0: Merci.
1: Merci beaucoup.
0: Comment ça va? Le soir à 20h, généralement, vous faites quoi? Vous préparez votre émission de 21h? Parce que vous faites de la radio en ce moment, tous les soirs.
1: Oui, exactement. J'ai le plaisir, depuis la rentrée, d'avoir retrouvé la radio sur RCF Notre-Dame. Et de 21h à 22h30, ouais, tous les soirs de la semaine, je filme Libre Antenne.
0: Alors, vous sillonnez la France depuis des années. Donc, vous êtes vraiment la personnalité presque idéale pour évoquer justement cette France qui est à l'honneur chaque soir sur ICI. Vous qui connaissez bien la France, qu'est-ce que vous retenez de nos régions, de nos villes? Qu'est-ce que vous avez appris des Français ces dernières années? La question est très vague, je vous l'accorde, mais...
1: Ce que j'ai appris des Français, c'est que, en fait, même si Paris est plein de provinciaux, ce que je retiens de la province, de nos régions, c'est bien évidemment, même si chaque région a une âme particulière, moi je me sens beaucoup mieux en province qu'à Paris. Je trouve qu'il y a beaucoup plus de naturel, il y a beaucoup plus de respect entre les gens, beaucoup moins de stress, et ce qui donne tout de même à chaque fois une ambiance beaucoup plus détendue. Et voilà ce qui me vient en premier lorsque je pense à nos régions.
0: Aujourd'hui, c'est votre France qui nous intéresse. En tous les cas, votre parcours, comprendre peut-être votre cheminement, votre réussite, vos repères, vos ancrages. Sur la carte de France, évidemment, je pointe Évreux, parce que Évreux, c'est le début de tout, c'est là où vous êtes né, hein, tout simplement.
1: Oui.
0: Évreux, si je vous demande, Olivier Delacroix, de m'envoyer une carte postale, vous savez, il y a deux, trois images. Quelles sont les deux, trois images comme ça qui vous viennent d'Évreux tout de suite?
1: La cathédrale d'Évreux, qui est très belle. Les promenades de l'île Thon, qui est une petite rivière qui passe, où il y a encore les vestiges gallo-romains, donc ce qui en fait le charme. Et puis après, mon QG, qui est un petit bar qui est resté à l'ancienne, qui a...
0: Comment il s'appelle?
1: C'est chez Chris et GG.
0: C'est bien de les citer.
1: Et en fait, j'adore cet endroit parce qu'il baigne dans son jus. C'est un bar qui, depuis 60 ans, n'a pas dû changer.
0: Mais c'est le bar de votre adolescence? C'est le bar des premiers cafés?
1: Non. C'est le bar d'un de mes amis, Chris déjà, et GG qui est devenu une amie aussi. Et c'est un endroit où je me sens tranquille parce que personne ne vient me parler de la télévision, de la musique et tout ça. Donc c'est un peu notre QG avec mes 3-4 amis d'Évreux fidèles.
0: Ça c'est intéressant parce que je sais que vos amis d'aujourd'hui, c'est les amis d'Évreux, c'est les amis de l'époque, vous les avez conservés aujourd'hui.
1: Oui, complètement. Ben oui, parce que en fait, ce sont des gens qui savent me dire les choses, et vous le savez, quand on parle dans un micro ou qu'on a notre tête à la télévision, on n'attire pas toujours les bonnes personnes, et elles ne sont pas toujours là pour les bonnes raisons.
0: Et elles sont là pour vous dire les choses avec authenticité, parce qu'elles vous connaissent depuis longtemps, je connais. Vos parents n'étaient pas normands, vous avez un papa qui était corse. Hein.
1: Oui.
0: La Corse fait aussi partie d'ailleurs de votre enfance, des endroits où vous avez grandi, puis vous avez une maman flamande. Elle était où? Elle était d'où d'ailleurs?
1: Elle était de la campagne, je crois, près d'Anvers, mais son nom, c'est Bande de Corne de la R.
0: Oui, alors là, on est dans les Flandres. Hein.
1: Donc on est, complètement. Et mon père, en fait, est né à Marseille. Mais sa maman s'appelait Françoise Raffaelli. Et
0: ils se sont rencontrés où, vos parents?
1: Ils se sont rencontrés en Normandie. Vous dire pourquoi mes grands-parents respectifs sont arrivés en Normandie. Je pense que la guerre a joué un grand rôle pour du côté de ma mère, et pour mon père, je ne sais absolument pas pourquoi mon grand-père à un moment est venu de Marseille à Évreux. Parce que je pense qu'on y perd un peu au change.
0: Effectivement, c'est, comme on dit aujourd'hui, deux salles, deux ambiances. En tous les cas, il y a une maison familiale, il y a les grands-parents, vous l'avez évoqué. Alors, vous allez vivre une enfance qui est beaucoup à la campagne aussi. Je pense un lieu, c'est Guinchainville, c'est comme ça,
1: Guinchainville.
0: Voilà, Guinchainville, avec sa voie romaine, avec ses châteaux d'ailleurs. Ça, c'est un terrain de jeu de votre enfance.
1: Alors, c'est Guinchainville est la commune, et moi, j'habite un petit village...
0: Encore aujourd'hui.
1: Qui s'appelle Fumeson. Et C'est l'endroit de mon enfance. J'ai eu la chance de grandir à la campagne. Mes grands-parents étaient agriculteurs. Ils avaient aussi une cidrerie.
0: Dans laquelle vous allez travailler.
1: Oui, exactement. Donc, j'ai une enfance baignée de vélos de cross, de cabanes dans la forêt.
0: C'est les liens refuges, ça, quand on est gamin,
1: oui,
0: la cabane.
1: Et puis, j'avais déjà un peu un ego plus surdimensionné que les autres. Donc, j'ai monté une équipe de foot à 10 ans, 11 ans, et on affrontait les petits camarades.
0: C'était un peu la guerre des boutons, d'ailleurs,
1: exactement,
0: votre histoire.
1: Exactement.
0: Vous jouez au foot entre villages, quoi.
1: Exactement. Et je peux vous dire que c'était du sérieux.
0: Oui, mais pareil, c'est pas toujours vous qui gagnez. Hein. Vous avez des souvenirs où vous ne voyez pas tout le temps perdre.
1: On a beaucoup gagné.
0: Ouais. Ah, d'accord.
1: Ouais. On a beaucoup. Dans mon souvenir, on était très bons.
0: Ouais.
1: Mais on a dû perdre une fois. Une fois contre Guichainville, justement.
0: Ouais,
1: et
0: vous le vivez mal, parce que vous m'en parlez encore aujourd'hui, c'est un souvenir particulier.
1: C'est marrant parce que je suis tombé sur, je faisais un journal, et je suis retombé il y a quelques années sur le journal que j'avais fait avec les photos de l'équipe et tout, c'était marrant.
0: On va continuer de se balader avec vous, Olivier Delacroix. On ne fait que commencer ce voyage qui pour l'instant est en Normandie et dans l'Eure. On se balade aussi dans toute la France jusqu'à 21h. Il est temps d'ouvrir la revue des merveilles, vous qui venez de parler un petit peu de nature et d'environnement. Benoît Prospero nous rejoint. Aujourd'hui, Benoît, vous nous présentez une herboriste.
2: Et est-ce que vous vous rendez compte de toutes les merveilles qui existent dans ce monde vivant dont nous faisons partie? Et pour le démontrer, on va simplement déguster ensemble une infusion. On vous présente avec ici Occitanie, Dorian Herrera, qui vit à côté de Toulouse, à Brex, et qui est herboriste. Enfin, pas vraiment.
3: Alors, j'aurais pas vraiment le droit de dire herboriste. Je suis cueilleuse de plantes sauvages qualifiée herboriste par l'École des plantes de Paris.
2: Eh ben oui, parce que herboriste, en fait, ça n'existe plus. Mais ceci est une autre histoire. Et donc, Dorian, elle a une passion dans la vie.
3: Moi, ce qui m'intéresse le plus, c'est d'aller chercher les plantes dans la nature, donc telles que le frêne, le noisetier, l'ortie, la fleur de sureau, etc.
2: Ce qui est quand même une passion très sympa, d'autant que Dorian ne fait pas que cueillir les plantes.
3: Une fois que j'ai récolté ces plantes, quand elles sont sous leurs plus belles apparats, je les fais sécher dans mon séchoir, suspendu, donc zéro énergie, qui se trouve dans mon atelier, puis ensuite je les assemble entre elles pour proposer toute une gamme de tisanes pour soigner les petits maux du quotidien.
2: Et vous savez quoi, j'ai envie d'aller chercher un plaid et un chat qui ronronne. Mais quand même, avant ça, quand même, de rappeler qu'il faut bien connaître les plantes. Pourquoi ?
3: La majorité des plantes sont des plantes médicinales. Médicinales peut vouloir dire aussi qu'il peut faire du mal. Je rappelle que tous les médicaments proviennent de nos plantes. On va se méfier de certaines familles, comme la famille des apiacées, qui est la grande famille que vous connaissez sans doute, qui comprend les carottes sauvages, le fenouil, le céleri, etc. Et parmi cette grande famille, on va trouver la ciguë, petite et grande ciguë, qui sont, comme on le connaît tous, des plantes mortelles. Donc oui, il faudra quand même s'en méfier, il faut s'y connaître.
2: Ceci étant, et si on dégustait enfin une petite infusion ?
3: Tout le monde a du romarin à proximité, dans son jardin, sur son balcon, peu importe. Le romarin, il est stimulant musculaire, il est stimulant intellectuel, et il va nous aider à passer le cap aussi de toutes ces agents pathogènes que l'on va croiser, parce qu'on refait la bise à plein de monde, on recroise du monde, et donc notre système immunitaire est soumis à de rudes épreuves.
2: Et à ce sujet, petit proverbe de précaution que Dorian a appris à l'École des plantes de Paris.
3: La première fois que tu rencontres une plante, tu dois la saluer. La deuxième fois, la reconnaître. Et seulement la troisième fois, la récolter.
2: Merci Dorian Herrera et ici Occitanie de nous rappeler que les plantes sauvages sont une merveille. Plus d'infos sur l'atelierherboriste.com.
0: Benoît Prospero, vous saluez les plantes, Olivier Delacroix ?
1: Alors, non. Mais c'est une très belle idée.
0: Vous avez la connaissance des plantes sauvages, justement?
1: Non, pas du tout. Pas du tout. C'est marrant parce que je pensais, en écoutant ce reportage, aux fougères, parce que j'ai toujours dans ce souvenir dans la forêt de Fumeson, qui était une grande forêt. On avait cette chance parce que Guichainville est en plaine, alors que Fumeson est vraiment baigné dans la forêt. Et j'adorais, avec mes copains, j'adorais que nous nous perdions dans les fougères.
0: On s'arrêtera à l'école Victor Hugo. Dans un instant, on va parler un petit peu de votre scolarité et puis voilà, de votre enfance, votre adolescence, jusqu'à ce parcours que l'on connaît. Olivier Delacroix est votre invité jusqu'à 21h dans Il n'y a pas que Paris dans la vie. On salue les Normands, parce qu'en ce moment, on parle un peu de la Normandie avec Olivier. À tout de suite.

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2: Et mon invité Olivier Delacroix a rejoint le réseau RCF à la rentrée pour animer La Voix d'Olivier le soir à la radio, tout à l'heure, à 21h. Il fait le métier d'être sur ici. Ce soir, il continue de faire vivre des témoignages à travers ses interviews sur sa propre chaîne YouTube. La saison 15, on en parlera dans les yeux d'Olivier, va arriver là en 2027 sur France 2. Et son roman, Le syndrome de l'imposteur, a été publié en janvier dernier. Il est avec vous ce soir jusqu'à 21h. Je vous ai laissé dans l'heure, là où vous êtes né, à Évreux, là où vous vivez finalement aujourd'hui encore, en Normandie, là où vous avez grandi. Vous avez évoqué cet environnement lié à la nature, vos grands-parents aussi, qui avaient cette maison là-bas, et vous avez même dit qu'ils étaient agriculteurs. C'est toujours une chance de connaître ses grands-parents. Il y a des gens qui n'ont pas cette chance-là, qui n'en connaissent que deux ou trois, sur les quatre. Qu'est-ce qu'ils vous ont transmis?
3: J'ai même connu mon arrière-grand-père et mon arrière-grand-mère.
2: Ça, c'est génial.
3: Lorsqu'on a des grands-parents et arrière-grands-parents agriculteurs, ils vous transmettent les valeurs de la terre et des animaux, voilà, et le fruit aussi de son travail. Là, c'est plus la cidrerie dont je parle, parce que voilà, on allait ramasser les pommes, puis ensuite, voilà, ces pommes étaient broyées, mélangées, et au bout du compte, il y avait du cidre bouché qui sortait de ces pommes, puisque c'était du cidre brut et non pas doux, parce que je sais que la mode est revenue beaucoup aujourd'hui au cidre, mais à l'époque, en fait, voilà. Mes grands-parents étaient producteurs de cidre brut et voilà, moi j'étais embauché pour embouchonner, c'est ça, comme ça qu'on dit,
2: bouchonner. Alors là, je voudrais pas m'avancer.
3: Voilà, mais en tout cas, pour mettre les bouchons, et mettre, vous savez, le fil de fer autour. Voilà, je garde les valeurs de travail.
2: Ça, c'est aussi, vous l'avez aussi à votre papa. Il était peintre en bâtiment. J'imagine que vous l'avez observé. C'est quand même un travail manuel, difficile, qui demande d'un physique.
3: Alors, mon père était, je rectifie, était à la tête d'une entreprise de peinture.
2: D'accord. Il a mis à la patte, j'imagine.
3: Oui, au début. Ça a été le plus jeune patron de France à l'époque, puisque il a perdu son père. Il devait avoir 16 ans. Il s'est retrouvé soutien de famille et a repris l'entreprise. Prise à l'âge de 16 ans et demi, 17 ans.
2: Ah, c'est très jeune.
3: Très jeune. Mais il était à la tête de cette entreprise.
2: Très vite. Enfin, vous avez quand même l'exemple d'un papa, pugnace, qui
3: travailleur. D'une gentillesse extrême. Il m'a beaucoup inspiré. Je pense que je lui ressemble beaucoup.
2: C'est la plus belle chose que vous puissiez lui donner, de toute façon. L'école Victor Hugo, c'est une de vos écoles, c'est l'école primaire.
3: La toute petite école,
2: Quel souvenir vous gardez de l'école? Vous savez, des odeurs comme ça qui remontent parfois. Vous y repassez peut-être aussi? Elle existe toujours?
3: Je repasse souvent devant, parce que Évreux est une petite ville quand même. Et puis deux de mes très proches habitent tout près, donc je repasse devant. Le souvenir que j'en ai, c'est la découverte de l'école, des autres. Voilà, je trouve que c'est l'endroit où on réalise qu'on est pas tout seul sur cette terre. Et c'est là que je crois que j'ai en tout cas réalisé qu'on apprenait de l'autre et que c'était une des valeurs fondamentales de la vie. J'ai toujours été attiré, moi, par les autres. J'ai toujours été un peu une pipelette. Donc, voilà, ce que je garde de l'école Victor Hugo, c'est aussi la cantine que je détestais.
2: Il y en a tous des menus comme ça.
3: Voilà. Et là, vous savez, le truc là en entrée où il y a plein de mayonnaise et des petits pois.
2: La macédoine.
3: Je détestais ça. Ouais. Et on en avait très souvent.
2: Vous savez qu'à 21h, on va dîner après cette émission. La macédoine est au menu. Je plaisante évidemment, mais c'est vrai que ça va parler à plein de gens. On a évoqué tout à l'heure, cette île de beauté. Ce sont aussi vos origines. Vous alliez là-bas à la plage, vous baigniez dans les rivières, vous crapahutiez dans les montagnes. Ce sont aussi des cartes postales qui vous ont construit.
3: Oui, ma grand-mère, Françoise Raffaelli, était née à Zilea. Donc qui est un petit village au-dessus dans les hauteurs qui surplombe Calvi. D'ailleurs, il y a une eau depuis, j'ai vu ça l'autre jour, une eau de commercialisée qui s'appelle l'eau de Tilia, je crois. Et je garde un souvenir assez extraordinaire de ces moments passés dans ce petit village, parce que là on est vraiment dans les années où il n'y a pas internet, où il y a trois chaînes à la télévision.
2: Elle est encore plus préservée qu'elle ne l'est aujourd'hui, Lille, à ce moment-là.
3: Oui, là, et puis mes cousins qui tiennent la petite brasserie tabac, voilà, je garde un souvenir de la montagne, des rivières dans lesquelles on se baignait. Et je me souviens, surtout, c'est marrant, j'y pense souvent, à des petites grenouilles toutes vertes qui étaient dans la rivière. Non, je garde un très bon souvenir. Et puis, je crois que j'ai hérité de la Corse cette fierté d'appartenir à une région et puis de respecter la nature, un peu ce que je faisais en Normandie.
2: Alors vous avez un triangle quand même qui est l'Eure, qui est la Corse et qui est aussi le bassin d'Arcachon et le Cap Ferret.
3: Oui.
2: Je change de région. Oui. Ça aussi c'est des années intéressantes pour vous, on va dire 13 ans, 14 ans,
3: oui.
2: Découvrez le surf.
3: Oui.
2: Vous avez encore un peu le style hein, d'ailleurs du surfeur là aujourd'hui. Vous faites un peu éternel adolescent, on se le disait avant l'émission.
3: Je surfe toujours surtout.
2: Ben oui, vous surfez, alors c'est toujours sur Osgore, sur la canot.
3: Ça a changé un peu parce que le niveau s'est élevé. Il y a beaucoup de monde à l'eau entre Osgore, partout sur de la canoë à en bas à Saint-Sébastien, et le niveau c'est beaucoup trop élevé pour moi, et donc j'ai la chance de pouvoir aller surfer souvent en Indonésie ou au Costa Rica où il y a moins de monde et où il y a des vagues partout aussi.
2: Donc, mais ça c'est votre adolescence surtout, avant tout ces endroits-là.
3: Alors mon adolescence c'est l'océan,
2: oui.
3: Du Cap Ferret.
2: Bien sûr.
3: J'avais la chance d'avoir un oncle et une tante qui avaient une maison à l'herbe qui était à côté du canon, et donc à partir de 14 ans je sais qu'on va plutôt là-bas en vacances et je découvre le surf. Et là, c'est une vraie révélation. Et j'y ai passé toute mon adolescence. Alors, au moment des vacances, j'y allais aussi à Pâques.
2: Ses premiers amours.
3: Pardon ?
2: Ses premiers amours.
3: J'ai toujours été un romantique. Donc, je me rappelle avoir vécu mon premier amour à l'école Victor Hugo, justement.
2: Ah, vous étiez plus jeune alors.
3: Et je me souviens même du nom et du prénom.
2: C'est la petite fille de CE2.
3: Exactement. Elle s'appelait Claire.
2: Claire. Vous avez
3: Claire, Claire Bonamy. Et ça a été mon premier amour. J'étais très amoureux.
2: Mais vous la voyez encore ou
3: non.
2: Aucune nouvelle.
3: Je sais qu'elle est toujours à Évreux, mais elle est amie avec des amis à moi. Mais non, je l'ai jamais trop revue. Mais j'ai eu beaucoup de coups de foudre dans ma vie, moi, vous savez.
2: Voici un autre, le parfum. Vous savez, le parfum, ça rappelle aussi souvent des souvenirs et une personne. C'est vrai, dès qu'on sent un parfum, ça nous rappelle quelqu'un,
3: ouais.
2: Une odeur. Si on met du parfum, que ce soit une grande marque ou pas, et si pour une fois on choisissait un parfum créé pour nous personnellement, ça existe dans le Gard. Catherine Quicandon, et je vous emmène dans le Gard avec elle, vous nous faites découvrir ce fameux métier de nez aujourd'hui.
4: À Lézan, à 15 km au sud d'Alès, une gardoise joue avec ses tubes à essai.
5: Mais mes chimistes me disent tous que c'est sans danger.
4: Je vous le confirme, car Laurine Herbeau est née parfumeuse. Elle a monté sa propre entreprise, L'Opale Production, pour créer des eaux de toilette femmes et hommes, mais aussi des produits cosmétiques à base de ses parfums. Ses formules sont éthiques et courtes, ses ingrédients minutieusement choisis.
6: Soit on utilise des matières premières grassoises principalement, ou alors des matières premières françaises ou locales. Et après on utilise un alcool qui est 100% d'origine naturelle et biologique.
4: Laurine utilise des poudres, des cires, des résines, ça peut être aussi liquide. Bref, tout ce dont elle a besoin pour créer une fragrance avec une formule saine et végane. D'ailleurs, combien de temps ça prend pour créer un parfum ?
6: Alors c'est très long, on est sur des années de travail. L'étape principale, c'est la création. En fait, on va créer une formule type et ensuite on va supprimer des matières premières, en ajouter d'autres, en diminuer certaines, en augmenter d'autres. Enfin voilà, c'est l'étape la plus longue, ça peut durer des années à un an.
4: Tout ce temps explique en partie le prix des parfums. Oui, parce que je ne sais pas si vous avez remarqué, mais ça aussi, c'est de plus en plus cher. Mais pas seulement.
6: Alors, dans la fabrication d'un parfum, on va avoir des matières premières qui sont assez onéreuses. Tout ce qui est le jasmin, la rose, c'est des absolus de plantes, de fleurs qui sont très chères. Mais le plus cher dans un parfum, c'est le packaging, c'est le flacon, la boîte.
4: Oui, on s'en doutait un peu. Son format principal est le 100 ml à 39 euros. Mais comment Laurine est devenue née ?
6: Alors moi, du coup, j'ai fait 6 ans d'études pour devenir née parfumeuse. Donc j'ai d'abord commencé par des études de cosmétologie. Ensuite, j'ai fait des études de chimie, spécialisées dans la cosmétologie et la parfumerie. Et après, c'est vraiment de l'entraînement au niveau de l'odorat.
4: Laurine s'est lancée dans l'entrepreneuriat pour avoir la liberté de laisser libre cours à sa créativité et avoir la possibilité de prendre des décisions. Les débuts n'ont pas été simples car elle devait tout gérer, mais maintenant ça tourne. Vous pouvez acheter ses parfums sur son site lopalproduction.fr et dans quelques boutiques revendeuses. Merci à Ici Gare Lozère pour cette idée parfumée. Ici, ça entreprend dans le Gard avec Lopal Production et des parfums qui sentent bon.
2: Merci beaucoup Catherine Quicandon et Olivier Delacroix qui écoutent justement ce reportage. Je dis que vous avez eu un parfum qui venait de Toulouse, fut un temps.
3: Oui.
2: C'est-à-dire que vous l'aviez fait faire là-bas ou avec
3: non,
2: une marque?
3: Non, pas du tout. En fait, moi, j'aime les parfums boisés, comme j'ai été beaucoup en Inde,
2: ouais.
3: Le patchouli, mais je dirais subtilement, parfumé. Et donc, j'avais trouvé un parfum comme ça, parce qu'on avait, voilà, la maison qui faisait mon premier parfum avait arrêté. Et puis, ils ont arrêté l'année dernière ce parfum.
2: Là, vous
3: dont
2: en avez
3: tout
2: un
3: le
2: autre.
3: Monde me demandait.
2: Ouais.
3: Et je disais jamais. Et le nouveau, ça y est, je l'ai trouvé. Et on me demande, mais c'est quoi ce parfum? Enfin, tu as, et il ne faut pas le dire.
2: Ne dites rien, je vais venir vous sentir si vous me permettez le temps d'une petite pause. On se retrouve sur Ici avec notre invité Olivier Delacroix. Il n'y a pas que Paris dans la vie. Le voyage continue jusqu'à 21h.

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14: Il est animateur, il est producteur, il est réalisateur. La nouvelle saison dans les yeux d'Olivier débute d'ici quelques semaines sur France 2. C'est Olivier Delacroix qui est notre invité, qui nous présente eh bien, aussi aujourd'hui son livre. Il est sorti au mois de janvier, on en parlera, le syndrome de l'imposteur. On pourra parler aussi de la version de Vie ma vie sur Novo 19. Ça fait aussi partie de son actualité, sans oublier la radio sur RCF tous les soirs à 21h. Je pense qu'on a retracé une partie de votre enfance, de votre adolescence, votre école, l'Eure, la Normandie, Osgore, le Cap Ferré, Arcachon. Bon, à 18 ans, vous montez à Paris.
15: Ouais.
14: Bac en poche pour vos études. Connaissez des gens à Paris à ce moment-là?
15: Non.
14: Ou c'est vraiment l'inconnu total?
15: Non, je connais vraiment pas grand monde.
14: Ouais.
15: Au début, je me sens très seul à Paris et je fais l'aller-retour tous les jours.
14: Ah oui.
15: Gare Saint-Lazare. Il y en a pour 55 minutes,
14: ça va.
15: Mais je préfère rentrer chez moi. Plus tard, je vais rencontrer celle qui deviendra ma fiancée, l'un des amours de ma vie. Et donc, je vais commencer à habiter à Paris et me sentir mieux, parce que je trouve un chez-moi. Première année, en fait, mon père va me chercher par la peau des fesses au Cap Ferret où je surfe, parce que je viens d'avoir mon bac et je suis parti comme une flèche sans trouver d'école pour la rentrée. Bon, je sais qu'il y a une école de commerce qui prend comme ça vite fait. J'y vais et j'y passerai un mois parce que le commerce, c'est pas du tout mon truc. Et puis voilà, je peux dire que là, cette année-là, j'ai pris une année sabbatique. Et ensuite, j'ai eu la chance de réussir le concours de l'Institut pratique de journalisme dont je suis ressorti diplômé à 23 ans.
14: Alors après, bah voilà, qu'est-ce qu'on fait d'un tel diplôme? On essaye de surfer comme on peut, de trouver des petits boulots. Ça va être votre cas, vous allez être régisseur pour Le Juste Prix,
15: oui.
14: Voilà, une émission il y a quelques années. Et puis il y a deux personnes qui jouent un rôle déterminant à ce moment-là, cette copine qui travaillait pour l'émission Ciel Montmardi.
15: Oui.
14: Donc déjà, elle a un rôle conséquent parce que elle vous raconte qu'on cherche quelqu'un pour aller dans des lieux border, vous allez nous en parler.
15: Oui.
14: Puis la deuxième personne, bah, c'est le présentateur de Ciel Montmardi, que vous allez rencontrer, puis qui va vous embaucher, c'est Christophe Dechavanne.
15: Oui. Bah là encore, ça parle d'une histoire d'amour, vous voyez, parce que...
14: cette jeune fille, c'était une histoire d'amour.
15: Oui, elle s'appelait Soso, Sophie, et elle était l'assistante de Christophe, et je vais faire 12 ans aux côtés de Christophe.
14: Non mais voilà. Au début, vous acceptez les lieux border, j'y reviens quand même.
15: Oui,
14: vous allez
15: oui.
14: dans des prisons, vous allez dans des milieux un peu underground. Hein,
15: un peu interlope, ouais.
14: Voilà, milieu de la nuit, milieu de la prostitution, pas évident.
15: Pas évident, mais je pense que lorsque Christophe a cherché ce profil, Sophie lui a dit, bah, écoute, moi je connais quelqu'un qui a le contact facile, qui n'a pas peur, qui est plutôt aventurier, voilà, et qui surtout a une facilité dans le contact avec les gens.
14: Mais donc, vous qui avez été, pardon Olivier, protégé un petit peu dans un milieu, on l'a entendu, sympa, souriant, vous arrivez à Paris, vous m'avez dit que c'était déjà un espèce de choc pour vous, même si vous y faites grâce à vos amours, entre autres.
15: Mm-hmm.
14: Mais là, vous découvrez des milieux, on est loin de votre enfance dans l'heure. Hein.
15: Oui, mais il faut que vous sachiez une chose, c'est que j'ai grandi à Évreux, et Évreux est une ville extrêmement compliqué. J'y ai été souvent confronté à... Comme j'étais un fils d'un patron d'une entreprise, j'étais un bourgeois. Et je me suis confronté, dès l'âge de 13 ans, jusqu'à mon départ pour Paris, vers 19 ans, finalement à une espèce de ségrégation, alors que je faisais de la musique, que je me fondais, en tout cas que j'essayais de me fondre dans la jeunesse hébraïcienne. Il y a toujours eu une séparation, ouais. Et j'en ai souffert d'ailleurs, mais ça m'a aussi blindé. Et ça a fait de moi une personnalité plutôt solide.
10: Vous devenez proche de Christophe de Chavannes, vous avez beaucoup voyagé avec lui, proche. Notamment à Saint-Rémy-de-Provence. Voilà, en tous les cas, vous voyagez beaucoup dans le sud de la France. Ce sont des souvenirs marquants, j'imagine aussi, de cette rencontre. Et puis, il y a une autre rencontre qui compte, c'est Bruno Gaston. À l'époque, je l'ai connu à la radio, sur Europe 1. Vous avez travaillé d'ailleurs, mais il était patron de France 4. Il est séduit par votre travail, notamment des docs que vous aviez fait sur des supermarchés de Manille. Encore une fois, on était sur des documents particuliers. Ouais. C'est aussi tout doucement comme ça que votre aventure commence et que le public va vous découvrir sur France 4 et sur France 2.
15: Mais il me découvre avant sur Canal+.
10: Oui, absolument.
15: Voilà, dans Lundi Investigation, où je réalise les supermarchés de la Défense et où je réalise les Daniers de Manille. Non, c'est en Belgique et en Hollande, les supermarchés de la Défense et les Daniers de Manille à Manille.
10: À Manille, ouais.
15: Et en fait, il y a beaucoup de caméras cachées parce que ce sont des documentaires où c'est dangereux. Et donc, on me voit beaucoup à l'écran, puisque ce sont des caméras cachées. Et là, Bruno, qui était fan des Black Maria, puisqu'il m'avait vu deux fois au Rex Club. Donc, du coup, il me connaissait aussi par la musique.
10: Alors, je vous arrête un instant, parce que j'avais l'intention d'en parler. D'ailleurs, je l'ai évoqué tout à l'heure. Effectivement, la musique fait partie de votre vie. Parler des Black Maria, je suis désolé.
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10: Je laisse un instant le parcours à télé. C'est les potes d'Evreux, ça, hein, Black Maria.
15: Ouais, c'est mon groupe à Evreux, qui a gagné d'abord les sélections pour aller à Bourges.
10: Et printemps
15: puis,
10: de Bourges.
15: Voilà, au printemps de Bourges. Et puis, à partir du printemps de Bourges, on a été signé par un premier label belge, grâce à Dominique Sonic, notre regretté Dominique Sonic. Et puis après, tout s'est emballé. On a été signé par Dansetaria en France.
10: Quatre albums.
15: Et puis ensuite, Sony.
10: 500 concerts. Ouais. On a même pensé, il y a des dates comme ça, des lieux. Vous avez parlé de Bourges, qui vous reviennent, des endroits, des festoches un peu qui vous ont marqué.
15: Ah oui, bien évidemment. Il y a les Eurocaines de Belfort, où on a joué devant 12 000 personnes.
10: De la place Corbis.
15: Oui, il y avait un festival tout près de Bordeaux aussi. J'ai tellement vécu en Bretagne, dans le nord de la France, des moments extraordinaires, en Savoie, un peu partout, avec des publics. J'ai eu cette chance de monter sur scène. Et je crois qu'avec le surf, il n'y a pas de plaisir, je vais presque parler d'orgasme, en fait, parce que monter sur scène, c'est vraiment, et quand vous emmenez les gens, c'est quelque chose comme une vague qui vous pousse, en fait.
10: En quelques minutes, on va retourner un peu partout en France, non pas lié à la musique, mais comme on a évoqué votre rencontre à Christophe de Chavannes avec Bruno Gaston, Canal+, France 4 et France 2, on en arrivera à votre émission Dans les yeux d'Olivier, 15e saison, une émission qui vraiment va vous conduire partout en France. Coup de projecteur, on en parle avec vous, Olivier Delacroix, d'ici quelques minutes. Je vous emmène encore ailleurs, là. Zoom sur les sapeurs-pompiers aujourd'hui, vous en avez sans doute rencontré, c'est certain. Une nouvelle fois, sapeurs-pompiers en première ligne face aux incendies qui ont marqué le pays cet été, ne relâchent pas leurs efforts en cette rentrée. Bien au contraire, pour être toujours plus performant et surtout répondre aux besoins des prochaines années, des formations sont actuellement dispensées et celles que nous allons vous faire découvrir risquent de vous étonner. C'est un reportage de Robin Bernot et Théo Baucher dans le Grand Est.
16: En Moselle, les sapeurs-pompiers s'entraînent à conduire des camions de 14 tonnes sur des pentes à 50%.
17: Peut-être qu'ils sont moins sollicités dans leur région et du coup ça permet à ce qu'ils aident les autres, qu'ils s'entraînent entre eux, quoi, en fait.
16: Parce que oui, combattre le feu, ça s'apprend, mais conduire un camion de pompiers dans un milieu périlleux aussi. Et c'est ce à quoi se sont attelés 190 pompiers du SDIS de la Moselle depuis le début du mois de septembre. Le lieutenant Michael Stefano, référent départemental conduite au SDIS de la Moselle, un insiste auprès de notre reporter Théo Baucher sur l'importance de cette formation.
18: La spécialité de conduite, elle est présente sur toutes les interventions. J'aime à dire que c'est la seule spécialité qui est présente sur 100% des interventions. On dit que des fois les pompiers roulent vite. Le but n'est pas de rouler vite, le but est d'anticiper de façon à arriver dans le meilleur état pour nos équipes. Sur les lieux d'intervention pour la meilleure prise en charge de la victime.
16: Ces formations sont utiles aux sapeurs-pompiers mosellans, notamment lorsqu'ils sont envoyés en renfort sur des interventions dans toute la France, comme cet été par exemple, lorsqu'ils sont partis en renfort dans le Var ou en Gironde. Être formé à la conduite tout-terrain pour pouvoir intervenir sur un feu de forêt ou dans des milieux périlleux, ici en Moselle, ça marche, mais vous, qu'en pensez-vous? On va en discuter avec Karina.
19: Je pense que les pompiers, un peu comme toute la fonction publique, manquent de moyens, certainement. Donc les formations, c'est super, mais il faudrait aussi peut-être rajouter des effectifs et embaucher peut-être plus de monde et plus de pompiers. Parce qu'il y a des pompiers volontaires, c'est très bien, mais peut-être aussi plus de pompiers professionnels.
16: Puis je me suis aussi demandé si cet été, avec la multiplication des incendies, il n'y avait pas eu une prise de conscience collective sur l'importance d'avoir suffisamment de pompiers et surtout des pompiers suffisamment formés.
19: Non, mais je pense que déjà les gens, je pense qu'ils savent qu'on a besoin des pompiers. Enfin voilà, on sait tous qu'on a besoin des pompiers. Tout n'est pas perdu, on voit que la solidarité est là, donc je pense que oui, en effet, je pense que les gens ils veulent s'investir quoi, pour la collectivité, pour le collectif.
16: Chaque année en Moselle, une trentaine de sapeurs-pompiers sont formés à la conduite en milieu périlleux pour être prêts à intervenir dans les situations les plus difficiles.
10: Pour vivre cette formation en immersion à l'intérieur des camions de pompiers, rendez-vous sur les réseaux sociaux d'ICI, où nous avons partagé d'ailleurs le reportage vidéo de Théo Baucher. Vous inspire les sapeurs-pompiers, vous en avez forcément rencontré Olivier Delacroix.
15: Oui. Et j'ai tourné un Dans les yeux d'Olivier qui sera diffusé d'ailleurs dans la saison 15, où j'ai rencontré un colonel. C'est un Dans les yeux d'Olivier sur la reconstruction des visages. Et il a été brûlé partout. Et en fait, j'y ai appris que ce ne sont pas que les flammes qui sont dangereuses. Les plantes, justement, dont on parle.

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2: Journaliste pour le vrai journal de Carl Zéro, début des années 2000 sur Canal+. Il deviendra réalisateur, documentariste pour Canal, pour France 4, pour France 2. Il réalisera plus tard une collection de documentaires pour France 5 aussi. Le parcours des combattantes ou encore Femmes du Nord. Il fait bouger les lignes, c'est très clair. Il est notre invité, un homme de radio, un homme de scène. Il s'apprête à reprendre la 15e saison de l'émission Dans les yeux d'Olivier. Début 2027, c'est Olivier Delacroix qui est avec vous jusqu'à 21h. Dans les yeux d'Olivier. Ça a débuté en 2011, cette émission qui vous conduit un peu partout en France. C'est une rencontre avec les Français. On y croise tout le monde, une jeune infirmière à Bordeaux, Céline, une maman de 4 enfants qui quitte Paris pour la Bretagne, Florence, une ancienne championne de ski qui a ouvert un hôtel en Haute-Montagne. Bon, je pourrais y consacrer des heures et des heures. Ce sont des blessures. Vous parlez aussi d'héritage, d'amitié toxique, de maltraitance, d'adoption, de crime. C'est une émission qui est lourde pour celui qui la produit, qui la présente. Ça laisse des traces.
3: Ça laisse évidemment des traces, car tous les soirs, c'est ce que je dis en début d'émission sur RCF Notre-Dame, nous ressortirons plus riches de l'heure et demie que nous passons ensemble. Nous ressortirons tous les deux plus riches de ce que nous avons échangé. Bien évidemment, cette émission m'a apporté beaucoup, mais surtout, en fait, elle m'a révélé combien nous avions une énergie en nous, chacun d'entre nous, qui, au moment de l'épreuve, au moment où on peut être percuté par l'épreuve qui peut s'avérer être très grave, eh bien, vous permet de mettre en place un plan, en tout cas, quelque chose qui peut vous sortir, vous réélever et vous sortir de l'ornière. Et souvent, les gens me disent que, voilà, ils mettent leur boîte de Kleenex à côté avant de regarder dans les yeux d'Olivier. Mais au final, il y a toujours, à la fin, la lumière, à la fin de ces histoires, parce que nous ne racontons que des histoires où les gens ont finalement réussi à s'en sortir. Et c'est bien évidemment une émission purement service public et qui m'a permis d'aller partout.
2: Et justement, à la 15e saison, vous l'avez un tout petit peu évoqué, vous avez des souvenirs de tournage, on va aller où? On va rencontrer qui? Dans quelle région?
3: On va rencontrer des gens sur le fil, c'est-à-dire des gens qui finissent le mois avec parfois 10 euros et qui calculent l'essence à l'euro près. Donc on va aller en Bretagne.

0: On va aller en Auvergne, on va aller en Savoie. Il y a des agriculteurs aussi qui m'ont beaucoup marqué lors des derniers tournages. Mais vous savez, il y a tellement de gens qui me marquent à chaque fois que, vous voyez, vous m'avez, je me souviens de tous, mais
1: j'en évoquais quelques-uns qui pourtant, c'est alors, déjà quelques années.
0: Eh bien, je me souviens de tous, toutes celles et tous ceux que vous avez évoqués. Ouais. Mais si vous me demandiez de retracer voilà, tous les gens que j'ai rencontrés, j'en serais incapable. Par contre, si vous m'en parlez, je me souviens d'eux et je me souviens de leur histoire.
1: Ce sont donc des rencontres que l'on retrouvera à partir de 2027. On sait quand ça démarre d'ailleurs.
0: Non, 2027. Parce qu'en fait, pour la première fois, France Télévisions a décidé de ne plus faire de salve, mais de diffuser Dans les yeux d'Olivier après une fiction qui puisse en fait coller au thème. Ouais. Donc du coup, ce sera égrené durant l'année 2027. Et je sais que, je crois que début novembre, il y a la projection la diffusion d'un nouvel inédit, parce qu'il reste 6 films à diffuser sur cette saison.
1: Vous parliez de la Bretagne. À titre personnel, je crois que c'est aussi une région qui vous a attiré, qui vous a plu, dans laquelle vous avez découvert des choses.
0: Oui, alors, bien évidemment, en fait, la Bretagne, c'est une terre très musicale.
1: Ça
0: déjà
1: a un peu un physique de breton, en fait. Je trouve, alors, je sais pas si c'est les yeux bleus, mais des fois, je vois deux Kersauzon en face de moi. Vous avez un côté. Non, mais c'est vrai.
0: On m'a toujours dit
1: ça. J'imagine, vous avez ce côté. Vous êtes carré, vous êtes comme lui. Vous avez les yeux bleus, des visages un peu marqués aussi par cette maturité, et par cette expérience de vie. Mm-hmm. Vous avez un côté breton.
0: On m'a souvent dit ça. C'est marrant. Mais bon, voilà. Je suis souvent allé en Bretagne jouer. Avec Black Maria, on a fait les Transmusicales de Rennes. Il se trouve que Dominique Sonic, dont je parlais tout à l'heure, voilà, était le producteur de mon premier album. J'adore Étienne Dao, qui est de Rennes. J'ai aimé Marc Kitsad, Marc Seberg ensuite. La Bretagne est non seulement une terre de musique, mais elle est aussi une terre très habité. Vous voyez, quand je vais en Bretagne, je sens quelque chose qui, comme quand je vais en Inde ou au Maroc, il y a quelque chose qui remonte par les jambes et qui envahit tout mon corps. Et puis, j'ai aussi découvert une côte bretonne aux diverses couleurs, rochers, senteurs. Et la Bretagne est une région magnifique.
1: Il y a la Bourgogne.
0: Il y a la Bourgogne aussi.
1: Vous avez des amis qui font du vin là-bas.
0: Oui, j'ai des amis qui font du vin, ce qui, je pense, a un rapport direct avec les valeurs que m'ont transmis mes grands-parents. Et j'aime vraiment cette région et voir ces vignes à l'infini avec le soleil qui se lève ou lorsqu'il se couche ou lorsque la lune est pleine. C'est une région qui me marque par ces étendues-là. Le froid qu'il fait, parce que je suis un viking aussi un peu, et je préfère le froid au chaud. L'été me rend plutôt un peu dépressif, donc j'adore aussi la Bourgogne. Mais
1: je vais vous emmener
0: très froid.
1: Je vais vous emmener à la montagne si vous avez froid, parce que autant vous aimez pas la Macédoine, vous nous l'avez dit tout à l'heure, Olivier Delacroix, autant vous aimez la raclette.
0: Oui. Alors, votre collaboratrice m'a demandé.
1: Non, mais la France, c'est aussi la France gastronomique de notre invité.
0: Oui, bien sûr.
1: Qu'est-ce qu'on mange avec vous? Qu'est-ce que vous aimez? Quelles sont les régions qui vous parlent par rapport à l'assiette?
0: Alors, bon, je dis la vérité. Je suis pas très bouffe, en fait. Voilà, c'est pas quelque chose de très important pour moi de manger. Il y a même des jours où j'oublie de manger. Donc, bon, c'est mon corps qui me rappelle qu'il faut que je mange quelque chose. Mais voilà, si j'ai une bonne faim, eh bien, comme votre collaboratrice me l'a demandé l'autre jour, c'est vraiment une bonne raclette qui va me faire envie. Donc,
1: Katharina, on va la saluer.
0: Ouais, Katharina qui est vraiment charmante en l'occurrence et qui est très professionnelle.
1: Elle nous fait des signes.
0: Et qui m'a en fait demandé ça parce que et en plus ça j'ai un souvenir d'une raclette mémorable parce que j'ai été tourné en Haute-Savoie où j'ai eu la chance de manger une raclette avec des fromages qui avaient été fabriqués là-bas.
1: Ne commencez pas à me parler de fromage, il est bientôt 21h là, donc
0: c'est... Eh oui.
1: Commence un petit peu à avoir faim.
0: Attiraillé.
1: Olivier Delacroix est votre invité. Vous l'avez dit tout à l'heure, vous continuez d'aller à la Cano, à Osgore, ça fait partie de ces lieux où vous continuez d'aller, de cette France que vous avez connue, voilà, maintenant il y a longtemps. C'est-à-dire que ce sont des points d'ancrage importants, des points d'attache. Vous vivez toujours là où vous êtes né, vous retournez là où vous avez grandi. Est-ce que vous avez une explication à ça, ou est-ce que vous n'êtes pas du tout fermé, au contraire, à ouvrir sur d'autres régions et à découvrir d'autres pays, indépendamment de vos tournages, je parle.
0: Alors, je retourne là-bas parce que j'y ai des attaches. J'ai deux ou trois amis très précieux. Et c'est surtout pour ça que j'y retourne. Je vais à Soulac de temps en temps, voir Michel Morinière qui a travaillé avec moi et qui est comme mon âme sœur. Je retourne voir Doudoune qui habite tout près d'Osgore, marin pêcheur, ex-marin pêcheur et surfeur. J'ai beaucoup voyagé. Je voyage encore beaucoup.
1: Et justement, vous n'êtes pas tombé amoureux à un moment donné d'une région pendant vos tournages?
0: S'il y a une région dont je suis tombé amoureux, c'est la Corse.
1: Oui, mais là, votre père est corse, donc si
0: oui,
1: vous l'avez
0: connu
1: gamin...
0: La Corse est tellement magnifique.
1: Vous avez du sang corse.
0: Oui, j'ai du sang corse, mais la Corse est tellement magnifique. Elle propose l'air des hauteurs, la vision des bergers, une âme des hommes et des femmes corses particulières, et puis cette mer et cette côte aussi, aux diverses couleurs. Voilà, c'est... C'est une région que je chéris et ça n'est pas parce que je suis à moitié corse que je dis ça, c'est que mais la France est belle, c'est un beau pays. J'aime pas moi faire des vous savez des classements, c'est toujours compliqué. On me demande souvent, et d'ailleurs je pense que vous allez peut-être me le demander.
1: Oh bah non.
0: Quel est le marquage qui le
1: je film. Demande souvent le lieu central, ouais, qu'il fallait en retenir, hein, c'est vrai, je demande souvent ça.
0: Mais non, mais le film souvent on me demande, vous voyez, quel est le numéro dans les yeux d'Olivier qui vous a le plus marqué, et c'est difficile parce que j'ai tellement brassé de destin, d'histoire, que c'est compliqué de faire un classement. C'est comme si vous me demandiez quel est votre artiste préféré entre Nick Cave, le Gun Club, Sonic Youth. Je serais incapable, en fait, de vous dire. Il y a tellement de choses que j'aime.
1: Je vous le demanderai pas. Malheureusement, le temps ne sera pas assez pour parler de ce roman, Le syndrome de l'imposteur, qui est sorti en janvier chez Fayard. J'espère que tous les anonymes que vous rencontrez vous ont appris à relativiser de vos doutes en lien avec le titre aussi de ce récit.
0: Tant mieux. C'est quelque chose qui ne vous quitte jamais, mais on l'apprivoise, et le syndrome de l'imposteur a la vertu aussi de justement, parce que vous pensez que vous n'allez pas bien faire, de faire mieux.
1: Nouveau 19 pour Vie ma vie, encore sociétal et encore les autres que vous mettez en avant dans les yeux d'Olivier à partir de 2027 sur France 2, le livre chez Fayard, toujours disponible. Il vous reste 5 minutes pour prendre un mototaxi et aller à RCF du côté de la Gaîté Montparnasse.
0: Ça va aller vite.
1: Pour aller retrouver vos auditeurs. Merci, j'étais heureux d'être dans vos yeux.
0: Moi aussi, merci.
1: Et vous
0: c'est
1: très
0: agréable.
1: Les oreilles, finalement, ce soir des auditeurs de ici, Olivier Delacroix. À très bientôt.
0: À très bientôt, merci.
1: Merci pour le voyage. Ici.fr pour écouter l'émission. On se donne rendez-vous demain, avec grand plaisir. Portez-vous bien. Salut.

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2: Salut à toutes, salut à tous et bienvenue dans Décibel. On est ensemble en direct jusqu'à 20h. Merci de nous avoir choisis les amis, bravo pour votre bon goût. Au rayon anniversaire, il y aura Jerry Lee Lewis. Le Blind Test sera consacré à des chansons belges qui parlent de Belgique. Et c'est bien normal puisque ce soir, notre invité est un Belge illustre que vous aviez découvert en 2022 avec cette chanson délicieuse.
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2: Son premier album était celui des rêves. Le deuxième qui vient de sortir, Ave de Mar, ben c'est la réalité. C'est qu'est-ce qui se passe dans la vie de ce jeune artiste qui décolle, qui compose et qui découvre sa vie et aussi lui-même. Pierre de Mar est de retour, un retour gagnant. Ave de Mar, on en parle ce soir avec lui et on vous l'offre tout à l'heure au Blind Test. Alors n'hésitez pas à nous appeler dès maintenant au standard, le numéro 055 056. Ça doit être écrit sur un post-it, mais j'ai perdu le post-it. Bref, appelez le standard pour jouer avec nous. On va démarrer avec l'actu du jour. C'est Étienne Dao qui s'apprête à célébrer un double anniversaire. Les 40 ans de Pop Satori, son troisième album, et les 30 ans d'Eden, son sixième album. Alors, pour faire ça comme il faut, parce qu'on sait qu'Étienne Dao ne fait jamais deux fois la même chose. Il a décidé de réinterpréter ses deux albums lors de 5 grands concerts anniversaires. Ça va se passer en janvier prochain à Lyon, Antibes, Bruxelles, Liège et Paris. C'est un peu la guerre pour avoir des places. On espère que le succès immédiat de la mise en vente de ces concerts va motiver Étienne Dao pour peut-être nous proposer une petite tournée. On aimerait bien. En attendant, on écoute un des grands moments de Pop Satori. C'est Duel au soleil. C'est tombé.

0: Tombé pour la France, c'était le premier single issu de Pop Satori, ce troisième album d'Étienne Dao, qui sera donc célébré par Étienne. Une belle série de concerts. Il a mis toutes les infos, comme d'habitude, parce qu'il aime communiquer directement avec son public sur ses réseaux sociaux.
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0: Le grand public a découvert Chloé Mons au moment où elle s'est mariée avec Alain Bachung. Elle avait joué aussi dans un de ses clips. Donc, on avait découvert cette fille au physique absolument incroyable, renversant, hollywoodien. Et puis, Bachung, qui était tellement amoureux d'elle, ils faisaient de la musique aussi ensemble. Ils avaient sorti notamment un album magnifique qui s'appelait Le Cantique des Cantiques. Alors, Alain Bachung est mort. Chloé Mons est la gardienne du temple. Hein. C'est elle qui a les droits de toutes les chansons d'Alain Bachung, qui accepte ou pas des reprises, des participations, etc. Et elle s'occupe aussi de sa carrière musicale perso. Et là, elle va sortir le 16 octobre prochain un album que je trouve super réussi, qui s'appelle A Drink with Burt. Donc, boire un verre avec Burt. Le Burt en question, c'est Burt Bacharach. Elle est toujours accompagnée par Yann Péchin, qui était le guitariste fétiche de Bachung. Donc, sur ce disque. Et il y a un premier extrait que j'avais envie de partager avec vous. Vous allez me dire ce que vous en pensez, mais je trouve que c'est très, très réussi. C'est la chanson Rain Drops Keep Falling on My Head, qui avait été adapté en français par Sacha Distel en 70, Toute la pluie tombe sur moi. La version de Chloé Mons reste en anglais et elle est super réussie. Chloé Mons, Drink with Burt, ça sortira le 16 octobre et c'est notre coup de cœur.

0: C'est ça qui est génial avec les chansons de Burt Bacharach. Il n'y a pas besoin d'en faire des tonnes, hein. Juste une belle voix, une belle guitare. Et la belle voix, c'était celle de Chloé Mons. Cette première version est déjà disponible et l'album, lui, arrive mi-octobre.
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0: Pierre Demar arrive dans Décibel. Son deuxième album, Ave Demar, est disponible. Et on va le décortiquer ensemble.

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1: Ave de Mar.
2: Ave, Émilie, comment ça va?
1: Qu'est-ce que je suis contente. Pierre de Mar est de retour. L'album, il est incroyable.
2: Merci.
1: Franchement, il est aussi incroyable que son titre. Ceci dit, avec un titre comme ça, t'avais intérêt quand même à faire un très bon album.
2: Bien.
1: Bah oui, Ave César, c'est quand même comme ça qu'on saluait l'empereur de Rome et de la moitié de la planète. Donc oui, effectivement, derrière, tu peux pas faire petit machin.
2: Mais rassure-toi, Émilie, je n'incarne pas un empereur. J'incarne un ado sur le tard, tout à fait maladroit, qui part à la conquête, mais pas du tout de nouveaux territoires. Il part à la conquête de lui-même surtout,
1: oui.
2: De nouvelles sensations, et j'incarne cet ado, mais cet ado c'est moi, hein. C'est-à-dire que je m'incarne moi-même, enfin, c'est ma vie qui a commencé un peu tardivement, je dirais que ma vie a recommencé à 18 ans, et donc c'est à ce moment-là que je vis les premières amours, les premières ivresses, enfin, tout ça, et c'est ce que je compte du premier au dernier titre de l'album.
1: De cet album, ouais. Alors c'est vrai que le premier album, Regarde-moi, immense succès, hein, disque de platine, et puis victoire de la musique de la révélation masculine de l'année en 2023, et puis plein de concerts. Enfin voilà, elle a eu vraiment, il a eu une belle histoire ce premier album. Mais tu y racontais beaucoup tes rêves. D'ailleurs, un jour je marierai un ange, etc. Voilà,
2: un jour
1: beaucoup
2: je
1: dans
2: une
1: le fantasme.
2: Superstar. C'était
1: voilà.
2: C'était que de l'ordre de la projection. C'est comme si j'avais fait une, je sais pas, une wish list pour l'avenir. Tu
1: c'est
2: vois.
1: Ça. Les trucs à faire avant 30 ans.
2: Exactement. Et ils sont plus ou moins faits. Enfin non, j'ai pas épousé un ange. Bon, enfin ceci dit.
1: T'en as croisé quelques-uns.
2: J'en ai croisé. J'ai des super histoires et tout ça. Et puis je sais pas à quel point je suis devenu célèbre, mais je fais ce que je veux de ma vie, enfin je fais ce que j'aime surtout de ma vie. Et donc non, là ici il s'agit d'histoires vraies,
1: réalité.
2: Plus de projections, mais d'histoires vraies. Je vous raconte sans trop de pudeur du tout. Il y a pas de filtre, tu vois, quelquefois. Je sais pas, j'incarne une espèce de souillon en amour qui fait tous les mauvais choix, mais
1: oui.
2: c'est pas très grave, faut pas s'inquiéter, parce que ça finit bien, le disque finit bien.
1: Il y a un pied.
2: Sur une note tout à fait pleine d'espoir, et puis sur une histoire d'amour heureuse et réciproque.
1: Alors je me suis souvenu que tu m'avais dit que ta chanson préférée du premier album c'était celle-là. Enfant 2, et en fait, pour le coup, celle-là, c'était la plus proche de la réalité. Donc en fait, même dans premier album,
2: déjà les prémices, t'as raison.
1: T'avais déjà envie.
2: Je dressais un portrait de famille tout à fait caricatural, mais pas du non tout à fait, non, c'était proche de bon, mon père n'est pas un énorme sauvage, tu vois, il n'est pas toréador et ma mère n'est pas aussi sainte que la divine
1: n'empêche.
2: Sainte Marie, mais carrément, t'as raison. Et Enfant 2, je trouve qu'on retrouve un peu d'Enfant 2 dans ce disque, ouais. Même dans la musicalité, dans la contagion, il y a un truc, tu sais, je pense à vous, c'est quand même une hymne joyeuse, quoi, il y a une espèce d'ode à la joie, je trouve, et qui est très contagieuse, et c'est pas facile de faire un morceau pop joyeux qui tombe pas dans les facilités qu'on connaît. Et donc j'en suis fier, et c'est drôle parce que peut-être que dans 5 ans je te dirai, je pense à vous, c'était mon morceau préféré, j'en sais rien.
1: Ah bah alors on garde ça pour les archives.

0: la chanson du retour, la chanson où tu t'adresses au public.
1: Absolument.
0: Hyper bien reçue. Maintenant, l'album est sorti.
1: Ouais.
0: Tu peux me dire à quel point ça a été difficile ou pas de l'aborder, ce deuxième album? Surtout quand le premier a cartonné, mais parfois on se dit « Merde, j'ai eu de la chance !» Comment je vais faire pour le deuxième?
1: En fait, quand j'ai rendu mon premier disque, j'étais tellement persuadé le jour où je l'ai rendu au label, que je pouvais faire 100 fois mieux. C'est bizarre de dire ça, et je le renie pas du tout. Moi, je l'aime beaucoup, le premier disque, mais c'est un disque qui a été fait en 6 mois parce qu'il fallait rebondir sur un succès. Donc, un jour, je marie un ange. Il fallait, fallait rapidement sortir un truc, quoi, derrière. Ouais. Et donc, j'ai eu 6 mois. Ça veut dire que j'ai fait 15 maquettes. J'en ai gardé 12. Très peu de marge pour l'erreur. Et donc, en le rendant, je savais déjà que j'étais capable de mieux si il m'était donné plus de temps. Et donc j'ai pas abordé le deuxième avec beaucoup de crainte, tu vois. Même s'il y avait un succès autour du premier disque, c'est plutôt, en le faisant, j'ai pas pensé une seule seconde. J'ai juste pris mon temps. Là, j'ai eu 3 ans, ça n'a rien à voir. J'ai eu beaucoup de nuits de sommeil et de recul.
0: Ça, c'est un cadeau du succès du premier, c'est d'avoir
1: luxe.
0: Le temps.
1: Non, mais carrément, c'est un luxe, c'est de se dire que je vis suffisamment bien que pour prendre 3 ans pour faire un deuxième disque, et d'avoir la chance aussi d'avoir une équipe qui comprend ça, qui sait que j'ai la nécessité d'avoir du temps, j'ai ce besoin d'avoir du temps, et je l'ai eu. Et donc ça fait un disque que j'aime beaucoup beaucoup plus. Et là, en le sortant, je me dis pas que je saurais faire beaucoup. J'en sais rien, tu vois. Moi, je pense que je ferais mieux si je reste curieux et si j'écoute plein de choses encore, parce que c'est en découvrant des références et en étant inspiré qu'on fait les choses encore meilleures, tu vois. Entre les deux albums, là, j'ai redécouvert tellement de choses, tellement de musique. Il y a des influences. Je te parlais dans Je pense à vous, dans un peu de Christine, mais il y a aussi du R. Je sais pas, il y a plein de choses que j'aime. Sébastien Tellier sur la dernière, je m'en souviendrai.
0: Ouais.
1: Et tout ça, je connaissais pas il y a 2 ans, en fait. Et donc, plus tu découvres de choses, et plus ta musique a des chances d'être bonne.
0: Et là, elle est très bonne. Ave de Mar, deuxième album de Pierre de Mar. On va écouter J'aurais fini par te plaire, justement, si vous avez envie de savoir comment se sont passées les premières amours de Pierre.
1: Tout à fait.
0: Eh bien, parfois, elles ne se sont pas passées, mais c'est pas grave.
1: C'est comme ça chez beaucoup de monde. C'est rassurant de le savoir, non?
0: C'est vrai.

0: J'aurais fini par te plaire, Pierre de Mars. Plaire aux autres, plaire aux hommes, plaire au public, plaire à la presse. C'est quelque chose qui t'envahit parfois.
1: Ah ouais, ça peut être tout à fait.
0: Tu fais pas le métier nocif. Le plus planqué. Hein,
1: bah non, mais ça. C'est un métier de gens qui veulent plaire. De toute façon, c'est un métier de gens qui ont besoin d'impressionner pour séduire, qui ont besoin d'impressionner pour se faire des copains.
0: Ouais, mais parfois, ça dévore. Quoi.
1: Ouais, mais ça peut dévorer. Enfin, je sais que par exemple, c'est horrible là, mais je suis très mauvaise humeur si je sors un disque et qui marche pas. Enfin, tu vois. Et donc, pour l'instant, tout va bien. Je suis très heureux. Mais,
0: non, mais là, c'est un exemple. Mais imagine, je sais pas, tu te fais très beau, tu t'attends à des compliments, on te fait pas de compliments. Là, ça va, ça
1: je m'en fous. Le physique et tout ça, alors je m'en fous complètement, mais c'est
0: sur
1: plus
0: les chansons,
1: des trucs de bah les chansons. Et encore, j'en remarque, c'est drôle parce que j'en remarque que je reçois plein de très très gentils mots. Alors quand c'est des gens vraiment qui prennent le temps, qui font des... ça me fait énormément plaisir. Mais autour de moi, les copains, les amis, ça me fait plaisir, mais ça me fait peut-être moins d'effet que sur le premier. Soit c'est l'habitude, ou soit c'est plutôt la bonne nouvelle que j'ai fait ce disque pour moi, tu vois.
0: Oui. Et
1: je
0: pas
1: me
0: pour
1: dis
0: plaire,
1: en fait un peu moins pour plaire, donc c'est plutôt une bonne nouvelle. Mais j'ai très envie qu'il marche quand même, tu vois, c'est un peu paradoxal.
0: Parfois pour plaire, on doit se métamorphoser, et c'est pas toujours une bonne idée. C'est ce que tu chantes avec Lara Luciani dans la chanson.
1: Exactement.
0: Quasiment parfait.

0: avais chanté au concert de Clara Luciani à Bercy. On sent que vous êtes copains. On a même vu des photos de bord de piscine cet été. C'est ton amie, c'était important qu'elle vienne sur ton disque.
1: Oui, après, j'invite pas tous mes amis sur le disque, parce que sinon, il serait très mauvais. Mais c'était important, oui, parce que... Alors déjà, comment est-ce que je connais Clara? Avec Clara, on partage notre meilleure amie. On a une chose en commun, c'est notre meilleure amie, qui s'appelle Eddie Blanchard, qui a réalisé pour moi plusieurs clips, notamment Je pense à vous.
0: Ah, mais c'est la fille de Philippe Catherine.
1: Absolument.
0: Mais oui, elle est très talentueuse.
1: Hyper talentueuse. Elle a écrit un livre, elle sort des clips, enfin, elle réalise des clips, elle chante aussi très bien. Elle était venue chanter à Mont Zénith. Et donc, bref, c'est Eddie qui m'a présenté Clara.
0: Okay.
1: Et Clara est une femme hilarante, hein,
0: oui,
1: faut le savoir.
0: Très drôle.
1: Et donc, on s'est très bien entendu assez vite et on est devenus copains comme ça. Et j'ai composé un jour quasiment parfait et très vite, je pense au bout de quelques heures, que j'étais en studio et je me suis dit, mais c'est pour Clara, quoi. Ça sonne vraiment pour Clara. Oui. Le refrain, le tout est beau, tout est quasiment parfait, ça sonnait tellement Clara. Et donc, je l'ai envoyé à Clara un peu plus tard. C'était un jour où tous les deux, on avait tout perdu aux Victoires de la musique.
0: Ah, 2023.
1: Soirée de la Louse.
0: Je m'en souviens très bien. 2023, c'était pas pour elle, c'était pas pour toi.
1: Bah, non, alors, je pense que c'est un an plus tard, parce que 23, j'ai gagné ma première victoire.
0: C'est 24. Où t'étais nommée, elle était nommée.
1: Oui, et puis, c'est drôle. Enfin, bref, on rigolait beaucoup. Et je lui dis, bah, tu sais quoi, j'ai un lot de consolation. Il y a ce morceau qui existe. Est-ce que tu aimerais poser ta voix dessus? Et plus que ça, elle a écrit ses paroles. Et j'adore ce qu'il raconte, le morceau. C'est un dialogue. En gros, moi, je lui dis, comme tu disais tout à l'heure, j'ai tout changé chez moi pour te plaire. J'ai repeint mon visage, j'ai dessiné mon abdomen à l'encre indélébile. Voilà, je suis digne de vous, de votre drôle de goût. Et puis, elle me dit, mais c'est pas du tout comme ça que je vais t'aimer, en fait. Genre, c'est quand tu transpires que je te trouve digne d'être aimé. Et j'aime bien quand elle me dit ça.
0: La sagesse de Pierre Demar et Clara Luciani. La chanson est superbe, quasiment parfait. Ça fait partie des grands moments de Ave Demar, nouvel album de Pierre, dont on parle ce soir dans Décibel, qu'on vous recommande et qu'on vous fait gagner tout à l'heure au blind test. Vous pouvez appeler Alexandra au standard. Ça y est, j'ai retrouvé mon post-it. J'ai le numéro 0810 055 056. À tout de suite.

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0: Paul Caillou avec Quand je creuse, un coup de cœur ici de Romardèche.
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2: Décibel en direct jusqu'à 20h. Notre invité de ce soir, Pierre Demar, était fait pour la grande vie.

0: C'est la voix de Eva qu'on entend avec toi en duo sur cette chanson La Grande Vie, deuxième invitée de l'album.
1: Je suis trop content de l'avoir.
0: C'est vrai?
1: Ouais, je suis hyper content parce que je trouve qu'elle sublime le morceau. Enfin, on l'entend chanter là, c'est quand même assez angélique.
0: Et puis c'est un morceau très étonnant pour celles et ceux qui nous connaissaient, et on était tous dans ce cas-là, que ton premier album.
1: Ouais, c'est vrai, t'as raison.
0: Là, c'est l'aventure sonore et sonique.
1: Oui, c'est vrai. Et pourtant, c'est une prod que j'ai fait tout seul, quoi, pour le coup, et que moi sur cette production. Et je l'aime beaucoup. Enfin, je trouve qu'elle est langoureuse, elle est sensuelle, il y a un truc très qui rebondit bien. Et
0: non, t'avais jamais entendu là-dessus.
1: Non, t'as raison. Non, il y a un truc presque R&B. Ouais. Moi, je fais des trucs genre.
0: Tu fais des vibes comme Amel.
1: Je vibe un peu, presque autant qu'Amel. Et ouais, la prod traînait sur un disque dur depuis longtemps. Je l'adorais, mais je savais pas quoi en faire. J'avais ce début de texte, mais qui disait pas grand-chose, si ce n'est que je suis venu pour la grande vie, le soleil et la maille. Mais c'est un peu vain.
2: On aime bien.
1: Et on aime bien, mais c'est léger. Et puis je sais pas. On écoutait avec ma petite sœur Eva. Il y a pas si longtemps. Il y a 6 mois, quoi. Et on se dit, mais attends, mais c'est trop bien. Il faut que ça soit Eva sur le disque, sur La Grande Vie. Et donc, je lui ai écrit. Elle m'a répondu tout de suite. On s'est vu, je pense, dans la semaine. Et elle a écrit son texte qui, je trouve, donne beaucoup de profondeur au texte et qui dit, mais en fait, La Grande Vie, c'est pas si génial. Peut-être qu'on peut en avoir peur aussi. Et elle le chante hyper bien avec cette voix tellement cristalline, quoi. Enfin, je suis très heureux de l'avoir, vraiment.
0: Il y a de ça. Et puis, du coup, aussi, voilà, les deux personnages féminins, que ce soit Clara Luciani, qu'on a entendu tout à l'heure, ou Eva, qui, en fait, viennent mettre un peu de raison parfois dans tes délires en chanson.
1: Ouais, complètement. La sagesse féminine, hein, c'est souvent comme ça. Les femmes sont plus matures à cet âge-là.
0: C'est mieux que des chansons sur l'hystérie, des féminazis, ça fait plaisir. Voilà. Merci Pierre, merci beaucoup.
1: Ouais, quand même.
0: Allez, c'est l'heure du questionnaire des choix cornéliens.
1: Ah, j'adore, dis-moi.
0: Mais oui. Paris ou Bruxelles?
1: Ah, c'est le pire que tu peux me faire.
0: Je sais, c'est dégueulasse.
1: C'est le pire. J'habite Paris parce que tout s'y passe, et essentiellement quand on travaille dans la culture. Mais ma famille est à Bruxelles, mon chat est à Bruxelles, le studio est à Bruxelles. Oh. Donc je pense que mon cœur est à Bruxelles, mais la vie est à Paris.
0: Fashion Week ou festival?
1: Festival à 100%. Il y a 3 ans, j'aurais pas dit ça.
0: Ouais.
1: Mais là maintenant, festival à 100% parce que j'ai appris à aimer me produire sur scène, et j'ai appris à un peu désaimer les défilés. Donc voilà.
0: Je comprends. Reconversion professionnelle, Pierre Demar, tu deviens DJ ou animateur radio?
1: Animateur radio, 100 fois. Quoique DJ, tu fais plus de thunes, mais animateur radio, ça me plaît davantage. Je chante mieux que je mixe. Je parle mieux que je mixe, pardon.
0: Les paparazzis te piègent, Pierre. Tu préfères que sorte une photo de toi très mal habillé ou tout nu?
1: Très mal habillé. J'ai un peu de pudeur quand même.
0: Plutôt famille nombreuse ou adulte only?
1: Ah, c'est dur. En fait, famille nombreuse, mais qui commencerait à 40 ans, ce qui est un peu tard, parce qu'à 40 ans, c'est dur. Pour moi, je sais pas si j'aurai la forme. Non, mais parce que c'est marrant.
0: T'as pas prévu de mourir.
1: J'ai plusieurs amis qui ont eu des enfants à 39, 40 ans, et qui me disent juste, ah putain, c'est exténuant quand même, tu vois. Et donc, je capte. Moi, j'ai aucune pression. Enfin, je veux dire, je peux le faire à n'importe quel âge, mais il y a ce truc de, c'est fatigant, quoi. Donc, je sais pas. Aujourd'hui, je me projette pas du tout d'avoir des enfants. Peut-être que dans 10 ans, je saurais. Mais si j'en ai, par contre, c'est pas un ou deux, c'est une tribu, tu vois. Ah, j'en veux 10.
0: Oh.
1: Ah ouais.
0: Oh wow.
1: Faire un truc énorme, genre un hôtel,
0: une équipe de foot.
1: Ah ouais, équipe de foot.
0: J'adore. Rencontre amoureuse.
1: Mm-hmm.
0: En soirée, au travail, sur une appli.
1: En soirée, ce serait l'idéal. Moi, j'en peux plus des applis. Enfin, j'en peux plus de rencontrer des gens qui sont pas dans la vraie vie, quoi. C'est quand même trop. Toutes mes histoires d'amour sont nées sur Inge. Mais c'est drôle. Donc, j'ai vécu des belles histoires d'amour depuis. Enfin, grâce à Inge. Mais j'aimerais tellement te dire que j'ai rencontré telle ou telle personne. Je sais pas, moi, en club
0: ou
1: dans un parc. Le rêve, quoi.
0: À la maison de la radio.
1: J'adorerais. Et travailler, pourquoi pas. Mais travailler en couple, je l'ai fait. C'est pas facile non plus. Enfin, tu vois, c'est un challenge quand même.
0: Tu préfères te teindre les cheveux en blond ou faire une crise d'acné?
1: Teindre les cheveux en blond 100 fois. J'ai fait les deux en même temps quand j'avais 15 ans. Et j'étais plutôt fier de mes cheveux que de mes boutons.
0: Vivre sans amour ou vivre sans wifi?
1: Ah bah sans wifi, on s'en branle l'internet. On n'en peut plus.
0: On coupe. Et enfin, tu préfères un amoureux pas joli mais gentil ou très beau mais très cruel?
1: Je pense que plutôt gentil. Après, moi, ce que je veux par-dessus tout, c'est d'être drôle. C'était cruel, mais hilarant, ça me va. C'était hilarant et très moche, ça me va aussi. Mais alors, pas drôle, et il peut être aussi charmant, gentil, beau, qu'il veut, ça m'intéresse pas trop.
0: Ok. Et s'il a un petit couteau pour te percer le cœur, comme dans Opinel?
1: Bah, alors ça ne pas refaire chez vous. Dans Opinel, c'est la chanson qui sort le matin, enfin, qui est le single actuel que j'adore. Je dis, voici mon cœur et un Opinel, ne me le rend pas sans l'abîmer, ou bien ne me le rend pas du tout. Et en gros, ça veut dire, si tu romps avec moi, tu t'en vas. Sois un salaud plutôt qu'un saint, parce que si t'es trop gentil, j'aurais beaucoup de mal à t'oublier et à sortir de ma période d'amour, quoi.
0: Voilà. L'amour selon Pierre de Mars, ça se passe avec...

0: Mais oui, il est parfaitement bilingue. Pierre Demar.
1: Presque bilingue.
0: Et l'invité de Décibel, son deuxième album, Ave Demar, est disponible. Et il est vrai que les amours contrariés, compliqués, difficiles, ça fait des meilleures chansons que quand tout va bien.
2: Ça fait des très bonnes chansons. C'est des chansons qui respirent, je pense, une vérité, qui transpirent un truc, une nécessité d'être écrite. Ouais. Mais ceci dit, tu vois, je m'en souviendrai qu'est la dernière.
0: Oui.
2: Je trouve que c'est presque l'une des plus belles du disque. Enfin, pour moi, c'est peut-être ma préférée. Je te disais, je pense à vous tout à l'heure, mais c'est parce qu'il vient de sortir, j'aime
0: ouais.
2: toutes. Mais,
0: non, je m'en souviendrai, elle est très belle.
2: Elle a été écrite dans un moment de
0: plénitude.
2: Je m'en souviendrai.

0: de fin,
1: ouais,
0: de l'album.
1: C'est vraiment ça. Si, si, t'as raison, puis on dirait un peu un chant de moine aussi, mais...
0: Alors, j'avais pas senti le...
1: Pas de moine, mais un truc religieux, je très...
0: Ah non, oui, un truc un peu habité,
1: hyper aérien, quoi,
0: cosmique.
1: Hyper aérien, un peu cosmique, je sais pas, je vois de ça, moi, un peu des choristes, un peu de tellier, un peu de farmer, je sais pas, enfin, toutes plein de choses que j'aime. Et justement, à ce moment-là, bah, c'était voilà, c'est une histoire d'amour qui était très heureuse tout du long, et la chanson me plaît, donc je me suis aussi rassuré en me disant, tiens, Pierre, tu peux être heureux, et écrire une chanson qui reste et qui te plaît.
0: Mais oui, elle s'appelle
1: Je m'en souviendrai,
0: elle est très belle. Après, quand tu fais des conneries, ça fait des bonnes chansons aussi. Je pense à Mon Amour Fuck, par exemple.

0: est incroyable.
1: Merci Mimi.
0: C'est une chanson de chanteuse, je trouve.
1: Ah, tu trouves,
0: c'est
1: vrai?
0: Oui.
1: C'est-à-dire que moi je trouve qu'elle est très agréable à chanter, il y a un truc ou plutôt elle donne envie de chanter.
0: Alors, il y a de ça, mais ce que je veux dire c'est que elle montre aussi une vulnérabilité qu'on entend rarement chez un homme.
1: Ah oui, ah d'accord, OK, intéressant.
0: C'est pour ça que je te dis une chanson de chanteuse
1: et à
0: la fois une chanson de chanteuse qui serait assez courageuse pour raconter ça.
1: Ouais,
0: parce qu'on aurait tendance à la juger.
1: C'est vrai. Bah là, oui, je raconte vraiment le fait d'être un peu trop l'esclave de mon désir quelquefois et de faire les mauvais choix à cause de ça. Ça m'est arrivé hein, d'entretenir des relations juste parce que sex was good, tu vois. Et après, tu te fais marcher dessus. C'est idiot parce que l'intimité est belle, mais en fait, l'intimité, ça veut rien dire. Enfin, c'est très important, mais ça veut aussi rien dire. Mais oui, mais je te dis, moi, dans ce disque, il y a pas vraiment de pudeur parce que moi, je suis pas un homme très pudique. Enfin, physiquement, oui, mais dans mes émotions, déjà sur le premier, je disais, je suis un exhibitionniste, les sentiments. Et il y a ce truc qui est vrai. Ou quand il m'arrive quelque chose un peu moche, un peu traumatisant, moi la première chose que je fais c'est de le raconter partout autour
0: de moi.
1: Mais
0: c'est génial, ça t'évite d'avoir honte.
1: Ouais, j'ai aucune honte de rien. Et c'est
0: super
1: très,
0: parce que la honte
1: agréable.
0: C'est un poison. Donc
1: la
0: c'est
1: honte, ça vous mange de l'intérieur, donc il faut surtout pas avoir honte.
0: Et puis alors, est-ce qu'on peut remettre, s'il vous plaît, cet extrait de Mon amour fuck, parce que maintenant qu'on a bien fait le sens, le fond, la forme est très intéressante et ce petit piano sautillant qui a dû rendre plein de gens jaloux. Ça me fait penser, tu sais, à certains titres même Elton John.
1: Oui, t'as raison. C'est vrai, un peu de Mika, d'Elton.
0: Alors, il faut quand même qu'on parle de ça, les musiques de ce disque. T'es allé beaucoup plus loin sur le premier album.
1: Déjà, on a enregistré les musiciens, première chose. Ouais,

0: que vous savez ce qui se passe, vous comprenez ce qui se passe, et c'est assez agréable. Kanye West, c'est souvent la même chose. Et donc, ça m'a vachement inspiré pour le disque. Et je me suis aussi permis des moments des respirations musicales où je ne chante pas. Le premier morceau, tu vois, il termine 45 secondes de guitare, batterie, congas, mais je ne chante pas. Et je pense que c'est une belle évolution de ma part, parce qu'avant ça, j'avais peur d'ennuyer les gens. Et là, c'est vrai que l'album est chiant, tout du contraire.
1: Non,
0: c'est que je me permets de ne pas chanter partout, de laisser la musique respirer, et puis ça rend le tout plus digeste. Je pense que l'album est beaucoup plus digeste que le premier, j'ai l'impression.
1: En tout cas, il respire, on peut le dire. Ave de Mar, qui va commencer sa vie sur scène tout bientôt, au mois de novembre. Des concerts donc pour le mois de novembre à Reims, Strasbourg, Grenoble, Lyon, Arc-en-Senant, Metz, Nîmes, Bordeaux et Angoulême. Puis en décembre à Bruxelles, Lille, Liège et Paris. L'Olympia les 8 et 9 décembre. Et puis ensuite en 27, c'est reparti pour un tour à Dijon, Genève, Brest, Rennes, Rouen, La Roche-sur-Yon, Toulouse et Nantes. Et puis on t'espère en festival. Hein.
0: Bien sûr, on sera là. C'est promis, dès mai prochain, on fera, je pense, une trentaine de festivals. J'ai envie d'en faire beaucoup. Ma seule crainte, ce sont les canicules. Mais pour le reste, ça va être très cool.
1: Eh bien, après avoir écouté et aimé ce Ave de Mar, je te dis bravo, Demar.
0: Merci, Émilie. Merci beaucoup.
1: Et à la prochaine.
0: Merci infiniment. Merci. À la prochaine. C'était une joie. À très vite.

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1: Et c'est l'heure du blind test. On reste en Belgique. Pierre Demar est parti. Mais voici venir Paul et Eric. Bonsoir à tous les deux.

0: Bonsoir Émilie.
1: Bonsoir.
2: Bonsoir Paul. Pour gagner l'album de Pierre Demar et pour jouer avec des chansons belges qui parlent de Belgique. Comme ça, le clou est définitivement et parfaitement enfoncé. Paul, comment ça va? Comment s'est passée la journée?
1: Oh, mais très bien, comment retraiter, vous voyez.
2: Oh, mais on aime beaucoup les petites journées de retraité. Est-ce que, à la retraite, l'envie de grasse mat revient?
1: Oh non, moi je me lève toujours... Toujours vers les 8h, il n'y a pas de souci.
2: C'est fou ça. Mais non, mais je comprends, hein, parce que moi, même en vacances, quand je me souviens, quand j'étais ado, je dormais jusqu'à 11h30, midi. Et là, et là, ça n'est plus possible. Même quand je peux pas faire de grasse mat. C'est fou.
1: Pour l'anecdote, Émilie.
2: Oui.
1: Vous savez que vous parlez un ancien belge.
2: Ah bon, Paul?
1: Oui, tout à fait.
2: Dans quelle ville?
1: J'étais à Liège.
2: Ah, Liège, formidable. Je connais bien Liège, il y a un super festival là-bas qui s'appelle Les Ardentes.
1: Mon épouse m'a fait venir sur Tarbes.
2: Ah ben je comprends, par amour on peut quitter Liège, je comprends.
1: Et voilà.
2: Eric est avec nous aussi, comment ça va Eric?
3: Ben ça va bien, merci.
2: Ça va.
3: Je ne suis pas vraiment à la retraite par contre.
2: Non, pas encore, donc pas de grasse mat non plus?
3: Non, la grasse mat, non.
2: Non.
3: Le réveil avec ici Poitou le matin, mais voilà,
2: ça, pour démarrer une journée. C'est la meilleure façon de démarrer la journée, c'est avec votre radio ici, on est bien d'accord. Eric et Paul, je vais vous passer trois chansons belges qui parlent de Belgique. Il faut retrouver le plus rapidement possible le nom de l'interprète de la chanson. Et à la fin, tout le monde gagne l'album de Pierre Demar, parce qu'il n'y a pas de raison. Vous êtes là, vous jouez, donc forcément, vous gagnez, d'accord?
3: D'accord.
1: Pas de souci.
2: Petit point de règlement, je vous demande s'il vous plaît, Paul et Eric, de bien donner votre prénom avant de proposer la réponse, pour que je sache lequel de vous deux a été le plus rapide. On y va avec
1: la
2: première chanson, interprète belge, thème belge, qui chante ça?
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3: Eric.
2: Eric.
3: Angèle.
2: Oui, bravo.

0: Angèle, premier point pour Eric. On reste en Belgique et on cherche l'interprète de cette chanson.
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2: Eric.
3: C'est son mari, mais je suis pas sûr.
0: Mais c'est complètement lui, bravo.
2: Ah, bon,

0: Street et sans maillot chantait Stromae. Bravo, Paul a un point, Eric aussi. On écoute un troisième Belge, mais quoi qu'il arrive, messieurs, vous avez gagné.
1: Avec
2: Eric,
1: la mer
2: Eric
1: du Nord.
2: Eh bien, Jacques Brel.
0: Hein. Eh bien, oui.
1: Des vagues de l'Italie.
3: Je l'avais aussi bien sûr.
0: Ah bah,
2: je n'en doute pas.
0: Jacques Brel.
1: Frida la blonde. 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

0: Le plat pays chanté par Jacques Brel. Paul l'avait, Eric a juste été un poil plus rapide. De toute façon, vous avez tous les deux gagné l'album de Pierre Demar. Je suis ravie de vous l'envoyer. Et merci d'avoir joué avec nous.
1: Ben merci à vous surtout. Merci Émilie. Merci Paul.
0: Merci.
1: Poitou. Ici, pas Poitou, ici tout.
0: Ouais, vous revenez quand vous voulez pour jouer avec nous. Le blind test, c'est tous les soirs de la semaine, du lundi au vendredi. Et le numéro du standard, vous pouvez le mettre en appel rapide sur votre téléphone, hein, ça marche. 0810 055 056. Alors, il y a un chanteur belge que j'adorais, qui nous a quittés il y a quelques années. Il s'appelait Arnaud. Il avait sorti un album en 2010 qui s'appelait Brussels, qui était la prononciation néerlandophone du nom de la ville de Bruxelles. Et il y a une chanson qui s'appelle Brussels, parce que là, c'est la prononciation anglaise du nom de la ville de Bruxelles. C'est une chanson dans plein de langues différentes, où il déclare son amour pour Bruxelles et ses habitants. Une vraie merveille, cette chanson. Rock, mais pas que, il y a un sacré synthé. Brussels, donc, chanté par Arnaud, pour célébrer ce beau pays voisin et ami.

0: des moules crues. Il était comme ça, Arnaud. Il nous a quittés en 2022, mais de temps en temps, faites-vous du bien, replongez-vous dans un de ses albums. Franchement, c'est du grand rock et c'est de la grande et belle belgitude.
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0: Alors, l'anniversaire du jour. Bon, c'est l'anniversaire de la naissance de Jerry Lee Lewis. Et là, où est-ce que je me trouve? J'adore la musique de Jerry Lee Lewis. Je n'aime pas trop lire les biographies de Jerry Lee Lewis où je me rends compte que c'était un type absolument atroce, abominable. Il a tout fait. Quand il avait 22 ans, il a épousé sa cousine, la malheureuse, elle avait 13 ans. Mari violent, drogué, alcoolique, soupçonné des meurtres de sa quatrième et de sa cinquième épouse. On est vraiment sur une catastrophe. Mais d'un autre côté, je me dis, une fois qu'il est mort, c'est beaucoup plus facile de séparer l'homme de l'artiste. La nature s'en est chargée, voyez-vous. Donc, j'ai pas tellement de problèmes à partager avec vous une chanson de Jerry Lee Lewis qui était née donc un 29 septembre en 1935 parce que finalement on a beau lui faire de la pub, ça changera pas l'état dans lequel il est maintenant. Et cette chanson, elle est incroyable, elle s'appelle Great Balls of Fire et elle a vraiment changé beaucoup de choses parce qu'elle a rendu le piano aussi rock'n'roll que la guitare.

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0: This is great. Balls of Fire.
1: Une chanson qui aura 70 ans l'année prochaine. Elle est sortie en novembre 1957. C'est dingue, hein, parce qu'on n'a pas du tout l'impression d'écouter une vieillerie. Great Balls of Fire. C'était Jerry Lee Lewis. Et c'est terminé pour ce soir, Décibel. Merci à l'équipe de l'émission. Il y avait Julien Demoulet, Antoine Greffin à la technique, Alexandra Sackberg au standard, Iris Guitoni à la réalisation, Thierry Boffa et Thomas Demol à la délégation musique et à la programmation des invités et au web, Mélodie Chaïb. Ne ratez pas Décibel. Demain soir, on sera avec une Belge. Ouais, double dose cette semaine, Axel Red.
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1: Bonjour à tous, j'espère que vous allez bien. Bienvenue sur Ici, c'est votre nouveau rendez-vous. Ici, on parle bon plan, vie quotidienne, arnaque à éviter, santé. Nous sommes là pour vous rendre service parce qu'on vous doit bien ça. Et c'est le titre de ce nouveau rendez-vous quotidien depuis la rentrée. Et nous sommes ensemble jusqu'à 13h. Moi, je m'appelle Enora Malagré et voici la bande qui m'accompagne, ma Aude Razo, madame anti-arnaque. Coucou ma chère Aude.
4: Coucou tout le
1: monde. Comment allez-vous,
4: chère Aude, aujourd'hui ? Ça va très bien.
1: Valère Coréard et ses bons plans conso. Bonjour Valère.
5: Salut Enora, bonjour à toutes et tous.
1: La forme ?
5: Très bien, vous aussi ?
1: Oh là, pleine balle, comme disent les jeunes. Et mon amie, ma journaliste préférée, Elsa Wolinski. Bonjour Elsa.
6: Bonjour à tous.
1: Alors aujourd'hui, très gros dossier. Vous allez déjà pouvoir, dès demain, je crois, prendre vos billets de train pour Noël. Alors est-ce que c'est une bonne idée ou pas ? Nous sommes là pour répondre à cette éminente question. Et puis laissez-nous des messages vocaux, appelez-nous, c'est gratuit, c'est sur notre WhatsApp 0810 055 056. Nous sommes là pour vous. Vous pouvez aussi nous laisser des messages vocaux comme l'a fait Bruno aujourd'hui.
7: Bonjour la team, ici j'entends parler autour de moi de cashback. Ça m'a l'air un peu compliqué, vous pouvez m'aider?
1: Oui, alors ça, on va vous aider, puis moi aussi, parce que je ne sais pas ce que c'est.
5: Oui,
1: ça,
5: c'est pas mal.
1: Vous, Valère
5: Correa. Non, mais le cashback, c'est pas mal, mais il y a quand même quelques précautions à prendre. Je vais vous expliquer.
1: On y répond dans une trentaine de minutes. 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Et il est midi 6 et je l'ai dit en préambule, demain ouvre la billetterie SNCF pour Noël. Déjà, on est encore fin septembre. Alors, bonne idée ou mauvaise idée de prendre ses billets de train?
5: Ah bah oui, c'est une bonne idée, mais c'est pas forcément le seul moment pour faire de bonnes affaires. Ouais. L'année dernière, pour vous donner une idée, parce que les Françaises et les Français sont des gens intelligents, attention, et bien informés, 1,6 million de billets ont été vendus à l'ouverture des billets de Noël.
1: Ah oui, quand même.
5: Et au top des ventes, on était à 10 TGV remplis par minute.
1: Oh, c'est pour vous dire énorme.
5: Ouais, c'est énorme.
1: Il n'y avait pas Elsa et moi, parce qu'on n'est jamais au courant des bons plans.
6: Non, c'est ça.
5: Donc là, vous mettez dans vos agendas pour demain matin, ou vous mettez un réveil, si vraiment c'est important pour vous de prendre le train, c'est-à-dire c'est une contrainte. Pour aller passer vos vacances ou Noël en famille, pour avoir les meilleurs tarifs, il faut se lever tôt. C'est à partir de 6h demain matin.
1: Mais il n'y aura pas, vous savez, comme ces fameuses, on fait des files d'attente pour les concerts, pour les avoir en avance. Il n'y aura pas une affluence qui fait que ça va bugger.
5: Je sais pas. Je pense qu'ils sont bien organisés. Ouais. Mais même si c'est le cas, vous vous mettez dans la file d'attente, ça vaut quand même le coup.
1: D'accord.
5: Je vais vous expliquer pourquoi.
1: Bon, Elsa, 6h du mat, on se fait un petit rappel.
6: De toute façon, c'est mon horaire de réveil.
5: Il y a une règle en matière d'achat de billets de train, c'est qu'au plus une rame, et je suis vraiment vieux, un wagon, au plus une rame est vide, au plus les prix sont bas.
1: D'accord.
5: Et donc au plus elle se remplit, au plus la demande est importante sur une rame, un train, un horaire, une date, au plus les prix montent. C'est une tarification dynamique. Donc quand vous arrivez très tôt, les trains sont vides. Et là vous avez notamment les Ouigo, qui sont l'offre discount de la SNCF, mais vous avez aussi... Quand vous êtes équipé d'une carte de réduction, accès aux tarifs réduits, que ce soit la carte Avantage ou d'autres cartes.
0: Eudrazo.
4: Oui, gros point de vigilance parce que.
0: J'adore quand elle dit ça.
4: Valère Correa.
0: Pardonnez-moi, mais
5: elle va faire redescendre le
0: truc. Exactement. Et elle va nous parler des petits malins dans un instant, vous allez voir.
4: Oui, alors les petits malins, justement, parlons-en parce que les petits malins, effectivement, qui dit ouverture de la billetterie SNCF pour Noël, dit aussi vague d'arnaque. Je vous le dis parce qu'en fait, ça loupe pas tous
0: d'accord,
4: les ans. Okay. Exactement. À cette date, à partir de cette date, on a toute une vague de mails frauduleux qui se font passer pour la SNCF. Et Valère parlait de la carte avantage. Eh bien, je rebondis là-dessus parce que l'arnaque numéro un, c'est le faux mail SNCF qui vous fait miroiter une carte de réduc à prix cassé. Et là, vous dites, c'est génial.
0: Ouais.
4: Je vais prendre la carte de réduc et ensuite, je vais réserver mes billets pour Noël. Ça va être génial. Je vais payer rien du tout. Donc, ça donne quoi, le mail? Donc, il est super bien fait, hein. C'est vraiment, on a vraiment l'impression que c'est un
0: avec
4: mail SNCF.
0: L'entête SNCF.
4: SNCF,
0: voilà.
4: Ça ressemble vraiment au mail officiel. Donc, ça vous dit quoi? Carte avantage, 2,49€ au lieu de 45€ la carte. Offre valable pendant 48 heures. Et puis, donc, avec cette carte avantage, après toute l'année, vous pouvez voyager à prix cassé. Quand je dis faux mail SNCF, attention, certains me disent des fois, oui, bah, ça va, moi, c'est bon, j'ai l'habitude de faire connaître un vrai mail SNCF d'un faux mail SNCF. Attention, pas du tout. Je vous le dis tout de suite, parce qu'en fait, il est tellement bien fait que moi, j'ai énormément de gens autour de moi. Je peux vous citer des dizaines de gens qui sont proches de moi qui se sont fait avoir.
0: Voilà, ah non,
4: qui
0: mais ont vous cliqué nous faites flipper.
4: Et qui
0: moi,
4: ont pris, voilà.
0: Flipper,
4: donc, c'est pour ça qu'il faut vraiment faire très attention. Donc, qu'est-ce qui doit vous alerter? L'adresse mail. Toujours regarder l'adresse mail qui vous écrit. Est-ce que c'est bien la SNCF? Si d'accord. L'adresse, elle est bizarre, si c'est du Gmail ou un truc un peu, un Yahoo, un Wanadoo, je sais pas quoi, c'est poubelle.
0: D'accord.
4: C'est pas du tout, du tout la SNCF. Qu'est-ce qui doit vous alerter encore? C'est l'offre qui est trop alléchante. Moins 95% sur la carte avantage, honnêtement.
0: Non, c'est pas crédible.
4: C'est pas crédible du tout.
0: Okay.
4: Et deuxième alerte aussi, c'est l'offre qui expire très vite. Vite, vite, vite. Attention, vite, vite, il faut absolument. Ça, ce que je vous dis, ça vaut pour plein de choses. Hein. Ça
0: bien
4: vaut
0: sûr.
4: Aussi pour les soldes, ça vaut aussi pour plein de trucs, ce genre d'arnaque.
0: Je serais tombée dans le panneau, mais comme d'habitude,
4: oui,
0: comme à chaque
4: aussi.
0: Fois.
4: C'est
0: et les soldes, hein, rassurez-vous, il y aura de larges émissions consacrées aux soldes.
4: Et donc, dernier tips pour voir si effectivement il y a des promo sur les cartes avantages ou autres, vous allez sur le site de la SNCF pour vérifier s'il y a bien des promos en cours. Mmh. Au moins, comme ça, vous êtes sûr de savoir si c'est bon ou si c'est pas bon.
0: Valère.
5: Oui, d'autres astuces pour payer moins cher le train, en fait, hein, et notamment là pour les vacances de fin d'année. Il y a les alertes petit prix. Ça, c'est une fonctionnalité qui est hyper bien. C'est sur le site de la SNCF, donc c'est sncf-connect.com. Vous allez dessus et vous renseignez. Alors, il faut créer un compte, mais enfin, ça prend 3 minutes et c'est gratuit. Vous renseignez un trajet qui vous intéresse, un tarif que vous visez, et quand il y a dans cette tarification dynamique un tarif bas, vous recevez un mail de la SNCF qui vous dit, tiens là, l'aller-retour
0: là,
5: à 39€, il est maintenant, c'est là sur cette date.
0: Un vrai mail, hein, là. cette
5: un vrai mail, une alerte. Et ça, c'est hyper intéressant parce que ça vous permet de savoir sur un trajet qui vous intéresse, si vous êtes un peu flexible sur les dates, qu'il y a un tarif, qu'il y a un prix très bas qui est proposé. Et autre chose, notamment pour demain matin, ce sont les options. Posez gratuitement une option et vous avez une semaine pour réfléchir.
0: Ah, ça c'est bien.
4: Alors, moi, j'oublie après que j'ai posé une option.
5: Alors, vous recevez un rappel et vous vous mettez de la SNCF.
0: Et sur son petit téléphone,
5: sur
0: on peut
5: votre mail,
0: rappel,
5: voilà, et puis vous mettez un rappel dans votre agenda.
0: Voilà.
5: Et ça, c'est top parce que vous avez une bonne opportunité, mais vous savez pas si voilà, quelqu'un de votre entourage peut y aller. Vous mettez une option et vous avez une semaine pour réfléchir.
0: Vous l'avez compris, hein, des bons plans, des arnaques à éviter, c'est votre émission. On vous doit bien ça sur ICI. Réagissez. Est-ce que vous allez faire partie de cette vague de malins, justement, qui allez prendre vos billets dès demain matin à 6h? Appelez-nous 0810 055 056. Plus tard, Elsa Wolinski nous parlera aussi de Noël avant l'heure. Oh, allez, un petit goût de paillettes et de Père Noël dans l'émission. Mais pour l'heure, on va écouter Edwin Collins, A Girl Like You. On est ensemble jusqu'à 13h dans votre nouveau rendez-vous quotidien. On vous doit bien ça.

0: Q sur votre radio ici, on est ensemble jusqu'à 13h.
1: Tous les jours, midi 13h,
0: on vous doit bien ça sur ICI. Et oui, c'est votre nouveau rendez-vous quotidien depuis la rentrée. On est très très heureux d'être tous les midis avec vous, chères auditrices, chers auditeurs. Je voudrais faire un immense coucou aussi aux 44 locales du réseau ICI qui font un travail formidable. Je vais venir vous faire des coucous d'ailleurs, chers camarades, tout au long de l'année. Voilà, j'avais envie de le dire. Nous étions au cœur d'un dossier quand même qui nous intéressait énormément, surtout avec Elsa Wolinski, parce qu'on a envie de payer beaucoup moins cher pour partir en vacances à Noël.
2: Bah, c'est bien parti là déjà.
0: C'est pas mal. Donc demain, je vais m'inscrire. Enfin, je me réveille à 6h du matin, tous les matins avec Elsa, on se réveille. Vit pas ensemble, mais quasiment. Et on va se choper des petits trains pas chers. Si vous aussi, vous avez envie de faire ça, écrivez-nous, appelez-nous, 0810-055-056. Valère, petite question, puis-je ?
2: Bien sûr.
0: Est-ce que c'est la même chose pour les avions ? Est-ce que c'est aussi intéressant quand on veut prendre l'avion ? Est-ce que ça se passe aussi demain, la Grande Braderie ?
2: Alors, non, c'est pas demain, la grande Braderie, parce que ça s'ouvre beaucoup plus à l'avance, en fait, pour les avions. On n'est pas dans la même logique. Okay. Par contre, on est dans la même logique de tarification dynamique.
0: Okay.
2: Un point pour les avions. Si vous n'avez pas peur, alors que moi j'ai peur de l'avion, donc je prends que une compagnie dans ma vie, sinon je crois que tout va tomber, mais c'est personnel. On s'en fiche. C'est un autre sujet.
0: Mais voilà. On en parlera avec le docteur Jerzek.
2: Voilà, mais si vous êtes ouvert sur les compagnies d'avions, non, je vous recommande une chose avant de réserver vraiment, utilisez des comparateurs et au moins deux différents. C'est très important. Je l'ai testé cet été. Ça allait du simple au double.
0: Ah oui, d'accord. Vraiment.
2: Okay. Mais autre chose aussi, attention aux options payantes. Parfois, le prix du billet est très bas. Et puis dès qu'on rajoute un bagage, ça coûte une fortune. Dès qu'on veut un siège, un truc, on n'est pas à côté. Enfin voilà.
0: Puis bon, de toute façon, chers amis, vaut mieux prendre le train, l'avion. Ça pollue. Changeons nos habitudes pour préserver notre belle planète. Aude Razo, bonsoir, ça va ?
3: Oui, ça va très bien. Non mais en fait, je me posais la question. Ouais. C'est une fois qu'on a réservé le trajet, une fois qu'on est là-bas, est-ce qu'il y a des bons plans ? C'est parce que je me tourne toujours vers Valère. J'ai envie d'avoir un bon plan pour me loger. En fait.
0: Le bon plan encore du jour.
2: J'ai un bon plan ultime.
0: Oh là là.
2: Ultime pour la partie logement, ça s'appelle l'échange de maisons. C'est en train de se démocratiser en France.
4: C'est comme dans le film là qu'on adore.
2: Je sais pas, c'est extraordinaire. Pourquoi ? Parce que ça marche aussi pour les locataires, je le précise tout de suite, avec autorisation du proprio, donc ça on le met de côté, et bien sûr en tant que propriétaire. En gros, vous vous mettez sur une plateforme, et je pense que vous allez nous expliquer pourquoi dans un instant, il vaut mieux passer par une plateforme. Oui. Donc vous avez par exemple Home Exchange, Switch Home, par exemple, pour en citer deux. Vous faites comme si vous allez louer votre maison, mais en fait vous allez gagner une monnaie virtuelle en louant votre maison, d'accord ? Donc mettons des guest points, comme pour Home Exchange. Et avec ça, vous irez gratuitement loger dans une maison de vacances d'une personne qui pratique aussi l'échange de maison. Ce qui veut dire que ça peut être en même temps ou en décalé.
0: La personne peut venir aussi chez vous à la place ?
2: Oui, mais pas forcément en même temps, ça peut être en décalé.
0: D'accord.
2: Moi je l'ai fait par exemple, j'ai donc prêté ma maison
0: deux semaines. Et on vous rend pas votre maison Craspec, tout ça, ça ferait peur, moi.
2: Beaucoup moins, pourquoi ? Parce que c'est un peu familial, c'est-à-dire que tout le monde se respecte, on est dans ce deal de l'échange. Donc on se fait des petits cadeaux, on a des attentions, on s'occupe des chats, on s'occupe du poisson rouge, on fait le jardin.
0: C'est pas mal, ça.
2: On est dans quelque chose de beaucoup plus, il y a pas de monnaie en fait.
0: D'accord.
2: Donc il y a pas cette logique de service payant, c'est beaucoup plus convivial et d'ailleurs, il y a peut-être des auditeurs qui l'ont fait, j'aimerais bien
0: savoir. Si vous l'avez fait, s'il vous plaît, partagez votre expérience avec nous chers amis, 0810 055 056.
4: Et on peut rentrer l'amour aussi, sachez-le.
0: Non mais c'est comme dans le film The Holiday. Regardez Valère The Holiday. Cameron Diaz, Kate Winslet, Jude Law.
4: Oui.
0: Et la personne susnommée dont j'ai oublié le nom, il me pardonnera, de toute façon, il est américain. C'est vachement bien. J'étais très amoureuse de Jude Law. Voilà, ça n'a rien à voir.
3: Ah, pardon, Aude Razo. Je suis très terre à terre, excusez-moi.
0: Faites bien.
3: Je reviens sur ce que disait effectivement Valère sur les échanges de maisons. Effectivement, il faut passer bien par des plateformes.
0: Plateformes
3: sérieuses. Certifiées.
0: Vous avez essayé de faire ça particulier à particulier.
3: Exactement.
0: C'est ça.
3: Donc, on a parlé d'Home Exchange, People Like Us, Intervax, Switch Home, etc. En fait, pourquoi je dis ça ? Parce que quand vous passez par une plateforme d'échange d'habitation, ça sécurise votre expérience en cas justement de problème. Pour devenir un membre vérifié, chaque utilisateur doit fournir justificatif d'identité, justificatif de domicile, et c'est seulement comme ça qu'on peut entrer en contact avec d'autres personnes. Faites-le parce que, et ça vaut aussi échange de maison, ça vaut pour Booking, ça vaut pour Abritel, ça vaut pour Airbnb, restez toujours sur les plateformes certifiées, c'est très important parce que s'il y a un problème, s'il y a un problème de paiement, ouais. si l'annonce est frauduleuse, ouais. Ouais. vous pouvez vous retourner ensuite.
5: Voilà,
3: voilà vous
5: ça.
3: Êtes bien
5: sinon...
3: resté. Messagerie sécurisée ouais. toujours de la plateforme et règlement
5: et
3: par
5: oui,
3: la plateforme, même si
5: vous
3: c'est
5: l'aurez
3: un tout petit peu
5: dans le baba, pardonnez cette expression un peu familière. Alors, des bons plans, décidément, ce matin, c'est la foire, c'est merveilleux. On prend son petit billet de train demain matin à partir de 6h. Ça coûtera moins cher. On échange les maisons. Valère vous donnera encore d'autres bons plans. On va accueillir Amandine qui nous écoute via ici La Rochelle, que j'embrasse, qui a une conciergerie sur l'île de Ré. Pas mal ça. Bonjour Amandine.
6: Bonjour, bonjour Honora, bonjour toute l'équipe.
5: Bonjour. Comment allez-vous chère Amandine?
6: Ça va très bien.
5: Alors, vous avez une conciergerie sur l'île de Ré, c'est pas mal ça, dites-nous tout.
6: Oui, oui, oui, j'ai une petite conciergerie sur l'île de Ré et ça fait maintenant pas mal de temps, c'est vrai qu'on loue. Moi-même j'ai des biens en location, donc ouais. je loue. Donc voilà, je voulais vous transmettre un petit peu le petit bon plan
5: Alors.
6: Par expérience depuis plus de 20 ans.
5: Ouais.
6: Et ça vient un petit peu croiser ce que vous dites. Alors le petit bon plan, c'est qu'effectivement, comme j'entendais Aude, qui est toujours très vigilante, merci à elle pour nous donner tous ces petits bons plans.
3: Ça me fait plaisir, merci.
6: Oui. Ah bah oui. Donc c'est vrai que c'est très important de rester vigilant sur l'existence toujours de la location que l'on prend. Mais c'est vrai que les plateformes, le problème que l'on a avec les plateformes, c'est qu'elles prennent une commission qui est très très importante. Et du coup, d'un point de vue budget, ben, c'est 15 à 20%
5: oui, bien sûr.
6: De commission. Donc effectivement, ça grève clairement le budget.
5: Alors du coup, c'est quoi votre bon plan?
6: Moi, le bon plan, c'est de rester entre particuliers. Vous avez des sites qui sont spécialisés pour ça, qui sont reconnus. Et vous avez aussi les offices du tourisme qui sont de très très bons relais. Effectivement, il faut savoir que les propriétaires doivent être enregistrés, ils doivent aussi avoir un numéro de SIRET, etc. Ils doivent être enregistrés sur certains. Alors chez nous, c'est effectivement le cas. On doit avoir un numéro d'enregistrement sur l'île de Ré. Et donc, vous pouvez toujours comparer, aller chercher sur Internet aussi pour
5: bien sûr, Amandine. Valère va vous répondre.
2: Oui, Amandine, merci beaucoup pour ce témoignage très intéressant. Alors, une vigilance quand même, c'est la question des assurances et du contrat. Quand on passe en direct, pourquoi pas? Mais attention à avoir une assurance qui est bien pensée, qui est bien adaptée à cette situation. Parce que quand vous passez par une plateforme, vous avez des assurances et des services qui sont quand même là. Et puis le contrat, ne le faites pas avec ChatGPT vite fait. Faites un contrat vraiment sérieux. Voilà.
5: Merci,
2: attention à la caution,
5: préciser,
2: à tous ces aspects-là, parce que sinon ça peut être un peu le revers de la médaille.
5: Merci Amandine pour ce très bon plan aussi. On vous souhaite une très belle après-midi. Merci beaucoup Valère. On va continuer de dérouler les bons plans, hein, chers amis, jusqu'à 13h. Elsa Wolinski tout à l'heure nous parlera un petit peu de Noël avant l'heure. Parce qu'apparemment ça commence déjà. J'adore, ça me fait toujours rire. Et puis pour l'heure, on va s'écouter un peu de Boulevard Désert. Ça va faire du bien. Ça, c'est pas si facile sur votre radio ici.

0: Martine.
1: C'est pas si facile, boulevard désert, sur votre radio, ici, dans On vous doit bien ça.
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1: Et il est midi 26, on est en direct dans votre nouveau rendez-vous quotidien, on est ensemble jusqu'à 13h, avec Valère Coréard, Aude Razo et Elsa Wolinski. On vous distille des bons plans pour payer moins cher les trains pour vos vacances de Noël, si vous avez la chance d'en avoir, des bons plans logement aussi, on a parlé échange de maison. Vous êtes très nombreuses et très nombreux à réagir au 0810 055 056, vous avez aussi beaucoup de questions, c'est le cas de Daniel, bienvenue Daniel, qui nous appelle via Ici Occitanie. Citanie, coucou les amis. Bonjour Daniel.
4: Bonjour Nora et toute l'équipe. J'adore votre émission.
1: Oh, merci.
4: J'attends midi tous les jours pour l'écouter. Et j'adore tous ces conseils.
1: Oh là là, moi je vous adore Daniel, en plus avec votre accent chantant. Oh là là, quelle merveille.
4: Oui.
1: C'est un bonheur. Alors, ma chère Daniel, c'est votre émission. Vous aviez une petite question, me semble-t-il.
4: Oui. Alors, mon fils, il prend le train deux fois par semaine. Est-ce que ça vaut le coup de prendre la carte avantage ?
5: Oui, ça vaut le coup parce qu'il le prend régulièrement. Après, vérifiez quand même qu'il y a suffisamment de trains éligibles à la carte avantage sur les trajets et les jours. Parce que le problème de la carte avantage, c'est que ça ne s'applique pas sur tout le temps. Donc, c'est ce point qu'il faut vérifier. Je crois qu'après, il y a aussi une carte, il faudrait que je vérifie, mais sur les voyageurs très réguliers. Je me demande si elle ne s'appelle pas fréquence ou un truc comme ça.
1: Ah,
5: donc,
1: oui.
5: À vérifier quand même. Vous avez sur le site de la SNCF toutes les cartes. Mais à mon avis, la carte avantage, quand on le prend aussi si souvent, oui, c'est un bon plan.
1: Voilà, ma Danielle, ça vous va ?
4: Très bien.
1: On vous fait un gros bisou, Danielle. C'est un peu familier, mais j'ai envie de vous embrasser.
4: Et moi, je peux vous poser une question ?
1: Bien sûr.
4: Alors, je n'arrive pas à m'inscrire sur le site, ça ne me prend pas.
1: Ah bon, sur ici.fr ?
6: Pour le jeu ?
4: Oui.
1: Pour le jeu. Alors, vous allez parler avec notre chère et tendre Sadika au standard. Elle va vous décrire exactement la marche à suivre. Parce que normalement, il y a une page dédiée qui est au fond du site, là, tout en bas. Mais elle va vous réexpliquer. Voilà. On vous fait un gros bisou, Daniel. On va lire aussi une petite question très rapidement, Aude Razo.
6: Oui, c'est Claude qui avait commandé pour ses deux enfants deux billets Metz-Paris en Ouigo.
1: Ouais.
6: Il nous a laissé un message, il m'a dit le Ouigo a été annulé, j'ai dû repayer deux nouveaux billets, 144 euros. Est-ce que la SNCF, Valère, était en droit de m'imposer de racheter un nouveau billet ?
5: Il y a sans doute un décalage entre le remboursement du premier billet et l'achat du deuxième. La vraie question, c'est si le deuxième a coûté plus cher que le premier, il faut faire une réclamation.
1: Ok, merci beaucoup Valère.

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2: Midi 32 sur votre radio, ICI, bienvenue dans votre nouveau rendez-vous quotidien. On vous doit bien ça, c'est son titre. Je m'appelle Enora Malagré, je suis avec Aude Razo, Valère Coréard et Elsa Wolinski. On vous a parlé bon plan vacances. Si vous avez des questions à nous poser, 0810 055 056, c'est votre antenne. Vous êtes ici chez vous, on est ensemble jusqu'à 13h, un peu plus tard, dans un court instant d'ailleurs même. Aude et Valère nous parleront rappel de voiture, mais pour l'heure, c'est Bruno qui nous a laissé un message sur notre boîte vocale.
3: Bonjour la team, ici je suis Bruno de Talence à côté de Bordeaux et j'entends parler autour de moi de cashback permettant de récupérer de l'argent sur les achats. Ça m'a l'air un peu compliqué, vous pouvez m'aider ? Merci.
2: Cashback, pardon, je ne sais pas du tout ce que c'est.
4: Moi non plus, je ne sais pas ce que c'est.
5: Le cashback, c'est des programmes de fidélisation ou d'achat qui vous permettent de récupérer un petit peu d'argent, une petite somme à chaque fois que vous achetez chez des enseignes partenaires. Donc ça peut prendre la forme d'une application notamment ou d'une petite extension sur votre navigateur
4: sur SNCF,
5: internet.
4: D'ailleurs, on nous demande ça parfois.
5: Oui, parce que vous avez peut-être une application installée. Mmh. Alors, en gros, vous achetez un billet SNCF 100 euros, mmh, et puis vous avez 3% de cashback dessus. Ça veut dire que sur les 100 euros, vous allez récupérer 3 euros. Mmh. Ça va rentrer dans une cagnotte. Et dès que vous atteignez les 20 euros, ça va sur votre compte bancaire.
2: Okay.
5: Ça, c'est pas mal. Moi, je vous conseille de le faire. Souvent, c'est connecté aussi avec votre compte en banque, en fonction des écritures et de là où vous faites vos achats. Et vous récupérez comme ça un petit peu de sous. Mais, il y a un mais, bien sûr, c'est qu'on vous sollicite beaucoup sur des promotions, sur du cashback supplémentaire. Donc je trouve que ça pousse un peu à la surconsommation.
2: À la conso, ouais.
5: Voilà. Et le problème, c'est que pour cumuler 20 euros, il faut quand même faire pas mal d'achats ou être hyper vigilant. Et puis à la fin, on vous propose tellement que vous risquez de tomber dans le piège d'acheter quelque chose dont vous n'aviez pas vraiment
2: besoin.
5: Donc si vous le faites, vous le mettez en sourdine, vous le laissez filer. Et quand c'est prêt, eh ben vous récupérez vos 20 euros. J'en profite d'ailleurs sur ce type de système. Vous avez aussi l'arrondi épargne. Ça, je trouve ça pas mal. Chaque fois que vous achetez, mettons, que c'est pas un chiffre rond, en dessous, mettons, de 2 euros, 3 euros, eh ben le petit surplus, vous le placez sur un compte en banque. Vous faites vous-même vos petits arrondis.
2: J'aurais dû épouser Valère Coréa.
4: J'allais dire, non, en fait.
5: Et vous faites vos économies.
4: On peut vivre avec vous.
5: Et puis, je rajoute encore une couche. Vous pouvez même le placer.
2: Il est inarrêtable.
5: Sur des placements, alors certes risqués, mais qui peuvent aussi être intéressants. Bon, voilà,
2: c'est
5: en reparlera.
2: Incroyable. Et en parlant d'argent, tout au long de l'année, je booste votre pouvoir d'achat. C'est 200 euros à dépenser dans une grande enseigne. Et c'est Nathalie qui s'est inscrite sur le site ici.fr. Bonjour Nathalie.
6: Bonjour Enora.
2: Oh là là, cette petite...
6: Là, j'en reviens pas.
2: À vous.
6: Mais carrément pas.
2: Ouais, je vous écoute. Ouais. Vous habitez Aisanville, donc vous écoutez via ICI Paris Île-de-France. Vous êtes fonctionnaire, vous avez deux grands garçons et un petit enfant. Oui. Et c'est gagné, Nathalie.
6: Bravo.
2: Oh,
6: mais c'est dingue.
2: Bah ouais.
6: Ah non, mais je réalise pas. Hein, c'est incroyable.
2: Le méritez, Nathalie. C'est votre émission, rendez-vous. Voilà, ça va vous aider un tout petit peu. On est là pour ça et on vous doit bien ça. Merci Nathalie, on vous embrasse très très fort. On va s'écouter un petit Nino Ferrer, La maison près de la fontaine. On est ensemble jusqu'à 13h, midi 36.

0: c'est le progrès.
1: Nino Ferrer, la maison près de la fontaine, sur votre radio ici. On est ensemble jusqu'à 13h. Ici, midi 13h.
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1: Oui, c'est vrai, on vous doit bien ça, c'est votre émission, votre rendez-vous, vous avez des questions, on a les réponses. 0810 055 056, c'est votre numéro, c'est gratuit évidemment, c'est un WhatsApp. Il est midi 39 et on va parler avec Valère Coréard et Aude Razo du rappel de voiture. Alors, je ne suis pas motorisée, je ne sais pas ce que c'est.
3: Alors, Aude Razo. Déjà, pourquoi j'en parle? Parce que Volkswagen vient d'annoncer qu'elle rappelait plus de 2 millions de voitures dans le monde et que Audi, filiale de Volkswagen, rappelle près de 700 000 voitures. Pourquoi? Pour un risque de corrosion du système de direction.
1: Quoi,
3: donc on rappelle la voiture, en fait, il faut l'emmener au garage, il faut l'emmener chez le concessionnaire pour faire une réparation, pour checker, voilà. Donc évidemment, ça concerne des modèles bien précis. Donc là, si on parle de Volkswagen Audi, c'est les Golf, les Tiguan, les Touran, les Caddy, les Q3 pour Audi, par exemple. Attention, c'est pas toutes, ça dépend aussi de la date à laquelle elles ont été fabriquées. On parle en fait d'un souci dans la fabrication.
1: Si vous êtes concerné, hein, 0810 055 056, appelez-nous.
3: Alors, évidemment, vous dites, j'ai pas de Volkswagen, j'en ai rien à faire. Non, attention. En fait, je vous donne un petit chiffre. Sur le site Rappel Conso, depuis janvier, déjà, il y a eu plus de 200 campagnes de rappel de véhicules recensées. Mmh. C'est énorme. En fait, il y a celles qui font beaucoup de bruit, comme celle de Volkswagen la semaine dernière, ouais. Puis il y en a d'autres qui se font un peu à bas bruit. Alors, ça peut être pour plein de choses. Ça peut être une batterie qui surchauffe, ça peut être une fuite de carburant dans le moteur, ça peut être une défaillance logicielle, ça peut être un module qui est défectueux, que sais-je. Bon, il y a eu quand même beaucoup de grosses campagnes de rappel ces dernières années. Vous vous souvenez des airbags Takata, extrêmement dangereux, ces airbags défectueux. Ça, oui. Il y a eu aussi les moteurs PureTech, les marques les plus rappelées. On a Stellantis, on a Volkswagen. C'est pas mal de vérifier, en fait, si on est concerné ou pas. Et ça, c'est vraiment très important, se dire, on peut de temps en temps aller faire un petit tour, voir s'il n'y a pas un petit souci sur ma voiture.
4: Oui, d'ailleurs, à ce propos, il y a une procédure très simple pour vérifier si vous êtes concerné par un rappel, parce que parfois, ça peut avoir des conséquences dramatiques. Il faut vraiment écouter ces rappels. C'est, en fait, vous allez sur le site du constructeur de votre voiture, donc, je ne sais pas, c'est Audi ou Volkswagen, qu'on vient de citer, ou n'importe qui. Et là, vous avez normalement une rubrique rappel sur leur site.
1: D'accord.
4: Vous y entrez ce qu'on appelle le VIN de votre voiture pour savoir si vous êtes concerné par ce rappel. En fait, le VIN, c'est le numéro d'identification unique du véhicule. C'est 17 caractères et il est généralement gravé sur le véhicule et surtout, il est indiqué à la case E de la carte grise.
1: D'accord.
4: Donc, vous prenez votre carte grise, case E, c'est le VIN. Vous allez sur le site de la marque de votre voiture et vous vérifiez si ça fait l'objet d'un rappel. Parce que Aude l'a pas encore dit, mais dans certains cas, il y a des conséquences dramatiques de
1: mais
4: pas suivre un rappel.
3: Je précise qu'on est prévenu, évidemment, si la voiture fait l'objet d'un rappel, mais on est prévenu à condition quand même que l'adresse sur la carte grise soit à jour.
4: Exactement.
3: Est-ce que vous avez bien mis à jour lors du dernier déménagement, vous avez bien prévenu que vous aviez déménagé? Parce que du coup, on va essayer de vous contacter via l'adresse qui est écrite sur votre carte grise. Donc ça, très important aussi, avoir bien son adresse mise à jour sur la carte grise. Sur effectivement les différentes sortes de rappels, la plupart du temps, c'est le plus classique, c'est un rappel de sécurité. Vous prenez rendez-vous avec le concessionnaire, le garage, pour faire la réparation. Et puis, vous avez le stop drive. Le stop drive, ça, c'est un mot qu'on a beaucoup entendu quand il y a eu notamment l'affaire des airbags Takata, extrêmement dangereux. En fait, ça veut dire qu'on vous demande de ne plus conduire.
1: D'accord,
3: d'arrêter
1: tout
3: immédiatement. Vous contactez le constructeur pour organiser la prise en charge. C'est vraiment pas du tout à prendre à la légère. Il y a un automobiliste qui est mort à Annemasse en début d'année. Il avait une C3. Sa voiture faisait l'objet d'un stop drive à cause de son airbag de marque Takata. Il avait reçu une lettre recommandée pour le prévenir. Il avait été prévenu aussi lors du contrôle technique. Il ne faut pas prendre à la légère tous ces avertissements. Et donc, j'en profite parce qu'il y a ce rappel Volkswagen, mais évidemment, ça peut être à n'importe quel moment. Donc, bien être attentif si vous êtes concerné ou pas.
1: Et si vous avez des questions sur le rappel de votre voiture, ça se passe au 0810 055 056. Pour l'heure, on va écouter un Amerloc, Weezer, Iceland. Oh là là, Island in the Sun. Je suis désolée, je suis bretonne, je n'ai pas l'accent anglais. Que voulez-vous, chers amis? Tout de suite.

0: vacances. Nous avons tout de suite Anne-Marie que nous allons prendre à l'antenne. Bonjour, chère Anne-Marie.
1: Bonjour, l'équipe d'ici.
0: Bonjour. D'où vous nous appelez, Anne-Marie ?
1: Du Mans, dans la Sarthe.
0: Du Mans. Eh bien, on embrasse tous les habitants de la Sarthe. Alors, vous aviez une question à nous poser, on vous écoute.
1: Oui, j'aurais voulu savoir si, lorsqu'on prend des billets pour la SNCF, il était préférable de prendre deux allées ou de prendre systématiquement un aller et un retour.
0: Oh, quelle bonne question, chère Anne-Marie. Merci beaucoup de l'avoir posée.
2: Bon, quand on regarde, en vérité, il faut comparer les deux. En général, l'aller-retour est optimisé. Je vous conseille aussi de vérifier les conditions des billets, parce que dans un aller-retour, c'est un package. Quand vous faites deux allées, ça peut un petit peu changer. Mais vous avez raison, c'est une bonne idée. Moi, je l'ai jamais fait, mais pourquoi pas tester les deux allées. Peut-être qu'avec la tarification dynamique, ça peut vous ouvrir une petite réduction. Ça prend un tout petit peu plus de temps, mais c'est pas mal.
0: Merci, Valère Coréard. Elsa Wolinski, il y a aussi un bon plan. C'est où aller au fond en vacances?
3: Mais hors des sentiers battus, vous avez les régions les moins visitées, effectivement, de France. Vous avez la Creuse, le Morvan, la Loire, le Pays de Bray, l'Alsace du Nord. Allez-y, n'ayez pas peur.
0: On a tellement un beau pays. Et je vous recommande d'ailleurs le guide du routard spécial hors sentier battu. Il y a toute une liste de nos territoires français, comme l'a dit Elsa, qui sont moins visités, qui sont absolument magnifiques. Odrazo. Nous avons un auditeur, place aux auditeurs, Jean-François, qui nous appelle d'ici pays d'Auvergne, d'ailleurs. Oh là là, l'Auvergne, qu'est-ce que c'est beau aussi. Qu'est-ce qu'on y mange bien, mon Dieu, j'ai faim. Jean-François, bonjour.
4: Oui, bonjour.
0: Comment allez-vous ?
4: Ça va très bien.
0: C'est parfait, on vous écoute, cher Jean-François, c'est votre antenne.
4: C'est pour faire part d'une expérience.
0: Oui.
4: J'ai écouté tout à l'heure qu'il fallait absolument réserver par des plateformes. Et il nous arrivait une petite mésaventure aux États-Unis en 2017.
0: Mm-hmm.
4: C'est-à-dire que nous avions prévu d'aller voir l'éclipse totale de soleil aux États-Unis.
0: Mmh, ouais.
4: Et nous sommes arrivés le soir à l'hôtel et nous avions réservé par je peux le citer.
0: Oui, bien sûr, allez-y.
4: Booking. Et disons l'établissement n'avait pas notre réservation.
0: Ah.
4: C'est-à-dire qu'on avait réservé pour $125 à l'époque deux chambres. Et bizarrement, il leur restait deux chambres, mais par contre à $450 la chambre.
5: Oh là là. Et vous avez pu vous retourner, Jean-François ? Comment vous avez fait ? Est-ce que Booking vous a remboursé ?
4: Eh ben, c'est justement ce que je veux dire, c'est que Booking nous a dit prenez-les. De toute façon, il y avait rien de réservable à 100 km à la ronde. Donc ils nous ont dit réservez-les et on vous rembourse.
5: Donc voilà, d'où l'importance effectivement dont parlait Jean-François de passer par les plateformes de location parce que ça sécurise en cas de problème. Là, Jean-François, merci parce que du coup on a un très bon exemple. J'en profite puisqu'on parle à nouveau d'arnaque et de Booking. Vous avez peut-être entendu parler cet été. Il y a eu une vague énorme d'arnaque liée à Booking.
0: Attention, je précise, c'est pas spécialement.
5: En fait, vous réserviez. Alors, il y a pas de raison qu'il ait passé à Noël. Elle a tout ça. Il y a eu cet été. Il y a pas de raison qu'il ait passé à Noël. Vous réservez sur Booking un hôtel et dans la foulée vous recevez un WhatsApp avec votre nom, la date de réservation, le nom de votre hôtel, etc.
0: Mm-hmm.
5: On vous demande de régler le plus rapidement possible. Là-dessus, énorme vigilance. Il y a une auditrice, Morgane, qui m'avait envoyé tout le détail des messages WhatsApp qu'elle avait reçus. C'était hyper bien fait. En fait, globalement, c'est l'hôtel qui s'est fait pirater. Il a récupéré les noms des clients, les dates de réservation et après leur téléphone et il leur écrit directement pour leur dire allez, payez maintenant. Sauf qu'en fait, vous payez pas l'hôtel, vous payez l'escroc, tout simplement. Donc attention à ces messages WhatsApp qui arrivent dans la foulée d'une réservation.
0: Merci, cher Odrazo. Merci aussi à notre auditeur Jean-François. 0810 055 056, c'est votre antenne. Vous avez des questions. Ça tombe bien, on a les réponses. À tout de suite sur votre radio ici.
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0: Midi 52 sur votre radio ICI, pardonnez-moi, je ricane parce qu'Elsa Wolinski vous a préparé une chronique.
3: Il
0: faudrait mettre la photo sur le site ici.fr. Elle vit tellement ses chroniques qu'elle a un accessoire, elle a un déguisement. Parce que vous avez nous parlé de Noël.
3: Imaginez à Noël que ça va vraiment être...
0: Elle va venir

0: Mise en reine dans le studio, ça va être divin.
1: Elle a un petit paquet cadeau sur la tête.
0: Et voilà, exactement, en serre-tête, c'est sublime.
2: Alors, si je vous fais écouter ça.
3: Ah, vous pensez à quoi?
2: Noël. Évidemment, le sapin, les guirlandes, les cadeaux, Maria Carré décongelée.
0: Oh là là.
2: Et les téléfilms où une femme surmenée quitte New York, retourne dans son village natal, qu'elle a.
3: Oui.
2: Et, dans une maison qu'elle a sûrement échangée d'ailleurs,
3: oui.
2: Et tombe amoureuse d'un menuisier qui fabrique des jouets en bois. Mon rêve, je vous assure. Il y a quelques années encore, les téléfilms de Noël commençaient au début du mois de décembre. Aujourd'hui, ils débarquent dès la mi-octobre. Noël, sauf qu'il y a quand même un petit problème. On est en septembre, on n'est même pas encore en octobre. On est bien d'accord, parce que visiblement, il y a comme une amnésie temporelle. Je ne parle pas du climat, je parle de l'amnésie temporelle. Alors, je parle de Noël. Effectivement, Noël est déjà là, chez Action, Emma, partout, les décorations ont débarqué dès le début du mois de septembre. À Lille, une boutique entièrement consacrée à Noël a ouvert les portes le 11 septembre. Chez Ikea, les collections de Noël sont arrivées le 25, soit à plus de 100 jours du réveillon. Plus de 100 jours quand même. On n'a même pas fait Halloween qu'on est déjà en train de fêter Noël, les amis. On n'a pas encore creusé une citrouille qu'on nous vend déjà des boules pour le sapin. D'ailleurs, dans certains magasins, les deux cohabitent, les citrouilles, les fantômes, les squelettes et juste à côté, les reines, les lupins et le Père Noël. On est dans une espèce de grand embouteillage de fête. Alors attention, attention. Moi, j'adore Noël. Vraiment.
0: Ça se voit.
2: Je fais partie de la team qui installe son sapin très tôt et qui le garde jusqu'au mois de mai. Plus. À ce stade-là, d'ailleurs, ce n'est plus un sapin de Noël, c'est comme un membre de la famille, je vous assure. Donc, je vais certainement pas me plaindre qu'on me propose des guirlandes. Mais septembre, quand même. Alors, à ce rythme-là, l'année prochaine, on achètera nos boules de Noël avec notre crème solaire, évidemment. Alors, pourquoi Noël arrive-t-il toujours un peu plus tôt? Maintenant, chaque année. D'abord, parce que les enseignes se livrent une véritable course de vitesse. Il faut être la première à installer Noël pour être la première à nous donner envie de l'acheter. Ensuite, parce que toutes ces décorations sont déjà là. Elles ont été commandées parfois un an à l'avance, fabriquées malheureusement notamment en Chine, transportées par bateau et livrées dans les entrepôts à la fin de l'été. Et stocker, ça coûte cher. Donc plutôt que garder des milliers de cartons de guirlandes, ils n'ont pas vos bons plans, Valère, et de rennes pendant deux mois, autant les mettre tout de suite en rayon.
0: D'accord.
2: Et puis, il y a le Black Friday. Évidemment, je ne l'ai pas très bien dit.
0: On est de la même histoire. Friday.
2: À l'origine, c'est un vendredi de promotion à la fin du mois de novembre. Aujourd'hui, il s'étale pratiquement sur tout le mois et c'est devenu l'un des grands moments où on achète ses cadeaux de Noël. Résultat, les achats commencent plus tôt aussi parce qu'on a peur que les produits les moins chers soient dévalisés. Et puis, évidemment, quand le budget est serré, acheter les cadeaux en septembre, octobre, novembre permet d'étaler effectivement les dépenses au lieu de tout payer en décembre. Et puis, il y a une dernière explication. Cécile Désonnet, qui est directrice d'études chez Futurible, un centre de réflexion sur les évolutions de nos sociétés, et aussi autrice de La Société des Besoins, parue chez Gallimard en 2025, explique qu'on vit dans une époque, et on le sait, très anxiogène. Où effectivement, les bonnes nouvelles et les occasions de se faire plaisir semblent parfois de plus en plus rares. Alors, on peut se dire quand même que commencer Noël plus tôt, et surtout le faire durer plus longtemps, ce serait aussi une manière de se rassurer. Et là, je comprends beaucoup mieux. Parce qu'au fond, quand on achète Noël en septembre, peut-être qu'on n'achète pas seulement des boules et des guirlandes, on achète aussi un peu d'enfance, un peu de douceur, un peu de lumière, la promesse qu'il va se passer quelque chose de joyeux. Et peut-être que c'est aussi pour ça que les téléfilms de Noël fonctionnent si bien. On connaît l'histoire, on connaît même la fin. Au bout de 4 minutes, on sait déjà qui va tomber amoureux de qui. Alors oui, Noël en septembre, c'est beaucoup trop tôt, octobre aussi, mais finalement, si on a tellement envie d'allumer les guirlandes avant l'heure, c'est peut-être simplement parce qu'on trouve qu'il fait un peu trop sombre dehors.
0: Oh là là,
2: voilà.
0: Merci Elsa Wolinski, merci infiniment.
1: J'ai une confession, j'adore les téléfilms de Noël.
2: Oh là là.
1: Effectivement, on connaît tout dès la première seconde, on a tout compris, mais je trouve ça très réconfortant.
0: Je vois Valère Correa qui pique du nez.
4: Non, parce qu'elle a donné des bons plans budget en disant qu'il fallait étaler tout ça. Je vois qu'elle vient sur mon périmètre.
2: Je viens un petit peu, je vous grignote petit à petit.
0: Merci infiniment Elsa Wolinski, on parle de Noël avant l'heure. C'est un petit peu le cas sur l'antenne d'ici. On vous doit bien ça tous les jours, parce que c'est 200 € que je vous offre deux fois dans l'émission, dans votre petite poche à dépenser dans une grande enseigne. Profitez-en, parce que la semaine prochaine, ça sera qu'une seule fois dans l'émission. Nous allons accueillir notre gagnante, je crois qu'elle s'appelle Anne. Bonjour Anne.
3: Bonjour.
0: Oh, quelle voix enchanteresse et pleine de pêche. Vous nous appelez d'où, Anne?
3: Des Landes.
0: D'accord, très bien. Eh bien, on embrasse tous les Landais et les Landaises. Quelle belle région. Et sachez-le, chère Anne, c'est gagné.
2: Bravo.
0: Bah oui,
3: oui, je suis trop contente. Je suis contente de vous avoir au téléphone aussi.
0: Mais moi aussi, je suis contente.
3: Je vous regarde dans le magazine de la santé et tout, et c'est trop bien.
0: Merci.
3: Je suis trop contente, en fait.
0: C'est
3: vous
0: très gentil.
3: Vous m'avez appelé tout à l'heure, j'étais à l'espace-jeu avec les petites, et là, elles sont en couche, elles attendent d'aller se coucher.
0: Eh bien, écoutez, on booste votre pouvoir d'achat. C'est ça qui est merveilleux dans cette émission. On vous embrasse très, très fort, Anne. Prenez soin de vous. J'embrasse, du coup, mes chers collègues du magazine de la santé. J'ai ramené mon Valère Coréard, d'ailleurs, dans l'aventure. Hein. C'est tous les jours entre 15h et 16h, voilà, sur France 2. Parce qu'on aime beaucoup France Télévisions, vous le savez. Demain, figurez-vous, on va parler des maisons fissurées, chers amis. Émission très importante. Si vous avez, malheureusement, votre maison qui a été fissurée, notamment à cause de la sécheresse, appelez-nous 0810 0 55 0 56. Gros dossier. Hein. On reçoit même une spécialiste, chère Aude Razo, pour parler précisément de ce sujet. Merci, ma Céline, pour la réalisation de cette merveilleuse émission. Merci, Julien, à la technique, Sadika au standard, Gwenaëlle à la préparation. Merci à ma merveilleuse équipe, Elsa, Valère, Aude Razo, pardon. Quant à moi, je vous dis à demain.

0: 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Ève, lève-toi de bonne heure à 4h58 sur Ici. Soyez les bienvenus ce mardi matin 5 octobre. On fête les Brunos aujourd'hui. Bonne fête à tous les Brunos qui se réveillent avec nous.
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0: Bonjour Cyril.
3: Bonjour Louis, bonjour à tous. Bonjour à tous, bonjour à toutes et à tous. Ça commence bien.
0: Mais ça commence très bien, vous en faites pas. Ce matin ici, vous révèle les résultats d'une enquête qui concerne directement nos assiettes. Retrouve-t-on des PFAS, ces polluants éternels, dans les œufs que nous mangeons, Cyril?
3: Eh bien oui, sur 91 œufs analysés partout en France, près de 60% contiennent des PFAS et 1 sur 4 dépasse même les seuils réglementaires.
0: On va en parler bien sûr avec vous dans le tour de l'actualité dans quelques secondes et tout au long de cette journée entièrement dédiée à ça sur nos émissions avec cette investigation entre Radio France et nous tout au long de la journée. Ici, dès 5h, c'est toute une équipe bien entendu avec Sarah, la rédaction en chef aujourd'hui, Iki à la réalisation de l'émission et Saveria qui vous accueille au standard.
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0: Mardi 6 octobre, excellent réveil, il est 5h. C'est parti pour le tour de l'actu avec vous, Cyril Ardo-Redon. Qu'est-ce qu'il y a vraiment dans nos œufs?
3: Plus de la moitié des œufs que nous consommons contiennent des PFAS, des polluants éternels. Pire encore, un quart dépasse les seuils réglementaires. C'est le résultat édifiant d'une étude du réseau ICI et de la cellule investigation de Radio France que l'on vous dévoile ce matin. Il s'agit pourtant d'un aliment que nous adorons, pas cher et plein de qualités nutritionnelles. Mais donc, Flavien Groyer, leur consommation peut s'avérer dangereuse.
4: Oui, si les seuils réglementaires qui s'appliquent en France sont franchis et que vous en mangez très souvent, il y a un vrai risque pour la santé. Ces polluants sont néfastes pour le système immunitaire et peuvent provoquer des cancers et des maladies cardiovasculaires. Il faut donc éviter de consommer ces œufs avec des taux élevés de PFAS. Pour nous aider à y voir plus clair, une autorité européenne a publié plusieurs recommandations en 2020. Un enfant de 20 kg ne devrait pas consommer par semaine plus d'un œuf contenant la quantité réglementaire de PFAS. Pour un adulte de 70 kg, pas plus de 4 œufs par semaine, quelle que soit leur cuisson. Pour savoir si vos œufs sont pollués, renseignez-vous sur des contaminations au PFAS détectées récemment auprès des agences régionales de santé ou faites analyser les œufs directement dans un des 4 laboratoires agréés en France.
3: Et les résultats complets de notre étude sont à retrouver sur notre appli et notre site ici.fr. Des nouvelles rassurantes face au Covid-19. La reprise de la circulation du virus constatée en France depuis plusieurs semaines n'a pas jusqu'ici eu un impact sanitaire nécessitant d'avancer la campagne de vaccination. C'est en tout cas ce qu'indique le ministère de la Santé. La vaccination doit démarrer mi-octobre. Elle sera couplée comme les années précédentes à celle de la grippe et elle reste recommandée particulièrement pour les personnes les plus fragiles.
0: Mobilisation des lycéens, acte 3 aujourd'hui.
3: Avec des dizaines de milliers d'adolescents attendus dans les rues partout en France. Hier, près de 1000 personnes ont été interpellées à travers tout le pays. Alors faut-il s'attendre aujourd'hui à de nouvelles scènes de débordements et d'interventions policières? Le ministère de l'Intérieur espère un calme relatif, car aujourd'hui, les syndicats de l'éducation nationale seront présents dans les cortèges aux côtés des lycéens. Yannick Falt.
5: Une source policière résume l'état d'esprit des forces de l'ordre avec les syndicats qui entrent dans la danse. Le mouvement devrait être plus structuré. Un haut gradé de la police abonde. Les organisations syndicales ont l'habitude avec leurs propres services d'ordre. C'est plutôt rassurant. Mais derrière ce constat, une crainte demeure. Celle de Black Bloc en tête de cortège à Paris, mais aussi dans les bastions de l'ultra-gauche. Nantes, Rennes, Toulouse, Lyon, Strasbourg notamment. Le renseignement territorial anticipe aussi d'éventuels pillages de magasins et d'y surveiller la situation dans les petites villes où les effectifs de policiers et gendarmes seront moins importants. Enfin, au-delà des éventuels débordements, c'est la mobilisation qui sera scrutée aujourd'hui avec la participation des enseignants et parents d'élèves, des étudiants mais aussi de collectifs disparates contre les violences policières, mouvances pro-palestiniennes, gilets jaunes. Deux scénarios sont envisagés au ministère de l'Intérieur. Une bascule bascule du mouvement ou au contraire une pression qui retombe grâce aux syndicats.
3: Et depuis le début de la mobilisation lycéenne, plus de 5000 personnes ont été placées en garde à vue, en très grande majorité des mineurs. Selon le gouvernement, 715 membres des forces de l'ordre et 215 élèves ont été blessés. 10 enquêtes ont été ouvertes par l'IGPN, la police des polices. Justement, une enquête administrative ouverte à l'encontre d'un policier de Perpignan dans les Pyrénées-Orientales. Il est accusé d'avoir tenu des propos racistes et sexistes lors d'une manifestation lycéenne. Sur une vidéo, on voit l'agent arborer des écussons attribués à des milieux néo-nazis. À une jeune fille qui se plaint des gaz lacrymogènes, on l'entend aussi évoquer les racailles et les blédards qui veulent, je cite, la violer. La couverture d'un livre réalisé par Salvador Dali, dérobé dans un musée privé à Issoire, dans le Puy-de-Dôme. Ça s'est passé dans la nuit de dimanche à lundi. Le parquet qualifie cette œuvre de pièce exceptionnelle et unique. L'enquête est confiée à la brigade de recherche de gendarmerie de Clermont-Ferrand.
0: Et puis en foot, les Bleus renversants.
3: La France s'impose 4-1 face à la Belgique après avoir pourtant été menée 1-0. Match pour le compte de la 4e journée de la Ligue des Nations. Et Julien Froment, on doit ce magnifique revers à 3 hommes, Désiré Doué, Ryan Cherki et Michael Olysee.
6: Un coaching payant pour prolonger l'état de grâce. Zinedine Zidane, à l'heure de jeu, a envoyé la cavalerie quand les Bleus étaient mal en point. Ryan Cherki, Michael Olysee et Désiré Doué, trois joueurs qui ont tout changé pour le plus grand plaisir d'Alexandre.
7: Ah bah là, ce soir, c'est ce qui s'est passé. Hein. Les entrants ont fait la différence. La feuille des matchs au début, on n'y était pas trop. Et quand ça a rentré, ça a marqué. C'était vraiment super.
6: Avec un joueur qui a impressionné François, c'est bien sûr Michael Olysee, auteur d'un doublé.
8: Il a prouvé ce qu'il valait. Moi, je pense que ça sera le leader de l'équipe de France.
6: Même constat pour Zinedine Zidane, subjugué par le numéro 11 des Bleus.
9: Olysee, bon, ben voilà, j'ai rien à dire. C'est juste exceptionnel ce qu'il fait.
6: Auteur de 4 buts et 2 passes décisives sur ce rassemblement, Michael Olysee a endossé le rôle de leader laissé vacant par Kylian Mbappé et démontré que les Bleus, même sans leur attaquant star, même avec un Ousmane Dembélé très décevant, ont encore d'innombrables ressources en stock.
3: Et cette victoire permet aux Bleus de finir largement en tête de leur groupe de la Ligue des Nations. Premier rassemblement donc réussi pour Zinedine Zidane. La météo, Louis, c'est un temps sec et ensoleillé ce matin.
0: Oui, avec des nuages le long de la côte atlantique en début de journée. Pour les températures, à 5h05, nous avons 9 degrés dans le Loiret, nous dit Thierry sur notre page Facebook. 17 en Vendée, nous dit Sylvie. En milieu de matinée, les températures, elles, grimpent progressivement. À Paris et Orléans, 18 degrés. À Chambéry, 19. Pour Avignon et Marseille, 21 degrés cet après-midi. Un temps changeant avec des averses et parfois même des averses orageuses qui gagnent du terrain à l'est avec des pluies attendues en Nouvelle-Aquitaine, en Occitanie, en Auvergne-Rhône-Alpes. Et pour les maximales, ce mardi après-midi, elles restent encore une fois très élevées. 26 dans le nord à Rennes, jusqu'à 27 degrés à Tarbes et à Biarritz cet après-midi.
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0: Soyez les bienvenus, tous les matins avant 6h, on vous donne la parole avec notre rendez-vous. Je recherche un auditeur qui, ce mardi 6 octobre, c'est la journée nationale des aidants, des personnes qui accompagnent au quotidien un proche, un malade, une personne âgée ou en situation de handicap. Alors ce matin avec vous Cyril, eh bien on recherche aujourd'hui un auditeur
3: qui... Eh bien un auditeur qui aide un aidant ou une personne aidée qui aimerait adresser un joli message.
0: Un message d'encouragement, par exemple de soutien, merci, vous pouvez nous appeler dès à présent au 0810 055 056. Ici dès 5h, c'est toute une équipe avec vous. Et bien sûr, on vous donne la parole. On est ensemble jusqu'à 6h. On va retrouver Stéphane Bern dans 3 minutes. Et bien entendu, vos chansons préférées qui accompagnent peut-être votre premier café ou votre trajet en voiture ce matin avec les Bee Gees.

0: C'est la fièvre du samedi soir avec les Bee Gees sur ici. À 5h10 ce matin, on va retrouver Stéphane Bern qui nous emmène en Auvergne.
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0: Et plus précisément, même au Puy-en-Velay, Cyril.
3: Avec la fameuse lentille verte du Puy-en-Velay, cultivée depuis l'époque gallo-romaine et que l'on surnommait le caviar du pauvre. Une anecdote peu commune racontée par Stéphane Bern à 5h25.
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0: Et dans Ici, ça entreprend, on découvre parfois comment transformer ce qu'on jette en bonne idée. Et c'est le cas aujourd'hui avec les pépins et les noyaux qui finissent à la poubelle la plupart du temps. Aujourd'hui, Catherine Quicondon, dans le Vaucluse, vous avez trouvé comment les réutiliser et en plus pour notre bien-être.
4: À Avignon, avoir des pépins, c'est plutôt une bonne chose.
5: Il y a un pépin, Pierre ? Répondez-moi franchement, il y a un pépin ?
4: Oui, oui, il y a un pépin, et pas qu'un seul. C'est la première marque française de produits cosmétiques naturels centrée sur les pépins et les noyaux de fruits, qui s'appelle logiquement pépins. Myrtille Shekhar et son conjoint Dino vous proposent des huiles, des crèmes, du sérum, des masques et des savons.
6: Alors nous, les deux coproduits qu'on utilise, c'est les pépins et les écorces, pour l'instant de grenade. À terme, j'espère qu'on ira plus loin dans la démarche parce que c'est vraiment ce qui nous anime et qu'il y a plein de choses qu'on peut récupérer. Après, ce qui est plus compliqué, c'est la transformation de ces éléments. Donc c'est pour ça que pour l'instant, on s'est concentré sur les pépins, les écorces de grenade aussi, parce qu'on a eu la possibilité de s'en servir.
4: Chaque formule est développée par un docteur en biochimie spécialisé en cosmétique naturelle. Le laboratoire de production se situe à Avignon. Les savons sont fabriqués à Lille-sur-la-Sorgue. Pour récupérer ce qu'ils appellent des coproduits, ils font des partenariats avec des producteurs ou des transformateurs locaux.
6: On a un bon partenaire à Malocène, qui s'appelle l'atelier d'Hippolyte, avec qui on travaille le noyau d'abricot et le pépin de grenade. Eux transforment directement chez eux et on peut les récupérer en huile.
4: Leurs produits ont jusqu'à 99,7% d'ingrédients naturels. Certains ont 3 fois plus de vitamine E ou 3 fois plus d'antioxydants ou sont 5 fois plus riches en acides gras essentiels. Ils sont adaptés à tout type de peau, ce qui est plutôt pratique. Mais à quel moment Myrtille, qui a travaillé 10 ans dans le vin, s'est dit que ça serait bien de s'intéresser aux pépins et aux noyaux ? Le déclic est venu lors de sa grossesse et d'une envie plus large.
6: Nous, on veut prolonger le travail des agriculteurs. En ce moment, on le sait, le monde de l'agriculture n'est pas au top. Les vignerons aussi. Et du coup, c'est une façon pour nous de soutenir ce secteur à notre manière, en prolongeant leur travail, en utilisant leurs coproduits.
4: Et c'est tout à leur honneur. D'ailleurs, pour cette entreprise, Myrtille a reçu le prix du dynamisme entrepreneurial de la CCI Vaucluse. Les produits pépins sont disponibles dans une dizaine de points de vente du département, dont des pharmacies et des domaines viticoles. Il y a aussi leur nouvelle boutique ouverte cette année à Bédouin. Plus d'infos sur pépin.fr, pépin au pluriel. Merci à Ici Vaucluse pour cette idée qui prend soin de nous. Ici, ça entreprend à Avignon avec pépin et des cosmétiques malins.
0: Et sans pépin, Catherine, on vous retrouve demain à 5h15.
3: Et les pépins, même les gros problèmes des agriculteurs après un été de sécheresse, cette solution que certains ont trouvée pour essayer de surmonter leurs difficultés, louer leur bétail, ne plus être propriétaire de leurs vaches. Reportage à suivre dans quelques instants.
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0: Soyez les bienvenus ce mardi matin, l'écoute d'ici 5h14. Le sommet de l'élevage ouvre ses portes aujourd'hui près de Clermont-Ferrand.
3: Plus précisément à Cournon d'Auvergne. Un salon une nouvelle fois dans un contexte de crise agricole. Les éleveurs ont des difficultés de trésorerie après la sécheresse de l'été. Il va falloir notamment acheter du fourrage pour nourrir le bétail. Alors pour soulager les trésoreries, Edouard Marguier, certains décident de louer les vaches.
8: Comme dans n'importe quel bâtiment d'élevage, les vaches sont en train de ruminer. Particularité ici, les 2/3 du troupeau ne sont pas la propriété de l'éleveur. Ce sont des vaches en location.
9: On fait comme si c'était les nôtres, après ça ne change pas grand-chose, c'est juste une question d'écriture.
8: Benjamin Pelleret loue 95 vaches à une société qui s'ajoute à la cinquantaine qu'il possède. Ça lui permet d'avoir le nombre de bovins nécessaires pour produire le gros million de litres de lait qu'il doit livrer chaque année à sa laiterie.
9: Ça reste assez cher quand même d'acheter des vaches. Autour de 2000 euros la bête, ça commence à faire une belle somme d'argent.
8: Quand il s'est agrandi il y a une dizaine d'années, il a préféré louer ses animaux. Il a pu consacrer les 200 000 euros qu'ils valent à la modernisation de sa ferme.
9: Pour faire l'agrandissement, on a refait une salle de traite et tout. Les banques ne suivaient pas à l'époque, puisqu'on venait de traverser une crise du lait et tout. Donc, comme les banques ne suivaient pas, on a repris plus de vaches en contrat pour garder la trésorerie pour faire les travaux.
8: Bien entendu, en échange des vaches, l'agriculteur doit verser un loyer. Il est de 28 euros par mois et par animal qu'il paye à la société propriétaire, l'entreprise Élevage et Patrimoine Maille Marguerite. Karl Darginov est l'un des représentants. Avec la crise actuelle, il multiplie les contrats.
10: C'est plus de 1000 éleveurs aujourd'hui partenaires, plus de 20 nouveaux éleveurs, 20 à 30 nouveaux éleveurs par mois qui nous rejoignent. Donc une forte accélération, tout ça notamment parce que des investisseurs français nous affectent une partie de leur patrimoine pour qu'on puisse acheter ces vaches.
8: L'argent vient en effet de particuliers qui payent 2300 euros pour une vache.
10: Ça permet à cet investisseur d'être réellement propriétaire d'une vache, qui va nous confier, il va nous donner un contrat de délégation de gestion pour qu'on puisse la mettre à la disposition d'un éleveur. On se chargera de collecter les loyers, on déduira les charges de fonctionnement et on distribuera le rendement. En fait, si vous deviez comparer, ça ressemble beaucoup à ce qu'on fait dans l'immobilier. Lorsque vous achetez un produit immobilier que vous confiez à une agence qui se charge de vous trouver un locataire et de gérer les loyers, eh bien c'est le même principe.
8: Il assure que l'investissement est amorti en 10 ans avec un taux d'intérêt non garanti autour de 3% par an.
3: Un reportage sur une exploitation laitière de l'Orne signé Édouard Marguier.
0: Dans 3 minutes, c'est la télé avec Patrice Gascoin. Ce matin, on va retrouver un champion du monde 98 pour son jubilé. Robert Pires qui nous raconte les coulisses de la Der Robert. C'est diffusé ce soir sur Canal Foot. On en parle juste après Axel Red sur ICI. Et cette chanson sortie en 93, issue de son album Sans plus attendre, voici Le monde tourne mal. Bon réveil.

0: Axel Red avec Le Monde Tourne Mal à l'écoute d'ici 5h20. 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
0: Au tour de Patrice Gascoin ce matin de nous éclairer avec sa lampe torche dans les coulisses TV. Aujourd'hui, Patrice, vous avez rencontré Robert Pires, champion du monde 98, à l'occasion de son jubilé diffusé ce soir sur Canal Foot.
4: Robert Pires, c'est l'un des plus beaux palmarès du foot français. C'est bien sûr un champion du monde 98, mais c'est aussi quelqu'un de gentil, peut-être trop gentil.
5: Robert, il s'assoit à droite et à gauche. Pas de problème, tu viens, provocation, tu es emmerdé, tu sais jouer au football. Muscle ton jeu. Muscle ton jeu, Robert. Si tu muscles pas ton jeu, fais attention. Je t'assure, tu vas voir. Tu vas avoir des déconvenues parce que t'es trop gentil.
4: Cette tirade devenue culte du sélectionneur de l'équipe de France, Aimé Jacquet, est extraite du documentaire Les yeux dans les bleus. La scène a été tournée dans le vestiaire des bleus juste avant la Coupe du Monde 98 que la France allait remporter. Et bien ce soir, devant les caméras de Canal Plus Foot, Robert Pires fête son jubilé. Un jubilé avec une pluie de stars, dont Aimé Jacquet. Et tout cela se déroule à Saint-Symphorien, à Metz. Vous allez assister à 3 matchs de 30 minutes chacun, matchs dans lesquels on retrouvera des anciens du FC Metz, mais aussi de Marseille, d'Arsenal ou de l'équipe de France. Lui qui totalise 79 sélections avec les Bleus. Alors juste avant d'aller faire la fête, j'ai demandé à Robert Pires s'il s'apprêtait à ressentir une émotion particulière à l'occasion de son jubilé. Robert Pires.
6: Bah écoutez, une émotion particulière, oui. C'était important aussi mettre en avant le club du FC Metz qui était extrêmement important dans ma vie professionnelle, dans ma vie aussi privée à l'époque. Donc voilà, c'est pour ça que ce soir on se retrouve ici à Saint-Symphorien et surtout que l'on ait en tête une seule chose, s'amuser et faire la fête.
4: Est-ce que c'est important que ça soit diffusé sur Canal+, cette soirée ?
6: Bah écoutez, pour moi, oui. Aujourd'hui, comme vous le savez, depuis 6 ans, je suis consultant en Première Ligue sur la chaîne Canal+. On leur a proposé ce que l'on voulait faire. Ils ont accepté.
4: Vous êtes hyper affûté pour le match de soir. Est-ce que tous les autres joueurs vont l'être comme vous ?
6: Bah merci en tout cas pour le compliment, mais oui, oui, ils sont tous affûtés. Je les ai prévus. Hein. J'avais 2 questions. Est-ce que tu es disponible ? Ils m'ont dit oui. Et est-ce que tu seras affûté ? Ils m'ont dit oui. En plus, je leur ai mis un petit peu la pression, surtout qu'à partir du moment où je leur ai dit que le match serait en direct sur Canal+, je peux vous dire que les mecs, ils se sont mis au travail, ils ont perdu quelques kilos, moi aussi. Et surtout, c'est de faire plaisir aux gens qui sont là, au stade Saint-Symphorien, puis aussi les gens qui vont pouvoir regarder le match en direct sur Canal+.
4: Émotion en vue ce soir à partir de 20h45 sur Canal+ Foot avec la DER de Robert, le jubilé de Robert Pires.
0: Merci Patrice, on quitte le ballon rond pour une petite lentille, Cyril. Ça date de quand vous, à votre dernier plat de lentilles ?
1: Oula, c'est pas mon plat préféré, donc...
0: Les lentilles vertes du Puy-en-Velay, je parle de la bonne lentille.
1: Bien sûr, non mais toujours, on consomme local évidemment. Je sais qu'en plus vous êtes auvergnat, donc vous y tenez énormément aux lentilles.
0: Vous savez que j'allais vous attendre là-dessus en plus.
1: Mais non, moi les lentilles c'est pas mon plat préféré, donc ça fait quelques mois que j'en ai pas mangé.
0: Bon, on va essayer de vous convaincre ce matin, c'est la lentille verte du Puy-en-Velay à l'honneur. Avec Stéphane Bern que nous allons retrouver dans moins de 3 minutes puisque tout de suite vous allez profiter d'une nouveauté musicale aux côtés de Teddy Swims. Voici Mr. Know It All.
1: Monsieur, merci. Je sais tout.
0: Exactement.
1: C'est tout.
0: Allez,
1: moi.
0: Écoute, d'ici, c'est tout vous. Profitez, bon réveil avec nous, 5h25.

0: Nouveauté musicale à l'instant sur ICI avec Teddy Swims, mardi 6 octobre. Bon réveil avec nous, comme d'habitude avant les infos de 5h30. Un petit peu d'histoire aux côtés de Stéphane Bern. Ce matin, on voyage avec vous, Stéphane, dans une terre où une petite graine verte d'Auvergne valait presque de l'or dans nos assiettes.
1: Bien avant les avocats bio et les graines de chia, il y avait la lentille du puits. Le super aliment préféré de nos ancêtres, le Mbappé des légumineuses. Velay, époque gallo-romaine. Bien avant les labels et les chefs étoilés, les habitants cultivent déjà une petite lentille sur les terres volcaniques de la région. Les anciens volcans lui offrent une couleur vert bleuté et une peau particulièrement fine. Comme quoi, certaines catastrophes naturelles ont le sens du service après-vente.
2: Un volcan s'éteint, un maître s'éveille.
1: Les Romains l'apprécient pour une raison très simple, elle pousse facilement, se conserve longtemps et nourrit bien. En clair, c'est le couteau suisse de l'alimentation antique. Le truc qu'on a toujours dans un coin du placard et qui te sauve un repas à la dernière minute.
3: Allez, Lucien, il y a urgence, je te demande ça comme un service perso.
1: Quand la viande manque, la lentille est là. Quand les récoltes sont compliquées, la lentille est là. Quand l'église interdit la viande pendant les jours maigres, elle est encore là. La lentille, c'est un peu la collègue exemplaire qui ne pose jamais de RTT. Au Moyen-Âge, elle devient la meilleure amie des petites bourses. Les nobles mangent du poisson, les paysans mangent des lentilles. Peu à peu, elle hérite d'un surnom flatteur, le caviar du pauvre.
4: La montagne des caviars. Attention, hein, gros grain, tu sais.
1: Une formule un peu optimiste, certes. Pas sûr que le caviar apprécie, ni les pauvres d'ailleurs. Mais pour des générations de Français, cette petite graine représente une bien belle sécurité alimentaire.
5: En triant des lentilles.
1: Les empereurs romains ont disparu, les royaumes aussi. Mais la lentille du puits est toujours là. En histoire, les héros ne portent pas toujours une couronne. Parfois, ils tiennent dans une cuillère.
0: 8 degrés, tiens, au Puy-en-Velay, tout de suite ce mardi matin. Votre météo complète, c'est juste après les infos, puisque tout de suite, il est 5h30. Voici l'actualité en France et dans le monde en 90 secondes. C'est avec vous, Cyril Ardo-Redon.
6: Un acte 3 sous haute tension, des dizaines de milliers de lycéens attendus une nouvelle fois dans la rue un peu partout en France pour dénoncer notamment l'insalubrité des bâtiments et le non-remplacement des professeurs. Aujourd'hui, les syndicats de l'éducation nationale appellent à se mobiliser à leur côté. Jusqu'à maintenant, plus de 700 policiers et gendarmes et plus de 200 manifestants ont été blessés. On vous dévoile ce matin les résultats de notre étude sur les œufs. Plus de la moitié contiennent des polluants éternels. Un quart dépasse les seuils réglementaires. Cette pollution provient notamment des sites industriels, des boues, des stations d'épuration ou de l'incinération des déchets. Les députés ont adopté hier une des mesures phares de la proposition de loi intégrale de lutte contre les violences sexistes et sexuelles. Ils se sont prononcés en faveur d'unités spécialisées au sein de la police judiciaire. Une mesure à plus d'1,5 milliard d'euros selon le gouvernement. L'examen du texte doit se poursuivre jusqu'à vendredi. C'est la journée nationale des aidants, ces personnes qui apportent une aide régulière à un proche âgé ou en situation de handicap. Ça concerne 8 à 11 millions de Français, pour la plupart des femmes. Orange débranche son réseau téléphonique 2G dans la moitié des départements. Avant l'autre moitié dans 2 semaines, les opérateurs veulent se concentrer sur la 4 et la 5G, mais il reste en France plus d'1 million de cartes SIM compatibles uniquement avec la 2G. Et puis le foot, après avoir été mené 1-0, les Bleus s'imposent finalement 4-1 face à la Belgique en Ligue des Nations. But de Désiré Doué, Ryan Cherki et Michael Olise.
0: Place tout de suite à l'info du jour avec vous, Cyril. Plus de la moitié des œufs que nous consommons contiennent des PFAS.
6: Oui, les PFAS, ce sont ces polluants éternels. Pire encore, un quart des œufs dépasse les seuils réglementaires. C'est le résultat de notre étude du réseau ICI, de la cellule d'investigation de Radio France, que l'on vous dévoile ce matin. Et des centaines d'œufs ont été testés partout en France. Et le plus mauvais résultat concerne les Ardennes. Anne-Laure Barral, vous avez rencontré un couple d'exploitants sur la commune d'Arrecourt, près de Nancy.
7: D'un nom, c'est Sardaigne.
8: Pour Anne Abraham et sa famille, plus question de manger les œufs de leur poule. Pourtant, vivre dans la nature, c'était ce qui avait conduit cette infirmière belge, son mari et leurs 4 enfants à s'installer dans les Ardennes pour cultiver la terre.
9: Le projet, c'était de faire du maraîchage local, sur petite surface, juste pour faire de la vente directe, sans produits chimiques. Et donc on se trouve dans une situation où sans rien utiliser, tout est pollué.
8: En effet, depuis que la préfecture leur a confirmé en janvier la très forte contamination de l'eau de leur puits et de leur production, tout est à l'arrêt, explique Sébastien, le mari de Anne.
10: On vendait aussi des œufs en direct aussi lors des ventes de fruits et légumes. Donc oui, on a une grosse consommation aussi personnelle, enfin, surtout mon épouse et les enfants. Et voilà, ici, ben, on doit tout jeter.
8: Les Abraham ne s'attendaient quand même pas à avoir autant de polluants éternels dans leurs œufs, bien plus que ceux prélevés dans le couloir de la chimie près de Lyon.
9: C'est interpellant parce que quand vous êtes venu prélever pour votre enquête, on avait changé le système pour les alimenter en eau, donc déjà depuis plus d'un mois. Donc on constate que les taux sont toujours trop élevés.
8: Les Abraham ont porté plainte contre X en mars dernier pour mise en danger de la vie d'autrui parce que cette pollution vient en grande partie de bouts de papeterie que le propriétaire précédent épandait comme fertilisant sur ses sols. Une pratique légale, mais dont Anne regrette de ne pas avoir été mise au courant au moment où elle a acheté la ferme.
9: Jamais personne nous a dit que des épandages au bout industriel avaient été effectués ou avaient été autorisés. Donc on ne pouvait pas savoir. Sans doute qu'on se serait posé la question en le sachant, de soit analyser les terres, soit pas acheter du tout.
8: Il existe un fonds d'indemnisation pour les agriculteurs victimes de pollution liée aux épandages de boue, mais Anne craint que cela ne couvre pas l'ensemble des 500 000 euros investis par la famille. Elle espère surtout retrouver de l'eau potable avant de pouvoir envisager toute nouvelle activité sur l'exploitation.
6: Un reportage d'Anne-Laure Barral et cette étude sur les PFAS dans les œufs est à retrouver dès maintenant sur notre appli et notre site ici.fr.
0: Merci Cyril. 5h34, tout de suite la météo de votre mardi à 6 octobre avec un temps sec et ensoleillé hein, ce matin. Quelques nuages en début de journée, notamment le long de la côte atlantique. Pour les températures, 9 degrés dans le Loiret, nous dit Thierry sur notre page Facebook. Alors que Sylvie, elle, nous dit déjà 17 degrés du côté de la Vendée. Des températures qui vont monter naturellement en milieu de matinée à Paris et Orléans 18 degrés, à Chambéry 19, pour Avignon et Marseille ce matin 21 degrés. Cet après-midi, une météo changeante avec des averses et parfois même des averses orageuses localement dans le sud qui gagne du terrain à l'est avec des pluies attendues notamment en Nouvelle-Aquitaine, en Occitanie ou encore en Auvergne-Rhône-Alpes au cours de l'après-midi. Pour les maximales, elles restent encore très élevées. Hein. On a 26 degrés attendus dans le nord à Rennes aujourd'hui, dans le sud 27 à Tarbes et à Biarritz.
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0: À 5h45 sur ici, votre rendez-vous anti-arnaque, c'est avec Aude Razeau. Ce matin, attention aux mails frauduleux qui se font de plus en plus nombreux et qui se font passer pour nos banques ou de grandes enseignes. Aude Razeau vous donnera les bons réflexes justement à adopter pour les démasquer facilement. Et puis, le duel des auditeurs autour de l'actu, c'est pour vous dans moins de 3 minutes avec une information croustillante qui allie, vous allez voir, covoiturage et libertinage.
6: Ah oui.
0: Je vous en dis pas plus, c'est
6: un grand écart.
0: Je vous l'accorde. C'est à écouter et à découvrir juste après Daniel Balavoine, Vivre ou survivre sur ici.

0: Daniel Balavoine, vivre ou survivre sur ICI, 5h39 tout de suite, le duel des auditeurs autour de l'actu.
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0: Avec un chiffre à trouver, le plus proche de la bonne réponse remporte une nouvelle fois sa radio ICI.
3: Oui, un poste radio multifonction absolument exceptionnel, vraiment multifonction. Il est équipé d'une lampe torche pour vous suivre le soir dans vos insomnies. Et puis nous aussi, on vous accompagne dans vos insomnies. Parce que le but de cette radio n'est pas que de faire lampe torche, c'est de l'allumer pour écouter la radio.
0: Exactement. Aujourd'hui, on va parler covoiturage et libertinage. Mais avant, on dit bonjour à Monique qui est avec nous.
3: Bonjour Monique.
4: Bonjour.
0: Monique, petit coup de fil ce matin des Alpes-Maritimes et en plein rangement de papier en plus.
4: Exactement.
0: Pour délaisser cette dure tâche, Monique, quelques instants, puisqu'on va jouer. Avant, on dit d'abord bonjour à Geneviève qui est avec nous.
3: Bonjour Geneviève.
5: Bonjour Monique.
0: Geneviève, vous nous passez un petit coup de fil. Vous êtes d'où, vous ? Mes yeux ne portent pas assez loin, je ne vois pas.
5: Moi, je suis à Barneville-Carteret, dans le département de la Manche.
0: Parfait, en plein petit déjeuner. On va jouer ensemble avec une question autour de l'actualité et cette information plutôt insolite repérée par nos confrères d'ICI Alsace. On connaissait le covoiturage pour aller travailler ou partir en vacances. Eh bien, deux entrepreneurs alsaciens viennent de lancer le covoiturage, mais cette fois-ci pour se rendre dans des clubs libertins. L'application s'appelle Liberticar. Elle est présentée comme un mélange entre Tinder et Blablacar. Vous créez votre profil et puis vous covoiturez. En gros, le concept est assez simple. Selon vous, la question que je vous pose ce matin est relativement insolite. Combien de personnes se sont inscrites sur cette application en un petit peu plus d'un mois ? Il me faut un chiffre et c'est moins de 10 000. Geneviève ?
5: Je dirais bien 500. Hein.
0: 500 pour Geneviève. Monique, vous en pensez quoi ?
5: Ben, c'est plutôt difficile. c'est délicat.
0: C'est le moins de le
5: Donc,
0: dire.
5: Donc, moi, je dirais 501.
3: 501. Eh bien, oui, j'ai la réponse. C'est Monique qui est la plus proche, mais vous êtes quand même très loin. C'est 5300 personnes.
0: Ah, il fallait rajouter un petit zéro et c'était bon. Monique, bravo.
5: C'était plus facile de passer en deuxième, n'est-ce pas ?
0: Et
5: oui.
0: 5300. Et on a quelques explications, Cyril.
3: Oui, l'application a été lancée le 16 août dernier. Ses créateurs expliquent que 90% des clubs libertins se trouvent dans des endroits excentrés, ce qui complique les déplacements lorsqu'on n'a pas de voiture ou qu'on ne souhaite pas conduire après la soirée. C'est vous qui m'avez écrit ça, Louis, et je vous entends vous marrer quand je lis ce que vous me faites lire.
0: Ça m'a fait rire, tout simplement. Monique, merci d'avoir joué avec nous. C'était un plaisir de vous avoir ce matin. Reprise des rangements.
5: C'est moi qui vous remercie.
0: Et Geneviève, je vous souhaite un très bon petit déjeuner. Merci aussi. Dans quelques instants, enfin, vous allez voir, c'est Aude Razo et votre rendez-vous anti-arnaque. Votre rendez-vous anti-arnaque avec Aude Razo qui va nous parler des permis de conduire, les fameux permis roses qui vont passer à dématérialiser, des arnaques bien entendu qui se font de plus en plus nombreuses et qui pullulent. On vous apprend justement à les démasquer dans quelques instants. Et puis le duel des

0: Arnac et puis la musique d'ici, bien entendu, avec vos chansons préférées. On aura le plaisir d'écouter dans quelques instants Bill Withers à l'écoute de votre radio ici. Bill Withers dans quelques instants. Pour l'instant, on va discuter vous et moi, mon cher Cyril.
1: On n'a pas encore le disque. C'est pour ça.
0: Ah, non, on peut.
1: Allez, il est là.
0: On peut.
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0: Bill Withers. Sur ici à 5h47, tout de suite, Aude Razo et votre rendez-vous anti-arnaque.
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0: Aude, bonjour. On reçoit beaucoup de mails mensongers sur des achats qu'on n'a jamais faits. On va voir ensemble justement comment les démasquer et les arnaques se font de plus en plus nombreuses.
2: Oui, et pour ça, je commence avec l'exemple de Daniel. Daniel, c'est un auditeur. Il m'a transféré un mail assez fou, je dois dire, ultra crédible. C'est à s'y méprendre, me dit-il. Il a raison. Au premier coup d'œil, je vois le logo CTLM. On dirait vraiment un mail CTLM. On parle à Daniel d'un paiement inhabituel chez But, l'enseigne But, 1321,98 €. Il y a même en pièce jointe un récapitulatif de paiement avec la photo d'un lit. Oui, c'est là que Daniel découvre qu'il aurait acheté deux lits, 1321,98 €. Le piège, franchement, il est très, très bien fait, si ce n'est l'adresse mail de l'expéditeur. Regardez bien, elle est tout à fait fantaisiste. Mais sinon, il y a le nom, prénom et l'adresse postale de Daniel. Il y a un numéro de téléphone, un numéro d'assistance, soi-disant, au cas où notre auditeur n'aurait pas fait cet achat.
0: Mais Aude, que se passe-t-il quand on appelle ce numéro de téléphone ?
2: Eh bien, ça continue et je dirais même que l'arnaque devient encore plus crédible. Ça, je le sais grâce à Mireille, une autre auditrice. Elle aussi a reçu un mail à peu près du même genre. Elle a appelé le soi-disant numéro de secours et elle se retrouve en ligne avec un soi-disant conseiller de la Banque de France. Oui, tenez-vous bien, il lui envoie carrément un mail

0: pendant la discussion. Vous êtes actuellement en ligne avec l'un de nos conseillers Banque de France. Merci de suivre attentivement ces instructions. Point. Sauf que le monsieur n'est conseiller de rien du tout et que Mireille tique heureusement quand il lui demande son numéro de carte bleue pour annuler la commande. Elle a bien fait tiquer, on ne donne jamais son numéro de carte bleue, même à un pseudo-banquier.
1: Merci Aude pour ces conseils précieux et votre chronique, bien sûr, vous la retrouvez directement sur notre site internet ici.fr, rubrique C'est pas vrai pour démêler des arnaques. Dans l'actualité en ce moment, on parle bien entendu des lycéens, mais vous allez voir, les étudiants ne manquent pas d'originalité. Trouver une alternance n'est pas chose facile et parfois un petit peu d'originalité peut faire la différence.
2: Oui, comme passer une annonce directement au micro d'un TGV entre Paris et Toulouse, un étudiant a tenté sa chance.
1: Est-ce que ça lui a permis de décrocher son alternance? Réponse dans 5 minutes aux côtés de Robin Berneau sur ICI. D'ici là, bon réveil avec nous et une nouvelle voix. Voici à Zao de Sagazan, la symphonie des éclairs.

0: des éclairs.
1: Belle journée sur ici avec la voix de Zao de Sagazan. C'était la symphonie des éclairs. Trouver une alternance en 2026, sujet compliqué, difficile. Alors un étudiant a une idée originale pour se faire remarquer, passer son annonce directement dans un TGV entre Paris et Toulouse. Robin Bernot nous raconte.
2: Pour décrocher une alternance, il passe une annonce dans un TGV entre Paris et Toulouse.
3: En vrai, je trouve ça très très bien.
2: Trouver un stage ou une alternance peut s'avérer être une véritable galère. Alors, il y a quelques jours, un étudiant normand a fait preuve d'originalité et d'un peu de culot. Dans un TGV reliant Paris à la Ville Rose, voici ce que l'on pouvait entendre.
4: Et je suis actuellement en recherche d'alternance sur la région de Toulouse. Je vous souhaite un très bon voyage et vous souhaite une bonne journée. Au revoir.
2: Une annonce dans laquelle le jeune homme décrit où et dans quel domaine il cherche son alternance. Cet étudiant, nous l'avons retrouvé. Il s'appelle Alexandre, il est en école de commerce et raconte à Lucie Jalabert comment il s'est retrouvé à prendre le micro du TGV.
3: J'allais en direction de Toulouse depuis Paris et je passe devant un contrôleur SNCF. Dans ma tête, je me dis, oh, est-ce que je pourrais lui demander de passer une annonce pour me présenter, dire ce que je recherche. Donc il me dit, ah, je sais pas, je suis pas habilité à répondre à cette question, donc je vous laisse demander à ma collègue. Donc, je suis allé voir la collègue, elle dit, ah oui, y a pas de souci. Venez me voir en voiture 14, 30 minutes à peu près après le départ.
2: La question que vous vous posez sans doute, est-ce que son téléphone a sonné après cette annonce ?
3: Alors mon téléphone a sonné une fois, oui, effectivement, pour une boîte qui travaille avec des avocats dans l'IA, il faut que je les recontacte.
2: Alors ici ça marche, mais vous, qu'en pensez-vous ? Je suis allé en discuter avec Pablo, qui lui aussi est étudiant, il trouve que c'est une très bonne initiative, mais...
5: Et en même temps, ce que je trouve triste, c'est qu'on en soit là, devoir demander comme ça sur la place publique pour trouver une alternance. C'est-à-dire que vraiment c'est dur et que c'est compliqué aujourd'hui de trouver une alternance. Aujourd'hui, c'est quasi impossible. Moi, je connais des gens pareils qui devaient chercher une alternance et qui ont galéré. Et aujourd'hui, la plupart du temps, ça marche sur contact, malheureusement. Ou alors, je te retrouve en alternance chez McDo ou chez Burger King et c'est pas le top, quoi.
2: Mais alors, Pablo, est-ce que tu serais capable, toi, de faire pareil pour trouver une alternance ?
5: En vrai, ouais. Hein. Franchement, ça peut m'aider. Ouais. Moi, je cherche un stage, du coup. Je suis en études de cinéma. J'ai la chance de connaître du coup des gens qui ont de la famille qui sont dans le cinéma ou des choses comme ça. Ou même du coup dans mon école, avoir des profs qui peuvent me passer des contacts. J'ai cette chance là, mais je sais que pas tout le monde l'a. Et j'espère trouver assez rapidement quelque chose qui me plaît.
2: Bon, il faut dire que ce type d'annonce reste marginal, puisque la diffusion d'un message personnel au micro d'un train dépend uniquement de la bonne volonté de l'agent présent à bord. Mais franchement, je pense que ça vaut le coup de tenter, non ?
1: Ça vaut le coup, effectivement, Robin Bernot et à Lucie Jalabert. À 5h55 sur ICI, voici pour vous Stevie Wonder. Ici, c'est vos chansons préférées tout au long de la journée. Bon réveil avec nous et excellente journée.

0: sur ICI, mardi à 6 octobre, journée nationale des aidants. Merci à tous d'avoir été là. À 6h, vous avez rendez-vous avec l'actualité de vos régions. À 6h30, vous retrouvez Cyril Ardo-Redon.
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0: Et voici toutes les équipes d'ICI Matin qui sont là ce mardi. Je vous souhaite une belle journée à tous qui commence ici.
2: Merci beaucoup Louis, à tout à l'heure Cyril pour le 90 secondes. Bien le bonjour les amis, bon réveil, très heureux de vous retrouver. Ça y est, nous sommes le mardi 6 octobre et nous fêtons les Brunos aujourd'hui. Bonjour Lisa Guinée.
3: Bonjour Stéphane, bonjour à tous, bonne fête aux Brunos.
2: Bonne fête, voilà, qui nous écoute. Ils sont nombreux. Hein.
3: Il y a des auditeurs en particulier, oui. Beaucoup de Brunos.
2: Oui.
3: Je ne savais pas.
2: Il y a un nid. 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
2: Merci d'être avec nous, il est 6h.
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2: Elisa, pour les infos, y aura-t-il bientôt plus d'eau à Champagné et dans les communes aux alentours?
3: Les tensions se multiplient au robinet depuis quelques jours. Des problèmes de pression signalés par deux familles de Champagné, mais aussi de Plancher Bas. La sécheresse sans fin met à mal le niveau d'eau à Plancher les Mines, principale source d'approvisionnement pour 18 communes. Et le président du syndicat des eaux, Michel Claudel, est pris au dépourvu. Quelle solution déployer pour éviter la rupture d'eau pour tous?
6: J'annonce pas ça avec le sourire, hein. Sachez que toute l'équipe va passer une partie du week-end pour chercher des solutions, mais qui ne sont que des palliatifs temporaires, puisque ce qu'on traite aujourd'hui, on ne fait que repousser l'échéance d'un risque de rupture complète d'alimentation en eau chez nous. On est en train de regarder pour approvisionner des packs d'eau pour alimenter les personnes qui seraient en manque d'eau au robinet, enfin de l'eau potable. Après, pour le reste, on n'a pas de solution. Et puis, on travaille avec nos concessionnaires d'eau autour de chez nous pour mettre en place tous les moyens d'interconnexion de réseau et de manière de se dépanner entre nous, quoi. Un camion citerne peut dépanner une commune, mais un gros camion, c'est 30 mètres cubes. Au niveau du syndicat, on est entre 2500 et 3000 mètres cubes jour.
3: Il faudrait donc 100 camions citernes pour approvisionner toutes les communes du syndicat des eaux de Champagné tous les jours. Impossible pour son président. La peur d'une tension durable au robinet. On vous emmène dans une famille confrontée aux problèmes d'approvisionnement dans le reportage Info d'ici dans une demi-heure.
2: Les lycéens surmotivés pour continuer leur mouvement et faire entendre leurs revendications.
3: Acte 3 de la mobilisation aujourd'hui. Les jeunes rejoints ce matin par les étudiants des syndicats de professeurs et de parents. À l'établissement Courbet à Belfort, les lycéens sont prêts à tenir les manifestations encore un moment, jusqu'aux vacances d'automne, dans plus d'une semaine.
7: Si on s'arrête là, les choses elles changeront pas.
8: Autant qu'il faudra, les gens ils vont continuer. Le problème c'est comment bloquer pour se faire entendre, parce que entre ceux qui cassent et ceux qui manifestent, faut essayer de trouver quand même un juste milieu pour se faire entendre.
7: Bah moi je pense que pour calmer les choses, ils vont faire semblant de nous écouter, ils vont essayer de limiter un peu les heures de cours, changer 2-3 trucs. Après ça va reprendre, hein. Faut continuer les blocus. Si c'est la seule manière de se faire entendre, c'est dommage malheureusement, mais c'est presque la seule manière de se faire entendre.
9: La violence, ça part assez loin pour des conditions de vie qui sont pas horribles ici en tout cas. On peut juste parler et faire grève simplement sans vouloir tout casser.
10: Grâce au mouvement, les frais d'inscription, ils voulaient les augmenter de base pour les inscriptions à la fac, etc. aux universités. Et depuis qu'il y a eu les mouvements, le gouvernement, ils ont annulé le projet et c'est grâce à ça.
11: Il faudrait que ça reste pacifique. Il n'y a pas de débordement du côté des CRS, de la police et du côté des civils. Après, il n'y a pas que le territoire de Belfort, il y a toute la France qui manifeste. Il faudra voir ça dans le futur.
3: Un rendez-vous est donné pour aujourd'hui à 10h devant la Maison du Peuple à Belfort. Les lycéens de Courbet, Folleroy et Condorcet invités à d'abord bloquer leurs établissements vers 8h. À Montbéliard, un cortège doit défiler à travers le centre-ville. Début de la manifestation à 10h depuis le champ de foire. Hier, mobilisation lycéenne modérée, de légers débordements. Deux jeunes arrêtés à Montbéliard pour des feux de poubelle. À Valentinier, c'est un adolescent qui a lancé des pierres sur les policiers. Enfin, à Belfort, la garde à vue de deux jeunes de 17 ans est prolongée. Ces apprentis dans le territoire de Belfort ont jeté des mortiers en direction des forces de l'ordre devant le lycée Courbet. La plainte pour tentative de meurtre contre le policier de Belfort transmise au procureur général de Besançon. L'avocat du lycéen reproche au commandant de police agressé vendredi devant l'établissement Courbet un usage disproportionné de la force dans l'interpellation du jeune. La plainte a bien atterri sur le bureau du procureur de Belfort. Elle vise aussi le ministre de l'Intérieur, d'où la demande du parquet de renvoi vers un autre tribunal. Pour ce policier passé à tabac et ses collègues venus le secourir, le sénateur du territoire de Belfort, Cédric Perrin, demande notamment de la Légion d'honneur. Il est soutenu par plusieurs élus de droite du territoire de Belfort et de nombreux sénateurs, les Républicains.
2: Ici à Belfort-Montbéliard, 6h04, des PFAS dans vos eaux récoltées chez vous.
3: Les fameux polluants éternels, les PFAS. Votre radio ici, la cellule investigation de Radio France, ont testé des œufs prélevés partout en France. La moitié contiennent ces PFAS et beaucoup d'entre eux ont été récoltés dans votre jardin, comme près de Lure à Andornay, Jean-François Fernandez.
5: Le taux anormalement élevé de ces œufs concerne les PFOS, ces polluants éternels aujourd'hui interdits que l'on trouvait par exemple dans les vêtements techniques déperlants ou de pluie, dans le fart des skis, dans les mousses des pompiers pour éteindre les incendies. On imagine alors une pollution du sol, mais la personne m'explique que ces poules sont élevées sur une dalle en ciment sans contact direct avec la terre. Ces poules boivent de l'eau de pluie récupérée dans de grandes cuves blanches. On pense alors au plastique de ces cuves. Un chimiste directeur d'études dans un laboratoire spécialisé rattaché à l'Université de Strasbourg m'explique alors que le transfert entre le plastique des cuves et l'eau de pluie est quasi impossible. Par définition, les PFOS rejettent l'eau. La contamination vient donc, selon lui, de l'alimentation des poules. Dans cette famille, on nourrit les poules avec les restes de la cuisine et du blé. Ce sont des épluchures de légumes cultivés dans le jardin. Il n'y a jamais eu d'épandage de boue de station d'épuration dans un terrain voisin. Il faudrait donc désormais analyser le sol où poussent les légumes du jardin ou alors le blé qui est apporté en complément alimentaire pour ces poules.
3: Deux autres œufs testés par votre radio ici Belfort-Montbéliard, deux œufs d'élevage de la ferme Bernard à Champé près d'Héricourt et du Bonneuf à Vautiermont dans le territoire. Et là, pas de PFAS relevé. L'ancien bassin de Vougeaucourt devient officiellement une zone humide pour les animaux et végétaux. Cette ancienne annexe hydraulique réhabilitée est inaugurée aujourd'hui.
2: Et puis, l'incompréhension d'un habitant du pays de Montbéliard, Lisa, on lui a volé ses potirons.
3: Une dizaine de courges volatilisées vendredi de sa petite ferme personnelle à Allangeois. Stéphane s'est déjà fait dérober d'autres légumes, du fumier et même son chien. Alors ce nouveau vol de potirons, c'est beaucoup d'amertume pour lui.
12: Ben les gens, ils seraient venus me voir, je leur en donnais des potirons. J'ai même un copain de Bourgogne qui est venu il y a une semaine, quinze jours. Il s'est arrêté, il m'a dit « Oh, t'as des beaux potirons, tu pourras... » Ben je dis « Ben, dès qu'ils sont mûrs, je t'en emmène deux. » Il n'y a pas mort d'homme hein, là-dessus. Hein. C'est juste ben, voilà, la colère, que c'est le vol. Quoi. Au bout d'un moment, c'est chiant. Quoi. C'est... Je veux bien être gentil, mais bon, me voler jusqu'à me voler des potirons, alors que la personne, là, si vraiment il entendra le message ou quoi que ce soit, qu'il vienne me voir. Pas de souci, je suis ouvert à toute discussion, il n'y a pas de problème. Et si c'est vraiment lui qui m'a appris les potirons, on s'arrangera et puis c'est tout. Je ne veux pas faire une guerre non plus pour 10 potirons, quoi. J'étais tout content que ça avait bien parti, c'était bien poussé. Puis ben voilà, quoi, résultat des courses, ben, il y en aura un qui en profitera plus que moi, quoi.
3: L'air jaune peut-être de Stéphane, il ne replantera pas de potirons l'année prochaine. 100 kilos de vieux téléphones et autres appareils électroniques récoltés au collège de Quatre-Terres d'Héry-Moncourt. Les élèves de l'établissement reçoivent un trophée cet après-midi. Ils ont remporté le concours organisé dans le département du Doubs.
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3: C'est pas vous, Stéphane, qui vous êtes fait voler vos potirons.
2: Non, non, c'est pas le même Stéphane.
3: Bon, tant mieux, si vos courges vont bien.
2: Faim pour aller voler.
3: Bah oui, non, c'est pas gentil, c'était la récolte du monsieur.
2: Bah, il était gentil, ce monsieur, en fait. Bon. Le soleil domine largement, du matin jusqu'au soir. Et puis, les températures ce matin, une dizaine de degrés hein, seulement. Comptez quand même jusqu'à 23, 25 degrés cet après-midi.
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2: Et comme dirait l'autre saxophone, s'il vous plaît. Allez, Gabi et Alain Bachoum pour bien commencer cette journée de mardi.

0: Belfort Montbéliard, Gabi au Gabi avec Alain Bachung. Il est 6h11.
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0: Nous sommes donc aujourd'hui le 6 octobre, on vous souhaite la bienvenue dans quelques secondes le docteur Kierzek et ses précieux conseils. Le 6 octobre 1886, naissance de l'architecte et urbaniste Le Corbusier, Lisa.
3: Et c'est la fameuse chapelle de Ronchamp.
0: Mais oui, Notre-Dame du Haut à Ronchamp, effectivement. Le 6 octobre 1889, ouverture officielle du Moulin Rouge à Paris, lieu emblématique. Vous pouvez...
3: Voilà, non, je voulais juste faire 2-3 notes.
0: Voilà, et puis on va écouter quelques notes de musique de Nicolas Perrac, par exemple.
4: Le café de Flore, il y avait déjà des folles et mon père venait de débarquer.
0: Ouais, c'est son anniversaire aujourd'hui.
4: Il
0: a 77 ans, il est en tournée dans toute la France. Il va même passer au Micropolis de Besançon en avril 2027. Pour la musique Cassie and the Sunshine Band, à suivre.
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0: Docteur Kierzek, bonjour. Ce matin avec vous, on parle du foie avec un grand rendez-vous de dépistage demain à Strasbourg.
9: Bonjour à toutes et à tous. Le foie, c'est notre usine de traitement de tout. Il filtre, il transforme, il stocke, il fabrique. Et comme tous les bons employés, il ne se plaint jamais jusqu'à ce qu'il ne soit trop tard. Et c'est bien là le problème. Les maladies du foie sont silencieuses. Alors demain, 7 octobre, c'est la journée mondiale du foie. Et à Strasbourg, il y a le congrès annuel de l'Association française pour l'étude du foie. C'est au Palais des Congrès. Et de 10h à 17h, il y a une journée de sensibilisation et dépistage des maladies chroniques du foie, ouverte au public sur le parvis du Palais des Congrès. Il y aura au moins 2 camions dédiés au dépistage avec le fibroscan. Ça permet de dépister des maladies du foie et puis il y aura un dépistage des hépatites virales aussi. S'il n'y a rien, on ne va pas vous mettre des seringues, etc. Mais le fibroscan, c'est une sorte de test de fermeté du foie. Ça permet de mesurer sa rigidité. Et puis après, il y a des actions nationales un peu partout en France que vous pourrez voir parce que les chiffres sont préoccupants. Dans une cohorte française, 44% des maladies chroniques du foie ont été découvertes trop tard, à un stade sévère, une cirrhose décompensée, un cancer du foie ou au moment où il fallait simplement greffer. Or, c'est dommage parce que plus on dépiste tôt, plus on peut guérir tôt et ça, c'est important.
0: Qui doit se faire dépister et surtout comment, docteur? Il n'y a pas que ceux qui boivent, n'est-ce pas?
9: C'est un vieux préjugé. Si le foie est malade, c'est l'alcool. Ben non, il y a 3 grandes causes. Alors bien sûr, il y a l'alcool, mais il y a aussi les hépatites virales B et C. Et puis, il y a la maladie du foie gras, cette fameuse théatose hépatique métabolique. Un peu de surpoids, un peu de diabète, un peu de cholestérol, un peu d'hypertension. Ben, il y a le foie aussi qui devient un peu gras. Et d'après l'assurance maladie, ça touche 1 adulte sur 6 en France. C'est énorme. Le problème, c'est que le repérage, comme je le disais, arrive trop tard. Pourtant, il y a des outils tout simples. Le FIB4, par exemple, c'est un score qu'on calcule gratuitement à partir d'une prise de sang de routine. Il y a les transaminases, le bilan hépatique, les plaquettes, et le laboratoire va calculer. Et si ce score est élevé, on va faire le fibroscan, ce fameux appareil comme une échographie qui mesure la rigidité. Donc le message, c'est faites-vous dépister. Si vous avez un diabète, un surpoids, un gros tour de taille, un cholestérol élevé, bah, demandez à votre médecin de faire un bilan du foie s'il ne l'a pas fait. Il n'est jamais trop tard. Puis évidemment, les repères sur l'alcool, c'est pas plus de 2 verres par jour, pas plus de 10 par semaine, et 0 verre, c'est encore mieux. Donc si vous êtes à Strasbourg demain, allez-y, c'est au Palais des Congrès de 10h à 17h, et puis les autres, prenez rendez-vous avec votre médecin, et d'ici là, portez-vous bien.
0: Merci docteur, rendez-vous demain, ici, il est 6h16, dans un instant, une comptoise qui compte, au micro de Clémentine Brocard, ça sera juste après Cassie and the Sunshine Band.

0: une belle forme en liard. Casey and the Sunshine Band. Sunshine Band, c'est dur à dire ça dès le matin. That's the way. Son rôle, mettre en lumière les talents franc-comtois qui font briller notre région. Clémentine Brocard, vous êtes avec une athlète de demi-fond.
1: Découvrez Léa Levray, une athlète originaire de Lure, spécialisée dans le demi-fond. Ses projets, ses ambitions, des compétitions, vous allez tout savoir sur cette femme bourrée de talent.
2: Ça fait maintenant 7 ans que je pratique l'athlétisme en compétition. J'ai découvert cette discipline en fait grâce au collège, où j'ai performé, on va dire, sur les crosses du collège, les compétitions UNSS. Et après, je me suis dit pourquoi pas me focaliser vraiment sur l'athlétisme et en faire un peu plus qu'une activité du mercredi.
1: Parce que maintenant, vous faites partie d'un club ?
2: Oui, c'est ça, tout à fait. Je suis au GACH, donc à la section de Lure.
1: Vous courez sur du 800 mètres, 1500 mètres. Qu'est-ce qui vous plaît dans ce genre de distance ?
2: Alors, je cours sur 800 mètres et 1500 mètres sur piste. C'est des distances qui sont... on va dire pour moi un bon entre-deux entre le sprint et la longue durée. Il faut quand même pas mal d'entraînement pour pouvoir performer. Et puis, j'adore aussi le cross. C'est une des disciplines qui me motive davantage dans l'athlétisme.
1: À quoi ressemble une semaine d'entraînement pour une athlète de demi-fond comme vous, Léa ?
2: On va dire que j'essaye de pratiquer l'athlétisme 4 à 5 fois par semaine. Idéalement, 5 quand j'y arrive. Et puis, on va dire une séance de musculation pour rester solide. Voilà, il faut savoir jongler entre le travail, l'école et puis les entraînements.
1: Quelle est la course ou même la performance qui vous a le plus marqué jusqu'à maintenant ?
2: On va dire, étant donné que j'adore les crosses, on va dire les France de cross qui ont eu lieu à Carhaix il y a 3 ans. Tout ce que j'aime, le parcours que j'aime et puis faire les championnats de France, c'est toujours agréable. J'ai participé à 3 reprises et donc l'objectif, c'est d'y participer encore les années suivantes. Oui, bien sûr.
1: Qu'est-ce que l'athlétisme vous apporte en dehors du sport ? Est-ce que ça vous motive dans la vie de tous les jours ?
2: Oui, bien sûr, ça permet, on va dire, d'améliorer la détermination, de toujours, de jamais abandonner, et puis également, de pouvoir se vider la tête après des journées de travail parfois compliquées et longues.
1: Est-ce que vous avez des objectifs sportifs pour les prochains mois, les prochaines années ? Ça peut être dépasser un chrono ou des compétitions ou autre ?
2: Alors là, pour les mois à venir, on va dire les France de 5 km qui auront lieu à Vincennes au mois de décembre. Et puis ensuite, comme d'habitude, on va dire les France de cross. Et sinon, sur la piste, on va dire vraiment améliorer les chronos. Ça ferait quand même plaisir.
1: C'est clair. Et pour finir, jusqu'où vous aimeriez aller dans votre carrière d'athlète ?
2: On va dire continuer dans cette lancée. J'espère pouvoir toujours allier l'athlétisme avec le côté professionnel, mais pouvoir garder un niveau correct et réussir continuer à s'entraîner et se faire plaisir.
0: Voilà, plein de bonnes choses pour Léa Levray, athlète de demi-fond, au micro de Clémentine Brocard, une comtoise qui compte. La liste avec Rose de Bon Matin. Belle journée ici.

0: La liste avec Rose, que nous réservent les astres pour aujourd'hui. Réponse dans quelques secondes à Catherine Villiers et Étienne Dao pour la musique.
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0: Et nous en avons à revendre de la bonne humeur ici avec toute l'équipe d'ici matin 6h27. C'est l'horoscope de Catherine Viguier avec des précisions pour nos amis lions, Catherine.
12: Ils sont toujours très en vogue et c'est passionnant pour tous.
13: Bélier, toujours des occasions de vous mettre en valeur et d'avoir du succès.
14: Taureau, le foyer est au centre d'intérêt et de préoccupations. Vous vous investissez pleinement.
15: Gémeaux, vous partez à l'aventure intellectuellement ou physiquement.
16: Cancer, tout se joue côté argent, il faut trouver le bon équilibre entre excès et frustration.
17: Lion, cette journée favorise votre épanouissement, alors foncez, osez rêver.
18: Vierge, alors il faut faire l'effort de ralentir, de résister à une société qui va trop vite.
19: Balance, d'un côté vos finances, d'un autre des soutiens.
20: Les deux sont liés et c'est très positif.
21: Scorpion, vous prenez une décision qui influence votre vie professionnelle et personnelle et c'est sérieux.
22: Sagittaire, vous avez besoin de vous changer les idées et vous en aurez la possibilité.
23: Capricorne, il peut y avoir une douce guerre sur le plan financier, soyez conciliant.
24: Verseau, un ou une autre vous pose problème, mais ce n'est pas forcément négatif.
25: Poisson, vous voulez bien faire, peut-être trop faire.
26: Préserver votre santé est une priorité.
27: Et pour nous tous, on lui explique qu'on a des limites.
0: Merci Catherine, soyez les bienvenus en ce mardi 6 octobre. Bonjour et bonne fête aux Bruno qui nous écoutent et qui peuvent nous regarder à la télévision.
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0: 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Bien le bonjour les amis. Très heureux de commencer cette journée de mardi en votre compagnie avec toute l'équipe d'ici matin. À commencer par Lisa, Lisa Guinic pour les infos. Bonjour Lisa.
28: Bonjour Stéphane, bonjour à tous.
0: Dans l'actu aujourd'hui Lisa.
28: On a fait une enquête avec votre radio Ici. On a testé les polluants éternels dans les œufs. Alors dans les élevages du territoire de Belfort et de Haute-Saône, ça va. Par contre, c'est chez le particulier en fait, dans notre jardin, quand on a des poulets et qu'on a des œufs, bah là, c'est un peu plus inquiétant.
0: Actu locale, musique et bonne humeur, bien évidemment, avec la première radio de proximité du Nord-Franche-Comté, ici Belfort-Montbéliard. Avant le journal de 7h, nous allons retrouver PHJ, Pierre-Hugues José, pour sa petite humeur du jour, avec une question existentielle ce matin. Quand on se mouche, pourquoi on regarde ce qu'il y a dans le mouchoir ?
28: Ah non,
0: non, mais.
28: Oh non !
0: C'est bien pour le petit déj.
28: Mais oui,
0: ça
28: mais
0: sera
28: non,
0: juste avant,
28: pas dès le matin.
0: Juste avant le journal de 7h, la petite humeur du jour. En attendant, il est 6h30. Les infos avec vous, Lisa.
28: Le mouvement lycéen s'est dissipé hier, mais quelques tensions avec la police tout de même. 5 interpellations entre Belfort, Montbéliard et Valentinier pour des tirs de mortier, jets de pierre ou feux de poubelle. Votre radio ici a testé les œufs de votre région et leur meilleure teneur en polluants éternels. Les deux œufs d'élevage testés dans le territoire de Belfort et en Haute-Saône échappent au fameux PFAS. Le taux dépasse par contre celui autorisé pour la commercialisation sur un œuf d'un particulier près de Lure. Nouveau cap sur la tension en eau franchie au syndicat de Champagné. Inquiétude pour l'approvisionnement en eau de 18 communes. Déjà le système D dans certaines familles. Reportage info d'ici, juste après l'actu en France et dans le monde. En 90 secondes, avec vous, Cyril Ardo-Redon ce matin.
1: Des concentrations de polluants éternels largement au-dessus de ce qui est autorisé pour des œufs pondus par exemple dans les Vosges, les Pyrénées-Orientales, le Rhône ou les Ardennes. On vous dévoile ce matin notre enquête sur les PFAS. Plus de la moitié des œufs que nous avons testés en contiennent. Matignon appelle à une mobilisation dans un cadre pacifique à l'aube de l'acte 3 du mouvement des lycéens. Depuis le début des actions, 215 élèves et 715 policiers et gendarmes ont été blessés. L'intersyndicale de l'éducation nationale appelle aujourd'hui à se joindre aux adolescents dans les cortèges. Après un été de sécheresse et alors que les agriculteurs attendent des moyens, le sommet de l'élevage s'ouvre aujourd'hui près de Clermont-Ferrand en Auvergne. 2000 animaux sont exposés, 120 000 visiteurs attendus, dont de nombreuses personnalités politiques à quelques mois de la présidentielle. Pas besoin d'avancer la vaccination contre le Covid-19, dit le ministère de la Santé, alors que le virus circule en France depuis quelques semaines. La campagne de vaccination doit démarrer mi-octobre. Elle reste recommandée, particulièrement pour les personnes les plus fragiles. 8 hommes jugés dès aujourd'hui à Reims, soupçonnés d'être impliqués dans le vol d'une centaine de monnaies anciennes et rarissimes dans les réserves des musées rémois entre 2022 et 2023. Des pièces retrouvées en partie en Russie, un butin qui dépasse le million d'euros. Et puis, Olysée, c'est juste exceptionnel ce qu'il fait, dit Zinedine Zidane après la victoire 4-1 de la France face à la Belgique en Ligue des Nations. Le joueur du Bayern a inscrit un doublé.
28: Les problèmes d'approvisionnement en eau se renforcent au robinet de Champagné ou encore plancher bas. Plusieurs habitants confrontés depuis quelques jours à une eau trouble, voire un manque de pression. Les conséquences d'une sécheresse toujours de rigueur. La tension pourrait prendre de l'ampleur dans les prochaines semaines. Et pour certaines familles déjà exposées au manque d'eau, l'inquiétude grandit, Éléonore Richard.
2: 6 packs de bouteilles d'eau sont entreposés au milieu du salon d'Amélie, 18 ans, qui habite à Plancher-Bas avec ses parents et son frère. Car ces derniers jours, l'approvisionnement en eau a été compliqué dans leur maison.
3: Ça a commencé vendredi, on avait moins de pression au robinet. Et samedi, on n'a plus d'eau du tout. On ne pouvait plus se laver les mains, aller à la douche, tirer la chasse des toilettes, puis boire, hein, forcément.
2: Depuis, l'eau est revenue au robinet, mais elle est parfois trouble et la pression va et vient. Alors, c'est système D.
3: On gère la rotation des douches, on tire moins la chasse d'eau, on fait moins de lessive et puis on prend de l'eau en bouteille, on consomme l'eau en bouteille.
4: Ce serait un siècle avant, les gens avaient l'habitude de se laver à la bassine, de ne pas avoir d'eau chez eux. Là, on remonte à un siècle en arrière, ça devient compliqué.
2: La famille habite dans les hauteurs, donc la première touchée dans la commune par le manque d'eau sur le réseau, car l'eau doit monter jusqu'à leur maison. Marie, la maman, est habituée à avoir quelques soucis, mais là, pour elle, un palier a été franchi.
4: Quand on arrive qu'il n'y a plus d'eau du tout et qu'on vous dit qu'il y a plus d'eau, donc on ne peut plus faire autrement, ça devient très compliqué. Et ça fait peur. Ça commence par nous, mais à un moment donné, ça va aller jusque cette personne. Quand il n'y a plus, il n'y a plus.
2: Ce que confirme Michel Claudel, président du syndicat des eaux de Champagné, avec un réseau qui approvisionne 18 communes.
5: S'il n'y a plus d'eau dans le réseau, c'est tout le monde qui sera impacté, quelle que soit la commune. On n'est pas cette échéance-là aujourd'hui, mais elle peut arriver très rapidement. Le seul moyen d'avoir de l'eau dans nos ressources, c'est qu'il pleuve pendant plusieurs jours consécutifs à des vraies pluies.
2: Mais pour l'heure, seul quelques millimètres sont annoncés dans les prochains jours. Alors pour préserver la ressource et éviter d'arriver à des coupures d'eau, les habitants doivent limiter leur consommation. Éric Boiteau, maire de Plancher-Bas, a lancé un appel à ses administrés.
6: Faire attention quand on prend des douches, pas rester trop longtemps sous les douches, surtout ne pas arroser, ne pas se servir des, comme j'ai vu certains habitants, prendre pour nettoyer les terrasses. Donc non, maintenant on ne peut plus se permettre des choses comme ça.
2: Du côté de la commune de Champagné, 2 autres familles ont signalé des problèmes de pression dans leur robinet ces derniers jours.
28: Le syndicat des eaux de Champagné réfléchit à établir des connexions avec d'autres réseaux. Un approvisionnement par camion-citerne extérieur est impossible. Il faudrait 100 véhicules pour alimenter toutes les communes du bassin chaque jour. La tension sur le réseau d'eau en Haute-Saône, c'est à retrouver sur ici.fr. Et la pluie, c'est pas pour aujourd'hui, Stéphane.
0: Pas d'eau, effectivement, pour ce mardi 6 octobre, avec un soleil qui domine largement du matin jusqu'au soir. Et puis, pour la nuit prochaine, le temps sera calme et propice, d'ailleurs, à l'observation des étoiles. J'adore.
28: Ça fait toujours plaisir.
0: Alors, il faut rester à l'intérieur maintenant, parce que ça commence à cailler quand même.
28: Ou
0: le soir.
28: Prendre une grosse couverture.
0: Ou un gros plaid, effectivement. Les températures ce matin, 10 à 12 degrés. Et puis, le mercure qui affichera 23 à 25 degrés cet après-midi sur le Nord-Franche-Comté.
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0: Allez, un point sur les conditions de circulation des transports en commun. On va tout de suite passer un coup de fil à Odile qui nous attend dans les bureaux du réseau Evolity Moventis, les bus dans le pays de Montbéliard. Bonjour Odile.
8: Bonjour Stéphane, bonjour à toutes et à tous.
0: De grosses perturbations à prévoir aujourd'hui.
8: Oui, aujourd'hui beaucoup de perturbations en raison de la manifestation étudiante lycéenne. Le centre-ville de Montbéliard ne sera pas desservi par tous les bus. Je vous demande de vous informer sur les réseaux pour voir les lignes qui sont impactées, mais pratiquement toutes les lignes sont impactées.
0: Merci Odile, belle journée à vous.
8: Merci, bonne journée à vous.
0: J'imagine que c'est la même chose du côté du territoire de Belfort. On retrouve Lionel dans les bureaux d'Optimo. Bonjour Lionel.
9: Bonjour Stéphane, oui, tout à fait. Donc c'est prévu le cortège à partir de 10h, départ de la Maison du Peuple. Donc il y aura des retards ou des déviations sur le réseau à cause de la manif.
0: Voilà, et vous avez toutes les infos en temps réel sur optimo.fr. Merci Lionel, belle journée.
9: Merci Stéphane, bonne journée à tous.
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0: Mais quel plaisir de vous réveiller chaque matin. C'est toute l'équipe d'ici Belfort-Montbéliard qui vous accompagne en musique avec Étienne Dao et Tombé pour la France.

0: Belfort Montbéliard, Étienne Dao, tombé pour la France. Il est 7h20.
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0: Et très heureux de commencer cette journée avec toute l'équipe d'ici matin. Arnaud Fromage est avec nous. Arnaud, pour sa nécessaire minute comptoise, il fait très beau en ce moment et le soir venu, vous laissez aller à la rêverie.
3: Oui, c'est vrai que même si les soirées sont rapidement fraîches, le beau temps nous invite à profiter au maximum de l'extérieur. Et justement, lors de l'une de ces veillées, j'ai vu passer quelques lucioles, ce qui m'a donné l'idée du sujet du jour. Pourquoi diantre les lucioles font-elles de la lumière? Déjà, il faut savoir que les lucioles les plus visibles sont les femelles, ce sont elles qui émettent cette lumière verte si caractéristique. Les mâles, eux aussi, font bien de la lumière, mais beaucoup moins. En échange, Monsieur Luciole dispose de grands yeux noirs, très sensibles à la lumière. Vous avez donc la principale raison de cette bioluminescence, comme on dit chez les Lucioles, faire crac-crac badaboum dans les buissons.
0: Mais comment font-elles ces Lucioles pour fabriquer leur lumière? Elles sont branchées sur piles électriques?
3: Ça aurait pu. Après tout, il existe des animaux qui produisent bien de l'électricité. Mais ce n'est pas le cas des Lucioles. Chez elles, c'est une affaire de chimie et d'une enzyme particulière dont elles disposent, la luciférine. Alors, au-delà du fait que je trouve que ce nom est très joli, la particularité de la luciférine, c'est que lorsqu'elle entre en contact avec de l'oxygène, une réaction se produit qui libère de l'énergie sous forme de lumière. De l'énergie chimique directement transformée en lumière et sans fabrication de chaleur, ce qui est très rare. D'ordinaire, tout ce qui est lumineux est toujours un peu, voire très chaud. Mais pas les lucioles. Enfin, si, elles sont chaudes, mais pour faire autre chose. Notez que la même enzyme est utilisée par un genre de crustacé microscopique du Japon, cette fois dans un but défensif. Quand il a peur de se faire bouffer, notre crustacé est capable de lâcher une grande quantité de luciférine partout autour de lui. En entrant en contact avec l'oxygène de l'eau, le mélange devient extrêmement lumineux, de quoi aveugler les potentiels prédateurs.
0: Ah, ingénieux, ça me fait penser au poisson lanterne des profondeurs. Il existe d'ailleurs.
3: Et celui qui a une tronche pas sympa, là, ouais. Avec ses grandes dents. Ouais, alors ça. Oui, il existe bien, et pour un poissonologue, son petit nom est la baudroie abyssale, ou le diable noir des abysses. Et honnêtement, j'ai pas envie de croiser ce machin. Ceci dit, on n'est pas là pour faire du délit de faciès, mais bien pour causer lumière. Car effectivement, ce poisson dégueulasse dispose d'une antenne au bout de laquelle on trouve un petit organe lumineux. Cette fois, ce sont des bactéries qui produisent la lumière. Un bien bel exemple de coévolution avec des bactéries qui y trouvent leur compte, je vous rassure, car cette loupiote dans les ténèbres attire des proies curieuses qui finiront fissa dans l'estomac de la lamproie carnassière. Et c'est pour ça que je préfère mes petites lucioles. Elles, au moins, ce qu'elles veulent, c'est faire l'amour, pas la guerre, la lumière allumée.
0: La nécessaire minute comptoise tous les matins avec Arnaud Fromage. 6h43, votre chien a peur de l'aspirateur. Notre vétérinaire, le docteur Pierre Fabin a de quoi le désensibiliser. Pour la musique Christophe May, il n'y a que de l'amour chez toi.
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4: Vous savez ce que c'est un viager? Vous achetez une maison, mais vous ne pouvez l'habiter que lorsque la personne meurt.
1: Benjamin et Amélie pensaient faire une affaire en or en achetant la maison de leurs rêves.
5: C'est bien.
6: C'est terrible.
5: C'est terrible, bien sûr.
1: Jusqu'à ce qu'ils découvrent que

0: 4 fois plus fine que la nôtre. Il capte des hautes fréquences, des ultrasons qui nous échappent totalement. Pour nous, un aspirateur, c'est juste un appareil bruyant. Pour un chien, c'est un monstre hurlant qui émet des sifflements littéralement insupportables pour ses tympans. Et en plus de cette agression sonore, l'aspirateur a un vrai comportement de prédateur. Il bouge dans tous les sens de manière imprévisible, il avale des choses sur le sol et il avance souvent droit vers lui. C'est la combinaison parfaite pour déclencher un instinct de survie. C'est pour ça que certains chiens fuient terrorisés, pendant que d'autres, plus réactifs, décident d'attaquer pour essayer de se défendre.
1: Mais est-ce qu'on peut faire quelque chose? On peut désensibiliser notre chien pour qu'il arrête d'avoir peur?
0: Alors oui, la clé, allez-y par petites étapes. Ne le forcez jamais à affronter l'appareil, en tirant par le collier par exemple. L'étape numéro 1, ça se passe avec un aspirateur complètement éteint. Vous le sortez au milieu du salon et vous ne le touchez plus. Vous prenez des friandises et vous les déposez sur le sol, d'abord à 3 mètres de l'appareil, puis de plus en plus près. Le but, c'est que votre chien s'approche de lui-même pour en manger. Il va associer la présence de ce gros monstre éteint à quelque chose de très positif. Vous faites cet exercice 5 minutes par jour pendant plusieurs jours et quand il est capable de manger une friandise posée directement sur la brosse de l'aspirateur éteint, sans montrer de stress, vous pouvez passer à l'étape suivante.
1: Il faut avoir du temps quand même. Et le jour où on doit vraiment le rallumer pour faire le ménage, comment on gère la transition pour ne pas ruiner tous nos efforts?
0: Et ben là encore, vous éloignez la source de stress. Vous mettez votre chien dans le salon avec un tapis de léchage enduit de fromage fondu ou de pâté. C'est une activité apaisante qui demande beaucoup de concentration et qui libère des endorphines. Et pendant qu'il lèche son tapis goulûment, vous allez dans la pièce d'à côté, vous fermez la porte, vous allumez l'aspirateur juste quelques secondes. Si votre chien reste concentré sur son tapis de léchage, bingo, le bruit est devenu secondaire. Et ensuite, vous allez augmenter la durée et vous réduisez la distance sur plusieurs semaines. Et bien sûr, règle d'or, vous ne passez jamais l'aspirateur directement vers lui.
1: Merci docteur Pierre Fabin. Christophe Maé sera en concert à l'Axone de Montbéliard le 16 janvier. Il n'y a que de l'amour chez toi. On écoute Christophe Maé ici.

0: Extrait de son album Fête foraine, il n'y a que de l'amour chez toi. Et il n'y a que du soleil prévu pour aujourd'hui. On va y revenir tout au long d'ici matin. En attendant, on va saluer Marie-Odile qui nous propose 11 degrés à Accolans sur la page Facebook ici Belfort-Montbéliard. Bon mardi à vous Marie-Odile. On va saluer Philippe avec 9 petits degrés avec un temps clair du côté de Chaux. Une journée qui promet d'être agréable. Tellement content de retrouver l'ami Noah Sommier pour les 3+. Bonjour Noah.
1: Bonjour Céline, bonjour Lisa, bonjour à tous.
0: Trois infos utiles que vous nous avez dénichées. Alors Céline, ouais. Justement, parents et casting.
1: Parce que c'est un événement musical XXL qui débarque demain soir, mercredi 7 octobre à 20h à l'Axone de Montbéliard. C'est le spectacle Génération. Céline, sous la direction d'Éric Benzi, l'homme derrière les plus grands tubes français de jeunes artistes d'exception, reprennent 2 heures durant le répertoire de la diva québécoise. Vous allez chanter à tête déployer ce show unique et puis bien évidemment vous allez en profiter donc demain soir. Et puis pour les parents, c'est vrai qu'élever ses enfants c'est une merveilleuse aventure, mais c'est pas toujours simple au quotidien. Sachez que le département et la CAF relancent les ateliers gratuits de parentalité en ce jeudi 8 octobre de 9h à 11h à Belfort, rue de Lasse. Le thème sera fascinant, parents d'hier, parents d'aujourd'hui. L'idée c'est de comprendre comment l'éducation qu'on a reçue influence nos choix actuels.
0: Et puis un casting.
1: Oui, Stéphane Avi, au chanteur aux chanteuses passionnées de notre région. Une formidable opportunité artistique vous attend. C'est un grand casting qui est lancé en Franche-Comté pour monter sur scène dans une nouvelle comédie musicale prometteuse baptisée Une vie sous les planches. Le projet recherche activement 2 chanteurs et 1 chanteuse pour rejoindre l'aventure. On écoute tout de suite la créatrice du projet, Amaya Varini, nous présenter son parcours et ce beau spectacle à notre micro.
2: Alors, je suis auteur-compositeur. J'ai fait mes études au Conservatoire National Supérieur de Musique et Danse de Lyon. Et à l'équivalent à Hambourg, en composition instrumentale et vocale, j'ai toujours embêté mes parents au départ pour faire de la flûte traversière. Et c'est vrai que la composition est arrivée assez tôt, mais je ne pensais pas qu'on pouvait encore en faire son métier. Naïvement, je pensais que c'était que des gens morts qui écrivaient. Je recherche 3 acteurs-chanteurs, un ténor pour le rôle principal, qui serait donc un artisan. Sa femme aussi, qui elle serait une mezzo-soprano. Et puis un ténor léger pour le deuxième rôle masculin. Mais ce qui compte avant tout pour moi, c'est pas forcément un grand parcours musical, beaucoup d'expérience, c'est surtout d'avoir une vraie sensibilité artistique et l'envie de porter un message fort.
1: Et sachez que les castings auront lieu du côté de Besançon et Lons-le-Saunier pour le Jura. contact@amaya-varini.com pour envoyer toutes vos démos.
0: 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Por qué te vas? C'est Jeannette, 6h53.

0: Elle va fêter ses 75 ans hein, dans 4 jours. Jeannette Porquet-Tebas, vous restez avec nous dans un instant. La petite humeur du jour, Pierre-Hugues José. Petite humeur assez ragoûtante, on peut le dire. L'actu locale avec Lisa Guinic à suivre et puis Mylène Farmer.
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0: Pas peur de le dire, à 6h58 minutes, il y a des petites humeurs du jour plus importantes que d'autres. Salut Pierre-Hugues.
7: Salut le Steph, comment que c'est ?
0: Content de te retrouver, d'autant plus que tu veux ouvrir un dossier délicat ce matin.
7: Ouais, un comportement qu'on pratique tous, mais dont personne n'est particulièrement fier. Pourquoi est-ce qu'on regarde dans notre mouchoir après s'être mouché ? Voilà, c'est dit. Parce que le geste est quand même extraordinaire. Tu te mouches, puis juste après, petite ouverture du mouchoir, petit contrôle. Mais tu cherches quoi ? Qu'est-ce que t'espères découvrir ? Une pièce de 2 euros ? Un message ? Les résultats du loto ? Non, non. Tu sais très bien ce qu'il y a dedans, ça vient littéralement de ton nez. Et puis pourtant, inspection. Et puis ce qui me fascine, c'est le sérieux avec lequel on fait ça. Personne n'ouvre son mouchoir en rigolant. Non, non, on regarde ça comme un biologiste devant une boîte de pétri. Oh, intéressant, intéressant quoi, Michel, tu viens de te moucher. Et puis parfois, on analyse même la couleur. Alors là, on devient médecin. Transparent, ça va. Jaune, ah, vert, oula. Et voilà, 3 années de médecine générale réalisées en 6 secondes dans un Kleenex. Et puis c'est pareil avec plein de trucs du corps humain. Tu te coupes, tu regardes, t'as un bleu, t'appuies dessus. Pourquoi ? Tu sais que ça fait mal, mais non. Et puis, c'était précisément l'information disponible avant le test. Je pense qu'on a besoin de vérifier physiquement tout ce qui nous arrive. Notre corps nous envoie une information et puis nous, on demande un justificatif. Nez bouché, très bien, pièce d'identité, justificatif de domicile. Veuillez déposer votre morve dans le dossier. Et le plus drôle, c'est qu'une fois l'inspection terminée, on referme le mouchoir, on le jette, on reprend notre journée, comme si on venait de réaliser un examen absolument nécessaire. Donc, demain matin, vous vous moucherez. Essayez de pas regarder, juste pour voir. Enfin, justement pour pas voir. Enfin, vous allez voir, c'est presque impossible. Parce qu'au fond de nous, sommeille tous un petit expert scientifique spécialisé en morve. Bon, je vous laisse là-dessus, l'équipe, la bise sur les 4 jours, c'était Pierre-Hugues. Allez, on se dit à demain. Ciao, ciao.
0: Oui, va te recoucher. À demain, Pierre-Hugues José.
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0: Entre 9h et 10h, on ouvre un grand dossier qui touche directement notre assiette, que contiennent vraiment les œufs que nous consommons chez nous. On vous donnera les résultats, les analyses entre 9h et 10h, donc tout à l'heure.
8: Mardi 6 octobre, excellente journée, il est 7h.
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0: Elisa Guinic pour les infos des polluants éternels dans les œufs de votre jardin.
9: Votre radio ici et la cellule investigation de Radio France ont fait analyser des œufs un peu partout en France. Des œufs d'agriculteurs mais aussi de particuliers. Et ce sont ceux-là qui sont le plus touchés par les fameux PFAS. Ils dépassent les normes et même parfois le seuil pour être commercialisés. C'est le cas de cet œuf d'une famille d'Andornay près de Lure. Trop de PFOS. Et ce n'est pas surprenant d'en retrouver dans notre nourriture, même maison, pour ce directeur de recherche à l'Université de Strasbourg, Marc-André Delsuc.
10: Alors, c'est une molécule qui a été beaucoup utilisée, PFOS, qui a été donc beaucoup mise dans l'environnement, en particulier pour des tissus déperlants, les tissus techniques qu'on a par exemple sur les habits de sport ou qu'on avait sur les habits de sport, sur Scotchgard par exemple, la technologie Scotchgard, des tissus qui ne se salissent pas. Voilà, donc on peut la trouver aussi dans d'autres milieux, les mousses incendies par exemple. Il y a beaucoup de perfluoro dans les mousses d'incendie, dont du PFOS. On peut les trouver dans le fart des skis par exemple aussi. Justement par le fait que le PFAS n'aime pas trop l'eau, eh ben il repousse la neige et du coup ça glisse mieux. Voilà, donc c'est des sources comme ça qui peuvent par ruissellement se trouver dans le sol par exemple. Et on sait que dans le sol, une fois qu'elles y sont, ben elles y restent parce que c'est des molécules qui sont dites éternelles. Et donc en fait elles sont là, quoi. Et c'est difficile de savoir d'où vient cette source-là.
9: Et dans une demi-heure dans l'info d'ici, on est allé chercher précisément d'où pouvaient bien venir ces PFAS dans le jardin de la famille d'Andornay. Pour les deux autres, testez chez vous des œufs d'agriculteurs professionnels, pas de polluants éternels. On a passé à l'analyse la production de la ferme Bernard à Champé et du Bonneuf à Vautiermont dans le territoire.
0: Les lycéens rejoints dans leur mobilisation par les étudiants, les professeurs et des parents.
9: Un vaste acte 3 aujourd'hui de la mobilisation pour réclamer plus d'enseignants, des locaux dignes, une scolarité décente. Des revendications brouillées par des affrontements avec les forces de l'ordre en marge de ce mouvement lycéen. La jeunesse veut se faire entendre et cette jeune adulte, Sanaa, elle n'est pas élève au lycée, mais elle compte sur le soutien des syndicats pour manifester en sécurité à Belfort ce matin.
11: Moi, personnellement, je vais participer aux côtés des adultes. Je trouverais ça inutile de rester devant les lycées, alors qu'en fait, on aura plus de poids si on vient avec tous les syndicats. En discuter avec eux, j'ai pu parler avec certains des syndicats qui étaient présents. Il y en a certains qui venaient et qui expliquaient qu'en fait, à cause des situations qu'il y a eu, il y a des personnes qui sont effrayées. Parce que nous, en tant que jeunes, on va avoir peur, mais en même temps, non. On va avoir peur parce que bah, y a les gaz, il y a aussi le risque d'être en garde à vue. Mais on est aussi dans cette dynamique de, bah, en fait, c'est pour nos droits. C'est pour nos droits, c'est important. On fonce. On va pas attaquer, jeter des cailloux sur des passants volontairement, mais on utilise ce qu'on a pour se défendre. Mais il y avait une dame qui m'expliquait que par exemple au lycée, il n'y a pas que des jeunes, il y a aussi des adultes qui font des formations, des choses comme ça. Il y a des dames qui étaient effrayées. Ça serait défavoriser la cause d'attaquer des passants, des gens qui n'ont absolument rien à voir. On est là pour se rassembler pour nos droits.
9: Mobilisation calme devant les lycées hier, mais encore quelques tensions avec les forces de l'ordre. Deux jeunes de 17 ans, apprentis dans le territoire, arrêtés pour des tirs de mortier en direction de la police devant le lycée Courbet. À Montbéliard, deux autres adolescents interpellés pour des feux de poubelle. Enfin, à Valentinier, ce sont des jets de pierre qui ont conduit un mineur en garde à vue. Bilan de la journée de la mobilisation lycéenne à retrouver sur ici.fr. Aujourd'hui, les lycéens du territoire de Belfort sont appelés à bloquer leur établissement d'ici 45 minutes. Ils rejoindront à 10h, la Maison du Peuple à Belfort, point de départ d'un cortège. La manifestation débute à la même heure à Montbéliard. Le défilé fait une boucle depuis la Roselière en passant par le centre-ville. Des parents inquiets des violences dans la rue ou en soutien des revendications lycéennes, à leur côté, on posera la question à la présidente de la PEP, la Fédération des parents d'élèves de l'enseignement public, dans l'Académie de Besançon à 7h45. Elle est notre invitée ce matin.
0: Un habitant du pays de Montbéliard, victime de vol de potiron.
9: Une dizaine de courges disparues de sa petite ferme personnelle à Allangeois vendredi. Stéphane y cultive des légumes depuis 30 ans. Il a l'habitude d'en partager à des amis. Tous sont dégoûtés.
12: J'en avais déjà promis à pas mal de monde. Du coup, ben maintenant, je suis obligé de rappeler mes copains et de dire, ben écoutez, pour les potirons, ben, il faudra aller vous en acheter parce que moi, j'en ai plus. Là, j'ai un copain où je vois souvent quand c'est des chevaux sur Allangeois. Et ben, sa femme, elle me disait toujours, parce qu'elle monte à cheval, elle passe à chaque fois devant chez moi, elle me disait, oh Steph, tes potirons, ah, ça me tente de les avoir dans ma soupe. Alors là, quand elle est passée vendredi soir à cheval, j'ai dit, bon, ben Aline, hein, ben, malheureusement, les potirons, ça va être tendu. Elle me dit, non, j'ai dit, ben si, on me les a volés. Alors, même elle était outrée. Elle a dit, mais c'est pas possible. C'est pour ça que là, je vous dis, vendredi, j'en ai eu marre. J'ai dit, bon, ben, l'année prochaine, je ne vais pas en planter, c'est pas la peine. Parce que moi, en plus, je suis grand-père de deux petits garçons. Mes petits-fils, là, ils étaient fin heureux. Là, tous les jours qu'ils venaient à l'écurie, ben, on allait voir les potirons ensemble pour faire la soupe et tout ça. Puis là, ben, vendredi, j'aurais dit, ben voilà, des soupes, il n'y en aura pas beaucoup. Hein. Mais bon, c'est comme ça. Hein.
9: Plus que 4 potirons sur la vingtaine de plans de Stéphane. Un forum de l'emploi à Champagnat aujourd'hui, 100 postes à pouvoir à Héricourt, Lure, mais aussi à Belfort ou Montbéliard, dans les secteurs de l'industrie et de la santé par exemple. Ça se passe à la salle des fêtes de Champagnat de 10 à 15h.
0: Il est 7h05, les crampons des joueurs du FCSM bien chaussés à 3 jours de la reprise de la Ligue 2.
9: Sochaux reçoit Boulogne-sur-Mer vendredi après 3 semaines de trêve internationale. Une pause pour travailler et être d'attaque pour le retour sur le terrain, espère le préparateur physique jaune et bleu, Nicolas Bopp, invité de votre émission 100% FCSM hier soir.
13: On a tout fait pour, j'espère qu'ils l'auront retrouvé. Après, il nous manque des joueurs, il nous manque quelques joueurs qu'on n'a pas pu trop gérer, les internationaux. Sinon, les joueurs qui ont été présents ont bien travaillé, ont pris le temps de récup nécessaire. On sort de 2 jours de récup, samedi, dimanche. Il y a eu de la fraîcheur, c'était un bel entraînement, beaucoup de jus. Donc j'espère que on va garder ça jusqu'à vendredi. Voilà. On est un peu dans l'inconnu, donc la reprise après 3 semaines d'arrêt où on coupe la compétition après 7 matchs, c'est une première. Donc c'est pour ça que le match de Neuchâtel a été important pour ce rythme-là, pour pas arriver au match face à Boulogne sans rythme et se faire un peu dépasser par les événements, tout en sachant pas comment Boulogne s'est préparé jusqu'alors. Il faut qu'on soit prêt dès la première seconde du match, quoi. Donc j'espère qu'on le saura.
9: FCSM Boulogne-sur-Mer, c'est vendredi soir 20h à Bonal. Match en soutien à Octobre Rose contre le cancer du sein. Les Sochaliens seront en rose pour chaque billet vendu, 1 euro reversé à la Ligue contre le cancer. Et pour vous sensibiliser à la maladie, plusieurs stands Octobre Rose aujourd'hui à Belfort, dans le hall du supermarché Leclerc et dans le hall de la clinique de Montbéliard cet après-midi.
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9: Quel temps pour aujourd'hui, Noam ?
15: Un superbe mardi. J'ai cru que notre micro ne marchait plus. J'ai cru que c'était une catastrophe depuis hier. Je me suis dit, le studio tombe en ruine.
9: On ne veut plus vous entendre. C'était peut-être un acte manqué de quelqu'un. C'est pas moi, signe. Je vous promets, Noah. C'est pas moi non plus.
15: Vincent, à la réalisation, du coup. Un superbe mardi sous le soleil. Voilà ce que nous annonce Météo France. Fraîcheur ce matin avec 7 degrés à Montbéliard, à Luxeuil, 8 à Trévenans, 9 du côté d'Offemont, 11 degrés du côté de Belfort. Et puis cet après-midi, le soleil va régner en maître absolu entre 23 et 27 annoncés pour les maximales.
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0: Allez, encore 26 jours d'attente pour découvrir le nouvel album de Mylène Farmer intitulé Egrégor. 4 ans après l'emprise, Mylène fait son grand retour donc avec cet album composé de 13 titres. En attendant, Mylène Farmer chante « C'est une belle journée ». 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

0: Ici Belfort-Montbéliard, Mylène Farmer, c'est une belle journée qui commence.
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0: À l'approche de la Toussaint, un tout nouveau service solidaire qui va rendre un grand service à de nombreuses familles de chez nous. C'est notre marquise des ondes, Angélique Alasta, qui va nous rejoindre dans quoi moins de 10 minutes pour mettre un coup de projecteur sur la structure d'insertion Défi à Valentinier, qui propose désormais de prendre soin, d'entretenir les tombes de vos proches dans le pays de Montbéliard. Nettoyage, fleurissement, présence. Myriam Bretet nous explique tout ça dans quelques minutes.
4: Et puis un classique à suivre ici, The Logical Song, interprété par Supertramp.
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6: Vous avez déjà vécu ça, un couple d'amis qui se sépare et vous voilà, comme on dit, le cul entre deux chaises. 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Et en plus avec des invitations offertes par ici Belfort-Montbéliard, que demander de plus? Si vous avez mal au ventre de rire, en revanche, moi je décline toute responsabilité.
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0: Allez, 7h13, mon œil, l'édito de David Ossiou. Des PFAS ont été retrouvés dans près de 60% des œufs analysés dans une enquête menée par ICI et Radio France.
12: Des PFAS à la coque, des PFAS sur le plat. Décidément, ils peuvent être partout. Les PFAS, ce sont ces substances chimiques utilisées pour rendre les produits résistants à l'eau, à la graisse, à la chaleur. Le problème, c'est qu'elles se dégradent très peu. Elles restent dans l'eau, dans les sols, dans notre organisme. D'où leur surnom, polluant éternel. Et maintenant, les voilà dans les œufs. Même ceux du poulailler au fond du jardin. Surtout cela, la poule qui gambade, qui gratte la terre, qui mange quelques graines, l'image du produit sain. Et si c'est du bio, eh bien ça change rien du tout. Le bio encadre simplement l'alimentation et les conditions d'élevage, mais il ne garantit pas que la terre sous les pattes de la poule soit vierge de PFAS. Les polluants éternels peuvent se retrouver dans le ver de terre mangé par la poule. Aux Pays-Bas l'an dernier, les autorités sanitaires ont même conseillé de ne plus manger les œufs des poules élevées par des particuliers. Alors pas de panique après votre œuf à la coque. Le problème, c'est surtout l'exposition répétée et l'accumulation dans le temps. Mais il y a quand même une petite ironie. On entend souvent que la France et l'Europe croulent sous les normes. Eh bien, celle-là, tant mieux qu'elle existe, parce que les œufs vendus dans le commerce sont soumis à des seuils réglementaires. Et lorsqu'un dépassement est détecté, ils ne peuvent pas être mis en vente. Dommage pour ceux qui ont une ou deux poules à la maison, des œufs frais, du circuit ultra court, une alimentation naturelle. Ils pensaient avoir vraiment tout bon. Et puis les PFAS arrivent jusqu'à là. Comme disait Calimero, c'est vraiment trop injuste.
13: Alors ça, c'est injuste. C'est vraiment trop injuste.
0: Il est 7h15. On joue ensemble ici, Noah.
14: Un petit indice sur ce qu'on va gagner, sur ce que vous allez surtout gagner, écoutez.

0: succès, notamment pour deux grands rendez-vous du côté de Mulhouse, la féerie florale de Folie-Flore d'un côté et l'ambiance ultra festive des journées d'octobre de l'autre. Vous gagnez maintenant ce cadeau grâce à vous, Stéphane.
1: Et grâce à cette question, il va falloir répondre assez rapidement au 03 84 22 82 82. C'est Alexandre qui vous attend. Quelle initiative éco-responsable majeure est appliquée aux plantes et végétaux en fin de manifestation à Folie-Flore à Mulhouse? À votre avis, ces plantes, ces végétaux, ils sont à 100% réutilisés ou compostés, ou alors ils sont conservés dans des entrepôts réfrigérés d'une année sur l'autre.
0: Oui.
1: Si vous avez la bonne réponse, vous nous appelez dès maintenant au 03 84 22 82 82. Bonne chance. The Logical Song, c'est le groupe Supertramp ici. Bon réveil.

0: Bah voilà, moi si j'entends ça dans la voiture ou dans la salle de bain, bah ça me met en joie. Voilà, super sound, Logical Song. Voilà, puis ce qui me met en joie, c'est d'écouter Noah Sommier et la météo. Voilà.
1: Mais surtout la météo qui va nous mettre en joie. Météo France annonce un ciel avec du soleil, de belles éclaircies sur l'ensemble de cette journée. Alors il fait frais ce matin, 7 degrés à Montbéliard, 9 degrés à Chaux, à Bourogne, 10 pour Lure, 11 à Belfort et même 12 degrés ce matin du côté de Fesches-le-Châtel. Toujours du soleil cet après-midi, température annoncée entre 23 et 27 pour les maximales.
0: Et à 7h20, nous sommes heureux de saluer tous les Chagéens, toutes les Chagéennes. C'est à Chagé que nous retrouvons Sylvain. Bonjour Sylvain.
2: Bonjour.
0: Comment ça va ce matin?
2: Ben, ça va pas trop mal, je vais aller dans mon lit.
0: Ah ben ça c'est bien, mais vous avez peut-être travaillé toute la nuit Sylvain.
2: C'est cela même.
0: Dans quoi travaillez-vous?
2: Je travaille à l'hôpital Neuf-Franche-Comté.
0: Eh ben écoutez, on vous souhaite de faire un beau dodo, mais c'est sympa de jouer avec nous avant d'aller vous coucher. On joue ensemble avec vos invitations pour Folie-Flore à Mulhouse et les journées d'octobre. C'est jusqu'au 11 octobre. Deux entrées pour vous et pour la personne de votre choix. Quelle initiative éco-responsable majeure est appliquée aux plantes et végétaux en fin de manifestation à Folie-Flore? Il y avait deux propositions. Ils sont à 100% réutilisés ou compostés, où ils sont conservés dans des entrepôts réfrigérés d'une année sur l'autre. On vous écoute, Sylvain.
2: Eh bien, ils sont à 100% recyclés.
0: Oui, c'est ça, on vous applaudit. Bravo. La gestion de la fin de l'exposition qui garantit une valorisation totale de la matière végétale. À vous les deux places pour les journées d'octobre à Folie-Flore, à Mulhouse. Ça vous fait plaisir, Sylvain?
2: Ah ben c'est super, on y va tous les ans, merci à vous.
0: Et quelle radio vous permet de vous endormir, de tomber dans les bras de Morphée tous les matins en rentrant du boulot?
2: Ici Belfort-Montbéliard, bien sûr.
0: Salut, fête de bourrée, Sylvain.
2: Merci.
1: 7h22, c'est l'heure de vous retrouver. Angélique Alasta, bonjour.
3: Bonjour Noah, bonjour.
1: Vous nous présentez un tout nouveau service qui se déploie en ce moment dans le pays de Montbéliard.
3: Mais oui, à l'approche de la Toussaint, voilà en effet un service qui peut vraiment trouver son public, celui d'entretenir les tombes. Alors, ça peut paraître un petit peu étrange dit comme ça, mais c'est développé par la structure Défi, c'est elle qui le propose. Et Myriam Breté, responsable des activités dans cette structure, nous explique d'une part ce que c'est Défi et puis surtout en quoi consiste ce service. Écoutez.
4: Donc Défi est une association où on met à disposition des personnes qui sont éloignées de l'emploi pour de l'aide à domicile, de l'entretien à espace vert et plein de petites missions qu'on peut demander occasionnellement pour avoir une facilité de bien-être chez soi. Pour la période d'octobre, on a décidé de mettre en place une action pour le nettoyage des tombes, en l'occurrence des cimetières. Donc, on propose nos services aux particuliers pour aller entretenir les tombes de leurs défunts, de leurs amis proches, alors qu'ils soient éloignés ou pas. On peut s'organiser à distance, hein, mais en tout cas, on peut aller effectivement tout nettoyer, enlever la mousse, enlever, désherber, passer un coup d'éponge et puis rendre propre pour l'événement de la Toussaint.
3: Alors voilà qui est pratique, effectivement, surtout si on n'a pas la possibilité de se déplacer ou qu'on est très éloigné du lieu où sont enterrés donc nos défunts. Mais alors, quel est plus précisément votre périmètre d'intervention?
4: Alors, ce service, il faut nous appeler à l'association Défi, à Ensemblier, à Valentinier, 43 rue Bédieu, ou passer nous voir. Donc, on peut nous joindre au 03 81 37 10 08. Donc, ça s'adresse à toutes les personnes particulières, hein, qui ont besoin d'aller entretenir leur tombe. Donc il suffit de nous appeler à la structure et nous on organise en fait la mise à disposition de personnes qui iront sur place faire les travaux. Donc nettoyage de la pierre avec des produits naturels, enlèvement des mousses, feuilles ou salissures, nettoyage des ornements et éléments funéraires, désherbage et entretien des abords et mise en ordre d'une présentation soignée de la sépulture.
3: Vous intervenez dans quel secteur précisément?
4: Sur tout le pays de Montbéliard. Donc sur toutes les communes, Valentinier, Audincourt, Sochaux, toutes les communes où les gens ont besoin de nous. Quoi.
3: Et il y en a 73 des communes dans le pays de Montbéliard. Alors Myriam Breté, quels sont les délais d'intervention?
4: Suivant le nombre de demandes, on s'organisera pour faire des journées, peut-être par cimetière, hein, suivant s'il y en a beaucoup de demandes. Et sinon, on répond sur la présentation d'un devis dans les 24 heures. On prendra les photos avant, après de la prestation. Et puis, on s'organisera par téléphone à distance.
3: Myriam Breté, cette prestation, elle coûte combien?
4: Donc, c'est 25 euros de l'heure. Donc, suivant le devis qu'on établira, suivant le temps qu'on doit passer sur site. Et la facture peut bénéficier du crédit d'impôt ou des règlements par chèque CESU.
3: Est-ce qu'il est possible de prendre des abonnements pour entretenir les tombes avec ce service auprès de vous?
4: Oui, on peut mettre en place un abonnement annuel de une ou deux prestations dans l'année, hein, ou fleurir à des occasions particulières, ou nous mandater pour faire un nettoyage. Donc après, ça sera sur devis et suivant les prestations qu'ils veulent.
3: Donc voilà une formule hein, effectivement qui peut s'avérer très pratique, surtout à quelques jours de la Toussaint. N'hésitez pas à aller vous renseigner hein, avec défi-service.fr, c'est leur site. Et puis vous verrez que vous aurez des gens très compétents qui vont vous écouter et comprendre ce dont vous avez réellement besoin. Noah.
1: La conversation sur ce sujet continue dès 10h avec vous, Angélique, avec Myriam Bretet, qu'on vient d'entendre à tout à l'heure.
3: À tout à l'heure.
0: Céline Dion à 7h26, dansons.

0: Ici Belfort-Montbéliard, Céline Dion dans son attendant Génération Céline, 4 voix pour une légende, c'est demain à l'Axone de Montbéliard. Renaud, Miss Maggie pour la musique, à suivre.
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0: Et la contestation prend une nouvelle ampleur dans nos établissements scolaires. C'est l'acte 3 de la mobilisation ce mardi. Après une semaine de rassemblement, les lycéens sont désormais rejoints par les étudiants, les syndicats d'enseignants, des associations de parents d'élèves au micro de Lisa Guinic. D'ici quoi, une quinzaine de minutes, Karine Maille, présidente académique de la PEP, la Fédération des parents d'élèves et de l'enseignement public.
4: 7h30, les infos, Lisa.
5: De nouveau blocus devant les lycées de Belfort. C'est l'appel lancé ce matin dans le département. Blocage suivi d'un cortège dans les rues de la ville-préfecture du territoire et à Montbéliard. Manifestation soutenue là et même encadrée par les syndicats de professeurs et de parents d'élèves. Tension sur le réseau d'eau du bassin de Champagné. Quelques familles en hauteur, victimes de problèmes de pression ou de troubles dans l'eau. Nos eaux sont-ils dangereux pour notre santé? Grande enquête de votre radio ici sur les polluants éternels. Résultat, il faut s'inquiéter pour les œufs de notre jardin. On cherche une explication depuis un poulailler près de Lure dans l'info d'ici. Juste après l'actu en France et dans le monde, c'est en 90 secondes et c'est ce matin avec vous Cyril Ardo-Redon.
6: Des polluants éternels dans plus de la moitié de nos œufs et dans un quart des cas avec des concentrations au-delà des seuils réglementaires. C'est le résultat édifiant d'une étude du réseau ICI, de la cellule investigation de Radio France, que l'on vous dévoile ce matin. Toutes nos régions sont touchées. 5000 personnes placées en garde à vue, 750 membres des forces de l'ordre et 250 élèves blessés depuis le début de la mobilisation des lycées. Nouvelle journée d'action. Aujourd'hui, c'est l'acte 3 avec un appel à se joindre au cortège lancé par l'intersyndicale des enseignants. Matignon appelle de son côté à des revendications portées dans un cadre pacifique pour renouer avec, je cite, une contestation encadrée, légale et démocratique. C'est une œuvre exceptionnelle et unique selon le parquet. La couverture d'un livre réalisé par Salvador Dali a été volée dans un musée privé à Issoire dans le Puy-de-Dôme. Ça s'est passé dans la nuit de dimanche à lundi. On estime qu'ils sont entre 8 et 11 millions en France, des femmes pour la majorité. C'est la journée nationale des aidants aujourd'hui, ces personnes qui apportent une aide régulière à un proche âgé ou en situation de handicap. Le Gard et l'Hérault placés en vigilance orange, pluie, inondation et orage. Dès ce soir, 22h, c'est ce qu'indique Météo France. L'alerte restera en vigueur toute la nuit et jusqu'à demain matin, 10h. Et puis le foot, après avoir été mené 1-0, les Bleus s'imposent finalement 4-1 face à la Belgique en Ligue des Nations. But de Désiré Doué, Ryan Cherki et Michael Olysee.
5: Des PFAS dans vos œufs récoltés chez vous, les fameux polluants éternels. Votre radio ici et la cellule investigation de Radio France ont testé des œufs prélevés partout en France. La moitié contiennent ces PFAS et beaucoup d'entre eux ont été récoltés dans votre jardin, comme près de Lure à Andornay, Jean-François Fernandez.
7: Le taux anormalement élevé de ces œufs concerne les PFOS, ces polluants éternels aujourd'hui interdits que l'on trouvait par exemple dans les vêtements techniques d'éperlant ou de pluie, dans le fart des skis, dans les mousses des pompiers pour éteindre les incendies. On imagine alors une pollution du sol, mais la personne m'explique que ces poules sont élevées sur une dalle en ciment sans contact direct avec la terre. Ces poules boivent de l'eau de pluie récupérée dans de grandes cuves blanches. On pense alors au plastique de ces cuves. Un chimiste directeur d'études dans un laboratoire spécialisé rattaché à l'Université de Strasbourg m'explique alors que le transfert entre le plastique des cuves et l'eau de pluie est quasi impossible. Par définition, les PFOS rejettent l'eau. La contamination vient donc, selon selon lui, de l'alimentation des poules. Dans cette famille, on nourrit les poules avec les restes de la cuisine et du blé. Ce sont des épluchures de légumes cultivés dans le jardin. Il n'y a jamais eu d'épandage de boue de station d'épuration dans un terrain voisin. Il faudrait donc désormais analyser le sol où poussent les légumes du jardin, ou alors le blé qui est apporté en complément alimentaire pour ces poules.
5: La famille d'Andorne est forcément un peu surprise et inquiète de ces polluants éternels dans leur assiette. À quel risque s'exposent-ils en continuant à manger les œufs de leur jardin? Xavier Comoul, toxicologue et professeur-chercheur à Paris, invite à la prudence.
8: Moi, le conseil, ce serait effectivement de ne pas les consommer, parce qu'on connaît quand même assez bien certains effets sur le long terme. Surtout, ces molécules, elles sont pour certaines persistantes. Si on continue à en consommer tous les jours, petit à petit, on bio-accumule ces substances. Enfin, la recommandation, c'est toujours de protéger les populations vulnérables, les femmes enceintes et les jeunes enfants. Il est évident que c'est plutôt ces personnes qu'il faut protéger. J'entends très bien la remarque de personnes qui disent « je consomme des œufs depuis 10 ou 20 ans et j'ai pas de problème ». Et c'est normal. Tout ce que je vous mentionne ici, ce sont des risques. C'est-à-dire, ça n'est pas une chose absolue. Il y a des gens, ils vont fumer toute leur vie, ils ne vont jamais développer de cancer du poumon. Et puis, il y en a d'autres, au bout de 5 ans, ils vont les développer. Donc, en fait, moi, je ne peux pas m'engager sur le risque individuel et garantir à une personne qu'elle développera une pathologie ou qu'elle ne la développera pas. C'est un risque à prendre. Sur le tabac, il y a plus de certitudes que sur les PFAS. Évidemment, si les personnes souhaitent consommer les œufs, ils peuvent le faire, ils sont libres de le faire. Mais voilà, il faut simplement qu'ils soient conscients qu'il peut y avoir un risque.
5: Deux autres œufs testés par votre radio ici Belfort-Montbéliard, deux œufs d'élevage de la ferme Bernard à Champé près d'Héricourt et du Bonneuf à Vautiermont dans le territoire. Et là, pas de PFAS relevé. Pour la météo, Noah, aujourd'hui, il faut un peu en profiter. Hein. C'est la dernière journée de beau.
0: Alors là, c'est un beau total annoncé pour ce 6 octobre avec des températures de 8 degrés à Vendoncourt. Merci à Christine qui nous a laissé ce message sur nos réseaux sociaux. 8 degrés aussi à Trévenans ce matin. Merci beaucoup à Lucie.
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10: Les conditions de circulation des transports en commun. D'abord chez le réseau Evolity Moventis, les bus dans le pays de Montbéliard avec Odile. Bonjour Odile.
11: Bonjour Stéphane, bonjour à toutes et à tous.
10: De grosses perturbations à prévoir aujourd'hui.
11: Oui, aujourd'hui beaucoup de perturbations en raison de la manifestation étudiante lycéenne. Le centre-ville de Montbéliard ne sera pas desservi par tous les bus. Et je vous demande de vous informer sur les réseaux pour voir les lignes qui sont impactées, mais pratiquement toutes les lignes sont impactées.
10: Merci Odile, belle journée à vous.
11: Merci, bonne journée à vous.
10: J'imagine que c'est la même chose du côté du territoire de Belfort. On retrouve Lionel dans les bureaux d'Optimo. Bonjour Lionel.
12: Bonjour Stéphane, oui, tout à fait. Donc c'est prévu le cortège à partir de 10h, départ de la mer du peuple. Donc il y aura des retards ou des déviations sur le réseau à cause de la manif.
10: Voilà, et vous avez toutes les infos en temps réel sur optimo.fr. Merci Lionel, belle journée.
12: Merci Stéphane, bonne journée à tous.
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10: 7h37. Renaud avec Miss Maggie ici.

0: 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Ici Belfort-Montbéliard, il est 7h41.
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0: Et soyons malins avec Clémentine Brocard qui s'occupe de prendre soin de votre porte-monnaie. Ce matin, elle nous emmène du côté du Pays de Montbéliard pour un concert pas cher, mais surtout pour vous faire découvrir un artiste qui pourrait bien devenir l'un de vos prochains coups de cœur.
3: On va vous faire passer un bon moment, une bonne soirée sans faire pleurer votre portefeuille. À Audincourt, Moloko, le 9 octobre, où Daniel va poser ses valises pour un concert qui s'annonce même plutôt rythmé. J'ai pas peur de vous dire que c'est l'un de mes artistes préférés du moment. Un concert pas trop cher. Et c'est pour ça qu'ici on est malin. Et si vous ne connaissez pas Daniel, écoutez bien.
4: Daniel, c'est un artiste hein, qui fait sa petite musique et qui fait ses petits concerts et qui vit sa belle vie. Franchement, je m'inspire un peu de tout ce que j'écoutais quand j'étais petit et de tout ce qu'avec j'ai grandi. Donc ça va être de la musique algérienne, ça peut être du rap, ça peut être Drake, ça peut être de la pop. C'est très varié, je mélange un peu tout ça dans ma musique. Moi, j'ai commencé un peu de force, de base. Ma mère, elle m'a mis au piano. Elle m'a un peu imposé le piano parce qu'elle, elle était pianiste. Et après, au fur et à mesure, j'ai trouvé une vraie passion pour la production. J'ai fait des prods, j'ai commencé à chanter et j'en ai fait ma vie. Ça m'excite parce qu'il y a une espèce de rendez-vous, quoi. C'est comme si c'était un premier date avec mon public d'Audincourt. Donc, je suis content de découvrir de nouvelles têtes, de nouvelles personnes. Et j'ai hâte d'aller à leur rencontre.
3: Alors, soyons malins jusqu'au bout, hein. Quand un concert est à quelques kilomètres de chez nous, ça évite déjà de faire chauffer la voiture. Mais la vraie question, c'est de savoir ce que Daniel vous réserve pour cette soirée au Moloko.
4: Ça va être le demi-tour. Donc, on peut s'attendre à plein de surprises, des sons de mon album, des sons d'avant. Des musiciens sur scène et surtout des surprises. Moi, j'ai pas envie de tout dévoiler avant. Il faut vivre le concert. Je peux pas le raconter. Et je vais entendre leur voix, je vais entendre qu'ils vivent, qu'ils chantent les morceaux, qu'ils dansent. Et tu vois, même s'ils me connaissent pas, c'est à la fin, on voit qu'il y a une espèce de communion, tout le monde est ensemble et tout. Pendant le temps d'un concert, tout le monde est ensemble. Il n'y a pas d'histoire de division, il n'y a pas d'histoire de différence. Et pour moi, c'est ça, un beau concert. Le smile, mais pas que, parce qu'on passe par plein d'émotions en concert. Des fois, il y a des moments plus touchants, des moments plus tristes, des moments où c'est vraiment la fête. Donc, en fait, il faut qu'ils sortent avec le smile, qu'ils transpirent. Et franchement, j'ai beaucoup de chance de faire un taf que je rêvais de faire. Ça veut dire qu'au final, j'aime vraiment toutes les étapes. Et j'ai beaucoup de chance aussi de vivre cette tournée avec eux, mes meilleurs amis. Sur scène, j'ai Ilan, c'est le mec avec qui j'ai composé tout cet album, que je vois déjà tous les jours. Et là, je partage la scène avec lui. J'ai Doomsy, mon DJ que je connais depuis 10 ans, mon manager Daïs que je connais depuis 15 ans. Donc, c'est un pur bonheur. Et après, quand on fait la scène, on rencontre des gens, on vit un moment à chaque fois hyper fort. Donc, franchement, la journée de A à Z, elle est incroyable, elle est juste fatigante, mais à part ça, c'est magnifique. J'ai envie de promettre que vous ne serez pas déçus, que vous allez kiffer, mais je peux promettre en tout cas que quoi qu'il arrive, moi je vais tout donner. Que quand on est devant 500 personnes, quand on est devant 1000 personnes, 7000, 10000, peu importe le concert, toujours moi je me fixe l'objectif avant de monter sur scène que je donnerai tout parce que ça se trouve sur scène là, il y a une personne qui a fait des kilomètres pour venir. C'est la première fois qu'elle vient, elle pourra pas revenir tout de suite. Donc toujours je me dis, je donne tout, on sait jamais.
3: C'est bon ? Vous avez compris ? Le Moloko à Audincourt, le vendredi 9 octobre. Et les places sont à 20€ en pré-vente, 23€ sur place. Et il y a même un tarif réduit, seulement 15€. Daniel, Arma Jackson et O.R. Alize. Trois artistes pour une soirée et sans vider le portefeuille.
0: Soyons malins, grâce à vous, Clémentine Brocard. À demain, il est 7h44. Noir.
5: Entre 9h et 10h, on va faire toute la lumière sur la qualité de nos œufs locaux, de nos potagers face aux polluants éternels. Blandine à Bavier nous a envoyé un

0: l'été avec toi, Adèle Castillon, 7h48.
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0: Les lycéens toujours engagés dans leur mobilisation. Ils sont rejoints pour leur acte 3 aujourd'hui par les étudiants, des syndicats de professeurs et des parents d'élèves. La présidente de l'APEP, la Fédération des parents d'élèves de l'enseignement public, dans l'académie, est l'invitée de la rédaction, Lisa.
3: Bonjour Karine Maille.
4: Bonjour, merci de votre invitation.
3: Avec plaisir. Une semaine de manifestation. Il faut continuer le mouvement ou au contraire retourner en cours, là?
4: Alors, il faut que cette journée d'aujourd'hui, nous à la PEP, on pense qu'il faut que ça clore le temps des revendications pour commencer le travail ou reprendre le travail de
3: le travail en cours au lycée.
4: Oui, le travail pour arriver à
3: au bout des revendications.
4: Au bout des revendications, tout à fait. Oui, oui.
3: Pourquoi? Parce que ça fait trop longtemps? Parce que peut-être vous avez peur pour vos enfants aussi?
4: Les deux, mais surtout que ces revendications, elles sont déjà bien connues de l'éducation nationale. Il les connaît. On les porte nous-mêmes. On les découvre pas. Alors certaines, peut-être un petit peu, parce qu'elles sont spécifiques dans que certains établissements, mais les grandes.
3: On parle de quelles revendications là?
4: Ben, lorsque on parle des problèmes dans les toilettes, de manque de toilettes, des ouvertures de fenêtres qui
3: des
4: choses comme ça. Par contre, il y a des revendications qui sont nationales et qui et le manque d'enseignants et puis le nombre d'élèves par classe qui doit absolument diminuer et on le dit depuis longtemps, les enseignants également le disent depuis très longtemps. C'est la seule façon de commencer à calmer aussi la grogne et de

0: que les enfants, que les élèves soient vraiment entendus, et nous aussi pour le coup, parce que on, ces revendications, on les donne déjà dans les instances.
1: Justement, de ça ne marche pas dans ces instances en fait, par la négociation. On a l'impression que là, ça avance un peu plus maintenant que les jeunes sont dans la rue.
0: Oui, alors le mouvement a fait peur. Certainement, de par son ampleur qui, d'un jour à l'autre, a grandi grâce aux réseaux sociaux.
1: Une semaine de mobilisation, on n'a pas vu ça depuis, des lycéens, on n'a pas vu ça depuis des dizaines d'années.
0: Oui, depuis très très longtemps. Il est grand temps de les entendre et de nous entendre également et d'entendre les enseignants.
1: Vous trouvez que c'est pas entendu aujourd'hui? Il y a la plateforme collaborative des doléances des lycéens, une sorte de cahier de doléances en ligne qui ouvre aujourd'hui. C'est déjà un premier pas du ministère de l'Éducation nationale.
0: Oui, mais tout un tas de revendications, les grandes revendications, on les connaît déjà. Cette plateforme va permettre d'affiner et de rien oublier dans les petites revendications, mais les grandes revendications.
1: Le manque de professeurs, par exemple, le ministre par classe de l'Éducation nationale a dit qu'il allait essayer de faire des efforts d'ici les vacances de la Toussaint, au retour des vacances de la Toussaint.
0: Eh ben, on l'espère et on l'attend et on veut vraiment pas que des paroles, mais vraiment.
1: Vous y croyez pas?
0: C'est pas qu'on n'y croit pas, on l'espère fortement et on veut œuvrer pour vraiment arriver à cela et porter la voix des parents aussi en disant que les parents soutiennent les revendications des lycéens, soutiennent les revendications des enseignants sur tous ces sujets-là, parce que c'est nos enfants au bout du bout qui récoltent les mauvais fruits de la surcharge des classes, bien évidemment.
1: Vous serez avec les lycéens justement aujourd'hui dans la rue?
0: Alors au niveau de la PEP, la fédération n'appelle pas à manifester. Pourquoi? Parce que la fédération, ce n'est pas ses prérogatives, de lancer des mots d'ordre. Sur le territoire, les associations PEP sont indépendantes et on n'a pas de mots d'ordre de la fédération.
1: Il y a des parents d'élèves qui vont faire le sort de service d'ordre aujourd'hui dans certaines manifestations, habillés en blanc, comme pour des syndicats. Ça veut dire quelque chose quand même, des parents qui descendent et font le service d'ordre pour leurs enfants.
0: Ah ben, ils ont raison. Et j'aurais un enfant qui serait dans les manifestations, qui serait lycéen. Mon rôle
1: parce
0: serait.
1: Parce qu'il y a aussi ces tensions avec les forces de l'ordre.
0: Oui, bien sûr. Et il faut le message qu'on peut passer, c'est accompagner vos enfants. Pour leur sécurité, au vu de tout ce qu'on a vu cette semaine.
1: Hier, un jeune a eu une main arrachée par une grenade à Lens.
0: C'est déplorable, toutes ces violences, d'où qu'elles viennent, c'est vraiment très inquiétant.
1: Merci beaucoup Karine Maille, présidente de la PEP, de la Fédération des parents d'élèves dans l'Académie de Besançon, d'avoir été avec nous ce matin. On entend bien que vous soutenez les revendications des lycéens sans descendre avec eux dans la rue aujourd'hui, mais plutôt espérer que c'est la fin de ce mouvement avec cette journée aujourd'hui, un petit peu de rassemblement de syndicats et d'élèves. Merci beaucoup à vous, bonne journée.
0: Merci.
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0: Ici Belfort Montbéliard, rien que pour toi, François Feldman, et rien que pour vous, on va écouter Elton John dans moins de 10 minutes. Auparavant, l'info d'ici avec Lisa Guinic, et puis un voyage dans le temps avec Stéphane Bern dans quelques secondes.
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0: Stéphane Bern, bonjour. Ce matin, on voyage au temps où une petite graine verte d'Auvergne valait presque de l'or dans les assiettes.
4: Bien avant les avocats bio et les graines de chia, il y avait la lentille du puits. Le super aliment préféré de nos ancêtres, le Mbappé des légumineuses. Velay, époque gallo-romaine. Bien avant les labels et les chefs étoilés, les habitants cultivent déjà une petite lentille sur les terres volcaniques de la région. Les anciens volcans lui offrent une couleur vert bleuté et une peau particulièrement fine. Comme quoi, certaines catastrophes naturelles ont le sens du service après-vente.
5: Un volcan s'éteint, un maître s'éveille.
4: Les Romains l'apprécient pour une raison très simple, elle pousse facilement, se conserve longtemps et nourrit bien. En clair, c'est le couteau suisse de l'alimentation antique. Le truc qu'on a toujours dans un coin du placard et qui te sauve un repas à la dernière minute.
6: Allez, Lucien, il y a urgence, je te demande ça comme un service perso.
4: Quand la viande manque, la lentille est là. Quand les récoltes sont compliquées, la lentille est là. Quand l'église interdit la viande pendant les jours maigres, elle est encore là. La lentille, c'est un peu la collègue exemplaire qui ne pose jamais de RTT. Au Moyen-Âge, elle devient la meilleure amie des petites bourses. Les nobles mangent du poisson, les paysans mangent des lentilles. Peu à peu, elle hérite d'un surnom flatteur, le caviar du pauvre.
7: La montagne des caviars. Attention, hein, gros grec.
4: Une formule un peu optimiste, certes. Pas sûr que le caviar apprécie, ni les pauvres d'ailleurs. Mais pour des générations de Français, cette petite graine représente une bien belle sécurité alimentaire.
8: En triant des lentilles.
4: Les empereurs romains ont disparu, les royaumes aussi. Mais la lentille du puits est toujours là. En histoire, les héros ne portent pas toujours une couronne. Parfois, ils tiennent dans une cuillère.
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0: Entre 9h et 10h, donc ici c'est vous sur Ici Belfort-Montbéliard. On ouvre un grand dossier sur les PFAS et nos œufs du quotidien pour tout comprendre sans se faire peur. Nos spécialistes au rendez-vous, le docteur Gérald Kierzek, on aura notre vétérinaire maison Pierre Fabin, notre expert conso Valère Croréard, ainsi que Christelle du Bonneuf fait dans le pré à Vautiermont et à la ferme Bernard à Champé. Est-ce que vous mangez toujours des œufs? Et de la même façon, vous nous dites tout ça au 03 84 22 82 82 dans une heure. Mardi 6 octobre, il est 8h.
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0: Elisa Guinic pour les infos. Les lycéens surmotivés pour continuer leur mouvement et faire entendre leurs revendications.
9: Acte 3 de la mobilisation aujourd'hui. Les jeunes du lycée Courbet à Belfort sont prêts à tenir les manifestations encore un moment jusqu'aux vacances d'automne dans plus d'une semaine.
10: Si on s'arrête là, les choses elles changeront pas.
11: Autant qu'il faudra, les gens ils vont continuer. Le problème c'est comment bloquer pour se faire entendre, parce que entre ceux qui cassent et ceux qui manifestent, faut essayer de trouver quand même un juste milieu pour se faire entendre.
10: Bah moi je pense que pour calmer les choses, ils vont faire semblant de nous écouter, ils vont essayer de limiter un peu les heures de cours, changer 2-3 trucs. Après ça va reprendre, hein. Faut continuer les blocus. Si c'est la seule manière de se faire entendre, c'est dommage malheureusement, mais c'est presque la seule manière de se faire entendre.
12: La violence, ça part assez loin pour des conditions de vie qui sont pas horribles ici en tout cas. On peut juste parler et faire grève simplement sans vouloir tout casser.
13: Grâce au mouvement, les frais d'inscription, ils voulaient les augmenter de base pour les inscriptions à la fac, etc. aux universités. Et depuis qu'il y a eu les mouvements, le gouvernement, ils ont annulé le projet et c'est grâce à ça.
14: Il faudrait que ça reste pacifique. Il n'y a pas de débordement du côté des CRS, de la police et du côté des civils. Après, il n'y a pas que le territoire de Belfort, il y a toute la France qui manifeste. Il faudra voir ça dans le futur.
9: Les lycéens de Courbet, Folleraud et Condorcet invités à bloquer leurs établissements depuis un quart d'heure. Tout le monde semble rentrée en cours pour le moment à Folleraud. Un rendez-vous est ensuite donné à 10h devant la Maison du Peuple. À Montbéliard, un cortège doit défiler à travers le centre-ville. Début de la manifestation à 10h aussi, depuis le champ de foire. Les lycéens rejoints ce matin par les étudiants, des syndicats de professeurs et de parents. Hier, mobilisation lycéenne modérée, de légers débordements. Deux jeunes arrêtés à Montbéliard pour des feux de poubelle. À Valentigny, c'est un adolescent qui a lancé des pierres sur les policiers. Enfin, à Belfort, la garde à vue de deux jeunes de 17 ans est prolongée. Ces apprentis dans le territoire de Belfort ont jeté des mortiers en direction des forces de l'ordre devant le lycée Courbet. La plainte visant à un policier de Belfort transmise au procureur général de Besançon. L'avocat d'un lycéen parle d'une tentative de meurtre du commandant de police agressé vendredi devant l'établissement Courbet sur le jeune au moment de son interpellation. La plainte a bien atterri sur le bureau du procureur de Belfort. Elle vise aussi le ministre de l'Intérieur, d'où la demande du parquet de renvoi vers un autre tribunal. Pour ce policier passé à tabac et ses collègues venus le secourir, le sénateur du territoire de Belfort, Cédric Perrin, demande la Légion d'honneur. Il est soutenu par plusieurs élus de droite du territoire de Belfort et de nombreux sénateurs, les Républicains.
0: Ici Belfort-Montbéliard, il est 8h02. Une question, tiens, ce matin, Lisa, y aura-t-il bientôt plus d'eau à Champagné dans les communes environnantes?
9: Les tensions se multiplient au robinet depuis quelques jours. Des problèmes de pression signalés par deux familles de Champagné, mais aussi de Plancher-Bas. La sécheresse sans fin met à mal le niveau d'eau à Plancher-les-Mines, principale source d'approvisionnement pour 18 communes. Et le président du syndicat des eaux, Michel Claudel, est pris au dépourvu. Quelles solutions déployer pour éviter la rupture d'eau pour tous?
8: J'annonce pas ça avec le sourire. Hein. Sachez que toute l'équipe va passer une partie du week-end pour chercher des solutions, mais qui ne sont que des palliatifs temporaires, puisque ce qu'on traite aujourd'hui, on ne fait que repousser l'échéance d'un risque de rupture complète d'alimentation en eau chez nous. On est en train de regarder pour approvisionner des packs d'eau pour alimenter les personnes qui seraient en manque d'eau au robinet, enfin de l'eau potable. Après, pour le reste, on n'a pas de solution. Et puis, on travaille avec nos concessionnaires d'eau autour de chez nous pour mettre en place tous les moyens d'interconnexion de réseau et de manière de se dépanner entre nous, quoi. Un camion citerne peut dépanner une commune, mais un gros camion, c'est 30 mètres cubes. Au niveau du syndicat, on est entre 2500 et 3000 mètres cubes jour.
9: Il faudrait donc 100 camions citernes pour approvisionner toutes les communes du syndicat des eaux de Champagné tous les jours. Impossible pour son président. La peur d'une tension durable au robinet. On vous emmène dans une famille confrontée aux problèmes d'approvisionnement dans le reportage info d'ici dans une demi-heure. Des PFAS dans vos œufs, les fameux polluants éternels. Votre radio ici et la cellule investigation de Radio France ont testé des œufs prélevés partout en France. La moitié contiennent ces fameux PFAS et beaucoup d'entre eux ont été récoltés dans votre jardin, comme chez une famille d'Andornay, près de Lure. Et consommer des œufs contaminés aux polluants éternels, ça peut s'avérer dangereux, Florian Groyer.
15: Oui, si les seuils réglementaires qui s'appliquent en France sont franchis et que vous en mangez très souvent, il y a un vrai risque pour la santé. Ces polluants sont néfastes pour le système immunitaire et peuvent provoquer des cancers et des maladies cardiovasculaires. Il faut donc éviter de consommer ces œufs avec des taux élevés de PFAS. Pour nous aider à y voir plus clair, une autorité européenne a publié plusieurs recommandations en 2020. Un enfant de 20 kilos ne devrait pas consommer par semaine plus d'un œuf contenant la quantité réglementaire de PFAS. Pour un adulte de 70 kilos, pas plus de 4 œufs par semaine, quelle que soit leur cuisson. Pour savoir si vos œufs sont pollués, renseignez-vous sur des contaminations au PFAS détectées récemment auprès des agences régionales de santé ou faites analyser les œufs directement dans un des 4 laboratoires agréés en France.
9: Votre radio ici Belfort-Montbéliard a testé 2 autres œufs dans la région, 2 œufs d'élevage de la ferme Bernard à Champé près d'Héricourt et du Bonneuf à Vautiermont dans le territoire. Et là, pas de PFAS relevé. Les 2 producteurs sont dans votre émission ici, c'est vous avec Noah Sommier à 9h. Et en attendant, la carte de notre enquête sur les polluants éternels dans nos œufs est à retrouver sur ici.fr.
0: L'incompréhension d'un habitant du pays de Montbéliard, on lui a volé ses potirons.
9: Une dizaine de courges volatilisées vendredi de sa petite ferme personnelle à Allangeois. Stéphane s'est déjà fait dérober d'autres légumes, du fumier et même son chien. Alors ce nouveau vol de potirons, c'est beaucoup d'amertume.
16: Ben les gens, ils seraient venus me voir, je leur en donnais des potirons. J'ai même un copain de Bourgogne qui est venu il y a une semaine, quinze jours. Il s'est arrêté, il m'a dit « Oh, t'as des beaux potirons, tu pourras. » Ben, j'ai dit « Ben, dès qu'ils sont mûrs, je t'en emmène deux. » Il n'y a pas mort d'homme hein, là-dessus. Hein. C'est juste ben, voilà, la colère, que c'est le vol. Quoi. Au bout d'un moment, c'est chiant. Quoi. Je veux bien être gentil, mais bon, me voler jusqu'à me voler des potirons, alors que la personne, là, si vraiment il entendra le message ou quoi que ce soit, qu'il vienne me voir. Pas de souci, je suis ouvert à toute discussion, il n'y a pas de problème. Et si c'est vraiment lui qui me les a pris, les potirons, on s'arrangera et puis c'est tout. Je ne veux pas faire une guerre non plus pour 10 potirons, quoi. Et j'étais tout content que ça avait bien parti, c'était bien poussé. Puis ben voilà, quoi, résultat des courses, il y en aura un qui en profitera plus que moi, quoi.
9: Rire jaune peut-être de Stéphane, il ne replantera pas de potiron l'année prochaine. 100 kilos de vieux téléphones et autres appareils électroniques récoltés au collège des Quatre Terres d'Hérimoncourt. Les élèves de l'établissement reçoivent un trophée cet après-midi. Ils ont remporté le concours organisé dans le département du Doubs.
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9: Une belle journée encore, Noah, aujourd'hui pour
0: du
9: la météo.
0: Du soleil pour nous accompagner sur l'ensemble de cette journée. On s'est réveillé avec une certaine fraîcheur, entre 7 et 12 degrés. Cet après-midi, le soleil va briller sur tout le nord Franche-Comté. 23 degrés annoncés à Giromagny, 24 à Audincourt, à Belfort, 25 à Montbéliard, à Héricourt et 26 du côté de Vesoul.
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17: Allez, c'est une nouvelle journée qui commence avec Sir Elton John. 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

0: I don't wanna go on with you live at avec Elton John. Il est 8h11.
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0: Stéphane, vous le savez, élever ses enfants, c'est une merveilleuse aventure, mais c'est pas toujours simple au quotidien. Sachez que le département du territoire de Belfort et la CAF relancent les ateliers gratuits de parentalité ce jeudi 8 octobre de 9h à 11h à Belfort, rue de l'As de Carreau. Le thème sera fascinant. Parents d'hier, parents d'aujourd'hui, l'idée de comprendre comment l'éducation qu'on a reçue influence nos choix actuels.
3: Et pour la musique, Oshi avec Je partirai à suivre.
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0: Il est 8h13, c'est pas vrai, le rendez-vous anti-arnaque d'ici Belfort-Montbéliard avec vous, Aude Razo. On reçoit beaucoup de mails mensongers sur des achats qu'on n'a jamais faits. On va voir ensemble comment les démasquer.
6: Oui, et pour ça, je commence avec l'exemple de Daniel. Daniel, c'est un auditeur, il m'a transféré un mail assez fou, je dois dire, ultra crédible, c'est à s'y méprendre, me dit-il. Il a raison. Au premier coup d'œil, je vois le logo CTLM. On dirait vraiment un mail CTLM. On parle à Daniel d'un paiement inhabituel chez But, l'enseigne But, 1321,98 €. Il y a même en pièce jointe un récapitulatif de paiement avec la photo d'un lit. Oui, c'est là que Daniel découvre qu'il aurait acheté deux lits, 1321,98 €. Le piège, franchement, il est très, très bien fait, si ce n'est l'adresse mail de l'expéditeur, regardez bien, elle est tout à fait fantaisiste. Mais sinon, il y a le nom, prénom et l'adresse postale de Daniel. Et il y a un numéro de téléphone, un numéro d'assistance, soi-disant, au cas où notre auditeur n'aurait pas fait cet achat.
0: Et que se passe-t-il quand on appelle ce numéro de téléphone ?
6: Eh bien, ça continue et je dirais même que l'arnaque devient encore plus crédible. Ça, je le sais grâce à Mireille, une autre auditrice. Elle aussi a reçu un mail à peu près du même genre. Elle a appelé le soi-disant numéro de secours et elle se retrouve en ligne avec un soi-disant conseiller de la Banque de France. Oui, oui, tenez-vous bien. Il lui envoie carrément un mail pendant la discussion. Vous êtes actuellement en ligne avec l'un de nos conseillers Banque de France. Merci de suivre attentivement ces instructions. Point. Sauf que le monsieur n'est conseiller de rien du tout et que Mireille tique, heureusement, quand il lui demande son numéro de carte bleue pour annuler la commande. Elle a bien fait tiquer, on ne donne jamais son numéro de carte bleue, même à un pseudo-banquier.
0: 8h15, tiens, si on joue au foot.
7: Vendredi 9 octobre, il y aura cette ambiance.
0: La crinière du lion leur a donné le cœur.
7: Allez-y, continuez.
0: Non. Le FC Sochaux-Montbéliard, nos jaunes et bleus reçoivent Boulogne le 9 octobre. Et ça y est, c'est le retour enfin dans notre stade après la trêve internationale.
8: Et on vous offre donc deux invitations pour assister à cette rencontre vendredi soir. Match à suivre en direct en intégralité avec Hervé Blanchard ici.
7: Oui.
8: En quelle année le FC Sochaux-Montbéliard a-t-il été fondé à l'initiative de Jean-Pierre Peugeot? C'est simple. En quelle année le FC Sochaux a-t-il été fondé à l'initiative de Jean-Pierre Peugeot, 1928 ou 1938? Si vous avez la bonne réponse, vous nous appelez dès maintenant au 03 84 22 82 82. On vous retrouve à Bonal vendredi soir. Je partirai, on écoute Oshi ici.

0: Ici Belfond-Montbéliard, je partirai au Chi. 8h19, un point complet sur la météo aujourd'hui.
1: Du soleil, rien que du soleil, voilà ce qui va nous accompagner sur l'ensemble de cette journée. Cet après-midi, côté température, on annonce 23 degrés à Delle, 24 à Sochaux, à Belfort, 25 à Montbéliard et à Champagné, même 27 degrés du côté de Luxeuil.
0: Direction Vieux-Charmont, nous sommes dans le pays de Montbéliard, où nous attend Benoît. Bonjour Benoît.
2: Bonjour Stéphane.
0: Je suis avec Lisa et Noah.
3: Bonjour.
4: Bonjour.
2: Bonjour Noah.
0: Et nous sommes ravis de vous offrir vos invitations pour Sochaux, Boulogne. Ça va se passer vendredi soir au Stade Bonal. Fidèle supporter, Benoît.
2: Oui, oui, tout à fait.
0: Et l'écharpe et tout.
2: Ah oui, le bonnet bientôt. Hein.
0: Le bonnet, oui, ça c'est clair. L'écharpe, tiens, il y a une belle écharpe des Socios aussi qui vient d'être lancée. Elle est magnifique. Je vous la recommande. Et puis on va également se procurer les maillots roses, Octobre Rose, puisque c'est Octobre Rose à Bonal vendredi soir. Alors la question est la suivante. En quelle année le FC Sochaux Montbéliard a-t-il été fondé à l'initiative de Jean-Pierre Peugeot, 1928 ou 1938, Benoît, je vous écoute.
2: 1928.
0: Bah oui, bravo. On connaît notre histoire quand même, on connaît l'histoire du club. À bientôt les 100 ans, hein, Benoît.
2: Absolument.
0: Peut-être en Ligue 1, on ne sait pas, pourquoi pas.
1: On espère.
0: Croise les doigts. Bon.
2: Peut-être bien avant.
0: Peut-être bien avant. Ça, c'est... Optimiste, Benoît. Eh bien, en tout cas, on vous retrouve à Bonal vendredi soir.
2: Sans problème.
0: Allez, quelle est la radio qui vous offre les plus beaux cadeaux?
2: Ici.
0: Belfort-Montbéliard. Salut, Benoît. À bientôt.
2: Allez, bonne journée, merci.
1: 8h20, ADAPEI, ESAT, Synaltis, que se cache-t-il derrière ces mots, ces acronymes? La réponse dans le Made in chez nous avec votre invité Stéphane.
0: Bonjour Benoît Michaud.
5: Bonjour Stéphane.
0: Vous êtes le directeur général de l'ADAPEI du territoire de Belfort. On vous connaît évidemment comme acteur du handicap, mais vous revendiquez aussi d'être une véritable entreprise du territoire.
5: Ah, tout à fait Stéphane. Les Terrifortins nous croisent beaucoup plus souvent qu'ils ne le pensent. Typiquement cette semaine, à l'occasion de l'opération Brioche, ils achèteront peut-être une brioche pour soutenir nos activités, mais dès qu'ils franchiront le trottoir, ils croiseront peut-être une camionnette de notre entreprise Synaltis qui transporte des enfants en situation de handicap vers leur lieu de scolarisation, et puis ils passeront devant un Nosezat, à Cravanche, à la Meltière ou à la Justice. Finalement, tout ça, c'est une seule et même réalité, c'est l'ADAPEI du territoire de Belfort, évidemment une association médico-sociale, mais également un acteur très structurant, industriel et économique du territoire.
0: Et de grande importance, jusqu'à quel point d'ailleurs?
5: Alors, l'ADAPEI aujourd'hui, c'est 300 personnes d'accompagnement, de soins, plus globalement des métiers du care, mais c'est aussi plus de 170 salariés dans notre entreprise adaptée à Synaltis à Morvillard, et près de 400 professionnels en situation de handicap qui sont employés dans nos ESA sur des activités commerciales ou industrielles. Finalement, aujourd'hui, nous avons 600 personnes qui travaillent insérées par le travail, et c'est peut-être le chiffre qu'on oublie le plus souvent, c'est que sur les 1000 personnes accompagnées par l'ADAPEI, plus de la moitié le sont par des activités économiques concrètes d'insertion par le travail.
0: Alors Benoît, pourtant, quand on pense à l'ADAPEI, on pense plutôt à des activités financées par la solidarité nationale qu'à des entreprises confrontées au marché.
5: Ouais, c'est vrai, et ces financements de subventions sont indispensables à notre équilibre, mais nos ESAT et notre entreprise adaptée vivent complètement la réalité économique du territoire. Hein. Aujourd'hui, on a connu des difficultés au moment du Covid en 2020. La transformation du tissu industriel du Nord-Franche-Comté nous touche au quotidien. On a un certain nombre de marchés qui diminuent, voire qui disparaissent. Et finalement, comme tous les entrepreneurs, on est obligé de se lever le matin en inventant des nouvelles activités, en se redéployant. Voilà, c'est ça. On renouvelle et on va chercher de nouveaux marchés pour chercher de nouvelles capacités de mise en emploi. Parce que pour nous, perdre une activité, c'est pas seulement perdre du chiffre d'affaires. Perdre une activité, c'est perdre cette capacité à proposer du travail aux personnes que nous accompagnons au quotidien.
0: Benoît, il y a aussi ces camionnettes, hein, vous en avez parlé en introduction, ces camionnettes Synaltis, ce que l'on voit de plus en plus sur les routes.
5: C'est ça, on les voit et elles ont leur logo, et souvent on se demande quelle est cette camionnette et qu'est-ce que ça transporte. Bah finalement, en fait, c'est parti de presque rien. Il y a 5 ans, on n'avait pas d'activité transport et on s'est posé la question d'investir ce segment parce que on a constaté que le transport de personnes nécessitait des compétences particulières. Et aujourd'hui, c'est près de 55 chauffeurs qui sillonnent le territoire tous les jours en transportant des enfants et des adultes en situation de handicap.
0: Donc vous êtes donc entrepreneur, finalement, autant que militant associatif.
5: Alors tout à fait, on est à la fois entrepreneur et militant, et au sein du réseau UNAPI, on aime se définir comme des entrepreneurs militants. Militants parce qu'on a une seule raison d'être qui fait qu'on se lève tous le matin, c'est permettre à chaque personne en situation de handicap de trouver sa place dans la société. Entrepreneur parce que, en fait, cette raison d'être, elle nous oblige à inventer, à pousser les lignes, à voir autrement, à pas juste gérer l'existant, mais à se projeter. Ça, c'est notre réalité. Et finalement, à l'ADAPI, on considère que entreprendre, c'est pas une mission annexe à côté de notre réalité sociale, c'est notre manière de la réaliser sur le territoire.
0: L'opération Brioche de l'ADAPI du territoire de Belfort, ça c'est l'actu. Ça commence demain, c'est jusqu'au dimanche 11 octobre. Pour un don minimum de 6 euros, vous repartez avec une délicieuse brioche et vous financez des projets concrets d'accessibilité, de sport, de culture pour les personnes en situation de handicap mental de notre département. Alors réservez le meilleur accueil, évidemment, aux bénévoles qui viendront à votre rencontre. Vous avez toutes les infos et le don en ligne sur adapi90.fr. Merci infiniment, Benoît Michaud, d'avoir été
5: Merci
0: avec nous.
5: Merci Stéphane.
0: Un autre monde, le groupe téléphone à 8h25, ici.

0: Ici Belfort-Mont, il y a un autre monde avec le groupe Téléphone. L'info d'ici dans deux minutes avec Lisa. Elle voulait qu'on l'appelle Venise. Julien Clerc pour la musique.
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8: 8h30. Les infos, Lisa Guinic.
9: Le mouvement lycéen rejoint par les étudiants, les professeurs et les parents défile à Belfort et Montbéliard ce matin pour l'acte 3 de cette jeunesse révoltée qui demande des conditions de scolarité dignes. L'appel au blocus des lycées peu suivi à Belfort ce matin. Blocage filtrant seulement devant l'établissement Courbet. Votre radio ici a testé les œufs de votre région et leur teneur en polluants éternels. Les deux œufs d'élevage testés dans le territoire de Belfort et en Haute-Saône échappent au fameux PFAS. Nouveau cap franchi sur la tension en eau au syndicat de Champagnet. Inquiétude pour l'approvisionnement en eau de 18 communes. Déjà le système D dans certaines familles. Reportage Info d'ici, c'est juste après l'actu en France et dans le monde en 90 secondes. Avec vous, Cyril Ardo-Redon, ce matin.
10: Tous les territoires sont concernés, des Vosges aux Pyrénées-Orientales en passant par le Rhône ou les Ardennes. On trouve des PFAS dans plus de la moitié des œufs. Dans un quart des cas, ces concentrations de polluants éternels sont largement au-dessus de ce qui est autorisé. C'est le résultat d'une enquête du réseau ICI que l'on vous dévoile ce matin. Un acte 3 sous haute tension, des dizaines de milliers de lycéens attendus une nouvelle fois dans la rue un peu partout en France pour dénoncer notamment l'insalubrité des lycées et le non-remplacement des professeurs. Aujourd'hui, les syndicats de l'éducation nationale appellent à se mobiliser à leur côté. Et dans ce contexte, près de 8 jeunes sur 10 estiment que les responsables politiques préparent mal leur avenir. Et à quelques mois de la présidentielle, 64% ne font pas confiance aux candidats pour prendre en compte leurs préoccupations. C'est le résultat d'une étude Ipsos BVA réalisée fin juillet, début août, bien avant donc le mouvement lycéen. C'est le début du sommet de l'élevage près de Clermont-Ferrand en Auvergne. 2000 animaux exposés, 120 000 visiteurs attendus après un été très compliqué pour les agriculteurs en raison de la sécheresse. C'est la fin du réseau téléphonique 2G. Orange débranche 44 départements aujourd'hui. Tous les opérateurs suivent ce chemin pour se concentrer sur la 4G et la 5G. Mais il reste en France plus d'un million de cartes SIM compatibles uniquement avec la 2G. Et puis le foot, les Bleus s'imposent 4-1 face à la Belgique en Ligue des Nations grâce notamment à un doublé de Michael Olise.
9: Les problèmes d'approvisionnement en eau se renforcent au robinet de Champagné ou encore Plancher Bas. Plusieurs habitants confrontés depuis quelques jours à une eau trouble, voire un manque de pression. Les conséquences d'une sécheresse toujours de rigueur. La tension pourrait prendre de l'ampleur dans les prochaines semaines. Et pour certaines familles déjà exposées au manque d'eau, l'inquiétude grandit, Éléonore Richard.
2: 6 packs de bouteilles d'eau sont entreposés au milieu du salon d'Amélie, 18 ans, qui habite à Planchébas avec ses parents et son frère. Car ces derniers jours, l'approvisionnement en eau a été compliqué dans leur maison.
3: Ça a commencé vendredi, on avait moins de pression au robinet. Et samedi, on n'a plus d'eau du tout. On ne pouvait plus se laver les mains, aller à la douche, tirer la chasse des toilettes, puis boire, hein, forcément.
2: Depuis, l'eau est revenue au robinet, mais elle est parfois trouble et la pression va et vient. Alors, c'est système D.
3: On gère la rotation des douches, on tire moins la chasse d'eau, on fait moins de lessive et puis on prend de l'eau en bouteille, on consomme l'eau en bouteille.
11: Ce serait un siècle avant, les gens avaient l'habitude de se laver à la bassine, de ne pas avoir d'eau chez eux. Là, on remonte un siècle en arrière, ça devient compliqué.
2: La famille habite dans les hauteurs, donc la première touchée dans la commune par le manque d'eau sur le réseau, car l'eau doit monter jusqu'à leur maison. Marie, la maman, est habituée à avoir quelques soucis, mais là, pour elle, un palier a été franchi.
11: Quand on arrive qu'il n'y a plus d'eau du tout et qu'on vous dit qu'il n'y a plus d'eau, donc on ne peut plus faire autrement, ça devient très compliqué. Et ça fait peur. Ça commence par nous, mais à un moment donné, ça va aller jusqu'aux autres personnes. Quand il n'y a plus, il n'y a plus.
2: Ce que confirme Michel Claudel, président du syndicat des eaux de Champagné, avec un réseau qui approvisionne 18 communes.
12: S'il n'y a plus d'eau dans le réseau, c'est tout le monde qui sera impacté, quelle que soit la commune. On n'est pas cette échéance-là aujourd'hui, mais elle peut arriver très rapidement. Le seul moyen d'avoir de l'eau dans nos ressources, c'est qu'il pleuve pendant plusieurs jours consécutifs à des vraies pluies.
2: Mais pour l'heure, seuls quelques millimètres sont annoncés dans les prochains jours. Alors, pour préserver la ressource et éviter d'arriver à des coupures d'eau, les habitants doivent limiter leur consommation. Éric Boiteau, maire de Planchébas, a lancé un appel à ses administrés.
13: Faire attention quand on prend des douches, pas rester trop longtemps sous les douches, surtout ne pas arroser, ne pas se servir des, comme j'ai vu certains habitants, prendre pour nettoyer les terrasses. Donc non, maintenant, on ne peut plus se permettre des choses comme ça.
2: Du côté de la commune de Champagné, deux autres familles ont signalé des problèmes de pression dans leur robinet ces derniers jours.
9: Le syndicat des eaux de Champagné réfléchit à établir des connexions avec d'autres réseaux. Un approvisionnement par camion-citerne extérieur est impossible. Il faudrait 100 véhicules pour alimenter toutes les communes du bassin chaque jour. La tension sur le réseau d'eau en Haute-Saône, c'est à retrouver sur ici.fr. Une belle journée aujourd'hui, Noël, on en profite.
0: Un mardi radieux, voilà ce qui est annoncé par Météo France. On a relevé entre 7 et 12 degrés ce matin, le soleil cet après-midi bien sûr. Côté température, 23 à Valdois prévu, 24 à Exincourt, 25 à Montbéliard, à Lure et même 26 du côté de Luxeuil.
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8: La circulation des transports en commun. D'abord dans le pays de Montbéliard avec le réseau Evoliti Moventis, nous attend Odile. Odile, bonjour.
14: Bonjour Stéphane, bonjour à toutes et à tous.
8: De grosses perturbations à prévoir aujourd'hui.
14: Oui, aujourd'hui beaucoup de perturbations en raison de la manifestation étudiante lycéenne. Le centre-ville de Montbéliard ne sera pas desservi par tous les bus. Et je vous demande de vous informer sur les réseaux pour voir les lignes qui sont impactées, mais pratiquement toutes les lignes sont impactées.
8: Merci Odile, belle journée à vous.
14: Merci, bonne journée à vous.
8: J'imagine que c'est la même chose du côté du territoire de Belfort. On retrouve Lionel dans les bureaux d'Optimo. Bonjour Lionel.
15: Bonjour Stéphane, oui, tout à fait. Donc, c'est prévu le cortège à partir de 10h, départ de la Maison du Peuple. Donc, il y aura des retards ou des déviations sur le réseau à cause de la manif.
8: Voilà, et vous avez toutes les infos en temps réel sur optimo.fr. Merci Lionel, belle journée.
15: Merci Stéphane, bonne journée à tous.
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8: Et en cas de difficulté sur la route, vous êtes nos yeux, nos patrouilleurs, comme on dit, 03 80 82 82 82. Elle voulait qu'on l'appelle Venise. Julien Clerc, ici. Elle voulait...

0: voulait qu'on appelle Venise, Julien Clerc, à 9h moins 20, ici.
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0: Avec Clémentine Brocard, ce matin à 8h40, pour nos Comtois qui comptent, on met en lumière des talents franc-comtois qui font briller notre région. Et Clémentine, vous êtes avec une athlète de demi-fond ce matin.
3: Découvrez Léa Levray, une athlète originaire de Lure, spécialisée dans le demi-fond. Ses projets, ses ambitions, des compétitions, vous allez tout savoir sur cette femme bourrée de talents.
4: Ça fait maintenant 7 ans que je pratique l'athlétisme en compétition. J'ai découvert cette discipline en fait grâce au collège, où j'ai performé, on va dire, sur les crosses du collège, les compétitions UNSS. Et après, je me suis dit, pourquoi pas me focaliser vraiment sur l'athlétisme et en faire un peu plus qu'une activité du mercredi.
3: Parce que maintenant, vous faites partie d'un club ?
4: Oui, c'est ça, tout à fait. Je suis au GACH, donc à la section de Lure.
3: Vous courez sur du 800 mètres, 1500 mètres. Qu'est-ce qui vous plaît dans ce genre de distance ?
4: Alors, je cours sur 800 mètres et 1500 mètres sur piste. C'est des distances voilà, qui sont... on va dire pour moi un bon entre-deux entre le sprint et la longue durée. Il faut quand même pas mal d'entraînement pour pouvoir performer. Et puis, j'adore aussi le cross. C'est une des disciplines qui me motive davantage dans l'athlétisme.
3: À quoi ressemble une semaine d'entraînement pour une athlète de demi-fond comme vous, Léa ?
4: On va dire que j'essaye de pratiquer voilà, l'athlétisme 4 à 5 fois par semaine. Idéalement, 5 quand j'y arrive. Et puis, on va dire une séance de musculation pour rester solide. Voilà, il faut savoir jongler entre le travail, l'école et puis les entraînements.
3: Quelle est la course ou même la performance qui vous a le plus marqué jusqu'à maintenant ?
4: On va dire, étant donné que j'adore les crosses, on va dire les France de cross qui ont eu lieu à Carhaix il y a 3 ans. Tout ce que j'aime, le parcours que j'aime et puis faire les championnats de France, c'est toujours agréable. J'ai participé à 3 reprises et donc l'objectif, c'est d'y participer encore les années suivantes. Oui, bien sûr.
3: Qu'est-ce que l'athlétisme vous apporte en dehors du sport ? Est-ce que ça vous motive dans la vie de tous les jours ?
4: Oui, bien sûr, ça permet, on va dire, d'améliorer la détermination, de toujours, voilà, de jamais abandonner, et puis également, de pouvoir se vider la tête après des journées de travail parfois compliquées et longues.
3: Est-ce que vous avez des objectifs sportifs pour les prochains mois, prochaines années ? Ça peut être dépasser un chrono ou des compétitions ou autre ?
4: Alors là, pour les mois à venir, on va dire les France de 5 km qui auront lieu à Vincennes au mois de décembre. Et puis ensuite, ben, comme d'habitude, on va dire les France de cross. Et sinon, sur la piste, on va dire vraiment améliorer les chronos. Ça ferait quand même plaisir.
3: C'est clair. Et pour finir, jusqu'où vous aimeriez aller dans votre carrière d'athlète ?
4: On va dire continuer dans cette lancée. J'espère pouvoir toujours allier donc l'athlétisme avec le côté professionnel, mais pouvoir garder un niveau correct et réussir continuer à s'entraîner et se faire plaisir.
0: Et bien sûr, tous les Comtois qui comptent de votre radio ici Belfort-Montbéliard à retrouver notamment sur l'application ici. À suivre pour la musique, Shade, Your Love is King.
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0: Vous nous appelez d'où, Sébastien ?
5: J'appelle de Boujoucou.
0: Du côté de Bavier, comment ça va aujourd'hui ?
6: Ça va très bien.
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0: La météo noire. On le constate, une matinée sous le soleil. L'après-midi s'annonce bien sûr pareil, avec un grand soleil pour nous accompagner. Les températures annoncées, 23 degrés à Grand-Villard, 24 à Mandeure, à Belfort, 25 à Montbéliard, 25 à Frayé et 26 même du côté de Vesoul.
5: Et donc 15 minutes, ici c'est vous avec Noah Sommier.
0: Entre 9h et 10h, on brise une idée reçue qui fait polémique. On pense souvent que les œufs de son propre jardin sont 100% plus sains que tous les autres. Mais en réalité, si la terre est touchée par des polluants chimiques, les poules en plein air concentrent encore plus de ces substances. À partir de 9h, on en parle de ces fameux PFAS ou PFAS. C'est selon 03 84 22 82 82.
5: Quel événement à partir de jeudi, la grande foire aux livres de Belfort qui commence avec ici Belfort Montbéliard.
0: Bien sûr.
5: Évidemment, nous sommes partenaires des plus grands événements avec votre radio préférée. On va en parler avec votre invitée, Josiane Franchi, organisatrice de la nouvelle édition de la foire aux livres. Ce sera juste après Chadé avec...

0: Ici Belfort-Mont, il y a Your Love is King avec Shadé. Il est 8h48. Jeudi, à partir de 14h, la Tria Belfort accueille le rendez-vous phare des amoureux de lecture dans le Nord-Franche-Comté, la grande foire aux livres de Belfort-Noir.
1: Et pour en parler, nous accueillons Josiane Francky. Josiane, bonjour.
2: Bonjour.
1: Bon alors, voir cette immense librairie éphémère reprendre vie à Belfort, c'est quoi? C'est un moment d'émotion immense, d'immense fierté pour toute l'équipe?
2: Mais écoutez, c'est toutes les années la même chose. C'est vrai qu'on, depuis 52 ans, puisque on va fêter la 52e année de la Foire aux Livres, c'est toujours un moment intense, parce que bien évidemment, il y a beaucoup de travail et nous attendons beaucoup de visiteurs et de clients.
1: C'est vrai que c'est une véritable institution populaire dans notre région. Ça va être quoi l'état d'esprit de cette édition 2026 et puis l'ampleur notamment des collections proposées aux visiteurs cette année?
2: Eh bien, écoutez, l'état d'esprit, on va continuer sur le même esprit que son fondateur qui nous a quittés en avril cette année, Pierre Nettange, c'est-à-dire donner goût à la lecture à tout le monde et aux jeunes surtout, qui passent beaucoup de temps à faire autre chose, malheureusement. Et donc, on a toujours des livres de bonne qualité. On a également un salon où, toutes les années, nous avons des beaux livres de bibliophilie. Et d'autres livres dans les autres salons, bien évidemment, tout ce qui est roman, enfant, scolaire, etc.
1: C'est vrai qu'on a l'habitude avec cette foire aux livres de temps fort, de thématiques, d'invités d'honneur. Qu'est-ce qu'il ne faudra absolument pas manquer pendant ces prochains jours, Josiane?
2: Alors, bon, le premier week-end, il est toujours destiné à la mise à disposition des livres. Le troisième week-end, nous aurons les 24 et 25 octobre le salon Savoureusement Lire, avec des auteurs régionaux et nationaux, et des auteurs jeunesse également. Et le samedi 24 octobre, 18h, la remise

0: du prix littéraire de la ville de Belfort par monsieur le maire Damien Meslot. Ensuite, nous aurons la remise du prix du Lion à plumes le vendredi 16 octobre à 18h avec des textes magnifiques comme toutes les années. Nous avons aussi également pendant toute la durée de la foire une présentation de photos par Laurence Young. Et puis le 17 et 18 octobre, nous aurons un caricaturiste pardon, et auteur de BD qui pourra dresser des portraits aux personnes qui le désireront.
1: La foire. Oui, allez-y, oui. Continue pour.
0: On aura aussi le 21 octobre Messach Walschmann qui va faire participer à un atelier, les jeunes, un atelier pour construire des marionnettes et d'autres choses également.
1: Voilà. La foire au livre, c'est à partir de ce jeudi 14h à la Tria de Belfort. Ça va être quoi les horaires d'ouverture pour pouvoir profiter de ce bel événement, Josiane?
0: Alors, la semaine, la foire est ouverte de 14h à 19h, comme vous venez de le dire. Et les week-ends, c'est-à-dire samedi, dimanche, c'est ouvert de 10h à 19h non-stop.
1: Eh bien, un grand merci à vous, Josiane Francky, pour cette nouvelle édition de la foire au livre.
0: Et puis, est-ce que je peux ajouter quelque chose également? J'aimerais remercier tous les bénévoles qui font un travail formidable pendant 5 semaines. Et il ne faut pas oublier que sans eux, la foire ne pourrait pas avoir lieu.
1: Un grand merci à eux et puis à votre radio ici, Belfort-Montbéliard. On va vous retrouver aussi samedi de 15h à 18h en direct. Merci beaucoup, Josiane.
0: C'est ça. Ben, merci à vous.
2: Au revoir.
1: Dans un instant, le docteur Kierzek qui va évoquer les maladies du foie parce qu'il y aura un grand dépistage demain à Strasbourg. Là, on écoute Vianney avec un titre qu'il a composé dans sa cabane au fond du jardin. D'or et d'étain. C'est Vianney, ici, 8h53.

0: Soirée d'éteint, la nouvelle chanson de Vianney à 9h05. Le docteur Kerzek est avec nous. On parle du foie avec vous, avec un grand rendez-vous de dépistage demain à Strasbourg. Bonjour docteur.
1: Bonjour à toutes et à tous. Le foie, c'est notre usine de traitement de tout. Il filtre, il transforme, il stocke, il fabrique. Et comme tous les bons employés, il ne se plaint jamais jusqu'à ce qu'il ne soit trop tard. Et c'est bien là le problème. Les maladies du foie sont silencieuses. Alors demain, 7 octobre, c'est la journée mondiale du foie. Et à Strasbourg, il y a le congrès annuel de l'Association française pour l'étude du foie. C'est au Palais des Congrès. Et de 10h à 17h, il y a une journée de sensibilisation et dépistage des maladies chroniques du foie, ouverte au public, sur le parvis du Palais des Congrès. Il y aura au moins deux camions dédiés au dépistage, avec le fibroscan, ça permet de dépister des maladies du foie, et puis il y aura un dépistage des hépatites virales aussi. S'il n'y a rien, on ne va pas vous mettre des seringues, etc. Mais le fibroscan, c'est une sorte de test de fermeté du foie, ça permet de mesurer sa rigidité. Et puis après, il y a des actions nationales un peu partout en France que vous pourrez voir, parce que les chiffres sont préoccupants. Dans une cohorte française, 44% des maladies chroniques du foie ont été découvertes trop tard, à un stade sévère, une cirrhose décompensée, un cancer du foie, ou au moment où il fallait simplement greffer. Or, c'est dommage parce que plus on dépiste tôt, plus on peut guérir tôt, et ça, c'est important.
0: Alors, qui doit se faire dépister et comment ? Il n'y a pas que les personnes qui boivent.
1: Un vieux préjugé, si le foie est malade, c'est l'alcool. Ben non, il y a trois grandes causes. Alors bien sûr, il y a l'alcool, mais il y a aussi les hépatites virales B et C. Et puis, il y a la maladie du foie gras, cette fameuse stéatose hépatique métabolique. Un peu de surpoids, un peu de diabète, un peu de cholestérol, un peu d'hypertension. Ben, il y a le foie aussi qui devient un peu gras. Et d'après l'assurance maladie, ça touche un adulte sur six en France. C'est énorme. Le problème, c'est que le repérage, comme je le disais, arrive trop tard. Pourtant, il y a des outils tout simples. Le FIB4, par exemple, c'est un score qu'on calcule gratuitement à partir d'une prise de sang de routine. Il y a les transaminases, le bilan hépatique, les plaquettes, et le laboratoire va calculer. Et si ce score est élevé, on va faire le fibroscan, ce fameux appareil comme une échographie qui mesure la rigidité. Donc le message, c'est faites-vous dépister. Si vous avez un diabète, un surpoids, un gros tour de taille, un cholestérol élevé, bah, demandez à votre médecin de faire un bilan du foie s'il ne l'a pas fait. Il n'est jamais trop tard. Puis évidemment, les repères sur l'alcool, c'est pas plus de 2 verres par jour, pas plus de 10 par semaine, et 0 verre, c'est encore mieux. Donc si vous êtes à Strasbourg demain, allez-y, c'est au Palais des Congrès de 10h à 17h, et puis les autres, prenez rendez-vous avec votre médecin, et d'ici là, portez-vous bien.
0: Et à tout à l'heure, aux côtés d'Enora Malagré. Merci docteur Kerzek. Dans un instant, ici c'est vous avec Noah Sommier, ici matin, vous donne rendez-vous à la radio à partir de 6h, et 6h30 à la télé demain.
2: Et merci beaucoup Stéphane.
0: Bonne journée. À demain entre 9h et 10h. Ici, c'est vous avec cette grande enquête exclusive. Nos œufs locaux contiennent-ils des polluants éternels? La rédaction a fait analyser des boîtes prélevées dans notre Nord-Franche-Comté. On vous révélera les résultats. Bien sûr, ici, que vous soyez un adepte de l'omelette du marché, inquiet pour votre poulailler, composez le numéro du standard dès maintenant. 03 84 22 82 82. On n'oublie pas la musique dans tout ça. Stéphane Echer, combien de temps avant Lisa Guinée et l'actu? 1 minute.
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2: On vous souhaite une belle matinée en ce 6 octobre. Il est 9h ici. Et l'actualité en Nord-Franche-Comté, les lycéens rejoints dans leur manifestation par les étudiants, les professeurs et des parents.
10: Un vaste acte 3 aujourd'hui de la mobilisation pour réclamer plus d'enseignants, des locaux dignes, une scolarité décente. Des SOS de détresse de la jeunesse revendiqués dans des cortèges à Montbéliard et Belfort ce matin. Belfort où les lycéens étaient aussi appelés à bloquer leurs établissements. Bonjour Alexandre Lepère.
11: Bonjour Lisa, bonjour tout le monde.
10: Vous êtes devant le lycée Courbet, les blocus peu suivis ce matin. Alexon, il y a quand même de l'ambiance derrière vous.
11: Oui, il y a quand même du monde, puisqu'en fait tout se passait ici ce matin, en tout cas pour les lycées de Belfort, devant le lycée Courbet. Un barrage filtrant mais pas bloquant a été organisé. Ça veut dire que les élèves qui le souhaitaient ce matin pouvaient rentrer en cours à 8h. Là en ce moment, à 9h, vous l'entendez certainement, il y a de la musique en effet, ambiance même festive, avec des pancartes et des revendications des jeunes, mais une bonne centaine, même très bonne centaine de jeunes lycéens sont sur ce parvis. Certains vont rentrer en cours, mais d'autres vont rejoindre la manifestation intersyndicale qui va commencer à 10h au niveau de la Maison du Peuple. Donc ici au lycée Courbet, pour l'instant, on est présent, les lycéens sont présents avec des pancartes. L'avenir c'est nous, désolé pour le dérangement, nous essayons de sauver notre avenir. Les professeurs aussi sont là avec leurs pancartes, écoutez-les, respectez-les, en faisant référence aux jeunes. Du côté des autres lycées, c'était plus calme ce matin, au lycée Condorcet et Folleraud, mais la question c'est aussi de savoir si ces jeunes vont rejoindre ou pas la mobilisation de la Maison du Peuple, ou faire leur propre manifestation de leur côté. Pas de réponse à cette question pour l'instant, mais donc voilà où nous en sommes, Lisa, à 7h, à 1h donc en effet du début de la manifestation intersyndicale globale, au départ de la Maison du Peuple, qui va se rendre en fin de matinée devant la préfecture, où le préfet va recevoir notamment une délégation de lycéens et des manifestants de l'intersyndicale.
10: Ambiance festive et bon enfant, on l'entend, Alexandre Lepère devant le lycée Courbet. À Montbéliard, la manifestation débute à 10h aussi. Le défilé fait une boucle depuis la Roselière en passant par le centre-ville. Hier, mobilisation calme devant les lycées, malgré quelques tensions encore avec les forces de l'ordre. Deux jeunes de 17 ans apprentis dans le territoire arrêtés pour des tirs de mortier en direction de la police devant le lycée Courbet. À Montbéliard, deux autres adolescents interpellés pour des feux de poubelle. Enfin, à Valentinier, ce sont des jets de pierre qui ont conduit un mineur en garde à vue. L'affaire d'une interpellation trop musclée d'un lycéen devant l'établissement Courbet à Belfort vendredi, transmise au parquet général de la cour d'appel de Besançon. L'avocat du lycéen arrêté a porté plainte pour tentative de meurtre contre le commandant de police. Le fonctionnaire ensuite passé à tabac par plusieurs jeunes. La plainte vise aussi le ministre de l'Intérieur, d'où la demande du parquet de Belfort de renvoi vers un autre tribunal.
0: Lisa, des polluants éternels dans les œufs de votre jardin.
10: Votre radio ici et la cellule investigation de Radio France ont fait analyser des œufs un peu partout en France, des œufs d'agriculteurs mais aussi de particuliers, et ce sont ceux-là qui sont le plus touchés par les fameux PFAS. Ils dépassent les normes et même parfois le seuil pour être commercialisés. C'est le cas de cet œuf d'une famille d'Andornay, près de Lure. Trop de PFOS, une sous-catégorie de ces perturbateurs endocriniens, et ce n'est pas surprenant d'en retrouver dans notre nourriture. Même maison pour ce directeur de recherche à l'université de Strasbourg, Marc-André Delsuc.
12: Alors c'est une molécule qui a été beaucoup utilisée, PFOS, qui a été donc beaucoup mise dans l'environnement, en particulier pour des tissus déperlants, les tissus techniques qu'on a par exemple sur les habits de sport, ou qu'on avait sur les habits de sport, sur Scotchgard par exemple, la technologie Scotchgard, des tissus qui ne se salissent pas. Voilà, donc on peut la trouver aussi dans d'autres milieux, les mousses incendies par exemple. Il y a beaucoup de perfluoro dans les mousses d'incendie, dont du PFOS. On peut les trouver dans le fart des skis par exemple aussi. Justement par le fait que le PFAS n'aime pas trop l'eau, eh ben il repousse la neige et du coup ça glisse mieux. Voilà, donc c'est des sources comme ça qui peuvent par ruissellement se trouver dans le sol par exemple. Et on sait que dans le sol, une fois qu'elles y sont, ben elles y restent, parce que c'est des molécules qui sont éternelles. Et donc en fait, elles sont là, quoi. Et c'est difficile de savoir d'où vient cette source-là.
10: Pour les deux autres œufs testés chez vous, des œufs d'agriculteurs professionnels, pas de polluants éternels. On a passé à l'analyse la production de la ferme Bernard à Champé et du Bon Œuf à Vautiermont dans le territoire. Avec tous ces PFAS dans vos œufs, en mangez-vous encore?
0: Et on en parle d'ici quelques secondes avec vous au standard 03 84 22 82 82 pour l'émission Ici c'est vous, juste après les infos.
10: Tension sur le réseau d'eau du bassin de Champagné, quelques familles en hauteur, victimes de problèmes de pression ou de troubles dans l'eau depuis quelques jours. Le niveau d'eau a plancher les mines encore trop bas. La très dure sécheresse depuis des mois en cause. 18 communes menacées d'approvisionnement au bout du robinet. C'est à lire sur ici.fr. Octobre Rose vous sensibilise au cancer du sein. Aujourd'hui, un stand à Belfort dans le hall du supermarché Leclerc. Un autre dans celui de la clinique de Montbéliard cet après-midi.
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10: Quelle météo aujourd'hui, Noah?
0: Soleil,
10: belle journée. Oui.
0: Soleil éclatant qui domine sur l'ensemble du Nord-Franche-Comté. On se focus plus sur cet après-midi qui sera baigné de lumière. Bien sûr, 23 degrés à Delle annoncé, 24 à Sochaux, à Belfort, 25 à Montbéliard, à Héricourt et même 25 degrés du côté de Lure. Prochain point sur l'actu dans moins d'une heure. Et toujours avec vous, Lisa.
10: À tout à l'heure.
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0: Eh ben ça y est, démarrage officiel de votre émission. Ici, c'est vous sur Ici Belfort Montbéliard. On ouvre un dossier majeur qui touche directement le contenu de nos assiettes. Dans le territoire de Belfort, pays de Montbéliard, en Haute-Saône, on parle beaucoup ces derniers mois de PFAS, ces fameux polluants éternels que l'on retrouve dans l'eau, les sols et parfois l'alimentation. Ce matin, on se pose une question très concrète. Que contiennent vraiment les œufs que nous consommons chez nous face aux inquiétudes nationales concernant les poulaillers de plein air? La rédaction d'Ici Belfort Montbéliard a souhaité mener sa propre enquête de terrain. Et on est allé acheter, incognito, des boîtes d'œufs directement dans les chalets en libre service et sur les exploitations également de notre secteur, notamment à Vautiermont et du côté de Champais. On a envoyé ces échantillons laboratoires indépendants pour des analyses poussées. Alors, sur le plan national, le constat est impressionnant. Près de 9 Français sur 10 consomment des œufs chaque semaine, soit une moyenne de 220 œufs par an et par habitant. C'est la protéine reine de nos foyers. Mais chez nous, dans le Nord-Franche-Comté, la très bonne nouvelle vient de tomber. Les analyses de laboratoires menées sur nos prélèvements locaux révèlent zéro trace de substances toxiques. Nos œufs locaux sont donc parfaitement sains et irréprochables. Et vous à la maison, est-ce que vous êtes plutôt omelette du marché le dimanche ou œuf de votre propre poulailler au fond de votre jardin? Dites-nous tout ça au 03 84 22 82 82, soit au standard, Alexandre vous attend, soit par une petite note vocale grâce à l'application WhatsApp ou alors sur nos réseaux sociaux. Chantal nous dit, moi je fais entièrement confiance à mon éleveur préféré. Martine nous dit, je n'achète que la marque bleu blanc cœur. Les poules sont élevés aux graines de lin, œufs riches en oméga 3, bon pour lutter contre le cholestérol. Commencez chez vous, on en parle jusqu'à 10h ici.
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0: Cette chanson de Stéphane Echer, combien de temps? C'est un peu l'alliance entre la new wave helvétique et la langue française. Il est 9h07, vous écoutez Ici Belfort-Montbéliard.

0: C'est le titre de cette chanson de Stéphane Echer. Combien de temps ? Une matinée consacrée au PFAS, ces polluants éternels et surtout à l'impact sur nos poulaillers, nos assiettes du Nord-Franche-Comté. On fait appel à nos experts de la rédaction, nos spécialistes pour comprendre à la fois nos habitudes de consommation, les risques sanitaires, le mécanisme également précis qui relie la terre de nos jardins aux jeunes d'œufs. On revient d'abord sur cette étude qui montre à quel point l'œuf est indétrônable dans nos cuisines du territoire de Belfort, du pays de Montbéliard, de la Haute-Saône. Cette étude fait parler. Est-ce que vraiment Valère Coréard, on est les plus gros consommateurs en France d'œufs, oui ou non?
1: Nous les Français, on mange beaucoup d'œufs, et de plus en plus. En 2025, chaque habitant en a consommé en moyenne 237, sous toutes leurs formes. À la maison, au restaurant, dans des plats préparés, c'est un record, c'est même 10 œufs de plus qu'en 2024. Mais alors, pourquoi un tel engouement? D'abord parce que l'œuf, c'est une protéine bon marché, ce qui est plutôt utile et bienvenue quand on fait attention à son budget, surtout en ce moment. Et puis, il est très présent dans notre cuisine. Omelette, œufs à la coque, gâteaux, pâtes, quiches, on le retrouve aussi dans beaucoup de produits transformés. Résultat, les achats d'œufs en magasin ont augmenté de 14% entre 2023 et 2025.
0: Alors, on parle des PFAS et puis surtout des analyses que l'on a menées sur l'ensemble du Nord-Franche-Comté. On reçoit vos messages également sur nos réseaux sociaux, sur le Facebook ici, Belfort-Montbéliard, avec Laetitia qui nous dit les sols étant contaminés par les pesticides et autres toxines. Il est, je pense, assez évident que tout élevage en plein air concentre plus de substances chimiques que des élevages, malheureusement, en hangars fermés et les animaux traités aux antibiotiques. C'est triste, mais c'est comme ça. Moi, je me retourne vers notre spécialiste, notre docteur maison, docteur Gérald Kierzek, face à tous ces risques que l'on vient d'évoquer, quels sont les bons réflexes à adopter? Comment limiter notre exposition aux PFAS au quotidien, docteur?
2: Les PFAS ou les PFAS, en fait, sont des molécules chimiques, c'est ce qu'on appelle des polluants éternels. Pourquoi? Parce que ce sont des molécules chimiques, elles ne sont pas présentes naturellement, mais l'homme, depuis les années 50, les a utilisées pour avoir des propriétés anti-adhésives dans les poils, par exemple, imperméabilisantes, ou pour résister à la chaleur. Et en fait, il y en a partout. Il y en a dans la terre, il y en a dans l'eau, il y en a dans nos produits de consommation. Et le problème, c'est que ces polluants éternels, un, ils sont quasiment éternels, donc très difficiles à éliminer, et deuxièmement, ils ont un impact sur la santé. Cet impact, c'est augmentation du cholestérol, augmentation de certains cancers probablement, et puis c'est ce qu'on appelle des perturbateurs endocriniens. C'est ça qui va donner des problèmes de thyroïde, de puberté précoce, et finalement il y a plein de maladies qui sont en train d'exploser. Et bien peut-être qu'il y a un lien, alors je dis pas de causalité, mais peut-être de corrélation avec ces PFAS.
0: Mais alors du coup on se pose la question, est-ce qu'il y a des bons réflexes à adopter face notamment aux PFAS, docteur?
2: On peut pas d'abord les éliminer, on peut pas forcément les doser en routine courante. Après, je pense qu'il y a des mesures de bon sens sans paniquer. Vous avez une poêle, par exemple, anti-adhésive qui est un peu abîmée, ben, il faut la changer tout de suite pour éviter justement d'ingurgiter. Il faut varier sa consommation alimentaire, privilégier des circuits courts, privilégier des produits non transformés, non industriels. Ce sont des petits moyens. Variez l'eau, on dit hydratez-vous, ben, faut s'hydrater avec parfois de l'eau en bouteille, mais il faut pas prendre toujours la même marque, toujours la même manière de consommer. En fait, c'est cette diversité qui va faire qu'on va diminuer l'exposition. Et puis, un geste tout simple, on aère, par exemple. Le fait d'aérer le matin, 10 minutes, 10 minutes à midi et 10 minutes le soir, de ne pas utiliser des bougies parfumées, bah, tout ça, c'est autant de petits moyens au quotidien pour diminuer l'exposition.
0: Alors, on parle bien sûr de ce risque pour nous, les humains, mais ces polluants se retrouvent peut-être aussi dans nos poulaillers, en tout cas, c'est sûr. On a demandé à notre vétérinaire maison, docteur Pierre Fabin, de nous expliquer le lien entre la qualité de la terre et celle de nos œufs. Écoutez sa réponse.
3: Alors, l'explication, elle vient tout simplement du comportement naturel d'une poule. Une poule qui est élevée en plein air va gratter le sol quasiment toute la journée. Elle va picorer des petits insectes, des petits vers de terre, des petites racines, mais elle avale aussi de la terre et des cailloux pour faciliter sa digestion. Et c'est même indispensable pour elle. Comme elle n'a pas de dents, ces petites pierres qu'elle va stocker dans une partie de son estomac qu'on appelle le gésier vont agir comme une meule et assurer sa digestion. Le problème, c'est que si le sol est pollué par des polluants, la poule va inévitablement en avaler. Et la particularité de ces polluants qu'on dit éternels, c'est qu'ils se stockent dans les graisses et qu'ils s'accumulent jour après jour, mais ne se dégradent pas. Mais en fait, pour fabriquer un œuf, et tout particulièrement pour fabriquer le jaune, la poule va puiser dans ses propres réserves de graisse et de protéines. Et du coup, les polluants qui y sont stockés vont se retrouver directement à l'intérieur de l'œuf.
0: Est-ce que cette enquête, vous qui nous écoutez, ça vous inquiète quand vous voyez les poules picorer au fond du jardin? Est-ce que les polluants éternels va faire changer votre approche et consommation des œufs? Dites-nous tout ça au standard. Alexandre vous attend, 03 84 22 82 82. Possibilité de témoigner également par note vocale au même numéro de téléphone grâce à l'application WhatsApp. Dans quelques minutes, on écoutera Alain Broman, c'est le président de l'Association française d'études des sols, qui va nous expliquer s'il est possible de dépolluer la terre de nos jardins. Mais juste avant, onde positive, musicale, l'une de ses toutes dernières chansons à cet artiste. Il s'appelle Bruno Mars, vous connaissez forcément. Nouveau single, On My Soul, 9h17. Vous écoutez ici Belfort Montbéliard.

0: Lui, c'est Bruno Mars avec l'une de ses toutes dernières chansons. Nous sommes dans notre grande thématique du jour, les relevés de PFAS, notamment dans nos œufs, dans le Nord Franche-Comté. La bonne nouvelle, c'est que les œufs que nous avons testés avec la cellule de Radio France, chez nous, n'en contiennent aucun. Et on aura d'ailleurs les éleveurs à notre micro dans la deuxième partie de l'émission à partir de 9h30, juste avant. 95% de ce que nous mangeons provient de la terre sous nos pieds. Est-ce qu'on peut nettoyer ou régénérer le sol de son propre jardin quand il est pollué? La réponse sera apportée par le chercheur Alain Broman d'ici quelques secondes. À tout de suite.
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0: De retour dans Ici c'est vous sur Ici Belfort Montbéliard. On consacre notre grande matinée à la présence des PFAS. Vous savez, ces polluants éternels. On parle aussi de l'impact dans nos sols, dans nos poulaillers du Nord Franche-Comté. On a eu des conseils médicaux, vétérinaires. On va se concentrer maintenant sur la terre sous nos pieds, sur la possibilité de régénérer en fait nos potagers tout simplement. Et puis il y a le WhatsApp également, le 03 84 22 82 82 qui vous est ouvert. Message écrit, note vocale. Marc à Bavier nous dit, si une terre a été contaminée par des produits chimiques au fil des années, est-ce qu'elle est complètement foutue? Est-ce qu'on peut la nettoyer? Eh bien, pour répondre quelque part scientifiquement à vous Marc, on écoute Alain Broman, c'est le président de l'Association française d'études des sols et chercheur à l'IRD. 95% de notre alimentation provient directement du sol. Alors Alain Broman, est-ce que ça veut dire que ça affecte directement notre corps?
8: Quand vous buvez du vin, vous buvez du sol. Quand vous mangez un légume, vous mangez du sol. Tous vos minéraux, tous les os que vous avez, tout votre calcium, votre magnésium, votre effet d'éléments qui viennent du sol. Donc en fait, quand on parle de santé des sols, on parle de notre santé à nous, directement. Cette relation au sol, elle est très intime. Elle est perpétuelle. Dès que effectivement le matin vous vous levez et que vous prenez de l'eau, que vous mettez de l'essence dans votre voiture, ou vous mangez vous buvez du lait, tout ça, ça vient du sol, hein. Le pétrole, il a été élaboré dans le sol à partir de la matière organique dégradée. Donc, en fait, cette relation au sol, elle est constante. Elle n'est pas perçue forcément comme constante dans notre imaginaire, mais elle est constante.
0: D'ailleurs, vous qui nous écoutez, qu'est-ce que vous faites pour nourrir la terre de votre jardin? Vous pouvez partager vos astuces, hein, 03 84 22 82 82. Je reviens vers vous, Alain Broman, président de l'Association française d'études des sols. Comment on fait concrètement pour améliorer la qualité du sol de nos jardins?
8: Donc votre jardin, il est ce qu'il est, avec une cavité qui peut être plus ou moins grande. Vous avez des jardins qui vont qui intrinsèquement auront une meilleure qualité agronomique, c'est-à-dire une meilleure possibilité de faire pousser vos tomates. Mais s'il manque des points de qualité, vous pouvez les compenser. En général, le premier facteur, c'est qu'on apporte de la matière organique, alors sous forme de compost, sous forme de fumier, sous forme de résidus de tonte, tout ça, c'est le premier point. Le deuxième point qu'il faut faire, c'est que votre sol, il soit pas taxé, il soit bien structuré. Alors à ce moment-là, si de temps en temps, si vous commencez dans votre jardin et vous voyez que votre sol, il est très très dur de mettre une pelle dedans, il va falloir peut-être le retourner au départ et incorporer de l'humus ou incorporer du compost dans ce sol au départ. Il faut préparer votre sol. Mais déjà, si vous mettez du compost et si vous mettez de la matière organique, vous allez apporter beaucoup de choses qui sont nécessaires, vous n'aurez pas forcément besoin de fertilisants.
0: Alain Broman au micro ici, Belfort Montbéliard. Je reviens dans quelques instants vers vous, au 03 84 22 82 82 sur le WhatsApp de la radio. Il y a Sophie de Valdois qui nous dit on a la chance d'avoir une petite ferme avec des œufs frais à deux pas de la maison. Et malgré tout ce qu'on entend sur la pollution au PFAS, je garde 100% confiance en nos éleveurs du coin. Ils sont contrôlés, ils connaissent leur terre, leurs poules dorment en plein air. Rien à voir avec les œufs industriels des supermarchés. Soutenons nos producteurs locaux. En parlant de producteurs locaux, on en aura deux dans la seconde partie de l'émission, et deux producteurs où on a pris leurs œufs, on les a fait analyser et tout va bien de leur côté. On a aussi Julien Daudincourt qui nous dit bonjour l'équipe d'ici Belfort Montbéliard. Franchement, ça devient hyper stressant. Je consommais presque exclusivement des œufs du poulailler de mon voisin ou des petits marchés autour, et quand je vois les alertes sanitaires sur les polluants éternels dans les sols, j'ose plus en donner à mes enfants. On a l'impression que même dans nos jardins du Nord-Franche-Comté, plus rien n'est sain. Je vous pose la question. Alain Broman, est-ce qu'il est possible de complètement dépolluer le sol de son jardin ?
8: Alors c'est compliqué. En fait, ça va dépendre beaucoup du type de polluant, parce qu'il y a des polluants qui peuvent rester dans la terre, même s'ils sont en concentration, mais ne pas aller vers les aliments. Donc ils ne sont pas biodisponibles. Donc vous pouvez avoir des concentrations de plomb importantes, mais qu'ils se retrouvent assez peu, par exemple, dans vos aliments. Le fait, par exemple, si vous avez des doutes, de plutôt privilégier les légumes feuilles par rapport aux légumes racines. Quand je parle tomate, c'est un légume feuille, par exemple. Un légume racine, ça va être la pomme de terre. Et donc, là, la pomme de terre, elle sera plus sensible aux polluants. Donc, à ce moment-là, si vous avez un doute, il vaut mieux déjà laver vos légumes. Si vous les épluchez, c'est encore mieux. Et si vous privilégiez les légumes feuilles, c'est encore mieux. Plutôt que de dire vous allez dépolluer votre sol, ça va être compliqué. Déjà, essayez de savoir si vous êtes plutôt dans un milieu argileux. Alors ça, si vous êtes dans un milieu argileux, c'est plutôt une bonne chose, parce que la plupart des polluants, ils vont être adhérés aux argiles et vont se retrouver en fait assez peu dans vos légumes. Par contre, si vous êtes dans un milieu sableux, ça va pas être la même chose. Mais en même temps, les polluants, ils n'auront pas beaucoup de choses pour s'accrocher, ils n'auront pas beaucoup d'éléments, ils vont plutôt se retrouver dans la nappe phréatique.
0: Alain Broman, au micro ici, Belfort Montbéliard, président de l'Association française d'études des sols et chercheur à l'IRD. Vous pouvez d'ailleurs retrouver tous ces travaux, ces publications d'études des sols sur le site officiel afes.fr. Dans la seconde partie d'ici Belfort Montbéliard et d'ici c'est vous, place au terrain. On sera en direct avec nos éleveurs régionaux. Christelle Killing, c'est la gérante du Bonneuf et dans le Pré à Vautiermont, et la ferme Bernard aussi à Champais. Ils nous diront comment ils garantissent des œufs 100% sains dans nos assiettes. Ce qui est sain aussi, c'est la musique. Celle-ci, c'est pas n'importe laquelle, celle d'Alain Bashung. Osez Joséphine avec votre radio ici Belfort Montbéliard.

0: Osez, Joséphine, Alain Bachung ici à 9h30. On est en plein cœur de notre enquête exclusive ici. Et Radio France, les analyses menées sur nos œufs locaux sont tout simplement, eh bien, rassurantes. Nos éleveurs du territoire de Belfort, du Doubs, de la Haute-Saône défendent la qualité de nos produits du terroir. On en parle d'ailleurs dans un instant avec Christelle Kenning qui fait partie de ces éleveurs où on a prélevé des œufs, on les a fait analyser, tout va bien chez elles. Vos réactions et vos encouragements, notamment à vos éleveurs, on les entend et on les attend. 03 84 22 82 82. Juste avant, les petites astuces et les bons plans en Nord-Franche-Comté.
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2: 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Vos places gratuites à réserver sur le site de l'Axone.
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0: Et jusqu'à 10h, on discute ensemble au 03 84 22 82 82. On consacre cette matinée à la qualité de nos œufs locaux face aux inquiétudes nationales sur les PFAS. Selon les dernières enquêtes de consommation, plus de 72% des habitants du Nord-Franche-Comté privilégient les circuits courts, la vente directe, en chalet ou à la ferme pour acheter des œufs. Nous sommes d'ailleurs en ligne avec Christelle Kenning, gérante de l'élevage Le Bon Œuf, et dans le pré à Vaux-Tiers-Mont, chez nous en Nord-Franche-Comté. Christelle, bonjour.
3: Bonjour.
0: Alors, déjà, est-ce que vous pouvez rappeler à nos auditeurs où se trouve votre exploitation à Vaux-Tiers-Mont et en quoi consiste votre quotidien au milieu de vos poules pondeuses, Christelle ?
3: Alors, notre exploitation est située à Vaux-Tiers-Mont, à côté de l'aéroparc de Fontaine, pour situer un peu par rapport au territoire de Belfort. Et donc, notre quotidien au niveau de nos poules, c'est de suivre nos poules tous les jours, de passer dans nos bâtiments tous les jours pour voir qu'elles soient en bonne forme. Et ensuite, c'est de ramasser les œufs pour les conditionner en boîte. Et l'après-midi, on vient les distribuer dans les chalets à œufs qu'on a à travers tout le département du territoire de Belfort.
0: Et d'ailleurs, notamment, ces chalets à œufs, c'est quoi ? C'est une histoire de famille avec notamment votre fils, c'est bien ça ?
3: Voilà, avec mon fils, mon mari et ma fille, qui travaillent avec moi sur l'exploitation, où on élève également des bovins. Et donc, les chalets sont entièrement fabriqués par nos soins. Ils ont été imaginés par nous-mêmes et on les positionne dans plusieurs communes du département pour être au plus proche des consommateurs, pour qu'ils trouvent des œufs de qualité.
0: Alors, Christelle, depuis ce matin, notamment 6h dans notre matinale, depuis 9h dans l'émission Ici, c'est vous, on parle bien sûr de ces inquiétudes nationales sur les PFAS. Est-ce que vous, déjà, ce terme de PFAS, ça éveille quelque part de l'inquiétude chez vous ou pas ?
3: Alors, je vais vous avouer que jusqu'à ce que votre antenne m'appelle pour m'en parler, non, c'était pas quelque chose auquel je faisais attention ou que je cherchais à savoir si j'en avais ou pas dans mes œufs ou sur notre exploitation. Et je ne l'ai entendu pour la première fois que lorsque vous m'avez appelé pour m'en parler de votre enquête.
0: C'est vrai qu'on a relevé des œufs de chez vous avec notamment la cellule d'investigation de Radio France. Et on reviendra dans quelques instants avec vous, Christelle, sur ces résultats très positifs que l'on a eu de votre côté, puis notamment de la ferme Bernard aussi, qu'on aura tout à l'heure dans une dizaine de minutes.
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0: Avant de retourner sur la route de Vaux-Tiers-Mont avec Christelle, petit détour très léger sur la route de Memphis. Eddie Mitchell, 9h35 sur la première radio de proximité du Nord-Franche-Comté.

0: Sur la route de Memphis, chanté par Eddie Mitchell.
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0: On reprend notre échange ici avec Christelle Kenning. On rappelle que notre rédaction a acheté incognito des œufs, notamment dans vos chalets, pour les envoyer en laboratoire. Les résultats d'analyse sont tombés cette semaine et sont parfaits. Zéro trace de substances toxiques ou ce qu'on appelle des PFAS dans vos œufs à Vautiermont. Christelle, on le disait, vous n'étiez pas forcément inquiète et puis peut-être au courant du fait aussi de ces PFAS, mais est-ce que c'est une sorte de soulagement de savoir que vos œufs, 100% de pureté dans la qualité de vos œufs?
3: Alors, je tiens juste à préciser, inquiète, on n'y était pas tant que vous nous en aviez pas parlé. Par contre, c'est vrai, quand vous m'avez appelé, là, on est un peu inquiet en se disant, et notre résultat, il est comment? Et quand on a entendu, quand vous m'avez donné mon résultat, on est très soulagé de savoir qu'on n'est pas concerné par ce problème.
0: Vous l'avez dit, vous n'étiez pas forcément inquiet avant qu'on vous fasse ces coups de téléphone. Voilà. Concernant les clients aussi, il n'y a pas cette peur de ces substances et de ces polluants éternels?
3: Il n'y en a aucun client qui nous parle de ça quand on les croise au chalet. Les clients ne nous parlent absolument pas de ça.
0: Quand vous êtes au plus proche de vos clients, quand vous échangez, ce qu'ils aiment, c'est de savoir d'où viennent ces œufs, parce que c'est une production 100% locale, Christelle.
3: Exactement, ils sont très contents de savoir que c'est du 100% local, ils sont très contents de la qualité de l'œuf, et c'est plus là-dessus qu'ils nous félicitent sur la qualité de l'œuf et sur l'approvisionnement de nos distributeurs qui est constant, et ils disent ça, on apprécie énormément.
0: C'est quoi quelque part la recette que vous entretenez, Christelle, avec votre processus, avec l'approche des clients? C'est quoi? C'est l'amour de produire des œufs et puis de leur dire c'est 100% chez nous, c'est 100% local?
3: Et surtout de leur produire un œuf de qualité. C'est là-dessus qu'on est très très regardant sur l'alimentation qu'on donne à nos poules. On est très très regardant pour qu'elles soient bien alimentées et sur le confort de l'élevage qu'on leur apporte pour qu'elles nous fassent les plus beaux œufs possibles. Que le client soit content.
0: C'est vrai que sur nos réseaux sociaux, et je vois notamment un message d'Isabelle sur notre Facebook ici, Belfort Montbéliard, qui nous dit « J'ai confiance en nos éleveurs chez nous, parce que c'est fait de chez nous, il y a cette véritable confiance. » Et aussi ce contact avec le client qui les rassure peut-être aussi en plus. Le plus, en fait, c'est ça, c'est le contact direct.
3: On ne les voit pas beaucoup. Hein. Il y a beaucoup de clients, quand on les croise, ils nous disent « Ah, mais c'est la première fois qu'on vous voit au chalet, on est content de faire votre connaissance et de pouvoir mettre une image » sur les gens qui approvisionnent nos distributeurs. En général, c'est ça.
0: En tout cas, Christelle, merci d'avoir pris ces quelques minutes avec nous. Vous êtes gérante de l'élevage Le Bon Œuf et dans le Pré à Vautiermont, c'est dans le territoire de Belfort. Merci d'avoir pris ces quelques minutes avec nous, Christelle.
3: Merci beaucoup, bonne journée.
0: Et vous aussi qui nous écoutez, si vous avez des mots d'encouragement pour nos éleveurs locaux, n'hésitez pas, 03 84 22 82 82. Dans un instant, on va filer à Champais pour retrouver la ferme Bernard, parler de l'avenir de la vente directe aussi dans nos villages, et puis le résultat de ces études concernant les PFAS, ces polluants éternels. Ça ne pollue pas, c'est gratuit, c'est pour vous, ça porte de la bonne humeur, c'est la musique ici, Belfort-Montbéliard. Donna Summer, 9h41, ici.

0: Donna Summer, She Works Hard for the Money, 9h45. Vous écoutez ici Belfort, Montbéliard, la suite de notre enquête locale. Avec votre radio, on filera du côté de Champé à la ferme Bernard pour comprendre comment la filière agricole de chez nous se mobilise à travers, se mobilise-t-elle à travers le réseau Je veux du local notamment. Et puis ce petit message reçu sur le WhatsApp de la radio, le 03 84 22 82 82 de Giromanie, d'Elodie, qui nous dit, moi je dis bravo et merci à nos éleveurs du coin qui se battent tous les jours pour nous sortir des produits sains chez nous. Nos producteurs locaux n'ont rien à cacher, ils travaillent avec passion et transparence sous des règles sanitaires ultra strictes. On sait d'où viennent nos œufs et comment leurs poules sont élevées. Ben merci beaucoup à Elodie pour ce message. La ferme Bernard à Champé dans quelques instants ici.
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9: On continue et on complète le tour d'horizon de nos élevages régionaux. On aborde la défense, bien sûr, des circuits courts, la vente directe. Et puis, cette étude très, très positive pour nous en Nord-Franche-Comté concernant les PFAS. Antoine Héricourt nous dit bravo aux éleveurs locaux. Il y a pas mal de, beaucoup de messages en soutien aux éleveurs locaux. Moi, j'achète mes œufs uniquement via la plateforme Je veux du local. C'est le seul moyen d'avoir de la qualité et de faire vivre nos fermes du secteur. Nous avons Claude Bernard, gérant de la ferme Bernard à Champ. Avec nous au téléphone. Claude, bonjour.
10: Oui, bonjour.
9: Merci d'avoir répondu à notre invitation avec la radio ici, Belfort-Montbéliard. Alors avant de rappeler les résultats super positifs, et notamment pour vos œufs, est-ce que le PFAS, les polluants éternels, c'était une source d'inquiétude avant même cette enquête, cette étude et ces résultats qu'on a eu grâce à la cellule de Radio France?
10: Non, bah après tout, c'est en gros une grosse découverte, quoi. On n'en causait pas jusqu'à aujourd'hui. Et c'est vrai qu'aujourd'hui, quand nous avez contacté, on a été très surpris. Déjà en apprenant déjà des bons résultats et très surpris de voir qu'aujourd'hui les Français s'inquiètent un peu de tout ce qu'on peut consommer.
9: On parlait le message d'Antoine Héricourt qui commande notamment ses œufs via la plateforme Je veux du local. On a pas mal de messages de soutien sur les éleveurs locaux. C'est vraiment ce que vous défendez, vous aussi, le local et la production chez nous?
10: Nous, on a toujours défendu un peu ça, la petite production locale, la distribution de nos produits dans un rayon de 20 km autour de la ferme. Ça a toujours été la recherche et le but de l'exploitation.
9: Quand vous avez eu le résultat, comme quoi il y avait zéro trace de ces PFAS, ces polluants éternels, ça vous a rassuré ou quelque part vous n'aviez pas de doute concernant ce résultat, concernant vos œufs?
10: Alors, bien sûr, oui, ça nous a rassuré. Après, des doutes, voilà, aujourd'hui, c'est un peu pile ou face, quoi. Je sais pas d'où ça vient, enfin, personne ne sait d'où ça vient exactement. Le jour où ça nous tombera dessus, possible que... Enfin, aujourd'hui, il n'y a pas vraiment d'analyse officielle qui existe. Alors, voilà, aujourd'hui, on attend la suite, quoi.
9: Est-ce que la vente directe à la ferme, ça permet aussi de maintenir quelque part un modèle agricole à taille humaine face aux exigences sanitaires actuelles, Claude Bernard?
10: Oui, la taille de l'exploitation, je veux dire, nous, on a voulu rester petit, on travaille à deux sur l'exploitation avec moi et mon épouse. Et disons que, voilà, on peut se permettre de travailler dans un rayon proche autour de la ferme, alors qu'aujourd'hui, un industriel va travailler au niveau d'une région ou au niveau national, quoi. La différence, elle est là.
9: Pour celles et ceux qui viennent prendre les œufs chez vous, c'est quoi le surplus, le petit plus en truc, le petit plus? Le petit truc en plus, hein, faut que je mette les mots dans le bon ordre. C'est quoi? C'est le contact avec le client, c'est de savoir que c'est du 100% local?
10: Le petit truc en plus, oui, c'est surtout oui, le contact avec le client. C'est vrai que quand on va recharger les distributeurs, parce qu'on travaille avec 5 distributeurs, et voire même des clients, des hôtels, restaurants, épiceries, boucheries, tout ça, on a un contact privilégié entre le client et le producteur directement, quoi.
9: C'est quoi aussi la recette? C'est de faire ça avec beaucoup, beaucoup d'amour, Claude Bernard?
10: Ah ben surtout de l'amour, il faut être passionné quand on fait ce métier.
9: On vous retrouve quoi pour celles et ceux qui nous écoutent et qui ne vous connaissez peut-être pas, la ferme Bernard à Champais? On vient directement, est-ce que vous passez aussi par des petits chalets pour retirer vos œufs ou c'est directement chez vous qu'on peut se fournir en œufs?
10: Non, j'ai un peu aussi le principe de vente en distributeur. Ça fait une vingtaine d'années qu'on a le principe-là. J'ai 5 distributeurs dans un rayon de 20 km autour de la ferme, sur Héricourt, aux alentours d'Héricourt, Belfort, Frayé. Et je vous dis, on travaille aussi beaucoup avec des restaurants, des épiceries, des boucheries qui revendent les œufs de la ferme Bernard.
9: Donc on peut les retrouver un peu partout chez nous en Nord-Franche-Comté en tout cas.
10: Voilà, c'est ça.
9: Claude Bernard pour représenter la ferme Bernard à Champey avec ce taux de 0% de PFAS dans vos œufs. Merci.

0: d'avoir pris ces quelques minutes avec nous, Claude.
1: Ben, merci à vous, surtout, et puis merci pour le petit geste de du coup de pouce pour la production locale, quoi.
0: Et on vous souhaite en tout cas une belle journée à vous, et puis bien évidemment de belles semaines encore devant vous, Claude.
1: Ben merci, merci à toute l'équipe d'ici France Bleu, Belfort-Montbéliard.
0: Ici Belfort-Montbéliard, à bientôt Claude, à 9h52, Fred Ballard aussi nous rejoint, l'humour en tube bien évidemment autour de ce thème de l'œuf accompagné de Fernand Reynaud et de Florent Père, écoutez.
2: Bonjour Madame la Crémière, vous avez des œufs? Qu'est-ce que vous avez comme œufs?
3: Ah oui, on savait rire avec pas grand-chose à l'époque, ma brave dame. Un Fernand Reynaud un peu nigaud, des œufs un peu fêlés, et on oubliait tous nos soucis du moment. Bon, faut dire qu'à l'époque, les poules pondeuses se fendaient la poire dans les basse-cours, et pas que la poire d'ailleurs.
4: J'ai pété mon œuf. Oh, je vais en faire un autre. Allez. J'ai fait un autre œuf, les copines, vous êtes là, j'ai fait un autre œuf. Oh, la bonne journée.
3: Ah bah oui, les temps changent, hein. Faut vivre avec son époque. Les poules de 2006 réclament l'égalité coq-poule dans les poulaillers. Elles cocoricotent quand elles produisent en masse et elles n'oublient pas la sororité entre gallinacées.
4: Oh, il y a une nouvelle. Bonjour la nouvelle. Ça va, on se fait la bise. Ça va? Bah bienvenue chez nous, hein, on est là. Ah bah il faut faire des œufs, hein, faut travailler. Ah bah moi je ponds par-ci, par-là, je fais ce que je veux, comme ci, comme ça, c'est pas un problème. Oh, il y a le coq! Oh, qu'il est beau! Oh, qu'il est beau! Oh, le coq! Oh, il m'a regardé!
3: Voilà, bah maintenant vous verrez votre œuf à la coque différemment, hein. Vous penserez à Florent Père avant de tremper la mouillette. Et vous aurez droit de rire jaune, hein, en battant votre omelette.
0: Oui, pourquoi pas penser à Florent Père et à vous, Fred Ballard, pour l'humour en tube. Merci beaucoup, à 9h53. On va clôturer cette matinée spéciale autour des PFAS, ces fameux polluants éternels qu'on retrouve notamment dans l'eau, les sols et parfois l'alimentation. Comme cette grande enquête que l'on a menée en Nord-Franche-Comté avec les œufs de chez nous qui n'en contiennent aucune trace. Et je vous rappelle que près de 9 Français sur 10 consomment des œufs chaque semaine, soit en moyenne 220 œufs par an et par habitant. Vous pouvez retrouver les résultats, tiens, d'ailleurs, que l'on a mené sur notre site internet ici.fr, Belfort-Montbéliard, avec des reportages de la rédaction. Et merci à nos éleveurs que l'on a reçus, avec notamment Christelle Kenning, qui a représenté l'élevage Le Bon Œuf dans le Pré à Vautiermont. Puis vous l'avez entendu il y a quelques instants, c'est la ferme Bernard à Champé qui a été représentée par Claude Bernard. Et de la musique, et dans tout ça, pas n'importe laquelle, celle de Texas, I Don't Want a Lover, avant de retrouver Madame Angélique Calasta pour Ici ça marche à partir de 10h ici.

0: I don't want a lover, c'est votre radio ici Belfort Montbéliard. Alors I don't want a lover, I don't want a lover, I want Angélique à l'achat. Ici ça marche, d'ici quelques instants, vous êtes là.
1: Mais oui, mais quelle transition, Noah, bravo.
0: J'essaye, hein, tous bravo. Les jours à 10h, trouver un petit truc. Hein.
1: C'est formidable, merci beaucoup Noah, à demain. Oui, votre émission 100% positive, ici ça marche, s'intéresse ce matin à un sujet qui va sûrement beaucoup vous intéresser aussi, l'entretien et le nettoyage des tombes, un sujet de préoccupation pour certains, une obligation légale surtout, et quand on n'a pas la possibilité de le faire, eh bien comment est-ce qu'on fait? Il y a un service qui existe. Nos invités sont là pour nous en parler. Si vous êtes dans le pays de Montbéliard, tendez bien l'oreille. Et puis forcément, on met tout ça en musique, écoutez.
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1: Ici Belfort-Montbéliard, bienvenue, il est 10h. Faisons le tour de l'actualité avec Lisa Guinic, début des manifestations lycéennes à Montbéliard et Belfort, Lisa.
3: À Montbéliard, qu'on voit à travers le centre-ville depuis le champ de foire. À Belfort, le cortège s'élance de la Maison du Peuple. Environ 200 lycéens arrivent de l'établissement Courbet. Ils ont fait un barrage filtrant de 8h à 9h ce matin, c'est-à-dire pas bloquant pour les élèves qui veulent aller en cours. Rassemblement pacifique, sans débordement. Les lycéens, soutenus par les professeurs, ont rejoint la Maison du Peuple sous escorte policière. Le ministre de l'Éducation nationale promet ce matin d'apporter une réponse au manque de professeurs d'ici 8 jours, l'une des revendications des lycéens. Édouard Geffray annonce aussi le lancement d'une plateforme pour chaque élève pour dire, je cite, ses difficultés et attentes. Laurent Nunez, ministre de l'Intérieur, s'exprime aussi sur le mouvement lycéen ce matin. Une violence inédite, dit-il, notamment à destination des enseignants. Mais surtout, le patron de la place Beauvau parle de prise à partie systématique des forces de l'ordre. Pour le policier passé à tabac devant le lycée Courbet à Belfort vendredi et ses collègues venus le secourir, le sénateur du territoire de Belfort, Cédric Perrin, demande la Légion d'honneur. Il est soutenu par plusieurs élus de droite du territoire de Belfort et de nombreux sénateurs, les Républicains. Des PFAS dans vos œufs, les fameux polluants éternels. Votre radio ici, la cellule investigation de Radio France, ont testé des œufs prélevés partout en France. La moitié contiennent ces fameux PFAS et beaucoup d'entre eux ont été récoltés dans votre jardin, comme chez une famille d'Andornay, près de Lure. Votre radio a testé 2 autres dans la région, 2 œufs d'élevage de la ferme Bernard à Champais, près d'Héricourt, et du Bonneuf à Vautiermont dans le territoire. Et là, pas de PFAS relevés. La carte de notre enquête sur ces polluants éternels dans nos œufs est à retrouver sur ici.fr. 100 kilos de vieux téléphones et autres appareils électroniques récoltés au collège des Quatre Terres d'Héry-Moncourt. Les élèves de l'établissement reçoivent un trophée cet après-midi. Ils ont remporté le concours organisé dans le département du Doubs.
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3: Une belle journée aujourd'hui, Angélique, la dernière avant que ça se gâte un petit peu.
1: Oui, vous avez raison, Lisa, c'est une très belle journée. Une journée très ensoleillée que nous promet Météo France dans le Nord-Franche-Comté aujourd'hui, avec des températures comprises au plus fort de la journée entre 25 et 27 degrés en pleine, 19 à 20 degrés sur les reliefs. Le thermomètre pointe déjà 17 degrés à Montbéliard, 18 à Belfort et 19 à Lure.
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1: Votre émission 100% positive, ici ça marche, s'intéresse ce matin au nettoyage et à l'entretien des tombes. Un sujet de préoccupation pour certains, notamment si l'on est loin du cimetière où nos proches sont enterrés ou si l'on a des difficultés à se déplacer. Un service proposé depuis bientôt 1 an maintenant par la structure Défi à Valentinier. On en parle avec nos invités. Myriam Bretet, bonjour.
5: Bonjour.
1: Vous êtes responsable des activités pour la structure Défi.
5: Absolument.
1: Et puis à côté de vous, il y a Sébastien. Bonjour Sébastien.
6: Bonjour Angélique.
1: Vous êtes salarié en insertion et vous avez déjà pratiqué ce service pour des personnes qui l'ont demandé, qui se sont adressées à la structure Défi. Vous allez nous raconter pendant l'émission ce qu'on vous demande et puis comment ça se passe d'ailleurs.
6: Très bien, aucun problème.
1: Et grâce au WhatsApp de votre radio ici Belfort-Montbéliard, vous pouvez poser vos questions à nos invités. Le numéro, le 03 84 22 82 82.
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1: La musique, c'est celle de Johnny Hallyday, l'envie.

0: Johnny Hallyday, l'envie.
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0: Votre émission Ici ça marche s'intéresse aux initiatives positives dans le Nord-Franche-Comté. On vous en présente une ce matin, plutôt originale. Nous allons à Valentinier, chez Défi, la structure d'insertion par le travail qui développe un projet autour de l'entretien des tombes dans le pays de Montbéliard. Marianne Breté, vous êtes responsable des activités dans cette structure Défi. On va commencer par la présenter rapidement.
2: Alors l'association Défi, c'est une association qui a 35 ans. Où on s'attache à mettre à disposition des personnes éloignées de l'emploi, qui ont des difficultés sociales. Donc on les accompagne sur un projet socio-professionnel via des petites missions. Donc l'avantage de ce type de contrat, c'est qu'on adapte en fonction de leur disponibilité et de leur capacité de travail. Donc ça peut être des petits contrats de 5 heures par semaine,
0: oui,
2: ou une charge complémentaire plus
0: donc,
2: importante.
0: Travailler chez des gens, par exemple, pour l'entretien du jardin, des donc, choses comme ça, c'est possible.
2: Exactement, on fait du ménage à domicile, l'entretien de locaux, on fait des espaces verts, on fait le portage de courses, on s'adapte à chaque demande, en fait. Chaque particulier, association, organisme logeur, mairie, nous ont des besoins particuliers. Donc, ils nous appellent et puis on essaie de trouver des personnes en fonction de ça.
0: Alors, justement, cette idée d'entretenir les tombes, elle est née comment, Myriam Breté?
2: Alors, c'est une demande qu'on a eue déjà l'année dernière pour l'entretien des tombes. Alors, souvent, c'est des personnes âgées qui ne peuvent plus se déplacer. Donc, ils font déjà appel à nous pour du ménage. Et puis, ils nous ont demandé ce service là. Alors je sais que Défi, bon, ça a 37 ans, donc c'est pas notre premier coup d'essai. Je sais que l'équipe précédente avait déjà œuvré dans ce domaine-là. Ils avaient déjà fait un reportage avec des salariés. Donc là, on relance un petit peu la dynamique sur ce projet-là.
0: Alors justement, on arrive à l'approche du 1er novembre, où traditionnellement, on va sur la tombe de ses proches. On peut y aller toute l'année, mais le 1er novembre, c'est un temps fort. Mm-hmm. Donc ce service tombe à point nommé. Vous avez déjà des demandes spécifiques ou c'est très clairsemé pour le moment?
2: Alors c'est clairsemé. On a déjà commencé courant juillet, déjà pour nettoyer une ou deux prestations. C'est clair que le mois d'octobre va être la partie la plus dynamique sur ce sujet-là, oui.
0: Alors, on va détailler un petit peu ce service. Qu'est-ce que vous faites précisément? Et là, je peux peut-être m'adresser à Sébastien, qui est
2: sûr,
0: à côté de vous, qui est justement un salarié en insertion, employé par Défi. Sébastien, ce service, vous l'avez déjà opéré, vous l'avez déjà réalisé. Il consiste en quoi précisément?
3: Alors, je l'ai déjà fait à 3 reprises, dont une des tombes du mois de juillet dont parlait Myriam, je pense, dans le cimetière de Valentinier. Donc, en fait, c'est une personne qui appelle pour l'entretien spécifique d'une tombe, donc souvent de parents, hein, d'un parent proche. Et puis, donc, c'est le désherbage, c'est le nettoyage de la pierre tombale, le nettoyage des accessoires, le balayage, forcément. Bah, du coup, on commence par le sec. Il faut pas mouiller d'entrée parce que sinon c'est foutu quoi. Vous pourrez pas. Il faut une balayette, il faut du matériel qu'on me fournit.
0: Oui.
3: Défi me fournit le matériel.
0: Oui.
3: Je suis vraiment une mise à disposition. On appelle ça comme ça. Et puis ça prend entre 1 heure et 1 heure et demie. Donc on commence par le sec, c'est-à-dire le désherbage, nettement avec une lame, avec des choses vraiment qu'on utilise aussi dans les espaces verts, hein, finalement.
0: Pas de désherbant, pas de produits toxiques. On est d'accord.
3: Pas de produits chimiques.
0: Par respect de l'environnement.
3: Absolument, absolument, parce que forcément l'eau s'écoule. Donc j'utilise du produit vaisselle simplement pour terminer le. Voilà, ça marche très bien. Hein.
0: Oui.
3: J'ai jamais connu de problème de grosses taches de je ne sais quoi.
0: Ça peut arriver aussi effectivement.
3: De squat ou autre, hein, n'est-ce pas, ou de fête nocturne.
0: Oui.
3: Ça j'ai pas rencontré encore, mais ça peut arriver, hein, pourquoi pas.
0: Donc là,
3: c'est quelque chose que j'ai apprécié de faire parce qu'en fait on donne une attention particulière, il me semble. C'est vraiment une heure particulière. Mm-hmm. On est plus attentionné, je crois.
0: Donc, déjà, à peu près en 2 heures, vous arrivez à effectuer ce travail. On va continuer à dérouler ce fil, justement, autour de ce service proposé par Défi dans tout le pays de Montbéliard. Et si vous souhaitez poser une question à nos invités, n'hésitez pas, 03 84 22 82 82. Le WhatsApp de votre radio est à votre disposition. Marine Tricheur.

0: Marine Tricheur. Parmi les initiatives positives qui fonctionnent dans le Nord-Franche-Comté, il y a celle de la structure Défi à Valentigné qui propose aux particuliers d'entretenir les tombes de leurs proches dans le pays de Montbéliard. Une idée qui fait son chemin. Alors forcément, dans votre émission Positive Ici, ça marche, on en parle. Nous sommes ensemble jusqu'à 11h.
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0: C'est une obligation légale pour les particuliers d'entretenir les tombes de leurs proches. On est dans le pays de Montbéliard ce matin avec Défi, que vous connaissez peut-être, une structure d'insertion par le travail qui propose un service très utile pour celles et ceux, par exemple, qui sont loin de l'endroit où sont enterrés leurs proches ou qui n'ont pas la possibilité d'entretenir les tombes régulièrement. C'est de l'entretien, justement, des tombes au cimetière. Myriam Breté, vous êtes responsable des activités dans la structure Défi. Défi propose énormément de services.
8: Alors on s'adapte à tout, c'est assez simple, c'est-à-dire qu'on peut très bien avoir des missions régulières chez un particulier pour l'aide au ménage, l'entretien, donc c'est pas l'aide à la personne.
0: Oui, oui, on est bien d'accord, ce sont des services, mais voilà. Pas d'aide à la personne, là il y a des structures spécialisées.
8: Voilà, donc on essaie de mettre en place un partenariat avec le salarié en insertion et le client, pour qu'il y ait aussi une régularité et puis un suivi de projet. On fait donc du ménage, on fait des espaces verts, on travaille sur le portage de courses, on peut... Enfin, toute demande où on a besoin d'aide, donc mise à disposition de personnes, il faut nous appeler et puis à ce moment-là, on saura trouver la personne adéquate.
0: Alors justement, comment ça se passe ce contrat tripartite? Vous avez un client, Défi et un salarié que vous avez recruté qui va aller travailler chez ce client. Comment est-ce que vous le recrutez, ce salarié? Comment ça se passe?
8: Alors, on est une association intermédiaire, donc c'est des contrats d'insertion. Donc il y a des critères. Alors toute personne, alors il n'y a pas de critères d'âge.
0: Pas de critères d'âge, d'accord.
8: On peut venir de 18 ans à 60, je crois que la plus âgée, alors 62 ou 63 ans.
0: D'accord. Elle a besoin de recruter peut-être.
8: Alors je dis elle parce qu'on emploie essentiellement des femmes, mais
0: Sébastien, vous êtes une exception.
8: Mais les hommes sont les bienvenus, évidemment.
9: Merci pour votre accueil, les filles.
8: Donc sur le recrutement, ils viennent directement à l'agence, à 43 rue Villedieu à Valentigné. À ce moment-là, on va reprendre tout leur dossier. Et puis, suivant les critères d'éligibilité, on va pouvoir, parce qu'on est financé par l'État, donc on va pouvoir les embaucher. En fonction de ça, ils ont des entretiens professionnels, connaître leurs projets, connaître déjà tous leurs soucis sociaux, s'ils peuvent en avoir, s'ils en ont. Donc on lève tous les freins. Notre but, c'est ça à la base, hein, c'est vraiment
0: bien sûr.
8: Lever les freins sociaux, logement, papier, santé.
0: La barrière de la langue aussi, peut-être.
8: La barrière de la langue.
0: La mobilité, c'en est un aujourd'hui.
8: La mobilité, tous ces domaines-là. Donc une fois qu'on a levé tout ça, ben, on voit avec eux le temps qu'ils peuvent accorder à l'association. Et leur capacité de travail.
0: Donc on va justement profiter de la présence de Sébastien à côté de vous, qui est un salarié en insertion, pour voir comment ça s'est passé pour lui, comment est-ce qu'il a rejoint la structure et quelles sont ses missions aujourd'hui. On en parle dans un instant, juste après les Fool's Garden Lemon Tree.

0: Les False Garden Lemon Tree.
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0: Et on vous soumet une idée ce matin. Vous êtes peut-être loin du cimetière où sont enterrés vos proches et vous avez du mal à entretenir les tombes. Vous avez du mal à vous déplacer. Vous n'arrivez pas à le faire. Défi a eu l'idée, la structure à Valentigny d'insertion par le travail a eu l'idée de vous proposer ce service. On est avec Sébastien. Sébastien, vous faites partie de cette structure d'insertion par le travail et vous avez déjà effectué ce service-là pour la demande donc de certains clients. On va parler un petit peu plus de vous, on va faire connaissance avec vous. Depuis combien de temps est-ce que vous avez intégré la structure Défi, Sébastien ?
3: Eh bien, ça date depuis mai 2023. Et là, je suis dans ma dernière année, parce qu'en fait, c'est un contrat renouvelable année par année. Et je suis intermittent du spectacle, par ailleurs. Et du coup, j'ai perdu mon statut d'intermittent, proprement dit, en novembre 2022. Et puis, très peu de temps après, j'ai été accepté chez Défi suite à un entretien d'abord. On passe d'abord un entretien.
0: Un entretien, mais vous avez été présenté par une structure de travail ou vous êtes allé taper à la porte de vous-même ?
3: J'ai téléphoné à Défi et on m'a proposé un rendez-vous.
0: D'accord, directement. Voilà. Vous allez avec un CV, un coup de fil, hop, ça, et vous avez eu un rendez-vous.
3: Absolument. Okay. Donc ça a pris très peu de temps. Finalement, je pense qu'entre l'entretien et puis ma première mission, donc ma première mise à disposition, ça a dû prendre 3 semaines.
0: Et vous y faites quoi alors, précisément ?
3: Beaucoup de choses différentes. Oui. Essentiellement d'abord les espaces verts chez des particuliers, donc la tonte de gazon, l'élagage de magnolia, des choses comme ça.
0: Oui.
3: C'est très agréable, c'est vraiment la partie que je préfère. Donc ça s'est senti, puis c'est vraiment le principal de mon travail, c'est ça, chez Défi, quoi. Mais aussi des déménagements, des préparations, par exemple la préparation en fin août de la rentrée scolaire au lycée Cuvier, où il y a 1800 élèves tout de même. Donc sur 3 jours, on était employés pour faire les piles de 12-13 livres, et pour les classes de seconde, première et terminale.
0: Ah oui, donc voilà. Des travaux très précis, donc c'est sur ça. Des courtes durées, parce que ça, ce sont des durées assez courtes, mais des travaux qui peuvent être amené à se renouveler quand vous parlez d'entretien de jardin, par exemple.
3: Absolument.
0: Donc, est-ce que je peux vous demander votre âge, Sébastien ?
3: Alors, j'ai eu 50 ans le 11 mars.
0: Donc, là, vous nous dites effectivement que le contrat va s'arrêter avec Défi. Vous avez des projets ? Parce que l'idée, c'est de vous remettre le pied à l'étrier. Vous avez des projets pour la suite, Sébastien ?
3: Alors, je retrouve pas mal d'heures d'intermittence ces temps-ci, avec des compagnies historiques, parce que j'ai commencé à jouer à l'âge de 16 ans. Aujourd'hui, j'en suis à 40 compagnies professionnelles différentes. Donc, je joue au Capouchnik, par exemple, avec le Théâtre de l'Unité, qui s'appelle maintenant la Maison Unité, à Audincourt.
0: Donc, vous retrouvez des heures.
3: Donc, je retrouve des heures.
0: Ok, donc vous avez des projets. Compte. Donc, ça a fonctionné, en fait, ce système de ne pas se laisser submerger parce qu'on a perdu un statut, parce qu'on a perdu un travail. C'est vraiment l'idée de Défi. Ça fonctionne avec vous, Sébastien.
3: C'est ça. Après, je regrette par moments le manque de travail, si vous voulez. Je suis pas... Bon, il y a eu la canicule, ça a quand même pas aidé pour l'espace vert, évidemment, parce que on va dire que le travail a repris depuis 3 semaines.
0: Mais en tout cas, on voit que le parcours fonctionne et dans l'idée, on vous laisse pas sur le carreau quand le contrat s'arrête. Et ça, c'est important aussi. Vous avez une question à poser à nos invités, 03 84 22 82 82. Le WhatsApp de votre radio est à votre disposition pour ça. La musique, c'est celle de Phil Barnet, Un enfant de toi.

0: Vous connaissez les paroles par cœur de ce titre, Phil Barnet, Un enfant de toi.
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0: Faire entretenir les tombes de ses proches quand on n'a pas la possibilité de le faire soi-même, voilà qui pourrait peut-être vous intéresser si vous êtes dans le pays de Montbéliard, car c'est un des services proposés par Défi, la structure d'insertion par le travail, donc à Valentinier. Comment ça marche? Combien ça coûte? On en parle avec nos invités dans un court instant.
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0: Michel Fugain, une belle histoire.

0: Michel Fugain, une belle histoire.
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0: L'entretien des tombes de ses proches peut s'avérer compliqué quand on en est éloigné. On est éloigné du cimetière où on ne peut pas se déplacer pour le faire, tout simplement. Eh bien, il y a un service qui existe. Il est proposé par la structure Défi à Valentigné. Il propose de le faire pour vous dans le pays de Montbéliard. Alors, parlons pratique. Moi, je suis intéressée par ce service. Myriam Bretet, vous qui êtes responsable, justement, des activités pour la structure Défi. Je vous contacte. D'abord, comment est-ce que je vous contacte et qu'est-ce qui se passe ensuite?
3: Donc, vous pouvez nous appeler à la structure, donc Ensemble Défi à Valentigné. On donnera peut-être les numéros.
0: Mais bien sûr, vous pouvez le donner, Myriam,
3: alors, d'ailleurs. Directement, alors, oui, 03 80 37 10 08. Et vous serez accueilli par Céline à l'accueil, qui est une personne en insertion, qui nous accompagne et aussi dans un projet professionnel.
0: Oui.
3: Et elle va vous orienter vers les chargés d'activité qui seront Rachel, Sandrine ou Farid, et là ils vont vous poser quelques questions: le lieu, le nombre de tombes, quel cimetière, avoir toutes les coordonnées bien précises, et puis on expliquera comment signer le contrat ou par mail, par retour de mail, parce qu'il y a quand même un contrat avec le client et l'association Défi,
0: et un devis peut-être,
3: et un devis. Donc nous on a un tarif de 25€ de l'heure. Au moment de la prestation, il y aura une photo de prise à l'arrivée.
0: Un état des lieux, en quelque sorte.
3: Si on estime que, suivant le devis, qu'on a peut-être mis 2 heures, il y a un peu plus de travail ou moins, on fera en conséquence. Et de toute façon, ce sera facturé en fonction de ce qu'on a réalisé.
0: Oui, dans tous les cas.
3: Même si on fait un devis de 2 heures, et qu'on travaille qu'une heure et demie, on facture qu'une heure et demie.
0: Donc ça, vous savez vous adapter.
3: On sait s'adapter. Donc, photo au départ, constat, travail, photo de conclusion, et puis on envoie tout ça à nos clients.
0: Ah, donc là, on a vraiment l'assurance d'un service qui est rendu et vous ne facturez que ce qui est réellement travaillé. Donc ça, c'est important. On donnera tout à l'heure l'adresse du site pour pouvoir aussi vous contacter. On rappellera aussi le numéro de téléphone. Marvin Gaye pour la musique Sexual Healing.

0: Marvin Gaye, Sexual Healing.
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0: Chaque matin dans votre émission Positive Ici ça marche, on vous parle d'une initiative qui marche ailleurs. Et on le sait, en 2026, trouver un contrat en alternance dans une entreprise, ça peut être le parcours du combattant pour les étudiants, dans un contexte notamment de baisse des aides publiques aux entreprises et de concurrence accrue avec des critères de sélection parfois très très restrictifs. Alors un jeune homme a eu l'idée très très innovante et très originale, et cette idée, Robin Bernot nous en parle.
3: Pour décrocher une alternance, il passe une annonce dans un TGV entre Paris et Toulouse.
4: En vrai, je trouve ça très très bien.
3: Trouver un stage ou une alternance peut s'avérer être une véritable galère. Alors, il y a quelques jours, un étudiant normand a fait preuve d'originalité et d'un peu de culot. Dans un TGV reliant Paris à la Ville Rose, voici ce que l'on pouvait entendre.
5: Et je suis actuellement en recherche d'alternance sur la région de Toulouse. Je vous souhaite un très bon voyage et vous souhaite une bonne journée. Au revoir.
3: Une annonce dans laquelle le jeune homme décrit où et dans quel domaine il cherche son alternance. Cet étudiant, nous l'avons retrouvé, il s'appelle Alexandre, il est en école de commerce et raconte à Lucie Jalabert comment il s'est retrouvé à prendre le micro du TGV.
6: J'allais en direction de Toulouse depuis Paris et je passe devant un contrôleur SNCF. Dans ma tête, je me dis, oh, est-ce que je pourrais lui demander de passer une annonce pour me présenter, dire ce que je recherche. Donc il me dit, ah, je sais pas, je suis pas habilité à répondre à cette question, donc je vous laisse demander à ma collègue. Donc, je suis allé voir la collègue, elle dit, ah oui, y a pas de souci. Venez me voir en voiture 14, 30 minutes à peu près après le départ.
3: La question que vous vous posez sans doute, est-ce que son téléphone a sonné après cette annonce ?
6: Alors mon téléphone a sonné une fois, oui, effectivement, pour une boîte qui travaille avec des avocats dans l'IA, faut que je les recontacte.
3: Alors ici ça marche, mais vous, qu'en pensez-vous ? Je suis allé en discuter avec Pablo, qui lui aussi est étudiant, il trouve que c'est une très bonne initiative, mais...
7: Et en même temps, ce que je trouve triste, c'est qu'on en soit là à devoir demander comme ça sur la place publique pour trouver une alternance. C'est-à-dire que vraiment c'est dur et que c'est compliqué aujourd'hui de trouver une alternance. Aujourd'hui, c'est quasi impossible. Moi, je connais des gens pareils qui devaient chercher une alternance et qui ont galéré. Et aujourd'hui, la plupart du temps, ça marche sur contact, malheureusement. Ou alors, tu te retrouves en alternance chez McDo ou chez Burger King et c'est pas le top, quoi.
3: Mais alors, Pablo, est-ce que tu serais capable, toi, de faire pareil pour trouver une alternance ?
7: En vrai, ouais. Hein. Franchement, ça peut m'aider, ouais. Hein. Moi, je cherche un stage, du coup. Je suis en études de cinéma. J'ai la chance de connaître du coup des gens qui ont de la famille, qui sont dans le cinéma ou des choses comme ça. Ou même du coup dans mon école, avoir des profs qui peuvent me passer des contacts. J'ai cette chance-là, mais je sais que pas tout le monde l'a. Et j'espère trouver assez rapidement quelque chose qui me plaît.
3: Bon, il faut dire que ce type d'annonce reste marginal, puisque la diffusion d'un message personnel au micro d'un train dépend uniquement de la bonne volonté de l'agent présent à bord. Mais franchement, je pense que ça vaut le coup de tenter, non ?
0: Mais oui, vous avez bien raison, Robin Bernot, ça vaut le coup de tenter. D'ailleurs, Myriam Bretet, qui est à côté de nous et qui s'occupe justement des activités dans la structure Défi, chargée de remettre le pied à l'étrier à des gens éloignés de l'emploi. Vous trouvez ça comment, vous, Myriam ? Vous m'avez dit « Ah ouais !»
8: Ah bah, c'est une super idée, originale, un petit peu culottée, on va même dire.
0: Mais il faut être culottée.
8: Mais Sébastien, je crois qu'il faut y être et il faut y aller, ouais.
0: Sébastien, qui est à côté de nous, il nous a dit il y a un instant, moi, je suis allée toquer à la porte de Défi.
8: Faut savoir faire la différence.
0: Exactement.
8: Il faut apporter ses valeurs. Alors, on n'a peut-être pas toutes les compétences scolaires ou techniques ou quoi que ce soit, mais c'est pas grave.
0: Mais si on le dit pas, personne le saura, en tout cas.
8: Si, voilà. Et nous, on est là pour tendre la main et monter ce projet et puis les aider à aller où ils veulent.
0: Les épines du cœur, Vanessa Paradis.

0: toute la douceur et la poésie de Vanessa Paradis, Les Épines du Cœur. L'entretien des tombes, c'est un tout nouveau service proposé dans le pays de Montbéliard par la structure d'insertion par le travail Défi à Valentinier. Une initiative positive et qui fonctionne et dont évidemment on vous parle dans votre émission Ici ça marche jusqu'à 11h.
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0: On vous parle de l'entretien des tombes. On est à l'approche de la Toussaint, le 1er novembre. Traditionnellement, on y va. Mais quand on est éloigné de l'endroit où sont enterrés nos proches ou qu'on n'a pas la possibilité de se déplacer, comment fait-on pour l'entretien ? Eh bien, la structure Défi à Valentinier a une solution pour vous, avec un service justement de nettoyage et d'entretien de ces tombes. Mariam Breté, vous êtes responsable des activités dans cette structure. Est-ce qu'on peut prendre un abonnement chez vous pour entretenir les tombes de nos proches, par exemple ?
9: Alors, vu que c'est des systèmes de contrat, il n'y a aucun souci. On va établir le contrat en fonction de la demande. On s'adapte à toute situation. Donc, s'ils veulent un entretien annuel, c'est une fois dans l'année ou deux fois dans l'année, comme ils ont besoin.
0: Est-ce que vous pouvez aussi, à la demande de vos clients, les fleurir, ces tombes, ou est-ce que ça, c'est en dehors du service ?
9: On l'a jamais fait, mais comme je dis, toute proposition est ouverte. Si on, il suffit de qu'on ait un peu de temps pour s'organiser.
0: Bien sûr.
9: C'est possible, oui.
0: On rappelle, pour vous contacter, comment est-ce que l'on fait un téléphone, un site internet ?
9: Alors, vous pouvez ou nous venir nous voir directement à 43 rue Villedieu à Valentinier.
0: Oui.
9: Ou nous appeler au 03 81 37 10 08. Ou aller sur le site Ensemblier Défi. Et là, il y a contactez-nous. Donc, ils remplissent le petit formulaire et ça vient directement chez nous.
0: Et donc, vous répondez rapidement.
9: Ah bah oui, immédiatement.
0: Ouais, immédiatement.
9: Dans la journée, ouais.
0: C'est ça aussi le service de proximité. Mmh. Merci beaucoup, Mariam Breté, d'avoir été avec nous ce matin. Merci à Sébastien pour votre témoignage.
10: Je vous en prie, merci à vous.
0: Et à très bientôt.
9: À très bientôt.
0: Votre émission Ici ça marche revient demain. Morane et Lara Fabian, elle, c'est tout de suite. 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

0: Les Simple Minds, Mandela Day et Jean Sureda, c'est le grand retour aujourd'hui. Comment ça se mène un mardi pour votre jeu
1: mal,
0: comptoir
1: hein.
0: Antoine? Pas mal, bonjour Jean.
1: Bonjour, je dis que tout va bien.
0: Et oui, et vous?
1: Oui, ça va, en pleine forme, c'est parti pour Comptoir Antoine. Cette semaine, et vous le savez depuis hier, on vous offre une nuit insolite pour deux avec les cabanes des Grands Reflets à Joncherey à l'occasion de la fête de l'énergie savoureuse. C'est ce samedi à Belfort, c'est offert par Gaïa Énergie. 03 84 22 82 82. Alors si j'ai bien regardé et si j'ai bien écouté hier, c'est Paulo de Vieux-Chermont qui s'est qualifié depuis hier pour le tirage en fin de semaine. 03 84 22 82 82 donc pour venir jouer avec nous dans Comptoir Rends-toi toute la semaine. À demain.
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1: Et il est 11h avec votre radio ici. L'actualité avec vous, Elion Malric, bonjour.
3: Bonjour Jean, bonjour à tous.
1: Le cortège de la manifestation des lycéens se dirige vers la préfecture.
3: Après un départ de la maison du peuple de Belfort, étudier est un droit et non un privilège. Prise de parole à tour de rôle des lycéens. Environ 300 manifestants rassemblés ce matin. Un barrage filtrant mis en place devant le lycée Courbet. Les lycéens soutenus par les professeurs mais aussi les étudiants avec des blocages devant l'IUT Nord-Franche-Comté sur le Technôme. Les manifestants demandent la fermeture administrative de l'établissement, il le juge insalubre. En raison de la manifestation, des perturbations sont à prévoir sur les lignes desservant le centre-ville de Belfort. Plusieurs lignes Optimo touchées, c'est aussi le cas des bus Evoliti dans le pays de Montbéliard. Après le départ à 10h d'une autre manifestation, cette fois-ci dans la Cité des Princes, elle fait une boucle depuis le parking de la Roselière.
1: Des polluants éternels dans nos œufs.
3: C'est le résultat d'une enquête de votre radio ici, de la cellule investigation de Radio France. Après des tests sur des œufs partout dans le pays, la moitié contiennent les fameux PFAS et beaucoup d'entre eux récoltés directement dans votre jardin, comme chez une famille d'Andornay, près de Lure. Deux autres œufs de la région testés par votre radio ici, Belfort-Montbéliard. Deux œufs d'élevage, cette fois-ci, de la ferme Bernard à Champé, près d'Héricourt, et du Bonneuf à Vautiermont dans le territoire. Et cette fois-ci, pas de PFAS. Relevez la carte de notre enquête sur les polluants éternels dans nos œufs est à retrouver sur ici.fr. C'est le début de 3 jours de festivités aujourd'hui à Beaucourt, dans le territoire de Belfort, pour les 90 ans du sauvetage d'André Japy à Kanzaki, au Japon, alors que l'aviateur beaucourtois s'était écrasé lors d'un Paris-Tokyo en avion. Une délégation japonaise arrive ainsi aujourd'hui dans le territoire de Belfort pour fêter l'amitié née de ce sauvetage. Et le jumelage des deux villes, Beaucourt est la plus petite ville en France jumelée avec une ville japonaise.
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3: Et Jean, ils auront beau temps pour la fête à Beaucourt.
1: Oui, il fait. Oh, oui, ça j'aime bien. Ça j'aime bien. On va à chaud aussi, c'est ça?
3: Voilà.
1: Il fait beau aujourd'hui, blague à part sur le Nord-Franche-Comté. Le soleil règne du matin au soir et nous offre une belle journée pour les températures. 23 degrés à Vandeaucourt, Auxel, Bas et Felon. 24 à Héricourt, Vougeot-Court ou encore Lougre, et 25 pour Belfort et Montbéliard. À tout à l'heure midi.
3: À tout à l'heure.
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1: Très heureux de vous retrouver dans Comptoir Rends-toi. Entre 11h et midi, vous le savez, on joue dans votre jeu préféré. Cette semaine, vous gagnez chaque jour un sweat blanc ici Belfort-Montbéliard et vous qualifiez pour le tirage de vendredi. 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C'est Alexandre et Vanessa qui vous attend au standard d'ici Belfort-Montbéliard.
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1: Je viens de vérifier, c'est Vanessa qui vous attend au standard d'ici Belfort-Montbéliard. Viens, je t'emmène, je me permets de vous tutoyer. Viens, je t'emmène, jouer à Comptoir Rends-toi. On revient juste après France Gall sur votre radio ici.

0: Viens, je t'emmène, France Gall, sur votre radio ici.
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0: Et on joue cette semaine à l'occasion de la fête de l'énergie savoureuse ce samedi à Belfort. Gaïa Énergie vous offre votre nuit insolite pour deux avec les cabanes des Grands Reflets à Joncheret, à Cabane dans les Arbres, sur Pilotis ou encore sur l'eau. 03 84 22 82 82 pour venir jouer. Christophe, bonjour.
2: Bonjour.
0: Comment ça va, Eric Court? Tout va bien?
2: Ça va, mais je suis pas Héricourt.
0: C'est ce que j'allais vous dire. Quand vous êtes sur la route, souvent, vous habitez Héricourt, mais là, vous êtes où alors?
2: À Colmar.
0: Oula! Ça va la route, tout va bien?
2: Ouais, ça va. Il fait beau, les routes sont sèches, tout va bien.
0: Tout va bien, en pleine forme. Livraison de quoi, si c'est pas indiscret, si vous avez le droit de le dire aujourd'hui?
2: Là, je charge pour Leclerc-Montbéliard.
0: Très bien. Parfait. Donc, pour les habitants de Montbéliard, votre supermarché va être rempli grâce à Christophe. Merci, Christophe. Vous pouvez me piquer, ça reste entre nous, on verra ça plus tard. Pinquer deux, trois trucs dans le camion. J'ai besoin de pâtes, j'ai besoin de riz. Puis on s'arrange plus tard, ça vous va?
2: Ouais, mais moi je l'ai livré par palette, ça fait gros.
0: Ouais, c'est vrai. Et j'ai besoin de cordon bleu aussi, il me manque 5 départements, vous savez, pour ma petite France là, de magnette là.
2: Ah oui, donc,
0: donc vous savez quoi, laissez les cordons bleus dans les cartons, piquez-moi juste toutes les magnettes, moi c'est juste ça.
2: Mais moi je fais pas les produits frais, je fais que les produits secs.
0: Ah mince, dommage. Allez, on joue, Christophe, une minute pour répondre à un maximum de questions, vous me dites passe. Si ça ne vient pas, la première réponse donnée qui compte est la question d'Annie ma foi. On verra ça évidemment dans un deuxième temps. Est-ce que vous êtes prêts?
2: Je suis prêt.
0: Allez, c'est parti. Quel phénomène naturel se produit près des pôles lorsque des particules solaires rencontrent l'atmosphère?
2: Je passe.
0: On passe. Quel est le score entre la France et la Belgique hier en football?
2: 4-1.
0: Quel est le nom des dents situées tout au fond de la bouche et qui poussent généralement à l'âge adulte?
2: Les dents de sagesse.
0: Quelle ville du territoire de Belfort est jumelée avec une commune du Japon?
2: Beaucourt.
0: Qui chante « Et mon père » en 1974, c'est son anniversaire aujourd'hui.
2: Nicolas Perrac.
0: Alors là, mes respects. Comment appelle-t-on les habitants de Méziré dans le territoire de Belfort?
2: Mézirien.
0: Ah, Mézirois, dommage. Quel objet de bureau à spirale, métallique ou en plastique permet de maintenir, vous savez, les feuilles ensemble sans les perforer?
2: Un drap.
0: Qu'ont reçu deux Allemands et un Américain hier?
2: Le prix Nobel.
0: Précisé.
2: Nobel des mathématiques.
0: Ah, médecine, on peut pas valider. En plus, le temps était dépassé, mais on peut pas, la réalisation, ouais. On peut pas. Parce que on vous aurait validé si vous nous aviez dit médecine, mais comme le temps était en plus dépassé de 2-3 secondes, et puis surtout, je veux pas me faire gronder par Jeff Dessert, que je salue, parce qu'il va me taper sur les doigts. Donc on peut pas, Christophe. Mais c'est bien prix Nobel de la médecine pour leurs travaux sur l'optogénétique. Vous savez ce que c'est, évidemment, Christophe, l'optogénétique.
2: Bah, bien sûr. Oui.
0: Bien sûr. Donc, comme nous, on sait, on dit rien aux autres parce que c'est un secret. En général, quand le mot est compliqué, c'est que c'est compliqué. Puis en plus, quand on reçoit un prix Nobel de médecine, c'est que ça doit être encore plus compliqué. Donc, bon, bref, moi, je sais juste qu'il faut prendre du Doliprane quand on a mal à la tête et c'est déjà pas mal, Christophe.
2: Ouais.
0: Allez, on y va, on va regarder ça ensemble. Ça s'est plutôt bien passé. Il y a 4 mauvaises réponses, 4 bonnes réponses. On commence par les mauvaises, donc le prix Nobel de médecine, on vient de se corriger. Mézirois, on s'est corrigé tout de suite. Cet objet de bureau à spirale qui sert à maintenir les feuilles sans les perforer, c'est le trombone. Vous savez, le petit trombone qu'on met pour maintenir les feuilles.
2: Oui, je pense à ça et je dis à grave.
0: Et puis enfin, le phénomène naturel qui se produit près des pôles lorsque des particules solaires rencontrent aurore polaire.
2: Oui, les aurores boréales.
0: Alors, il y a aurore boréale, c'est au nord, et aurore australe, c'est au sud du globe. Voilà. Ah. Donc, moi, je pensais qu'aurore boréale, c'était partout. Et enfin, non, il y a deux noms différents entre nord et sud. Pour les bonnes réponses, l'équipe de France s'est imposée 4-1 contre nos amis belges. C'est bien, les Belges ont espéré 70 minutes. Après, on a fait rentrer Cherki et Olysée, puis on a arrêté, quoi. On a arrêté de jouer à un moment donné.
2: C'est ça, exactement.
0: Ce qui est drôle, désolé, on fait une petite parenthèse sur le match d'hier, c'est que les Belges, ça fait à peu près 45 ans qu'ils nous ont pas battus en Coupe du Monde, à l'Euro, en Ligue des Nations. Ils mènent 1-0 contre les remplaçants de l'équipe de France. Puis au Stade de France, on les entendait, on est chez nous, on va gagner. Bon, on a fait rentrer les titulaires, 4-1, merci, bon week-end. Et comme ça, le problème est réglé. Les dents de sagesse, bien joué. C'est beau cours avec la ville de Kanzaki, fête du jumelage, on vient d'en parler dans les journaux. À partir d'aujourd'hui jusqu'à vendredi, il y a un article sur ici.fr. Et puis si je peux me permettre, Christophe et mon père en 74, c'est son anniversaire aujourd'hui, c'est bien Nicolas Perrac, 77 ans. Ça vous est revenu comment, là, juste s'il vous plaît?
2: Ah mais je le connais par cœur.
0: C'est vrai? C'est vrai?
2: Rigole.
0: Ça aurait été drôle. Bah oui, bah pourquoi pas hein. Pourquoi pas Nicolas Perrac.
2: Déjà les boutiques. Dans sa chambre on croquait du café. Ah, c'est une belle chanson.
0: Ouais. C'est vrai. Vous avez regardé que c'était son anniversaire, j'imagine. Vous avez...
2: Bah oui.
0: Mais votre fidélité, votre...
2: Ça fait 15 jours que j'essaie de vous avoir. Je l'ai vu pour la Chenaudière. Ouais. Ça fait 15 jours que je note tous les anniversaires et tout, donc...
0: Bah oui, mais alors félicitations, sincèrement, je me permets, félicitations, ça vous donne des points, ça vous fait 40 points. 40 ouais. points pour enfin, commencer.
2: Ça suffit, vraiment.
0: Ah bah, si vous me dites que c'est pas suffisant, il y a la question d'Enima Fou, alors.
2: Bah, bien sûr.
0: Allez, on y va.
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0: Question 1, question 2, question 3 ou question 4
2: La plus simple.
0: La question 1, ben, c'est peut-être la plus simple, en plus. Peut-être. Il y a le salon Mombé Immobilier, Mombé Immo, ce samedi entre 10h et 18h. Et Christophe, c'est l'entrée gratuite et c'est dans quelle salle?
2: La Psaume.
0: Bien joué. C'est bien à l'Axone de Montbéliard, le salon Montbéimo, ce samedi entre 10h et 18h. L'entrée est évidemment gratuite pour aller voir tout ça. J'avais l'impression, au début, je voulais vous faire une blague, mais un peu souvent, mais un petit peu au hasard, j'ai l'impression, Christophe, non?
2: Ouais, Montbéliard, quand même une salle assez grande, donc il n'y a que l'Axone.
0: Oui, vous avez bien raison. Félicitations, bien joué. Ça vous fait 80 points, c'est mieux. Est-ce que c'est suffisant ou pas? On verra ça tout à l'heure, Christophe.
2: Oui.
0: Mais bien joué. Si vous voyez votre collègue qui s'occupe du frais, vous lui transmettez le message pour mes cordons bleus. Et puis sinon, je vous dis à bientôt. Bon courage.
2: Bonjour à Annie de Seloncourt qui joue de temps en temps aussi.
0: Eh bien, on salue Annie de Seloncourt, alors Christophe. Et surtout, doucement sur la route, s'il vous plaît. Ça vous va?
2: Ok, merci.
0: Et j'espère vous dire à tout à l'heure. À bientôt. 03 84 22 82 82. On continue de jouer ce mardi et cette semaine. On vous offre, à l'occasion de la fête de l'énergie savoureuse ce samedi à Belfort, on vous offre votre nuit insolite pour deux avec les cabanes des Grands Reflets à Joncheret. Cabane dans les arbres, sur pilotis ou encore sur l'eau. On salue Paolo de Vieux Charmont, qualifié depuis hier. On revient pour accueillir le deuxième candidat. La deuxième candidate juste après cette nouveauté signée Florent Pagny.
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0: Ouais, Christophe Derricourt est pour l'instant en tête avec 80 points, il y a du travail. Isabelle, bonjour.
3: Bonjour.
0: Comment ça va, tout va bien?
3: Oui, super, merci.
0: Bah ça va, merci, merci bien. On joue ensemble, 80 points à battre. Il y a un petit peu de travail, Isabelle, si je peux me permettre.
3: Oui.
0: Ça va le faire.
3: On va y arriver.
0: Mais oui, j'y crois, évidemment. Vous avez, vous jouez souvent à comptoir en toit ou pas, Isabelle?
3: Oui, ça nous arrive, oui.
0: Parfait. Et puis là, il y a les cabanes des Grands Reflets à Joncheray qui vous attendent avec Coucou Cabane. Bien joué, cabane des dans les arbres, sur pilotis ou sur l'eau. Pour jouer, une minute pour répondre à un maximum de questions, pour tenter d'y aller ce vendredi avec le tirage. Vous me dites pas si ça ne vient pas, la première réponse donnée qui compte. Et la question d'Enima Fou, on voit ça dans un deuxième temps. Est-ce que vous êtes prête?
3: Je suis prête.
0: On y va. Quel fromage italien à pâte fraîche, originaire des Pouilles, est composé d'une enveloppe de mozzarella fourrée à la crème?
3: Burrata.
0: Bien joué. Dans quel département a-t-on vu un train de marchandises dérailler vendredi?
3: Je passe.
0: On passe. Quel grand fleuve américain traverse le Grand Canyon dans l'état de l'Arizona?
3: Je passe.
0: Qui chante Great Balls of Fire en 1957? Elle est peut-être dure celle-là. Pardon.
3: Oui, je passe.
0: On passe. Dans quel pays a eu lieu le premier tour des élections présidentielles dimanche?
3: Brésil.
0: Oui, bien joué. Quel insecte social est capable de porter jusqu'à 50 fois son propre poids?
3: Oh, oui.
0: Et ville, quel légume fait pleurer quand on l'épluche?
3: Oignon.
0: Dans quelle ville du Doubs a-t-on vu une cinquantaine de personnes protester contre la fermeture de la poste?
3: C'est petit village.
0: On passe trop tard. Trop tard, on peut pas. Eh ben, ça s'est plutôt bien passé. Est-ce que ça a été de votre côté?
3: Non, on aurait pu faire mieux, je pense.
0: Ah, vous jouez avec qui? J'ai pas entendu, pardon. Vous jouez avec qui?
3: Avec des collègues.
0: Ah, vous êtes au travail, là?
3: Oui. C'est ça.
0: Oui. Oh, même sans temps de pause. Si vous voulez pas répondre, ne répondez pas. Vous travaillez où et dans quoi, Isabelle?
3: Dans l'automobile.
0: Très bien. Eh ben, on salue tout le monde. Bonjour à tout le monde. Ça s'est plutôt bien passé. Ça va, sincèrement. Il y a 40 points. Donc, vous n'allez pas doubler Eric, mais vous allez pouvoir égaler Eric dans quelques instants avec la question Nenny, ma foi. Pour la question, on commence par la chanson. J'avoue qu'elle était peut-être dure. Great Balls of Fire en 1957. C'est Jerry Lee Lewis. Je sais pas pourquoi.
3: On
0: la connaît. Mais il faut y retrouver. J'avoue qu'il faut la retrouver quand même. Mais désolé, pardon. Attention. Allez, on casse la hanche, c'est parti. Hop. À ne pas confondre avec Jerry Lewis, l'acteur. Ce ne sont pas les mêmes personnes. Il faut faire attention à ça. Pour les autres mauvaises réponses, le grand fleuve américain qui traverse le Grand Canyon dans l'état de l'Arizona, c'est le Colorado. C'est le train de marchandises qui a déraillé. C'est à Jussey, donc c'est le département de la Haute-Saône. Vous avez un article sur ici.fr et un article sur ici.fr pour également voir la cinquantaine de personnes qui a protesté contre la fermeture de la poste à Betoncourt. À Betoncourt, Isabelle. Pour les bonnes réponses, c'est bien la burrata. J'en ai encore mangé une hier. Qu'est-ce que c'est bon? Je sais pas vous si vous aimez la burrata ou si vous... vos collègues aiment la burrata aussi, Isabelle?
3: Oui.
0: On est bien d'accord. Le Brésil a eu le premier tour des élections présidentielles, c'était ce dimanche. La fourmi, bien jouée, capable de porter jusqu'à 50 fois son poids. Heureusement que je ne suis pas une fourmi, hein, parce que je ne suis pas bien, je vous le dis. Hein. Et puis enfin, le légume qui fait pleurer, c'est bien l'oignon, bien joué. Ça vous fait 40 points. Il y a 80 points à battre. Vous n'allez pas les battre, mais vous allez pouvoir égaler ces 80 points. On y va avec la question d'Enny, ma foi, vous êtes d'accord avec ça?
3: Oui.
0: Allez, c'est parti.
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0: Et question 1, question 2, question 3 ou question 4, pas la question 1, elle a déjà été posée. Il y a un monsieur qui me regarde bizarrement dehors. Bonjour monsieur, je peux pas venir vous voir monsieur, je suis à l'antenne, il y a le micro rouge, donc on peut pas. Question 2, 3 ou 4, Isabelle?
3: 2.
0: Question 2, il y a la soirée musique avec Okuma, Label Night, j'espère que je le prononce bien. C'est ce samedi soir et c'est dans quelle salle à 20h30?
3: La Poudrière.
0: Oh, vous savez quoi? Alors bien joué déjà, bravo, bien joué. Je sens qu'avant d'appeler avec tous vos collègues, vous avez regardé tout ce qu'il y a dans les salles du Nord-Franche-Comté. Je me trompe?
3: Non, Un petit peu, oui.
0: Ah là, j'en étais.
3: On a révisé.
0: Mais c'est ce que je dis, si vous révisez, vous avez les points. Je repense à Arnaud de Rougemont-le-Château il y a quelques semaines qui avait eu que des questions d'actualité et des questions sur ici.fr parce qu'il est allé voir avant. Juste avant, il y a Nicolas Perrac pour l'anniversaire pour la chanson. C'est Christophe qui avait regardé. Et là, vous avez regardé. Donc bien joué, bravo. La fidélité est récompensée. Bien joué, bravo, bravo. Ça vous fait 80 points. Alors, c'est pas gagné, Isabelle, mais c'est pas perdu pour l'instant. Il faut patienter.
3: Très bien.
0: Est-ce que vous allez patienter tranquillement ?
3: Oui, bien sûr.
0: Est-ce que là, vous reprenez le travail ou vous êtes en pause jusqu'à midi ? Moi, je peux vous prolonger la pause.
3: Non, bah là, je vais reprendre le travail.
0: Ouais, mais si vous voulez vous écouter discrètement, vous allumez la radio discrètement. Si vous recevez des appels, Junior, si vous recevez des appels, bah, vous passez ça à vos collègues, d'accord ? On fait comme ça.
3: Ça marche.
0: Et puis vous restez tranquille. Il faut reposer les artistes. Ça vous va, Isabelle ?
3: Très bien, merci beaucoup.
0: À bientôt, passez une belle journée et peut-être à tout à l'heure. Phil Collins avec votre radio ici. Et puis on continue de jouer cette semaine dans Comptoir Antoine. 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C'est pour l'instant Christophe Déricourt, Isabelle de Badevel en tête avec 80 points. Phil Collins, et on revient dans Comptoir Antoine sur votre radio de proximité entre 11h et midi.

0: Easy Lover, Phil Collins avec votre radio ici, Belfort-Montbéliard.
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0: 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Christophe, Déricourt, Isabelle de Badevel sont pour l'instant à égalité avec 80 points. Il reste encore deux places, deux candidats. On accueillera d'ailleurs la troisième personne juste après Dalida, ici.

0: Dalida avec votre radio ici Belfort Montbéliard.
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0: Allez, on continue de jouer avec votre radio ici Belfort Montbéliard. Une égalité pour l'instant, Christophe et Isabelle en tête avec 80 points. Thierry, bonjour.
2: Oui, bonjour Jean.
0: À Courcelles-lès-Montbéliard, je dis pas de bêtises.
2: C'est ça, oui.
0: Parfait, tout va bien.
2: Tout va bien, il fait beau.
0: Ouais, plutôt sympa. Quelque chose de prévu aujourd'hui dans la semaine?
2: Ouais, on va peut-être aller balader un petit coup avant la pluie.
0: Ouais, je crois qu'il pleut dans la semaine, hein. Je crois que c'est parti. Enfin...
2: Ah bah normalement c'est prévu jeudi, je crois.
0: Ouais, je crois qu'il pleut puis que c'est parti. Hein. 6 degrés le matin, 11 l'après-midi, je crois que ça repart. Ouais. Je suis en train de regarder. Demain 23 degrés mais avec un peu de pluie. Et puis jeudi, ouais, vous avez raison. Hein. Jeudi, pluie, nuage, 15 degrés, vendredi 12. Samedi, dimanche, 13. Ça remonte un peu en début de semaine prochaine pour stagner à 14-15 degrés la semaine prochaine avec des nuages.
2: Oui, enfin, on est en automne. Hein.
0: Après, c'est ce que j'allais vous dire, heureusement. Hein. C'est même inquiétant de ne pas avoir froid. Je suis encore en short et en polo là aujourd'hui, pour tout vous dire.
2: Alors, exactement comme moi.
0: Et alors, c'est dans l'absolu, c'est bien, mais c'est pas bon signe pour être sérieux. Vous venez jouer avec nous, 80 points à battre, une minute pour répondre à un maximum de questions. Vous me dites pas si ça ne vient pas. Et la première réponse donnée qui compte. Est-ce que vous êtes prêts?
2: Prêt.
0: Allez, c'est parti. Est-ce que vous avez regardé le prénom qu'on fête aujourd'hui, mardi?
2: Bruno.
0: À quelle ville du Doubs a-t-on un nouveau radar installé, avenue de Lutzwierburg?
2: C'est à Montbéliard.
0: Ouais, bien joué. Le Premier ministre de quel pays européen a été désavoué par le Parlement?
2: Je ne sais pas, je pense.
0: Qui chante Peu importe en ce moment à la radio, on l'entend.
2: C'est pas moi.
0: Alors, bonne réponse. Combien de pièces compose un jeu d'échecs au début d'une partie?
2: 32.
0: Ouais, bien joué. Sur quelle chaîne peut-on voir la stagiaire ce soir?
2: La 2.
0: À la 3, dommage. Quel est le plus long fleuve d'Europe continentale? Est-ce que vous avez le nom?
2: Le Danube.
0: La Volga, en Russie. Quel est le rôle des globules rouges dans le sang?
2: Fluidifier le système.
0: On peut pas. C'est transporter l'oxygène dans les poumons et vers les tissus. Voilà, pour les globules rouges. On va regarder ça ensemble. Et ben décidément, il y a 40 points, un potentiel de 80 points. Est-ce qu'on va avoir encore une égalité avec 4 candidats? C'est arrivé. Il y a que 30? J'ai 40, moi. J'ai Bruno, il y a que 30, pardon, bien joué, merci à l'arbitrage. Heureusement que l'arbitre est là, Thierry, parce que j'allais vous dire une grosse bêtise. Monsieur l'arbitre à la réalisation, j'ai le droit quand même d'aider mon père en train de jouer quand même, j'ai le droit. On a le droit. Bon, Thierry, je crois qu'on s'est fait griller, que c'est truqué le jeu, donc on va faire comme si de rien n'était. Non, j'ai mis une bonne réponse pour la stagiaire ce soir. Vous avez dit France 2, il y a marqué France 3 et j'ai mis une bonne réponse, je sais pas pourquoi, mais c'est bien sûr France 3. La Volga en Russie, le plus long fleuve d'Europe continentale, le transporter l'oxygène des poumons vers les tissus pour les globules rouges, il y a pas que ça mais en grande partie c'est ça. Le Premier ministre espagnol Pedro Sanchez a été désavoué par le Parlement, il y a des législatives anticipées le 29 novembre prochain en Espagne. Et puis enfin, qui chante Peu importe en ce moment, c'est Zazie, souvenez-vous.
3: Peu importe.
2: OK.
0: Après, vous avez dit c'est pas moi. Dans l'absolu, c'est une bonne réponse.
2: Oui, exactement, c'est pour ça que j'ai commencé.
0: on me dit non de la tête, Thierry, donc je peux pas. J'ai tout essayé, c'est bien la Saint-Bruno. Aujourd'hui, nouveau radar à Montbéliard, bien joué. Et puis 32 pièces pour un jeu d'échecs, 16 pièces blanches, 16 pièces noires. Ça vous fait donc 30 points. J'aurais tout fait pour vous faire gagner, Thierry.
2: Ouais, bonne chance au suivant.
0: Eh ben merci beaucoup, à bientôt Thierry du côté de Courcelles-lès-Montbéliard. Passez une belle journée, Alex Warren, et puis on accueillera le dernier candidat ou la dernière candidate de la journée. 81 points à battre dans Comptoir en toi.

0: Alex Warren avec votre radio ici Belfort-Montbéliard.
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0: Et Christophe et Isabelle sont pour l'instant en tête avec 80 points. Pascal, bonjour.
3: Bonjour, Jean.
0: Adam Belin, tout va bien ?
3: Tout va bien, oui.
0: En pleine forme ?
3: En pleine forme. Bah. Suffisamment pour...
0: Vous avez dit, pardon, j'ai pas entendu.
3: Suffisamment pour jouer.
0: Oui, exactement. Vous venez jouer avec nous. Il y a un petit peu de travail, hein, 80 points. Pourquoi pas, ça peut, oui. Ça peut le faire. Vous connaissez le jeu par cœur, une minute pour répondre à un maximum de questions. Vous ne me dites pas si ça ne vient pas. La première réponse donnée qui compte est la question. Nenny, ma foi, on voit ça dans un deuxième temps. Pascal, est-ce que vous êtes prête ?
3: Je suis prête.
0: Allez, c'est parti. Dans quel département se trouve la commune de Dun ?
3: Doux.
0: Quel est le contraire du mot riche ?
3: Pauvre.
0: Que signifie l'acronyme PME en classification économique ?
3: Petite et moyenne entreprise.
0: Qui chante Daddy Cool en 76 ?
3: Bonième.
0: Quelle série télévisée détient le record du nombre d'Emmy Awards remportés pour une série dramatique ?
3: Aucune idée, je pense.
0: Où a lieu les championnats du monde de judo cette semaine ?
3: Je passe.
0: Dans quel film retrouve-t-on la réplique culte « On ne laisse pas bébé dans un coin » ?«
3: Dirty Dancing ».
0: Quel est l'ingrédient principal de la meringue ? On en valide deux.
3: Blanc d'œuf et du sucre.
0: Oh bah vous avez donné les deux. Comment appelle-t-on le petit du coq ?
3: Le poussin.
0: Ouais, bien joué. Bien joué, bien joué, bien joué. Alors là, bravo Pascal. Mais alors, quand je vous dis bravo, il n'y aura pas le choix, il faudra quand même prendre la question Nenny, ma foi.
3: Oui.
0: Mais vous avez 70 points d'un coup. Sincèrement, quoi qu'il arrive pour ça, bravo. Bon, ça s'est bien passé, ça va.
3: Bah, sur le sport, c'est pas mon truc.
0: Ouais. Les championnats du monde en ce moment ont lieu à Bakou, en Azerbaïdjan. Voilà, tout simplement, à Bakou, en Azerbaïdjan. Et pour l'instant, depuis, ça a commencé hier ou avant-hier, et c'est catastrophique pour l'équipe de France de judo. Bon, on dit rien, il reste encore une semaine. Et puis, la série télévisée qui détient le record avec 29 récompenses aux Emmy Awards, c'est Game of Thrones. Qui est pour l'instant qui détient le record. Pour les bonnes réponses, d'un et dans le doux, le contraire de riche, c'est pauvre, petite et moyenne entreprise, moins de 250 salariés pour ça. Dirty Dancing, bien joué, on ne laisse pas bébé dans un coin. Le blanc d'œuf et le sucre pour la meringue, le poussin, le petit du coq, et puis Daddy Cool en 76. C'est bien bon et bien joué également.

0: Daddy Cool en 1976 avec Boney M. Ça vous fait 70 points, il y a 80 points à battre. On y va pour la question des lignes, ma foi, Pascal.
1: Alors oui, pas du
0: choix. Allez, on y va.
2: Toi, rends-toi.
0: Je vous propose la question 3 ou je vous propose la question 4 ?
1: À 3.
0: Question 3, il y a un concert nocturne pour les étudiants avec Arma Jackson ou encore Danil ce vendredi soir. Et c'est dans quelle salle du Nord-Franche-Comté ?
1: Au festival étudiant.
0: Vous me dites maintenant.
1: Le Moloko.
0: On fait quoi, monsieur l'arbitre ? On valide ? Allez, on valide. On valide ça. On valide pour ça, c'est bien le Moloko d'Audincourt. Bon, Pascal, ric-rac celle-là. Hein.
1: Ouais, oui, j'ai entre la zone
0: du Moloko
1: et il faut que
0: je me lance. Il fallait se lancer. Je sais que Christophe Déricourt et Isabelle de Badevel ne m'en voudront pas. Ils seront sûrement déçus, bien entendu. Ça, c'est humain. Mais ne m'en voudront pas. On valide pour vous, Pascal. Ça vous fait 140.

0: La petite lady Lilian Savage avec votre radio ici Belfort Montbéliard.
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3: 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L'actualité locale et nationale à midi, juste après Serge Gainsbourg.

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0: Allez, bon appétit les midis avec votre radio ici. Actualité avec vous, Elian Malric, manifestation des lycéens, acte 3.
2: Une volonté d'étendre le mouvement pour tenir au moins jusqu'aux vacances de la Toussaint. Des mobilisations sans débordement à Montbéliard, par exemple, mais aussi à Belfort ce matin, après un premier barrage filtrant au lycée Courbet, et maintenant l'arrivée des syndicats. Bonjour Alexandre Lepère.
3: Bonjour Elian.
2: L'appel à l'unité, bel et bien entendu ce matin.
3: Mais on va reprendre un mot du jargon cycliste. La jonction a été faite peu après 10h entre les lycéens, donc partie du lycée Courbet, et les manifestants de l'intersyndicale sur le parvis de la Maison du Peuple. Vous entendez les applaudissements des adultes pour les manifestants mineurs. Ils se sont exprimés tour à tour au micro, ces jeunes, en rappelant leurs revendications. Le cortège d'un peu plus de 300 personnes a remonté le boulevard du Maréchal Joffre, escorté par les motards de la police. Manifestation pacifique et moment essentiel pour beaucoup dans la mobilisation débutée la semaine dernière à Belfort. Valentine est élève de terminale au lycée Courbet.
4: C'est important parce que déjà on a l'effet de groupe, mais aussi on est beaucoup plus pris au sérieux parce qu'en tant qu'élève, généralement on nous dit oui, vous êtes mineur, vous savez pas vraiment ce que vous faites. Et là on est avec les syndicats, on est avec les adultes, on est beaucoup moins assimilés aussi à tous les casseurs qui ne font pas partie de notre groupe, qui n'ont pas nos revendications. Et on est vraiment là cette fois-ci en train de vraiment montrer nos revendications de manière pacifiste en étant, on l'espère, beaucoup plus pris au sérieux avec beaucoup plus de personnes et surtout de tous les âges et de toutes les classes.
3: Valentine et tous les lycéens réclament maintenant des actions concrètes et rapides de la part du ministre de l'Éducation nationale, Édouard Geffray. Une délégation de lycéens, accompagnée par quelques enseignants, est aussi reçue en ce moment même par le préfet du territoire de Belfort, Alain Charrier.
2: Les étudiants mobilisés aussi, par exemple, au Technôme, sur le site de l'IUT Nord-Franche-Comté. Des poubelles et des barrières barrent l'entrée. Les manifestants demandent la fermeture administrative de l'établissement jugé insalubre. Les cours et partiels annulés aujourd'hui sur le site. Merci, Alexandre Lepère. Aucun heurt signalé avec les forces de l'ordre en marge de ces mouvements. La mobilisation encadrée par les policiers et les gendarmes. Le préfet du territoire de Belfort, Alain Charrier, vous l'entendez avec Alexandre Lepère à l'instant, annonce l'ouverture du centre opérationnel départemental, la cellule de coordination pour assurer la sécurité de la manifestation. En raison de la manifestation, des perturbations sont à prévoir sur les lignes desservant le centre-ville de Belfort. Plusieurs lignes Optimo touchées, c'est aussi le cas des bus Evoliti dans le pays de Montbéliard. Après le départ à 10h d'une autre manifestation dans la Cité des Princes, elle fait une boucle depuis le parking de la Roselière.
0: À l'heure du repas, des polluants éternels jusque dans nos assiettes.
2: Dans nos œufs en particulier, c'est le résultat d'une enquête nationale menée par votre radio ici, la cellule investigation de Radio France. Les fameux PFAS présents sous les coquilles, parfois avec des doses bien supérieures à la limite autorisée. C'est surtout le cas des œufs des particuliers comme à Andornay, près de Lure, en Haute-Saône. Xavier Coumoul, toxicologue, rappelle les bonnes pratiques dans le cas de ces œufs contaminés.
5: Le conseil, ce serait effectivement de ne pas les consommer parce qu'on connaît quand même assez bien certains effets sur le long terme. Surtout, ces molécules, elles sont pour certaines persistantes. Si on continue à en consommer tous les jours, petit à petit, on bio-accumule ces substances. La recommandation, c'est toujours de protéger les populations vulnérables, les femmes enceintes et les jeunes enfants. Il est évident que c'est plutôt ces personnes qu'il faut protéger. J'entends très bien la remarque de personnes qui disent « je consomme des œufs depuis 10 ou 20 ans et j'ai pas de problème ». Et c'est normal. Tout ce que je vous mentionne ici, ce sont des risques. C'est-à-dire, ça n'est pas une chose absolue. Il y a des gens, ils vont fumer toute leur vie, ils ne vont jamais développer de cancer du poumon. Et puis, il y en a d'autres, au bout de 5 ans, ils vont les développer.
2: La carte de tous les œufs contrôlés est à retrouver sur ici.fr. Chez nous, dans le Nord-Franche-Comté, 2 œufs contrôlés, notamment à Vautiermont, et pas de PFAS, cette fois-ci présent sous les coquilles. Enfin, l'édition des Eurockéennes 2027 se dévoile. Avec Muse en tête d'affiche, vous entendez Starlight, un des plus grands succès du groupe britannique de rock alternatif. Ils seront en clôture de cette 37e édition des Eurockéennes de Belfort du 2 au 5 juillet. Une nouveauté donc, parce que le festival sera du vendredi au lundi, au lieu du jeudi au dimanche. La billetterie ouvre ce vendredi, mais les préventes viennent tout juste de démarrer. Et puis, ce rappel, si l'actualité se déroule sous vos yeux, partagez vos infos grâce au numéro de l'info à la radio, le 06 23 18 31 18, par appel, SMS et WhatsApp.
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2: Jean, que nous réserve le ciel pour cet après-midi ?
0: Eh ben, rien de particulier, il fait beau hein, aujourd'hui sur le Nord-Franche-Comté. Le soleil règne du matin au soir et nous offre donc par définition une belle journée. Pas de nuages, pas de grisailles pour aujourd'hui. Pour les températures, 23 degrés à Vendoncourt et Felon, 24 à Héricourt et Lougre et Jonchery et 25 à Belfort et Montbéliard. Midi 5, on retrouve Enora le Malagré et on vous doit bien ça.
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7: Bonjour chers amis et bienvenue dans ce nouveau rendez-vous quotidien qui est le vôtre depuis la rentrée. Ça s'appelle On vous doit bien ça, parce qu'ici on vous rend service, du moins on essaye. On parle bon plan, santé, vie quotidienne, arnaque à éviter, on parle animaux aussi. On est là pour vous et on est ensemble jusqu'à 13h. Si vous avez envie de nous poser des questions, ça se passe au 0810 055 0 56. C'est un numéro WhatsApp qui est gratuit. Aujourd'hui, une émission encore très très riche, très importante. Peut-être que vous ne le savez pas, si c'est le cas je vous l'apprends. Aujourd'hui, c'est la journée nationale des aidants. Nous allons y consacrer une large partie. C'est aussi le retour de notre vétérinaire chéri, Pierre Fabin. Bonjour Pierre.
8: Bonjour à tous.
7: Et qui va nous parler de la façon de dresser un animal un peu plus tard. Et puis Elsa Wolinski, notre grande journaliste, bonjour ma chère Elsa.
9: Bonjour.
7: A été elle-même aidante pendant 6 ans auprès de sa maman et elle nous livrera un témoignage bouleversant. Il y a aussi mon alter ego, ma vie, mon œuvre, ma passion, Aude Razzeau. Bonjour chère Aude Razzeau.
9: Bonjour Enora, bonjour à tous.
7: Et mon frère, non pas de la même mère, Valère Coréard. Monsieur Bonplan, bonjour.
10: Salut,
7: Valère.
10: Salut Enora, bonjour à toutes et tous.
7: Et puis vous pouvez aussi, par le biais d'un message vocal, nous laisser un vocal, c'est le cas, c'est le moins qu'on puisse dire, ça commence bien l'émission, au 0810 0 55 0 56, comme l'a fait Astrid aujourd'hui.
11: Bonjour à tous, moi c'est Astrid. Quelles sont les astuces pour réduire les frais bancaires ?
7: Ouf, ça sent le Valère Coréard à plein nez.
10: La bonne nouvelle, c'est qu'il y a pas mal d'astuces, et même si vous avez un prêt avec votre banque, je vais vous dire comment faire.
7: On répond à tout cela dans une trentaine de minutes, mais pour l'heure, on va parler des aidants dans On vous doit bien ça, et on est ensemble jusqu'à 13h sur Ici. C'est la journée des aidants et c'est un sujet qui nous touche beaucoup dans l'équipe. Je voulais vous dire un petit mot, moi, en préambule, parce que c'est aussi quelque chose que j'ai bien connu. Je voudrais vous dire que la maladie, ça terrifie et ça isole. C'est presque pire que la mort. Et pour les aidants, ça éteint presque tout. J'en sais vraiment quelque chose. Vous vivez parfois seul avec vos chagrins, vos doutes, vos peurs. Et puis parfois même, on vous évite parce que vous vivez au quotidien. Ce que vous vivez au quotidien, on n'a pas toujours envie de l'entendre. Alors ce midi, je vous envoie tout mon respect et ma solidarité, vous les aidants. Je veux vous crier qu'il y aura des jours meilleurs. Je vous serre dans mes bras pour les nuits sombres. Je veux vous rappeler que votre dévouement et les montagnes russes émotionnelles qui vont avec sont épuisants et que vous avez le droit de vous en plaindre. Et que parfois, l'espoir qu'on n'attendait plus se transforme en étincelle. Eh oui, pourquoi pas ? Je veux vous dire que cette étincelle peut même briller en bonne nouvelle. Vous n'êtes pas seul, en tout cas pas aujourd'hui, pas ce midi en nous écoutant, et on vous dit courage. Et pour parler des aidants, on va accueillir une femme extraordinaire. Elle s'appelle Anaïs Beautran. Elle est directrice de l'association A3, l'association d'aide aux aidants. Et c'est Aude Razzeau qui l'a invitée aujourd'hui.
9: Et Nora disait, Anaïs Beautran, vous avez le droit de vous plaindre. Vous qui accompagnez avec votre association les aidants au quotidien, vous les soutenez. Est-ce qu'un aidant, parfois, oublie un peu de se plaindre ?
12: Tout à fait, on a beaucoup de proches aidants qui viennent nous voir en nous disant c'est normal, je fais juste mon travail, c'est normal, c'est mon mère, c'est mon père, c'est mon enfant. Oui, mais on a le droit aussi, aimer ne rend pas inépuisable. Je pense que c'est un message important et vous avez le droit de vous plaindre, vous avez le droit de souffler. Et c'est notre travail en tant que plateforme de répit, j'en parlerai tout à l'heure.
9: Et on voit bien que ce sujet touche beaucoup, que ce soit dans ce studio, et je suis sûre aussi les auditeurs qui nous écoutent. Vous-même, Anaïs Beautran, vous êtes ou vous avez été aidante. Pourquoi cet engagement ?
12: Alors, mon engagement, en fait, c'est... En tant que telle, moi, je n'ai pas été spécifiquement aidante. Par contre, je dirais que j'ai vu et accompagné de très près mes grands-parents. Et mon grand-père était aidant de ma grand-mère qui était en situation de handicap. Donc, toute sa vie, elle a été en situation de handicap. Et lorsqu'ils se sont mis ensemble, il était normal que mon grand-père, surtout à cette époque-là, s'en occupe et finalement tout s'organiser autour d'elle. Et mon grand-père a fini par s'affaiblir et à être plus faible finalement que ma grand-mère qui l'accompagnait. Donc j'ai vu cette souffrance, j'ai été du coup moi-même aidant d'une manière plutôt indirecte finalement par la suite pour compenser deux personnes en difficulté et ça m'a profondément bouleversée et aujourd'hui c'est...
7: Votre engagement est né de là,
12: exactement,
7: de votre expérience comme la plupart du temps.
8: Et on est là pour donner des solutions peut-être
7: absolument.
8: Que votre grand-père n'avait pas à l'époque et qui existe aujourd'hui. Vous parlez de plateforme de répit, ça c'est important que les aidants sachent que ça existe. Qu'est-ce que c'est exactement?
12: Alors... on connaît bien sûr des dispositifs pour la personne aidée, et c'est bien normal. Les plateformes d'accompagnement et de répit, ce sont des dispositifs qui ont été créés vers 2008 et qui se sont, dont le cahier des charges s'est étoffé au fil des années, en même temps que la reconnaissance du statut de l'aidant, hein, puisque ça s'est fait sur plusieurs années. Et c'est un endroit finalement où on cherche une solution pour la personne aidante. On s'intéresse vraiment à elle. Comment la personne va, ce qu'elle assume au quotidien et ce qui devient finalement difficile. Ensuite, selon les plateformes, on peut proposer de l'écoute, du soutien psychologique, des groupes ou des activités, mais également chercher des solutions de répit et orienter vers les ressources du territoire.
7: L'idée, c'est quoi vos solutions de répit, pardonnez-moi, pour être un peu plus concret, pour que les gens puissent aller sur cette plateforme et savoir à quoi s'attendre.
12: Les solutions de répit, elles sont très différentes en fonction des besoins du proche aidant. Tout le monde n'a pas besoin de la même forme de répit. Cela peut être... quelques heures, une demi-journée, une journée. Et nous, on va essayer de mobiliser les ressources du territoire pour que la personne puisse se saisir de ces ressources, de ce temps de répit qui existe. Alors, donc, comme je vous disais, ça peut être une demi-journée, du relayage également. Le relayage, c'est assez récent. C'est la possibilité de faire garder son proche jour et nuit pour partir quelques jours en congé. Et depuis quelques années, cette offre se déploie sur le territoire. Donc, il faut absolument se rendre auprès de la plateforme de répit de son territoire pour que nous, on puisse vous aider à y accéder. Parfois, la plateforme le fait elle-même chez nous. Nous, au sein d'A3, nous proposons nous-mêmes nos propres solutions de garde à domicile directement et elles sont presque gratuites.
8: Alors, A3, vous êtes basé sur Marseille, mais si je tape, mettons, où que je sois en France, dans Google, plateforme de répit, je vais trouver rapidement.
12: Oui, tout à fait. Vous avez un portail, le portail de la CNSA, un annuaire, qui vous permet d'accéder à toutes les plateformes de répit et Ma Boussole Aidant également, qui vous permet de voir les dispositifs complémentaires. Il n'y a pas que les plateformes de répit.
7: Audrazo.
8: Elsa avait une question.
13: Elsa, c'était la même que la vôtre, en fait.
8: D'accord, pardon, désolée. Est-ce que vous avez parlé quand même de soutien psychologique aussi. Est-ce que vous avez parfois des aidants qui sont en détresse psychologique et qui peut-être ne s'en rendent pas compte non plus?
12: Alors oui, bien sûr. Alors les proches aidants que l'on accompagne sur la plateforme sont souvent en détresse psychologique. On a des mots qui reviennent. Je n'en peux plus, je ne dors plus. Je culpabilise de prendre du temps pour moi. Mmh. La culpabilité, quelque chose qui revient énormément. L'épuisement s'installe souvent progressivement. Au départ, on se dit, on aide un petit peu, puis en fait, on prend en charge de plus en plus de choses et jusqu'à parfois organiser toute sa vie autour de son proche. Notre rôle, c'est de repérer cet épuisement le plus tôt possible et surtout de trouver des relais concrets.
8: Et comment vous les repérez? Parce que si ces personnes ne demandent pas de l'aide, comment vous pouvez les repérer, vous?
12: Justement, en essayant de nous rapprocher de toutes les, tous les dispositifs du territoire qui pourraient être en
8: compte.
12: Les hôpitaux, exactement. Donc, effectivement, l'association A3 porte également un projet, en plus de ces deux plateformes de répit, un projet expérimental auprès des hôpitaux, justement, pour mettre en place un système de repérage par les soignants, pour informer très très rapidement le proche aidant de dispositifs qui existent sur le territoire.
7: Merci beaucoup Anaïs, on va continuer à parler de votre plateforme, on va continuer à parler des aidants. Pierre Fabin aussi nous dira, parce qu'à votre façon, enfin c'est même pas à votre façon, vous êtes clairement aidant, vous nous partagerez également votre expérience. Elsa Wolinski le fera aussi un peu plus tard dans l'émission, et puis Valère nous dira aussi quelles sont les aides financières, les autres aménagements pour les aidants qui travaillent, c'est très important, juste après Étienne Dao et Dany, comme un boomerang sur ici, on est ensemble jusqu'à 13h. Je le redis, on est avec vous, on pense à vous. C'est votre antenne 0810 055 056.

0: Comme un boomerang, Etienne Dao et Dany sur votre radio. Ici, on est ensemble jusqu'à 13h. 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
0: Et il est midi 16, chers amis, nous sommes évidemment en direct. Aujourd'hui, c'est la journée des aidants. On y consacre donc une bonne partie. Un peu plus tard dans l'émission, notre vétérinaire qui est de retour, Pierre Fabin, nous dira comment bien dresser nos animaux et aussi nos maris. Non, je plaisante. Mais voilà, bon, c'était la petite vanne voilà, du mardi, que voulez-vous. Et alors, voilà, un peu de sérieux. On parle de la journée des aidants et nous avons un témoignage au 0810 055 056, hein, c'est votre émission. Si vous avez envie de témoigner, vous êtes ici chez vous. Et c'est José qui nous a appelé, qui nous appelle de 7. Coucou les copains de Ici Héros. Bonjour José, bienvenue.
2: Bonjour.
0: Bonjour ma chère José, merci beaucoup pour votre témoignage. Vous avez aidé, vous avez été, j'ai du mal à articuler aujourd'hui, vous avez vu José? Pas évident hein, le mardi. Vous avez été aidante de votre belle-mère et de votre mère, hein, toutes deux atteintes d'Alzheimer, puis de votre mari malade. Mais vous êtes une héroïne, José.
2: Je pense que c'est le lot de pas mal de monde.
0: Ah, vous savez, tout le monde ne le fait pas. Tout le monde n'a pas ce courage, José. Donc, on vous dit merci, hein, vraiment. Comment ça s'est passé pendant ces années-là? Vous avez réussi, malgré tout, à vous occuper un petit peu de vous?
2: Oui, ben disons que pour ma belle-mère, c'était surtout mon mari, l'aidant, en fait.
0: D'accord.
2: Ça impacte après la vie, bien sûr, mais moi, je travaillais encore. Donc, évidemment, après, ça bloque pour les loisirs, pour les départs en vacances, pour ce genre de choses. Parce qu'il était seul, lui, à s'en occuper. Par contre, pour ma mère, j'avais quand même des relais. J'ai eu un peu des relais amicaux, des relais familiaux.
0: Ah, tant mieux.
2: Je n'étais pas seule avec elle. Hein.
0: D'accord. Et après, pour votre mari?
2: Et mon mari, bah, ça se rapproche plutôt du fait de vivre avec quelqu'un de malade, quoi.
0: D'accord.
2: C'est-à-dire, okay. Je ne sais pas si on peut qualifier ça d'aidant. C'est de l'accompagnement.
0: De l'accompagnement. Et malgré toutes ces épreuves, vous avez tenu à soutenir les aidants en organisant vous-même des initiatives. Décidément, vous avez un cœur grand comme ça, José. Qu'est-ce que vous avez organisé? Racontez-nous ça.
2: C'est surtout que ce que j'ai vécu, je me dis que ce dont j'ai manqué, en fait, je voulais essayer de le proposer. C'est-à-dire que, par exemple, quand vous êtes avec votre mère qui a Alzheimer et que vous voulez un peu sortir avec elle, vous n'avez aucun sujet de conversation, étant donné qu'elle se souvient de rien et d'accord. qu'elle ne peut plus parler de rien. Donc, on est en face à face. Donc, même si on boit un coup dans un bar ou qu'on va se promener à la plage, voilà, on est très limité dans la conversation. Et je me dis que d'autres gens qui sont dans la même situation que moi...
0: Et bien sûr, sont isolés.
2: En fait, on pourrait se contacter...
0: Bien sûr.
2: Et aller ensemble, boire un coup, se promener à la plage, faire des choses simples, mais
0: quelle bonne idée.
2: Sans rester seul, quoi.
0: Et vous avez donc monté cette association depuis le mois de septembre qui s'appelle l'Armada. Voilà. Et on voudrait vous remercier...
2: L'Armada et Amical Aidant Aidé.
0: Vous avez fait un peu comme Anaïs Beautrand. Voilà, merci beaucoup, hein, cher José. Si vous avez envie de témoigner, je vous le redis, c'est votre antenne, hein, 0810 055 056.
3: Anaïs Beautrand qui a écouté très attentivement José, qui nous faisait un signe avec un pouce en l'air, en disant c'est super, c'est vraiment super. Parler entre aidants, il y a des groupes de parole qui existent?
4: Exactement, on propose des groupes de parole et des sorties, et entre aidants aidés, parce que partager une même réalité. Ça aide énormément dans le cadre de l'accompagnement qu'on propose.
0: Un petit conseil peut-être entre temps de Pierre Fabin qui est lui-même aidant dans un autre domaine, vous êtes vétérinaire, je le rappelle.
5: Alors moi je veux juste déjà dire bravo à tous ces gens parce qu'on ne le dit pas assez. Moi je les côtoie à domicile souvent quand j'interviens, que ça soit pour une urgence, pour une fin de vie aussi parfois, parce que moi j'aide aussi parfois à la fin de vie. Bravo à tous. Et c'est d'en parler pour moi. De parler de ces expériences, de partager ces expériences qui permettent de sortir un peu de cet isolement qui est parfois très dur à vivre. J'ai vu des gens qui pendant des mois n'avaient vu que la personne qu'ils aidaient.
0: Voilà, c'est ça.
5: Et c'est ça dont il faut essayer de sortir pour moi, et ces groupes de parole pour moi ont tout leur sens à ce moment-là.
0: Exactement. Alors, et comment aider les aidants? Et ça, on se retourne vers Valère Correa.
1: Oui, avec notamment la situation quand on est salarié, c'est-à-dire qu'on a un travail, on gagne notre vie, et puis on a quelqu'un à la maison ou dans notre autour de nous qu'on souhaite aider. Alors la première chose à faire, c'est de voir si on a droit à l'AJPA. Ça, c'est un peu le socle d'aide commun. L'AJPA, ça permet en fait de remplacer totalement ou plutôt partiellement le salaire pendant une durée déterminée. C'est-à-dire, c'est une aide qui va vous être versée, 66 euros et des brouettes par jour, 22 jours par mois maximum, dans la limite de 3 mois. Mais, alors, c'est très court, hein. Là, je vous donne pas du tout une solution magique parce que ça me paraît très insuffisant. Mais bon, ça a le mérite d'exister depuis maintenant quelques années. Il y a des régimes dérogatoires selon qu'il s'agisse de la fin de vie, selon qu'il s'agisse d'un enfant, donc il faut se renseigner. Mais on en discutait tout à l'heure et la première chose à faire, c'est déjà de voir dans quelle case vous rentrez et ce à quoi vous avez droit. Ça, c'est vraiment la première étape. Et puis ensuite, il faut aller voir l'employeur. Parce que l'employeur, il est tenu de vous donner un congé proche aidant si vous lui demandez. Par contre, il faut le demander un mois à l'avance. Et c'est dans la limite de un an dans toute une carrière. Donc, voyons, c'est quand même limité.
0: On a pas beaucoup, hein.
1: Trois mois d'aide financière et maximum un an dans une carrière.
0: Ça, on va en parler après avec Anaïs, mais ça fait peu, hein. Elsa, vous en savez quelque chose.
3: Ouais. Mais moi, je voulais juste vous revenir. Je voulais vous poser une question, Anaïs, en écoutant José qui parlait. Je me demande si, en fait, quand on a été aidante, on a tellement donné qu'effectivement, quand tout d'un coup ça s'arrête, souvent les aidants créent des associations pour continuer à aider, parce qu'ils ont été comme ça dans la peur
0: du vide.
3: Oui, c'est ça. Il y a une espèce de peur du vide, et puis on découvre aussi que le fait de donner, ça remplit quelque part.
4: Tout à fait. Nous, on le voit beaucoup au sein de l'association, des proches aidants qui ont malheureusement après perdu leurs proches, qui souhaitent être aidants ressources pour accompagner d'autres aidants ou s'investir dans des causes autres. Vraiment, on le voit énormément, effectivement.
0: Ouais. Vous avez des questions à poser, vous avez envie de témoigner, c'est votre antenne, 0810 055 0 56. On va s'écouter Estelle, te rencontrer encore sur Ici. On est ensemble jusqu'à 13h, les amis.
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2: La divine voix d'Estelle te rencontrait encore sur Ici, on est ensemble jusqu'à 13h.
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2: On vous doit bien ça. Et oui, on vous doit bien ça à vous les aidants. On consacre notre émission en partie à vous, les héros et les héroïnes très discrètes et discrets qui ne se plaignent jamais alors qu'on sait à quel point votre quotidien est difficile. On vous écoute, on est là pour vous, 0810 055 056. Valère, un dernier tips d'ailleurs pour nous.
4: C'est l'association française des aidants qui propose des modules de formation en fait pour des personnes qui apportent une aide régulière à des personnes en perte d'autonomie. Donc un module comme être aidant, une posture des besoins, des attentes et des limites, ou encore trouver sa place avec les professionnels, comment concilier sa vie d'aidant avec sa vie personnelle et sociale. C'est gratuit, vous pouvez le faire en présentiel ou à distance via votre ordinateur. Et je trouve que ça peut être aussi un bon plan parce que ça permet d'avoir des outils, des réflexes. C'est l'Association française des aidants.
2: Et puis on va continuer de parler avec notre invitée Anaïs Beautran, qui est directrice de l'association A3, l'association d'aide aux aidants, merveilleuse association. Mais avant, on va accueillir Christian, et c'est ça que j'adore dans cette émission, c'est que nos auditrices ou nos auditeurs nous donnent aussi des bons plans, je dirais. Christian, qui appelle de la Caloterie dans le Pas-de-Calais, j'embrasse très fort Ici Nord, Pas-de-Calais, qui font un travail remarquable, comme toutes nos 44 locales d'ailleurs. Et vous, vous avez monté une structure, me semble-t-il. Bonjour Christian, et bienvenue à vous.
5: Alors, ben oui, bonjour Enora. Alors non, pas du tout, je n'ai pas monté de structure, je suis bénévole à un niveau modeste, je tiens le préciser aussi.
2: Mais vous voyez, je vous avais sublimé, Christian. J'en avais fait un peu
5: structure
2: trop.
5: D'accord. Qui s'est créée près de chez moi, et c'est cette structure que je voulais mettre en exergue, parce qu'ils font un travail remarquable.
2: Alors, elle est où cette structure, Christian ? Elle est où ?
5: À la Madeleine sous Montreuil, donc d'accord, à côté de Montreuil-sur-Mer.
2: Okay.
5: Ils se sont installés il y a quelques années. Ce sont des gens de la région parisienne qui sont arrivés ici. Ils avaient une petite fille déjà en situation de handicap et eux-mêmes sensibilisés au problème. Mm-hmm. Ils se sont dit, on va faire quelque chose pour les autres. Ils ont drainé autour d'eux un réseau de bénévoles qui s'activent pour venir soutenir les aidants et puis ceux qui sont aidés, parce qu'on s'est aperçu effectivement qu'il y a un énorme besoin en France et que ce besoin, malheureusement, il est pas facile à couvrir. Moi, à mon petit niveau, je dis bien à mon petit niveau, j'apporte la possibilité à des aidants de faire une balade de découverte touristique à Montreuil ou dans les environs. Et un jour, j'ai une dame qui était venue avec son père atteint de la maladie d'Alzheimer. Il venait de la région parisienne. Elle m'a dit, c'est la structure la plus proche de Paris que j'ai trouvé.
2: Oh là là, c'est vraiment, c'est qu'il y a un vide monumental. Pour conclure, sans doute, Aude et
6: avec
2: Anaïs.
6: Avec Anaïs Beautran, on va peut-être redire comment trouver des plateformes d'accompagnement. C'est important qu'on donne vraiment ces infos pratiques pour que tout le monde puisse trouver. Comme Christian disait, c'est pas toujours facile de trouver. Donc dites-nous.
7: Donc vous pourrez accéder aux plateformes les plus proches de chez vous sur l'annuaire de la CNSA. Oui, tout à fait. Et Ma Boussole Aidant, puisqu'il n'y a pas que les plateformes d'accompagnement et de répit, c'est important de se rapprocher. Il y a parfois des maisons des aidants avec des associations spécialisées qui peuvent vous apporter également un soutien et vous permettre de rencontrer des pairs.
2: Merci beaucoup, merci. Anaïs Beautran, et merci pour cette association qui s'appelle A3. Allez sur la plateforme, elle est plus qu'utile et plus que nécessaire. On va se retrouver dans un court instant. C'est l'heure de l'actualité dans toutes vos régions grâce aux 44 locales de votre radio ici. A tout de suite.
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2: Midi 32 tout pile, on est en direct ensemble jusqu'à 13h dans votre nouveau rendez-vous quotidien qui s'appelle On vous doit bien ça. Moi je m'appelle Enora Malagré, je ne suis pas seule, je suis avec Aude Razo, Madame Antiarnac, notre vétérinaire Pierre Fabin, notre grande journaliste de terrain Elsa Wolinski et Monsieur Bonplan Valère Coréard. On est là pour vous accompagner, pour vous rendre service parce qu'on vous doit bien ça. Il est bien ce titre d'émission, non je crois ouais. En tout cas vous pouvez nous appeler au 0810 055 055 56, c'est gratuit, c'est un WhatsApp ou nous laisser des messages vocaux comme l'a fait Astrid aujourd'hui.
12: Bonjour à tous, moi c'est Astrid. J'avais une question, du coup, quelles sont les astuces pour réduire les frais bancaires?
2: Oh là là, ah bon.
12: Voilà, je vous remercie.
2: Ah bon,
12: bonne journée.
2: Nous, c'est nous qui vous remercions, Astrid.
13: Mais oui, parce qu'on en rêve, en fait.
2: Parce qu'Elsa Wolinski, c'est un peu notre vie, ça. Oh là là, c'est une catastrophe.
13: Les frais bancaires. Alors, Valère?
2: Alors, Valère, roulement de tambour, pression, pression.
4: Bah, la première chose à faire, c'est déjà de voir si le contrat qui.
2: Déjà d'arrêter d'être à découvert.
4: Avec votre banque.
2: Arrêtez de me regarder.
4: Non, mais on va en parler du découvert. Mais si votre contrat est bien adapté à vos besoins à la banque. Parfois, vous avez des options, l'option compte en ligne, l'option carte ceci, l'option je sais pas quoi. Tout ça, vous pouvez le lister avec votre conseillère, votre conseiller, demander ben voilà, quel est mon package aujourd'hui et est-ce que je paye pour ce que j'utilise vraiment. Non, mais c'est tout bête, mais enfin déjà d'avoir.
13: Non, mais je vous regarde parce que je me rends
4: d'avoir
13: compte.
4: D'avoir le
13: en
4: bon.
13: Fait, je savais même pas qu'il y avait des paquets.
4: Alors, non, mais n'oubliez pas qu'une banque, c'est un fournisseur. Vous êtes un client quand même à un moment donné. Donc, vous êtes dans une relation commerciale et vous êtes tout à fait en droit de demander à ce qu'on adapte l'offre à vos besoins. Bon, ça, c'est la première chose à faire. Ensuite, vous pouvez discuter avec votre conseiller. Si vous êtes à découvert de temps en temps, ou qu'une fois vous avez dépassé le plafond, vous avez eu des pénalités, ça peut revenir très cher aussi, votre conseiller peut éventuellement vous faire une remise. Ça se discute avec un conseiller. Je dis pas qu'on peut tout négocier, mais ça se discute. Vous êtes encore une fois un client et vous pouvez dire, bah là, exceptionnellement, écoutez, j'ai eu 150 euros de frais. Est-ce qu'il y a moyen de me les remettre? Et autant, il vous remettra 50%. Donc, gardez en tête ça, c'est que le dialogue, il est possible. Et puis, vous pouvez aussi changer de banque. Et vous pouvez aussi changer de banque lorsque vous avez. Ben oui, mais parce que, mettons, si on a un emprunt immobilier, on se dit, non, mais comment je vais faire? Alors, on va faire ce qui s'appelle transformer votre compte habituel en compte sec. Donc, votre compte, en fait, va juste servir au prélèvement de votre emprunt bancaire. vous allez l'approvisionner chaque mois et vous allez partir ailleurs. Les banques en ligne, certains sont gratuites ou quasiment gratuites. Il faut quand même savoir ça. Ensuite, vous avez des banques qui vont être plus adaptées à ce dont vous avez besoin. Donc, c'est un secteur qui est concurrentiel. Et il y a un site internet qui est très bien fait, c'est tarif-bancaire.gouv.fr. C'est un site officiel qui référence tous les prestataires par région. Et vous pouvez voir en fonction de vos besoins, découvert autorisé, compte en ligne et j'en passe, les tarifs proposés par les différents établissements.
2: Elsa Wolinski.
13: Non, mais je regardais Aude, Madame Arnaque. Est-ce qu'il n'y a pas, justement, avec les banques en ligne, des arnaques ?
6: Oui, alors il y en a beaucoup en fait, avec surtout des sites qui se font passer pour des banques en ligne. Moi, j'ai mon papa un jour qui a reçu un petit texto en disant il faut vous enregistrer, etc. Sur cette... Et en fait, c'était un faux. Donc faire très attention, à ça, bien vérifier qu'on est sur le bon site, sur la bonne banque.
2: Merci beaucoup Valère Coréard.
4: Avec plaisir.
2: Et faites comme notre auditrice, 0810 055 056. Alors là, je voudrais que le temps s'arrête, parce que c'est mon groupe préféré là. Fleetwood Mac, je remercie la radio ici. On va faire comme dans les années 80, on va dire montez le son, c'est tellement ringard, mais c'est pas grave, j'assume. Ça s'appelle Little Lies. C'est merveilleux. On est ensemble jusqu'à 13h, il est 12h35.

0: Little Lies, Fleetwood Mac sur votre radio ici. On est ensemble jusqu'à 13h les amis.
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0: 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Et il est midi 38 déjà, ça passe à une vitesse folle. On a parlé beaucoup des aidants, hein, si vous avez envie de témoigner. C'est votre antenne, on vous le dit, on vous doit bien ça, 0810 055 056. Mais pour l'heure, oh, il m'avait manqué. Mon Dieu, notre vétérinaire, c'était très langoureux, n'est-ce pas? J'en ai peut-être fait un peu trop, c'est
2: je
0: mon genre.
2: Je me demandais de qui elle parlait, je me suis dit, mais c'est à moi, non?
0: Et bien de vous, cher confrère, oui, je me prends pour une vétérinaire, monsieur Pierre Fabin, et qui va nous dire comment dresser ces petits animaux, dis donc.
2: Effectivement, on parle d'éducation aujourd'hui, alors je vous rassure, mon but, c'est pas de faire de votre animal une bête de foire, c'est vraiment d'apprendre les ordres essentiels.
0: Mais c'est pas le cirque Pinder.
2: Non, c'est pour lui sauver la vie en fait, parce que ces ordres de base, ils sont vraiment essentiels dans l'éducation d'un animal pour sa sécurité. Alors, on commence par les chiens, les trois ordres vitaux pour moi, c'est le premier, c'est assis. C'est le plus facile à apprendre et c'est comme ça que vous allez commencer à dresser votre animal. Et ensuite, les deux qui suivent, c'est le tu laisses et le rappel. Tu laisses, c'est-à-dire qu'on va demander à l'animal de ne pas toucher à quelque chose. On va éviter qu'il ingère une cochonnerie toxique en promenade, par exemple. Et ensuite, le dernier rang, c'est tu reviens. C'est tu viens au pied. Éventuellement, j'aime pas trop le mot au pied, mais tu viens, par exemple. Le rappel pour éviter qu'il se prenne une voiture, par exemple, ou qu'il saute sur quelqu'un. Ça va vraiment être un ordre de sécurité. Alors, comment on apprend ces ordres concrètement? On commence par le assis, c'est le plus facile. Vous prenez une friandise, c'est ce que j'appelle la technique du leurre. Vous la mettez dans votre main. Et vous la mettez...
0: Alors, ouvrez la main, Valère.
2: Ouvrez la main. Ouvrez la main. Vous la mettez dans votre main.
0: Assis.
2: Et vous la mettez... Allez, Valère.
0: On le charrie, on fait exprès.
2: Vous la mettez dans votre main, vous la placez au niveau de la truffe de votre chien va la sentir, et mécaniquement, vous reculez la main à l'arrière de sa tête, c'est mécanique. Il va vouloir suivre la friandise des yeux, et il va poser ses fesses au sol à ce moment-là. Et à ce moment-là, on fait un assis de joie.
0: C'est-à-dire,
2: voilà. Je dis, ah si, c'est très bien.
3: Oh là là, bravo.
2: Exagéré, voilà. Ouais. Exagéré, ah ouais. Vraiment. Vous allez passer pour peut-être un peu débile, désolé. Mais ça fait plaisir à votre chien. Il
0: donc
2: est là.
0: Concernant, ça va la première
2: plaisir
0: fois.
2: Aussi. Et vous répétez ça au fur et à mesure des jours. Voilà. On le répète plusieurs fois par jour, des séances très courtes, 5 minutes, où on va répéter ces ordres-là. Les autres ordres sont un peu plus difficiles à apprendre. Pour le tu laisses. Alors, on peut le voir plus difficile.
0: Ça,
2: voilà. Pour le tu laisses, en fait, vous allez mettre, pareil, la friandise dans votre main et vous allez la faire sentir à votre chien. Ouais. Vous allez le laisser sentir. Il va éventuellement gratter un petit peu. Il va vouloir la prendre, mais au bout d'un moment, il va comprendre qu'elle n'est pas accessible et il va s'en détourner. Et à ce moment-là, bravo, mon loulou. Et vous sortez une autre friandise de votre poche, d'une autre poche. Comme ça, il a laissé ce que vous avez dans votre main. Il s'en est détourné et il a compris que lui donner autre chose et accepter de ne pas avoir cette chose que vous aviez dans la main, c'était encore plus gratifiant.
4: Mais il faut verbaliser, tu laisses à ce moment-là ou pas?
2: Et on verbalise au moment où il s'en détourne. Bravo Valère, vous êtes prêt à avoir un chien. Voilà. Et on verbalise à chaque fois au moment où on va féliciter. C'est tu laisses, bravo. Et alors, ce que j'entends souvent les propriétaires dire, c'est ça se passe très bien à la maison, dans mon salon, mais à l'extérieur, c'est impossible, il n'écoute rien, il y a trop de distractions. Mais effectivement, c'est comme vouloir faire des devoirs à des enfants à Disney. C'est compliqué. Et donc, on va y aller vraiment progressivement. Vous commencez dans votre salon, ensuite dans un jardin clos, sans distraction. Après, on fait éventuellement dans la rue, quand il n'y a pas trop de monde. Et ensuite, on va aller dans le parc canin, là où il y a plus de chiens. Mmh. Mais allez-y vraiment progressivement. Et alors, je vois toutes les personnes...
0: Et le troisième?
2: Le rappel, c'est pareil. Alors, le rappel, c'est important. C'est tout aussi facile ou compliqué que le tu laisses. Le but du rappel, en fait, c'est vous allez faire revenir votre chien dans votre couloir à la maison. D'abord, voilà. Il revient vers vous. Tu viens, bravo. Et on va augmenter la distance et la sécurité et utiliser une longe à ce moment-là. C'est une laisse de 10-15 mètres que vous allez pouvoir pour le retenir quand il va être en promenade justement et qu'il ne s'en aille pas. Parce qu'en fait, le but, c'est de rester sur le maximum de réussite possible. Et le rappel doit se travailler en permanence et pas que pour rentrer de la promenade. Parce que si vous le travaillez uniquement au moment du rentrer, et ben en fait, votre chien va juste se dire c'est la fin du jeu. Donc ça ne me plaît pas.
0: Alors, ça se dresse des chats?
2: On va en parler après
0: Alain Souchon. Avant Alain Souchon, j'aime beaucoup dire Alain Souchon plusieurs fois comme ça dans les émissions. Avant Alain Souchon, est-ce qu'il y a deux races par exemple qui sont hyper faciles à éduquer?
2: Alors le plus facile pour moi, c'est le Labrador.
0: Ok. Voilà,
2: le Labrador. Et après, vous pouvez aller vers tous les chiens de travail. Tout ce qui est berger belge, berger australien, ils adorent apprendre. Mais attention, c'est des chiens qui sont très sollicités et très sollicitants.
0: Et les plus compliqués?
2: Tout ce qui est chien de chasse, les teckels, tout ça, les beagles.
4: Les cocker.
2: Les jack russell, les cocker, tout ce qui était chien de chasse, c'est très compliqué.
0: Allez, on parlera des chats, parce que je sais que ça vous intéresse beaucoup. Juste après Alain Souchon, il y a de la rumba dans l'air sur ici. On est ensemble jusqu'à 13h les amis, ça va vite.

0: y a de la rumba dans l'air. Alain Souchon sur ICI. Jusqu'à 13h.
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0: C'est votre nouveau rendez-vous quotidien. Ça s'appelle On vous doit bien ça et la France était en haleine. On était avec Pierre Fabin, notre vétérinaire, qui nous donnait trois tips hyper pratiques pour dresser nos animaux, lui apprendre le laisse tomber. Non, pas du tout.
2: Tu laisses
0: le rappel et assis. Et Aude, je crois que vous avez vu des petites choses sur notre WhatsApp.
2: Oui, 0810 055 056. Qui a mis une photo qui pour moi est très étrange. Ouais. Du coup, j'ai demandé à Pierre, mais qu'est-ce que c'est que ce truc que Pascal nous a mis sur
0: c'est
2: le WhatsApp?
0: C'est quoi donc, madame?
2: C'est un petit boîtier avec un bouton.
3: C'est un cliqueur en fait. C'est un truc qu'on va utiliser pour faire un bruit à chaque fois que le chien fait bien la chose et qu'il associe le bruit à l'ordre.
0: Ça fonctionne bien ça?
3: Ça marche bien. C'est pas comme ça que je préfère faire, mais ça marche très bien sur certains chiens.
0: Valère, vous demandiez les colliers, c'est ça?
3: Les colliers, c'est de la torture. Les colliers électriques ou des charges, c'est de la punition. On n'utilise jamais de punition. On est dans de l'éducation bienveillante.

0: Début d'émission, parce que c'est la journée des aidants. On a eu énormément de témoignages sur le 0810 0 55 0 56. Nous allons en prendre un dernier. C'est Valérie qui nous appelle de Valence. Coucou, ici de Romardèche. Et bonjour, chère Valérie.
1: Et bonjour à vous. Et moi, je voulais rappeler, s'il le fallait, qu'être aidant, c'est long, c'est très très long. Oui. Mais aussi, parfois, c'est pour la vie.
0: Oui. Ouais,
1: je veux parler de ces cohortes d'aidants longue durée qui accompagnent des personnes qui souffrent, par exemple, de problèmes qui ne se voient pas. D'accord. Et on en parle un petit peu moins. Et là, je pense aux parents d'enfants trisomiques, aux parents d'adolescents, de jeunes adultes bipolaires, par exemple.
0: Tout à fait, Valérie.
1: Il va falloir accompagner pour toute la vie et dont on ne connaît pas le pronostic. Et puis, je pense à des choses comme celle qui arrive dans mon entourage. Je pense à ces personnes qui, un dimanche matin, pris d'une belle impulsion, décident d'aller faire du jardinage et tombent d'une échelle.
0: Ouais.
1: Et là, c'est la catastrophe. Parce que tout à coup, cette personne n'est plus là.
0: Ouais.
1: Si on a la chance qu'elle vive, si elle a la chance de vivre, on vous dit, on ne sait pas, dans un an, vous verrez bien. Et vous êtes là, vous êtes avec une personne, et c'est ça dont je voulais parler.
0: C'est ce qu'on appelle le deuil blanc, hein, c'est ça, Valérie, me semble-t-il.
1: Parce qu'elle est là, mais vous la connaissez, mais ce n'est pas tout à fait elle.
0: Ce n'est pas la même personne.
1: Et donc, c'est pour ça qu'on fait un deuil. Il faut faire le deuil de la personne qu'on connaissait.
0: Ouais.
1: Alors, dans le meilleur des cas, les choses vont continuer plus ou moins vite à s'améliorer. Mais parfois, non, pas du tout. Et là où vous aviez quelqu'un d'épatant qui donnait des cours dans des amphithéâtres, et bien vous vous retrouvez avec quelqu'un qui voit passer un papillon, qui vous dit « Oh, regarde le papillon !» qui va se fâcher ou qui va rire alors que tout le monde est là autour d'un repas de famille. Et ça, c'est le deuil
0: blanc. C'est au fond faire le deuil, effectivement, de la personne qu'elle était avant. On voudrait vous remercier, Valérie, d'avoir apporté ce témoignage très important. Et on pense aussi à ces aidants-là. Et puis, on va en écouter une dans un très court instant, une autre aidante. C'est ma grande amie et votre grande journaliste Elsa Wolinski qui va nous parler de sa maman qu'elle a aidée pendant 6 ans. À tout de suite.
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0: C'est votre nouveau rendez-vous hein, quotidien entre 12h et 13h et il est déjà midi 52. C'est la journée des aidants, on y a consacré une large partie dans l'émission, on a semblé que c'était important. On vous dit à quel point on est avec vous et on vous embrasse. Elsa, vous allez partager votre expérience avec nous, merci beaucoup de le faire d'ailleurs.
9: Je vous en prie. Aujourd'hui, je vais vous raconter un petit bout de ma vie.
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9: Et ça, c'est la musique que j'ai mise à l'enterrement de ma mère. C'est la musique d'Aurélie Saada, Ma mère, Maryse, est décédée le jeudi 9 décembre 2021 à 10h15 des suites d'un cancer du poumon et de la plèvre, 5 jours avant mes 48 ans. J'étais triste qu'elle décède avant les fêtes parce que je voulais me déguiser en Père Noël.

0: Noël, pour la faire rire et pour faire rire les soignants, les malades des autres chambres et les autres aidants. Parce que moi, ce qui me faisait du bien, c'était de faire des gâteaux au chocolat et d'apporter un peu de vie dans cet univers de mort. Au début, on lui avait donné 6 mois, elle a tenu 6 ans, durant lesquels moi, j'ai pris 25 kilos. 25 kilos de pain au chocolat, de cookies, de bonbons engloutis la nuit pour supporter le jour. J'ai été ce qu'on appelle une aidante, mais pour ma mère, j'étais une dame de compagnie. Elle avait oublié que j'étais aussi sa fille. J'ai détesté être aidante. Je sais que ça peut heurter ce que je vous livre, ça peut blesser. Moi-même, ça me bouscule de vous l'avouer, mais je refuse ce matin de faire semblant. J'ai détesté voir ma mère fragile devenir une enfant, j'ai détesté de voir inverser les rôles et devenir sa maman. J'ai détesté qu'elle m'appelle 3 fois par jour pour me dire à quel point la maladie était difficile. J'ai détesté ses caprices, ses douleurs, sa tristesse. J'ai détesté que ses cancers prennent toute la place. J'ai pleuré quand elle a perdu la parole et qu'elle a levé son petit doigt pour me dire à demain. J'ai détesté être son tout et être son rien. Et je me suis détestée de tout détester. Je pouvais passer 6 heures avec elle à l'hôpital et au moment où je me levais pour partir, elle me disait « Non, pas déjà !» Et ce « pas déjà » m'étouffait. C'est ça aussi d'être aidant. C'est difficile à avouer, mais parce qu'on voudrait être généreux tout le temps, patient tout le temps, disponible tout le temps, aimé tout le temps, mais on ne l'est pas. On est fatigué, en colère, égoïste, impatient, on en a marre. Être aidant, c'est comme un métier que tu n'as pas choisi et pour lequel tu n'as jamais postulé et pour lequel tu n'as jamais été informé. Et quand tout s'arrête, c'est comme une forme de chômage. Le vide est abyssal et en même temps, une forme de liberté pointe son nez pendant que les larmes coulent. Personne ne nous apprend à devenir aidant, mais personne ne nous apprend non plus à ne plus l'être. Pour finir, sur une note un peu plus légère, j'ai pensé à vous, Valère, et à vos bons plans. Ma mère voulait être incinérée, mais elle avait des très belles dents, ma mère, toutes refaites. Alors, et parce que j'avais besoin de rire au milieu de tout ce cauchemar, j'ai demandé au conseiller funéraire, est-ce que je peux les récupérer, ces dents? Il n'a pas ri. Et comme ma mère était très belle, j'ai ajouté, sinon, est-ce que je peux la faire empailler? Il n'a pas ri non plus. J'ai détesté être aidante, mais je suis fière de l'avoir été. J'ai détesté Maryse malade, mais elle me manque terriblement aujourd'hui. Perdre quelqu'un qu'on aime, ça brise, mais ça offre en échange aussi une force indestructible. Alors imaginez, j'ai perdu mes 2 parents, je suis Hulk derrière ma vulnérabilité. Je pense vraiment très tendrement à tous les aidants et à tous les soignants.
1: Merci beaucoup Elsa, je vais me mettre à pleurer, tout va bien. Heureusement qu'il y a le jeu qui arrive. C'est dans ces moments-là qu'on est très heureux de donner un petit peu de 200 euros, de pouvoir d'achat. Merci infiniment Elsa Wolinski pour le partage de votre expérience, pour votre honnêteté, pour votre solidité. Au Drazo, ça me permettra de reprendre un peu mon souffle.
2: Et il y a beaucoup de réactions au 0810 055 056 sur le WhatsApp de l'émission. Pascal envoie des cœurs. Colette également qui fait des bises à Elsa. Donc vous avez
3: merci
2: la bise
3: beaucoup.
2: De Colette. Beaucoup de cœurs, hein, vraiment. On a aussi Cathy qui nous dit « Je suis aidante, ça m'a touchée droit au cœur ». Elle faisait aussi référence à votre message Enora en début d'émission pour les aidants. Cathy qui est aidante de 3 personnes depuis 5 ans. Et puis il y a ceux aussi qui disent qu'on devrait mieux aider les aidants et qu'on ne pense pas aussi aux parents dont le fils parfois est en difficulté et qui a été refusé en cure de désintoxication et que bah, des fois les parents doivent s'arrêter de travailler pour s'occuper aussi d'un enfant malade comme ça et qu'on devrait aussi y penser.
1: Merci beaucoup Audrazo. Merci pour les larmes et la tendresse Elsa Wolinski. Et merci à vous, hein, chères auditrices, chers auditeurs, d'être aussi présents sur le WhatsApp, c'est devenu une vraie communauté, on vous dit bien ça et on en est très fiers et très heureux. On va accueillir aussi une gagnante, elle s'appelle Sandrine, parce que tous les jours je booste votre pouvoir d'achat, on vous doit bien ça. 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Et c'est Sandrine qu'on va accueillir. Bonjour Sandrine.
4: Bonjour Enora, bonjour toute l'équipe.
1: Bonjour. Vous appelez du Palais. Coucou ici Loire-Océan, c'est ça? Oh là là, j'adore, vous êtes organisatrice de Murder Party. Qu'est-ce que c'est que ça?
4: Oui.
1: Qu'est-ce que c'est les Murder Party?
4: Ben, c'est une sorte de cluedo vivant. Quelqu'un disparaît dans la soirée, tout le monde joue son personnage, est costumé en son personnage, et on doit deviner dans la soirée, à l'aide d'indices, qui, quoi, comment, a aidé la personne à disparaître.
1: Mais attendez, on va venir,
3: on va tous faire venir.
1: Ça. Mais on vient complètement voir.
3: Et ceux qui disparaissent, disparaissent vraiment pour toujours.
1: Moi, je vais être le Colonel Moutarde dans la bibliothèque, c'est génial. Et en tout cas, c'est gagné, Sandrine!
4: Bravo! Merci beaucoup, Merci.
1: On est ravis de booster votre pouvoir d'achat tout au long de l'année. On vous souhaite une très très belle après-midi demain. Alors rien à voir, on va parler des PFAS, figurez-vous. Je ne sais même pas ce que c'est. C'est ça qui est intéressant. C'est quoi les PFAS?
2: Il y a une émission spéciale qui va commencer dans quelques secondes sur les PFAS justement.
1: Exactement. Merci à ma chère Céline à la réalisation, à Diana à la technique, Alexandra au standard, Gwenaëlle à la préparation. Merci à ma merveilleuse équipe. J'ai adoré faire cette émission aujourd'hui. Et d'ailleurs, je vous dis à demain. Dans un instant, c'est le trésor de nos régions avec Emeline Ferry. Bonjour, chère Emeline.
5: Bonjour, Enora. Bonjour, tout le monde.
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1: Et merci, chers amis, d'écouter la radio ici. Il est 13h. Les informations, Emeline Ferry.
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5: Bonjour et bienvenue dans ce 13h de nos régions, exceptionnellement rallongé aujourd'hui. Une heure à vos côtés pour prendre le temps de comprendre et de décrypter les deux grands dossiers du jour. La mobilisation des lycéens, évidemment à la une, ils sont dans la rue, les jeunes, avec l'intersyndicale de l'éducation nationale pour réclamer plus de moyens pour construire leur avenir. Dans quelques minutes, des reportages, des directs avec les manifestants à Paris, à Lille, à Toulouse, des témoignages, des explications sur leurs revendications. On parlera également des violences aussi en marge de ce mouvement. Et puis dans la deuxième partie de notre émission, on va regarder dans nos assiettes. Les œufs sont au cœur d'une grande enquête menée par le réseau ICI avec la cellule investigation de Radio France. Et les résultats, franchement, risquent de vous couper l'appétit sur 91 œufs analysés venus d'un petit peu partout dans le pays. Plus de la moitié contiennent des polluants éternels, des PFAS. Un quart dépasse même les seuils réglementaires. Alors comment ça se fait? Quel impact sur notre santé? Quelles solutions? Vous avez plein de questions et nous, on a de nombreux invités pour y répondre. C'est le 13h de nos régions. Vous avez le menu. C'est parti. La jeunesse dans la rue, acte 3 aujourd'hui de la mobilisation des lycéens. Les autorités attendent entre 150 000 et 200 000 manifestants à travers tout le pays. Certains cortèges se sont déjà élancés à Marseille, à Nantes, Perpignan ou encore Orléans. Et d'autres rassemblements vont débuter comme à Paris où on va retrouver notre reporter ici. Nicolas Joly, bonjour.
7: Bonjour Emeline.
5: L'image à Paris, comme ailleurs en France, c'est que les lycéens ne sont pas seuls aujourd'hui dans les cortèges. Ils sont rejoints dans leurs protestations par les syndicats des profs et des personnels de l'éducation nationale, également rejoints par des parents.
7: Oui, effectivement, il y a des parents, il y a des adultes responsables, comme certains se présentent d'ailleurs, venus pour encadrer cette mobilisation, donner un coup de main. Alors, vous entendez peut-être derrière moi les musiques qui tonnent du côté de la CGT, puisqu'il y a des organisations syndicales qui sont venues avec leurs brassards, leurs services d'ordre, pour essayer d'encadrer ce mouvement, s'assurer que tout se passe bien. Mais il y a aussi des personnes qui ne sont pas forcément membres d'organisations apparentées comme des syndicats. J'ai croisé par exemple Georgette, qui est une ancienne gilet jaune et qui est venue spécifiquement pour soutenir les jeunes et surtout pour tenter, avec ses connaissances du terrain, on peut dire, de les protéger.
8: Nous, on a l'expérience, on peut les guider, on peut leur dire attention, non. Et c'est ça que je veux leur donner, pour qu'ils ne se fassent pas massacrer, pour pas qu'ils se fassent éborgner, pour pas qu'ils aient des mains arrachées.
7: Ouais, Georgette, évidemment, très, très éprouvée, très remontée par les images qu'elle voit passer sur les réseaux sociaux. Je l'ai surprise en train de discuter justement avec un jeune, un étudiant en BTS, Mohamed, qui me disait justement que c'est effectivement rassurant pour ces jeunes de ne pas être tout seuls dans cette mobilisation.
5: Ouais, Nicolas Joly, mobilisation qu'on continue de suivre.
9: C'est toujours plaisir d'avoir un soutien, qu'il soit moral ou physique. On se sent écouté en fait. C'est un soutien quand on a peur, parce que bon, des fois, les CRS ou la police, ils ont des comportements aussi qui font peur, et ça fait plaisir de voir qu'on est aussi soutenus, qu'ils peuvent nous protéger aussi, parce qu'on reste quand même toujours des jeunes, quoi.
7: Voilà, les jeunes qui sont évidemment présents en nombre. Tous les lycéens ne sont pas encore là puisque des actions ont été menées dans différents établissements à Paris. Donc des cortèges sont attendus. On en a vu arriver quelques-uns. Pour l'instant, tout se met en place. Et concernant les prises de parole, elles auront lieu à 13h30 normalement pour donner un petit peu les mots d'ordre du jour avant le départ de la manifestation qui est attendue normalement à 14h ici à Paris.
5: Merci beaucoup Nicolas Joly. Pardonnez-moi, je vous ai coupé. Je rappelle, vous êtes donc à Paris avec les manifestants, les lycéens. Cette mobilisation est à suivre en direct, en image, en vidéo sur notre site ici.fr. On vous met toutes les infos sur ce mouvement et on apprend que 86 000 personnes sont mobilisées ce matin dans les manifestations de la matinée, hors celle de Paris, d'après les chiffres du gouvernement. Alors, quelle réponse, quelle solution l'exécutif apporte-t-il pour sortir de la crise? Le ministre de l'Éducation a tenté ce matin, chez nos confrères de France Info, d'apporter des réponses à leur colère sur les emplois du temps à rallonge depuis la réforme du bac. Il annonce l'arrivée de l'IA, l'intelligence artificielle, pour aider les proviseurs à les optimiser. Plus de transparence aussi dans Parcoursup, 1800 postes dans l'accompagnement des élèves, des infirmières, des assistants sociaux, 1300 postes annoncés pour des AESH, pour aider les élèves en situation de handicap. Et dans l'immédiat, face aux problèmes permanents des profs non remplacés, Édouard Geffray promet que l'éducation nationale va se montrer plus réactive.
10: J'ai demandé à toutes les académies d'avoir le tableau de bord quotidien de tous les lycées qui sont confrontés à cette situation, si je puis dire les points rouges en termes de qualité du remplacement, et d'apporter une réponse dans les 8 jours. Ce sera suivi par une équipe nationale pour apporter systématiquement une réponse dans les 8 jours. Après ça, évidemment,
1: oui, parce qu'il faut garantir avoir la main d'œuvre pour
10: garantir qu'on arrivera à trouver à chaque fois 100% des personnes, etc. Ça, c'est, je veux dire, c'est des choses qu'on va évidemment s'employer à faire. Je garantir le 100% serait probablement mentir, et j'aime pas mentir. Mais en tout cas, faire en sorte que systématiquement toutes ces situations d'abord soient identifiées, qu'on les laisse pas s'enquister, et qu'on apporte une réponse qui soit la plus rapide possible, et surtout avec un tableau de bord quotidien qui sera sur le bureau de chaque recteur. Ça, c'est ce qu'on va faire bientôt, honnêtement.
5: Édouard Geffray qui promet également une refonte de la démocratie lycéenne pour que les élèves soient mieux représentés dès les prochaines élections dans le courant de l'année. Alors, est-ce que ces mesures suffiront à apaiser la révolte des lycéens, des jeunes qui se mobilisent depuis maintenant 15 jours? Ils réclament de meilleures conditions d'enseignement, plus de moyens pour construire leur futur. On veut choisir notre avenir, pas le subir. Ça, c'est le genre de slogan qu'on peut lire sur les pancartes dans les cortèges. Est-ce que c'est ce qu'on vous dit aussi ce midi dans la manifestation à Lille, Marie Bouda?
11: Oui, bah écoutez, je vous lis d'autres pancartes. Moi, ce que je lis devant moi, c'est « Je pense, donc je dérange ». On n'est plus OK, boomer. Ici, la manifestation, elle est partie de la fac de Lille. Donc, il y a beaucoup d'étudiants, il y a aussi des drapeaux de la CGT, des parents, des professeurs et des lycéens. Et donc, pour répondre à votre question, Léna de Roubaix a réagi à ce qu'a dit ce matin Édouard Geffray.
12: Alors déjà, c'est bien qu'ils nous entendent enfin, après des mois, même des années, je dirais, où on ne s'est pas fait entendre. Et je trouve ça dommage qu'on se fasse entendre que maintenant, qu'avec le bazar qu'il y a eu autour, qu'avec les poubelles cramées. Je trouve ça vraiment dommage. Dans notre lycée, on a des horaires pas possibles, on voit quasiment plus notre famille. 8h, 18h quasiment tous les jours.
11: Elle reste donc prudente avec ses deux amies, les lycéennes me disent attendre de voir ce qui se fait concrètement. Et puis Malika, qui est elle, maman et professeure, elle accompagne son fils de 16 ans, quel que soit ce que dit le ministre, voilà ce qu'elle, elle vit tous les jours, par exemple le manque de manuels scolaires.
13: Le budget alloué aux manuels a été coupé quasiment par 10 pour nous cette année. Et on a des élèves qui n'ont pas de manuels dans la plupart des disciplines. Donc on travaille au petit bonheur la chance comme on peut. On se débrouille avec les photocopies quand on peut parce que le budget alloué aux photocopies a aussi été coupé naturellement. Donc on fait comme on peut.
11: Non plus, elle n'est donc pas convaincue par ce qu'a dit le ministre ce matin. Elle dénonce aussi les violences policières. C'est pour ça qu'elle a son appareil photo dans les mains pour capturer ce qui se passe aujourd'hui.
5: Marie Bouda, reporter ici en direct de Lille avec les manifestants. Et partons maintenant à Toulouse, où on va aller retrouver notre reporter de Ici Occitanie, un autre cortège qui est en cours. Claudia Calmel, on vous retrouve. Quel est l'état d'esprit dans cette manifestation? Comment on envisage la suite?
14: Bah écoutez, je peux vous dire qu'ils sont déjà venus nombreux, les lycéens, très nombreux dans les rues de Toulouse, plusieurs milliers, voire dizaines de milliers de personnes qui sont mobilisées, des lycéens, mais aussi des étudiants de la fac du Mirail qui ont bloqué leur université ce matin pour empêcher la tenue des cours et pour faire en sorte qu'un maximum d'étudiants viennent manifester. Tout se passe ici dans le calme, manifestation très encadrée par un gros dispositif de policiers, une quinzaine de cars de CRS à l'avant du cortège, une quinzaine de cars à l'arrière, et tout le monde ici est très déterminé. Ils l'ont chanté, les lycéens, depuis ce matin. On est déterminé, on est là, on ne lâchera pas, déterminé à obtenir gain de cause, bien sûr, sur leurs revendications liées à l'augmentation des moyens dans l'éducation. Beaucoup de lycéens donc, qui sont venus ici manifester de différents lycées de la ville, des lycées plutôt de centre-ville, plutôt côté, des lycées aussi de périphérie, avec moins de moyens et des bâtiments parfois plus vétustes, des lycéens qui sont décidés à maintenir la pression et qui comptent bloquer tous les lycées de la ville, au moins jusqu'à vendredi, pour obtenir gain de cause. Les lycées étaient fermés aujourd'hui sur demande de la préfecture à Toulouse.
5: Donc, Claudia Calmel, ici, Occitanie, des cortèges qui sont donc partis dans plusieurs villes de France. D'autres partiront dans l'après-midi. 891 établissements ont vu leurs cours être suspendus, soit totalement, soit partiellement aujourd'hui. Ça, c'est ce qu'annonce à l'instant le ministère de l'Éducation.
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5: 13h09, la mobilisation des lycéens à la une, donc aujourd'hui, avec malheureusement parfois des violences et des blessés. Depuis le début du mouvement, 215 élèves et 85 personnels éducatifs blessés, d'après le dernier bilan de Matignon, dont plusieurs très grièvement. À Lens, notamment dans le Pas-de-Calais, un adolescent de 15 ans, un lycéen, a eu sa main arrachée hier par une grenade lancée par la police. C'était donc dans la matinée hier, au milieu des heures devant son établissement bloqué. Écoutez le récit de Vanessa Lamar, Ricinor.
16: Vers 10h30, la situation a dégénéré. 200 jeunes font face aux policiers et à la compagnie de CRS dépêchés en urgence sur place. Les forces de l'ordre et les pompiers essuient jets de pierre et tirs de mortier. Ils ripostent. Cette lycéenne est sous le choc. Elle a assisté à la scène.
17: Et ils ont commencé à venir, à s'approcher de nous et en lançant des fumigènes. Du coup, nous, on commence à courir. J'étais à côté du camarade qui s'est fait mal. D'un seul coup, il reçoit un gros truc dans sa main. C'était une grosse boule. Et d'un seul coup, ça explose. Il y avait plein de boules de chair qui a volé partout. J'ai failli vomir. Ils l'ont lancé sur lui. Il l'a pas ramassé. Tout le monde dit il l'a pas ramassé. Il l'a reçu dans sa main. D'un seul coup, ça a explosé dans sa main.
16: Pour faire la lumière sur les faits, Étienne Thieffry, le procureur de la République de Béthune, a saisi l'IGPN, la police des polices.
18: Alors, je vous parle, je ne suis pas en mesure de vous répondre. Si cet adolescent avait formellement récupéré une grenade qui a explosé dans sa main ou si la grenade aurait atterri sur lui.
16: Le préfet du Pas-de-Calais évidemment regrette cet accident, mais il estime que les forces de l'ordre doivent pouvoir se défendre. François-Xavier Loche.
19: Quand les policiers se voient projetés par une foule compacte de 200 personnes, soit des pierres, soit des mortiers d'artifice, ils ont la possibilité de se défendre, c'est un cadre de légitime défense, et de maintenir l'ordre public. Voilà.
16: Une cellule d'écoute et de soutien a été mise en place au sein de l'établissement.
5: Cet adolescent blessé, c'est un drame, reconnaît le ministre de l'Intérieur, Laurent Nunez. Un drame, dit-il, dans un contexte de trouble à l'ordre public. D'autres cas ont marqué les esprits ces derniers jours. À Tours, un lycéen de 16 ans qui a perdu l'usage d'un œil. Un autre dans le Val d'Oise, 14 ans, et une double fracture de la mâchoire, plusieurs dents cassées, plusieurs centaines de blessés également du côté des forces de l'ordre. Et le ministre, Laurent Nunez, qui estime ce matin au micro de France Inter que la violence de ce mouvement est inédite.
20: Un mouvement lycéen de cette intensité, non pas en termes de nombre d'établissements bloqués, même s'ils sont nombreux à avoir été un moment ou un autre concernés par une action, de cette intensité, nous n'avions jamais connu. Et je vous parle d'expérience, c'est-à-dire que la violence que l'on rencontre, notamment à destination des enseignants, des forces de sécurité intérieure qui sont systématiquement prises à partie, c'est inédit. Que les choses soient dites, c'est inédit. Sur les précédents mouvements lycéens, un mouvement lycéen, c'était quoi ? C'était un blocage. Un blocage le matin, les policiers qui allaient discuter d'abord en lien avec le chef d'établissement. Il y avait parfois des interventions, puis il y avait des déblocages et les choses se passaient bien. Là, c'est totalement inédit, il y a énormément de prises à partie, de violences. Oui, il y a une dimension inédite.
5: Le ministre de l'Intérieur qui assure que les interventions des forces de l'ordre se font dans la plus grande proportionnalité, c'est ce qu'il dit. Ce n'est pas l'avis de la Commission nationale des droits de l'homme qui parle ce midi de recours disproportionné à la force et qui fait part de sa vive inquiétude. La Ligue des droits de l'homme dénonce une dérive globale par rapport à l'état de droit. L'ONG Amnesty International appelle à la désescalade. Bonjour Coralie Moreau.
21: Bonjour.
5: Journaliste pour ICI. Alors, entre la version des manifestants et celle des forces de l'ordre à qui le ministre n'a donné aucune consigne de retenue, on le voit, on assiste à une guerre des récits.
0: Oui, c'est ce que dénoncent notamment les avocates de lycéens mutilés ces derniers jours. Elsa Marcel, qui défend ce jeune garçon de 14 ans dont la mâchoire a été brisée et les dents arrachées par un tir de lanceur de grenade, fustige la communication gouvernementale et le récit fait autour des mutilations. Même positionnement pour Ari Halimi, dont le client de 17 ans a eu le visage maintenu sous l'eau lors de son interpellation. Bataille de récit, mais aussi guerre des chiffres. Le ministère annonce à ce jour 715 policiers et gendarmes blessés, sans aucune notion de gravité. Côté lycéen, le chiffre est de 215 blessés, selon le ministre de l'Éducation nationale, du fait, je cite, d'individus violents dans leur immense majorité. Avec un premier recensement ce matin des enquêtes IGPN, la police des polices, 10 au total, en plus de du lycéen dont la mâchoire a été brisée, de celui maintenu dans l'eau, ou encore de celui à la main arrachée, deux adolescents ont été touchés à l'œil, une jeune fille a été étranglée. À Metz, un policier est soupçonné d'agression sexuelle sur une lycéenne.
5: Des violences de part et d'autre qui divisent la classe politique, Coralie.
0: Oui, vous l'avez dit, hein, LFI, de nombreux syndicats et associations dénoncent une répression policière. Boris Vallaud, chef de file des députés PS, va déposer une proposition de loi pour limiter les pratiques des forces de l'ordre face à des manifestants mineurs, interdiction des grenades de désencerclement, des LBD et des pratiques brutales comme l'étranglement. Dans le même but, une pétition sur le site de l'Assemblée nationale a déjà reçu plus de 15 000 signatures. Côté gouvernement, le ministre de la Justice a réuni, lui, ce matin, l'ensemble des procureurs généraux en visioconférence. Il les a remerciés pour la fermeté de la réponse pénale et s'est félicité de l'engagement de la responsabilité civile des parents de mineurs mis en cause. Il a également invité les présidents de région à se constituer partie civile.
5: Les précisions de Coralie Moreau. La question donc de la réponse pénale, on en parle avec maître Romane Bartoli, avocate qui appartient au collectif Action Judiciaire qui accompagne les jeunes interpellés. Bonjour.
21: Bonjour.
5: Et merci d'être avec nous.
21: Vous m'entendez correctement?
5: On vous entend très bien. Merci beaucoup d'être avec nous. 5000 interpellations, un peu plus, en seulement quelques jours. C'est du jamais vu, selon vous?
21: C'est du jamais vu, effectivement. 5000 interpellations sur simplement la semaine dernière, avec une des journées où on a eu plus de 1945 interpellations. Dans l'histoire récente des mouvements sociaux, je ne sais pas si c'est arrivé. Il me semble qu'au plus fort de l'acte 4 des Gilets jaunes, on était à 1700 interpellations. Donc, effectivement, un chiffre qui est très très très important. Et cette répression, à la fois, elle se traduit par les interpellations, mais également elle est aussi multiforme, parce qu'elle s'est aussi traduite par des mesures administratives comme les interdictions de rassemblement aux abords des lycées, et également par de nombreuses violences policières. Vous avez évoqué le lycéen qui a perdu son œil, celui qui s'est fait briser la mâchoire, et enfin celui qui se serait fait noyer. Et vous évoquiez un chiffre autour de 200 côté violence policière chez les lycéens. Moi, je pense que ce chiffre, il est bien, bien, bien plus élevé que ce qu'indique le ministère de l'Intérieur.
5: 215 blessés chez les élèves, effectivement, c'est ce que dit le gouvernement. Parmi les interpellés, ce sont des jeunes, des très jeunes, des mineurs de 14, 15, 16 ans. Qui sont-ils quand ils sont interpellés? Est-ce que c'est parce qu'ils sont en train de casser, de tirer, de lancer des pierres, je ne sais pas, sur des forces de l'ordre, ou il y a aussi, vous dénoncez, des interpellations préventives?
21: Si vous voulez, quand on a 5000 interpellations, c'est effectivement des interpellations en masse. Des jeunes qui, en fait, sont juste sur leur blocus et qui se retrouvent emmenés au commissariat. C'est une immense majorité de mineurs. C'est des enfants, c'est ça qu'il faut bien comprendre, des enfants de 13, 14, 15, 16 ans qui se retrouvent enfermés dans des conditions extrêmement difficiles. Et moi, je pense que ce que veut faire le gouvernement par cette répression multiforme, c'est tenter de canaliser un mouvement lycéen qui leur échappe complètement, vous l'indiquez. Et je pense qu'une crainte importante du gouvernement à l'heure actuelle, c'est qu'il y ait une convergence des luttes et que toute la colère accumulée de tous les côtés se réveille. Je ne sais pas si vous l'avez évoqué dans le sujet préalablement, mais il y a la date notamment du 17 octobre et d'un spectre des gilets jaunes 2.0. Et je pense que le gouvernement, que ce nombre très important d'interpellations révèle surtout une fébrilité et une fragilité du gouvernement qui ne sait pas comment il va réussir à canaliser toute cette colère.
5: Donc, gouvernement fragile, c'est votre interprétation, et qui répond donc par une forte pression?
21: C'est ça, qui répond par une forte répression, multiforme comme je le disais, que ça se passe par les interpellations, mais aussi les très nombreuses violences policières. Il y a les cadres qui ont été filmés et dont on a parlé, mais il y a aussi de très nombreuses violences au sein des commissariats. Nous, on a assisté beaucoup de jeunes qui se sont fait tout simplement tabasser en garde à vue, qui se sont pris des gifles, des coups de poing, des coups de pied, etc. Et après, quelque chose que je trouve intéressant, c'est qu'en fait, à la fois, bon, évidemment, ces violences policières, elles ont pour objectif de traumatiser les jeunes et de leur passer l'envie de ressortir. Mais ce qu'on est en train de voir, c'est que ça fonctionne pas. Mmh. C'est-à-dire qu'on a des jeunes qui ressortent, avec un sentiment d'injustice encore plus consolidé qu'auparavant, parce qu'ils ont fait 24 heures de garde à vue pour rien, qu'ils ont subi des violences. Mmh. Et ça se voit aussi parce que le mouvement continue. Donc je pense que on est aussi face à une jeunesse extrêmement déterminée, qui a des revendications claires et qui va pas se laisser faire malgré la répression.
3: Vous nous dites, là, vous nous parlez de jeunes passés à tabac, frappés lors de leur garde à vue. Parmi les adolescents que vous accompagnez, il y a des plaintes qui sont déposées pour violences policières?
21: Tout à fait, il y a des plaintes qu'on est en train de déposer. On est en train de recueillir l'ensemble des jeunes qui sortent la garde à vue et
3: combien
21: de voir avec eux ceux qui... Je peux pas vous dire actuellement parce que c'est encore un travail qui est en train d'être fait et qui a tellement d'interpellations au quotidien que
3: on parle
21: c'est difficile de vous donner un chiffre.
3: On parle en plusieurs dizaines.
21: En plusieurs dizaines, oui, tout à fait.
3: Eh bien, merci beaucoup d'avoir été avec nous. Maître Romane Bartoli, avocate, je le rappelle, qui appartient au collectif Action Judiciaire et qui accompagne donc les jeunes interpellés dans ce mouvement de colère des lycéens. Merci beaucoup d'avoir été avec nous. Vous évoquiez donc plusieurs affaires. Je vous signale qu'il y a une enquête ouverte après l'interpellation d'une jeune fille à Metz en marge de la mobilisation donc des lycéens. Dans une vidéo partagée sur les réseaux sociaux, notamment par la députée LFI Sophia Chiquiron, on voit une jeune fille maintenue au sol par un policier qui lui touche les cheveux et la poitrine, et le procureur de Metz qui indique avoir ouvert une enquête pour authentifier et pour analyser cette vidéo. Les investigations portent sur les conditions de son interpellation et vont servir à déterminer s'il y a eu ou non des actes relevant d'une agression sexuelle sur mineurs de moins de 15 ans.
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3: Vous écoutez toujours votre radio. Ici, il est 13h20, acte 3 de cette mobilisation. Le ministre de l'Éducation nationale, Édouard Geffray, espère un retour en classe demain. L'objectif, c'est que les cours reprennent progressivement dès demain matin, dit-il. Pas évident dans les établissements qui ont subi des dégâts lors des blocus, comme ici, à Nantes, 4 jours après l'incendie qui a ravagé le hall du lycée Nelson Mandela. L'établissement est fermé jusqu'à nouvel ordre, mais les élèves, les internes, ont pu accéder à leur chambre avec leurs valises. Et c'était avec beaucoup d'émotion, Gwendoline Langlois.
4: En jogging, le regard fatigué, Tabea traîne 2 grosses valises derrière elle. Elle est interne en classe de première.
22: La dernière fois que j'ai vu le bâtiment, c'était vraiment en flammes. Et j'avais très très peur de revoir ma chambre. C'est juste des affaires, mais on s'y attache quand même.
4: Elle a eu une demi-heure pour tout récupérer.
22: Des produits de douche, ma trousse de toilette, mes cahiers.
4: Comme tous ses camarades, elle a évacué rapidement le lycée le jour de l'incendie, avec seulement son sac de cours et les vêtements qu'elle avait sur le dos.
22: J'avais pas mon doudou qui était dans les flammes. Donc là, déjà, ça m'a rassurée. Donc je suis contente parce qu'il y avait des objets de valeur et aussi de valeur personnelle.
4: Les élèves passent dans les chambres par petits groupes avec des masques sur le visage.
23: Dans les escaliers, ça allait. Mais une fois arrivé au deuxième étage, on commence à sentir l'odeur de la fumée, des cendres. L'un des murs de notre chambre a été touché par les flammes. La fenêtre était ouverte, donc forcément, on a eu beaucoup de cendres et d'eau à l'intérieur.
4: La chambre de Lilou fait partie des plus touchées.
23: J'aurais préféré sincèrement récupérer mes affaires par moi-même. C'est pas moi qui les ai sorties ni quoi que ce soit. Mes affaires étaient dans le couloir, mélangées à celles de mes colocs.
4: Mesures de sécurité. Mais au premier coup d'œil, tout est là.
23: Forcément, les odeurs restent dans toutes nos affaires. On va faire une bonne machine à la maison et puis après, ça ira mieux.
4: Rassurée, elle espère pouvoir retrouver sa chambre et ses colocataires le plus vite possible.
3: Une génération marquée donc par ces mobilisations, par les dégâts parfois sur leur lycée. Génération marquée par cette mobilisation. Il y aura un avant, il y aura un après ce mouvement des lycéens. Et avec cette étude aujourd'hui, on en apprend un petit peu plus sur l'état d'esprit de cette jeunesse qui se mobilise. Plus de 8 jeunes sur 10 redoutent une vie plus difficile que celle de la génération précédente. C'est ce que dit une enquête Ipsos BVA pour l'université Aix-Marseille et le collectif Jeunesse 2027. Étude révélée par nos confrères de France Info. Les auteurs de l'étude notent un fort sentiment de déclassement générationnel parmi les 18-29 ans. On en parle avec Anouk Biscara. Bonjour.
2: Bonjour.
3: Merci beaucoup de nous accorder quelques minutes. Vous êtes porte-parole du collectif. Porte-parole donc du collectif Jeunesse 2027. Vous avez 20 ans, vous étudiez en troisième année de licence de droit à l'université d'Aix-Marseille. 89% des jeunes interrogés qui ont le sentiment que leur génération devra travailler plus longtemps que les générations précédentes pour bénéficier d'une retraite. C'est terrible comme constat quand on est si jeune.
2: Eh oui, tout à fait. En fait, on a des inquiétudes et des enjeux aujourd'hui qui sont tout à fait différents de ceux d'hier et qui prévoient déjà les enjeux de demain. Et aujourd'hui, notre jeunesse, ce qu'on peut en retirer, c'est qu'elle est inquiète. On est vraiment concerné donc par tout ce qui se passe en ce moment, surtout au vu de l'échéance politique très importante de 2027. Et on a envie de participer à ces discussions puisqu'elles nous concernent.
3: Envie de participer, et on l'entend ces derniers jours. Mais avez-vous le sentiment d'être entendu?
2: Je pense que le ressenti très large de notre génération, c'est que non, on n'est pas entendu actuellement. Comme vous l'avez si bien dit, le sondage Ipsos a dégagé ce chiffre assez impressionnant, c'est que 78% des jeunes ont le sentiment que notre génération est moins écoutée par les responsables politiques que les autres générations. Et je pense que c'est très parlant du sentiment général que nous partageons tous. Et c'est de ce sentiment qu'est parti notre projet, donc Jeunesse 2027, pour essayer de pallier à ce grand problème auquel on fait face.
3: Le sentiment de ne pas être écouté. Bon, parmi les jeunes qui manifestent, il y a beaucoup de mineurs, de lycéens, il y en a quelques-uns qui auront 18 ans au moment de l'élection présidentielle dans 6 mois. Et dans votre étude, il y a ce chiffre, 80% des jeunes qui déclarent avoir l'intention d'aller voter à la présidentielle. Un mouvement comme celui-ci, ça permet aussi de marquer l'engagement, de créer un engagement politique chez ces jeunes.
2: Tout à fait. Je pense que une idée reçue qu'on se fait souvent de notre génération, c'est que de toute façon, on n'est pas intéressé et on n'a pas envie de prendre part au débat. Mais c'est complètement faux. On le voit justement avec cette enquête Ipsos. C'est que bien que 64% des jeunes ne fassent pas confiance aux futurs candidats pour comprendre et prendre en compte leurs préoccupations, et bien tout de même, 80% d'entre eux déclarent avoir l'intention d'aller voter en 2027. C'est qu'on se sent concerné. On a envie de participer à ces grandes échéances, pourvu qu'on soit écouté et pris en compte dans tous les enjeux auxquels on fait face aujourd'hui.
3: Anouk Biscara, porte-parole du collectif Jeunesse 2027. J'aimerais vous faire écouter les réactions des politiques, des élus à ce mouvement de contestation qui s'amplifie donc depuis plusieurs jours. Notre reporter Elia Bergel est à l'Assemblée nationale et les députés sont divisés sur la marche à suivre pour sortir de cette crise. Écoutez.
7: Pour la gauche, c'est clair, pour que la température baisse, il faut que le gouvernement réprime moins durement la mobilisation des lycéens. Le député socialiste Arthur Delaporte.
8: Le gouvernement a fauté en permettant l'utilisation de toutes les armes, comme l'a dit Laurent Nunez, ce qui est criminel parce que cela a conduit à des bavures dont aujourd'hui des jeunes vont porter à vie les conséquences.
7: Les socialistes vont déposer aujourd'hui une proposition de loi pour interdire les armes qui peuvent mutiler et les techniques d'immobilisation létale dans les manifestations de lycéens. La gauche demande aussi au gouvernement plus de dialogue, l'annulation de la suppression des postes d'enseignants dans le futur budget. À l'inverse, le député d'extrême droite Mathieu Bloch estime qu'il faut soutenir les forces de l'ordre.
9: Qu'aujourd'hui sont mis sur le banc des accusés qui font leur travail, qui n'est pas évident.
7: Fermeté chez les Républicains aussi, même si Philippe Gosselin reconnaît que certaines revendications sont légitimes.
24: Parcoursup est un sujet d'inquiétude. Moi, je le vois dans ma propre circo. Les lycéens se sont mobilisés, il n'y a pas eu de casse, mais Parcoursup, ça revient. C'est un irritant. Est-ce qu'on peut faire autrement et mieux? Peut-être.
7: L'élu LR met en garde, si on dessert le budget de l'éducation nationale, ça sera forcément au détriment d'autre chose.
3: Anouk Biscara, vous qui avez 20 ans, qui êtes porte-parole du collectif Jeunesse 2027, quelles sont vos réactions quand on entend les élus qui ne sont pas tous d'accord sur la marche à suivre?
2: Et oui, tout à fait, c'est ce qu'on constate. Aujourd'hui, je pense que c'est important de remettre l'accent du coup sur les revendications faites par la jeunesse. C'est qu'on veut de manière générale un accès digne à l'éducation, comme on le voit avec le mouvement des lycéens. Nous, pour le coup, notre projet était plus porté sur la tranche 18-29 ans, donc on a aussi beaucoup d'autres enjeux qui entrent en compte. L'accès au logement, l'accès aux études supérieures, l'égalité des chances, etc. Et voilà, c'est ce qu'on veut en retirer, c'est vraiment qu'on prenne en compte les sujets qui, pour nous, les jeunes, nous semblent les plus pressants pour notre avenir.
3: Alors, quel est votre message aux candidats à la présidentielle ?
2: Notre message, c'est qu'on voudrait faire passer donc auprès des candidats pour les présidentielles, c'est que la jeunesse aujourd'hui souhaite être entendue, et je pense que c'est pleinement montré par l'actualité. Et un projet comme le nôtre a vocation justement à faire entendre cette voix. Et puis les statistiques que dégage l'étude d'Ipsos sont aussi très parlantes. Et je pense qu'aujourd'hui, plus que jamais, la jeunesse doit être mise en avant, écoutée, mais au-delà simplement de l'écoute, on veut une suite dans cette écoute et des actes concrets par la suite.
3: Oui, sauf qu'on est à 6 mois de l'élection, avec notamment un président qui ne se représente pas, avec un budget de l'État très serré. Est-ce que vous n'avez pas peur qu'on oublie que dans 3 mois, on soit passé à un autre sujet et qu'il n'y ait pas de réponse concrète rapide ?
2: Et justement, ce qu'on craint et ce qu'on ne veut surtout pas, c'est que ce soit un projet sans lendemain, juste une prise en compte sur le moment, au niveau médiatique et pour les élections, et qu'ensuite il n'y ait aucune suite. Nous, l'objectif, on va mettre toutes les chances de notre côté pour qu'on soit entendu et que ce mouvement laisse une trace pour les jeunes de demain et pour même les jeunes d'aujourd'hui. Ce qu'on veut, c'est voilà, que ce soit un premier pas vers la prise en compte de la voix de la jeunesse et des propositions et de son envie de s'engager.
3: Et le message est passé. Merci beaucoup Anouk Biskara. Je rappelle, vous avez 20 ans, vous êtes porte-parole du collectif Jeunesse 2027. Je renvoie sur notre site ici.fr où vous trouverez toutes les infos et notamment notre direct sur cette mobilisation des lycéens. Direct à suivre avec le point sur les cortèges dans toutes les villes.
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3: Il est 13h30, vous écoutez toujours le 13h de nos régions et on ouvre une nouvelle page, cette grande enquête du réseau ici avec la cellule investigation de Radio France consacrée à un aliment qu'on adore manger en omelette, au plat, dans les crêpes ou les gâteaux. Les œufs sont partout dans notre cuisine, très bonne source de protéines, plein de vitamines aussi et pas cher. En ces temps d'inflation, ça compte, mais ils ne sont peut-être pas si bons pour notre santé. Voici le résultat de notre enquête. Près de 60% des œufs qu'on a analysés contiennent des polluants éternels, des PFAS. Certains dépassent même les taux réglementaires. On va vous expliquer avec nos invités de nombreux reportages et des décryptages. 91 œufs prélevés dans tout le pays, donc envoyés dans un laboratoire pour faire des analyses et le résultat est tombé. Un quart des œufs de poule qu'on a étudiés dépasse les seuils autorisés. Le plus mauvais résultat concerne les Ardennes, un couple d'exploitants agricoles sur la commune d'Haraucourt. Anne-Laure Barral, qui a mené cette enquête pour la cellule investigation de Radio France, est allée les rencontrer. On va retrouver le reportage d'Anne-Laure Barral.
13: C'est Sardaigne.
25: Pour Anne Abraham et sa famille, plus question de manger les œufs de leur poule. Pourtant, vivre dans la nature, c'était ce qui avait conduit cette infirmière belge, son mari et leurs 4 enfants à s'installer dans les Ardennes pour cultiver la terre.
26: Le projet, c'était de faire du maraîchage local sur petite surface, juste pour faire de la vente directe, sans produits chimiques. Et donc, on se trouve dans une situation où, sans rien utiliser, tout est pollué.
25: En effet, depuis que la préfecture leur a confirmé en janvier la très forte contamination...
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0: Un classique de la musique signé Jean-Jacques Goldman avec Sirma, c'était là-bas. Clémentine Brocard s'occupe de prendre soin de votre porte-monnaie. Là, elle vous emmène vers le pays de Montbéliard pour un concert qui va vous faire découvrir un artiste qui pourrait devenir l'un de vos prochains coups de cœur.
1: On va vous faire passer un bon moment, une bonne soirée sans faire pleurer votre portefeuille. À Audincourt, Moloko, le 9 octobre, où Daniil va poser ses valises pour un concert qui s'annonce même plutôt rythmé. J'ai pas peur de vous dire que c'est l'un de mes artistes préférés du moment. Un concert pas trop cher. Et c'est pour ça qu'ici on est malin. Et si vous ne connaissez pas Daniil, écoutez bien.
2: Ah, je me pose des questions, quand je rentre à la maison, et la maison c'est où?
3: Daniil, c'est un artiste hein, qui fait sa petite musique et qui fait ses petits concerts et qui vit sa belle vie. Franchement, je m'inspire un peu de tout ce que j'écoutais quand j'étais petit et de tout ce qu'avec j'ai grandi. Donc ça va être de la musique algérienne, ça peut être du rap, ça peut être Drake, ça peut être de la pop. C'est très varié, je mélange un peu tout ça dans ma musique. Et moi, j'ai commencé un peu de force de base. Ma mère, elle m'a mis au piano. Elle m'a un peu imposé le piano parce qu'elle, elle était pianiste. Et après, au fur et à mesure, j'ai trouvé une vraie passion pour la production. J'ai fait des prods et j'ai commencé à chanter et j'en ai fait ma vie. Ça m'excite parce qu'il y a une espèce de rendez-vous, quoi. C'est comme si c'était un premier date avec mon public d'Audincourt. Donc, je suis content de découvrir de nouvelles têtes, de nouvelles personnes. Et j'ai hâte d'aller à la rencontre.
1: Alors, soyons malins jusqu'au bout, hein. Quand un concert est à quelques kilomètres de chez nous, ben, ça évite déjà de faire chauffer la voiture. Mais la vraie question, c'est de savoir ce que Daniil vous réserve pour cette soirée au Moloko.
3: Ça va être le demi-tour. Donc, on peut s'attendre à plein de surprises, des sons de mon album, des sons d'avant. C'est des musiciens sur scène et surtout des surprises. Moi, j'ai pas envie de tout dévoiler avant. Il faut vivre le concert. Je peux pas le raconter. Et je vais entendre leur voix. Je vais entendre qu'ils vivent, qu'ils chantent les morceaux, qu'ils dansent. Et tu vois, même s'ils me connaissent pas, c'est à la fin, on voit qu'il y a une espèce de communion où tout le monde est ensemble et tout. Pendant le temps d'un concert, tout le monde est ensemble. Il y a pas d'histoire de division. Il y a pas d'histoire de différence. Et pour moi, c'est ça, un beau concert. Le smile, mais pas que, parce qu'on passe par plein d'émotions en concert. Des fois, il y a des moments plus touchants, des moments plus tristes, des moments où c'est vraiment la fête. Donc, en fait, il faut qu'il sorte avec le smile, qu'il transpire. Et franchement, j'ai beaucoup de chance de faire un taf que je rêvais de faire. Ça veut dire qu'au final, j'aime vraiment toutes les étapes. Et j'ai beaucoup de chance aussi de vivre cette tournée avec eux, mes meilleurs amis. Sur scène, j'ai Ilan, c'est le mec avec qui j'ai composé tout cet album. Avec

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0: Les Gypsy Kings, Joby Joba, succès de 1987. Et c'est un titre qui était sorti juste en version instrumentale sur le premier album, 5 ans plus tôt. Bel après-midi ici avec Yves Simon, Renaud et Sia, dans une petite minute.
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2: Et vous écoutez ici l'acte 3 de la mobilisation. Les lycéens comptent sur une mobilisation massive. Ils étaient 86 000 personnes à défiler ce matin à Nantes, Marseille, Lyon. Selon Beauvau, 260 000 selon les syndicats des lycéens, rejoints par des étudiants, des parents et des syndicalistes pour réclamer de meilleures conditions d'apprentissage à Paris. La manifestation va s'élancer de la place de la République jusqu'à Nation. 2000 policiers et gendarmes sont mobilisés pour encadrer le cortège parisien. 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Marine Le Pen a présenté son projet budgétaire qui prévoit 140 milliards d'euros nets d'économies d'ici 2032. Un retour à un déficit public de 3% et un pilier de capitalisation pour les retraites. La candidate du Rassemblement national appelle à une rupture politique pour éviter, dit-elle, le défaut de paiement. Deux départements encore marqués par les intempéries de la semaine dernière. Le Gard et l'Hérault vont basculer en vigilance orange, pluie, inondation et orage ce soir à partir de 22h. Météo France craint un nouvel épisode méditerranéen pendant la nuit. Ce que fait Michael Olise, c'est exceptionnel. Les félicitations du sélectionneur Zidane après sa performance hier soir face à la Belgique. Olise, auteur d'un doublé, le score final 4-1 en Ligue des Nations. Ce qui permet à l'équipe de France d'être en tête de son groupe.
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1: Alors, jette un coup d'œil pour vous au bulletin de Météo France qui annonce quelques nuages inoffensifs dans une journée ensoleillée. Vent faible, température maxi pour le territoire de Belfort 23-25, pour la Haute-Saône et le Doubs 25-27 et 19 en hauteur.
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0: C'était Pillion avec Dream, succès de 1984. On a quelques annonces à vous passer, le temps de préparer les trois chansons françaises à la suite avec Jackie Quartz, Charles Doré et Véronique Sanson, amoureuse. Bel après-midi.
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1: Savoir, un événement musical débarque demain soir, mercredi à 20h à l'Axone de Montbéliard. Le spectacle Génération Céline, un spectacle supervisé par Eric Benzi, l'homme derrière ses plus grands tubes français, un show de jeunes artistes exceptionnels qui reprennent pendant près de 2 heures le répertoire de Céline Dion. Autre bon à savoir, à destination des parents, car élever ses enfants, c'est une merveilleuse aventure, mais ce n'est pas toujours simple au quotidien. Le département et la CAF relancent les ateliers gratuits de parentalité ce jeudi 8 octobre de 9h à 11h à Belfort, rue de l'As de Carreau. Le thème sera parents d'hier, parents d'aujourd'hui. C'est animé par des pros, gratuit, ouvert à tous les parents. Inscription directe sur territoiredebelfort.fr.
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0: Maria Carré avec Hero, un titre pour encourager chacun à croire en soi. Et un titre d'abord proposé à Gloria Estefan, celle du groupe Miami Sound Machine, et composé pour le film Hero malgré lui. Après la pub, il y aura ici Josassin, Vianney et Jean-Louis Aubert.
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2: 260 000 manifestants recensés par la CGT en dehors de Paris. Le cortège de la capitale vient d'ailleurs aussi de s'élancer. Les lycéens sont nombreux dans les rues, partout dans le pays, accompagnés par des parents et par les syndicats de l'éducation nationale pour réclamer de meilleures conditions d'enseignement. C'est l'acte 3 de cette mobilisation et ça n'est pas terminé. L'Union étudiante et l'Union syndicale lycéenne annoncent une nouvelle journée d'action jeudi. C'était l'unique commune alsacienne à être dirigée par le Rassemblement national. Wittelsheim, dans le Haut-Rhin, perd sa maire. Raphaël Schaubert voit son élection annulée par le tribunal administratif en cause de plusieurs irrégularités. Elle avait été élue au mois de mars avec seulement 17 voix d'avance. Emmanuel Macron au large du Finistère ce matin pour assister à un premier tir d'exercice de missile intercontinental lancé depuis un sous-marin nucléaire. La vidéo est sur ici.fr. Le chef de l'État y voit un message fort et clair pour les adversaires de la France. Elle avait bu et consommer de la drogue et des sédatifs. Les raisons de la mort de Loana, la première star de la télé-réalité en France, sont dévoilées par le procureur de la République de Nice, qui parle d'un décès multifactoriel. Le corps de la gagnante du Love Story avait été retrouvé dans son appartement à Nice il y a 6 mois. Elle avait 48 ans. Plus d'électricité dans le château de Versailles. Le monument est contraint de fermer ses portes au public depuis la mi-journée à cause d'une coupure de courant qui touche la commune et ses alentours dans les Yvelines.
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1: Un coup d'œil pour vous au bulletin de Météo France qui annonce quelques nuages inoffensifs dans une journée pour l'essentiel ensoleillée, vent faible, température maxi 23-27. Ciel clair la nuit prochaine, les nuages arrivent avant le lever du jour, température minimale 10 à 14.
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0: The Way You Make Me Feel, Michael Jackson. Et pour qui a vu le film Michael au cinéma, il y aura bien un deuxième opus, qui cette fois va parler de ses déboires judiciaires, mais de son point de vue. Hein. À venir, que dit Julien, Julien Libre, Julien Clerc et Julien Masse. Ah non, Jeanne Masse.
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1: Concert Adèle samedi avec le groupe Jazz, Funk et Soul, Friend and Stranger. Un concert qui va se dérouler au caveau des Remparts à 20h30, entrée 10 euros. Également Adèle en ce moment, les mercredis, samedi et dimanche à partir de 14h et jusqu'au 14 octobre a lieu la fête foraine, place du Champ de Foire. La médiathèque de Fraillé-Châtebier a mis en place une exposition « Quelles émotions ?». Une exposition destinée aux plus petits pour parler des émotions du quotidien, avec de l'observation, de la manipulation, du jeu, de l'écoute, etc. À voir à partir de ce mercredi pendant une semaine, entrée gratuite et aux heures d'ouverture de la médiathèque. Et samedi, au centre social Escapade de Zincourt, a lieu une bourse au livre au profit du Secours populaire français entre 9h et 16h.
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0: La chanteuse britannique Sam Brown avec Stop, la chanteuse qui est toujours active actuellement et qui fêtera ses 62 ans demain. Et une info à ressortir à l'occasion, elle a aussi été choriste sur deux albums des Pink Floyd. Avant 16h, Françoise Hardy, Bruno Mars et Daniel Balavoine.
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0: Tamalou avec ici Belfort Montmeliard. J'espère que tout va bien les amis. C'était François Hardy évidemment pour aller tranquillement jusqu'à 16h. La météo arrive dans un petit instant. Après les infos, encore pas mal de soleil aujourd'hui sur le Nord-Franche-Comté.
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0: Et c'est un plaisir de vous retrouver, de vous accompagner jusqu'en début de soirée, il est 16h. Ici. 16h tout pile, l'actualité, c'est avec Emeline Ferry.
2: L'ultra-violence a frappé à la porte de ces lycées. Colère de Sébastien Lecornu cet après-midi à l'Assemblée nationale, interpellé sur cette nouvelle journée de mobilisation des lycéens. Le Premier ministre juge inacceptable la banalisation de la violence lors des récents blocages dans les établissements. Sa réponse donc aujourd'hui aux plusieurs dizaines de milliers de jeunes dans la rue. Les cours seront suspendus en fin de semaine dans les lycées pour organiser, je cite, un temps de démocratie interne. Alors que des cortèges sont toujours présents partout dans le pays. À Paris, les lycéens et les syndicats défilent en ce moment. La CGT a recensé 260 000 manifestants à la mi-journée, sans compter ceux de la capitale. En marge de toutes ces mobilisations, l'IGPN, la police des polices, enquête sur 10 affaires, au moins, de jeunes blessés. À Metz, une enquête est ouverte après l'interpellation d'une jeune fille de 14 ans. La vidéo diffusée sur les réseaux sociaux montre une adolescente maintenue au sol par un policier qui lui touche les cheveux et la poitrine. Le Rassemblement national promet 140 milliards d'euros nets d'économies d'ici 2032 si le parti accède au pouvoir. Marine Le Pen présente les grandes lignes de son programme économique. Elle assure que le déficit public peut passer sous la barre des 3% dès 2030. 39 ans et 102 titres désormais à son palmarès, Novak Djokovic écrit encore un peu plus sa légende en remportant l'ATP 500 de Pékin. C'est du tennis, le Serbe victorieux après l'abandon de son adversaire Alex de Minaur en finale.
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0: Avec un ciel encore totalement dégagé aujourd'hui sur le Nord-Franche-Comté, un plein soleil pour tout le monde, des températures quasi printanières encore une fois aujourd'hui, comprises actuellement entre 23 et 26 degrés, pas de soucis particuliers en ce qui concerne ce soir et cette nuit évidemment. Et demain, eh bien, évolution des prévisions de Météo France, puisque le ciel devrait rester en partie dégagé durant la matinée avec des moyennes de 16 à 18 degrés à la mi-journée. En revanche, ça va commencer à se gâter à partir de demain après-midi, retour du gris et de la pluie sur la plupart des secteurs du Nord-Franche-Comté, même si on attend quelques fois un temps un petit peu plus sec et les températures qui seront en légère baisse demain, comprises entre 21 et 22 degrés. C'est une fin de semaine qui s'annonce globalement plutôt automnale.
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0: C'est le coup d'envoi de notre 16-19 du mardi avec Étienne Dao tout de suite et le grand sommeil.

Étienne Dao, le grand sommeil avec ici Belfort-Montbéliard. Et bienvenue les amis, ravi de vous retrouver, de vous accompagner encore une fois jusqu'en début de soirée. Tout à l'heure c'est votre 16-19, on va jouer à compter pas compter dans une petite demi-heure. Vous aimez les fleurs, vous aimez les plantes, et bien ces cadeaux sont faits pour vous. Vos entrées, vos invitations pour la Folie Flore de Mulhouse qui se déroule jusqu'à dimanche au Parc des Expos de Mulhouse. Un show floral vraiment unique en Europe. À venir également l'humour en tube de Fred Ballard, la nécessaire minute comtoise d'Arnaud Fromage. Et puis c'est la grosse actu musique du jour, la grosse info qui est tombée ce matin. On connaît désormais le premier nom de l'affiche 2027 des Eurockéennes, ce groupe anglais qui fera la clôture du festival l'année prochaine.

0: sans doute reconnu Muse, hein. C'est donc Muse qui fera la clôture des Eurocaines de Belfort en 2027. Et la grosse nouveauté également, c'est que l'année prochaine, le festival aura lieu non pas du jeudi au dimanche, mais du vendredi au lundi. Ils seront donc là le lundi 5 juillet sur la scène du Malsaucy. Et les places seront en vente à partir de vendredi.
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0: Et avant de rejoindre Arnaud Fromage dans un petit instant, voici le nouveau Marine, ça s'appelle Tricheur.

0: Tricheur.
1: Ici Belfort-Montbéliard, Marine avec Tricheur. Et c'est l'heure de la nécessaire minute comptoise. Arnaud Fromage, bonjour.
2: Bonjour Pierrick, bonjour à tous.
1: Et c'est vrai qu'il fait encore très beau en ce moment et le soir venu, vous vous laissez aller à la rêverie visiblement.
2: Oui, c'est vrai que même si les soirées sont rapidement fraîches, le beau temps nous invite à profiter au maximum de l'extérieur. Et justement, lors de l'une de ces veillées, j'ai vu passer quelques lucioles, ce qui m'a donné l'idée du sujet du jour. Pourquoi diantre les lucioles font-elles de la lumière? Déjà, il faut savoir que les lucioles les plus visibles sont les femelles, ce sont elles qui émettent cette lumière verte si caractéristique. Les mâles, eux aussi, font bien de la lumière, mais beaucoup moins. En échange, Monsieur Luciole dispose de grands yeux noirs, très sensibles à la lumière. Vous avez donc la principale raison de cette bioluminescence, comme on dit chez les Lucioles, faire crac-crac badaboum dans les buissons.
1: Crac-crac badaboum. Mais comment font-elles ces Lucioles pour fabriquer leur lumière? Est-ce qu'elles sont branchées sur courant et piles électriques, par exemple?
2: Ça aurait pu, après tout, il existe des animaux qui produisent bien de l'électricité, mais ce n'est pas le cas des lucioles. Chez elles, c'est une affaire de chimie et d'une enzyme particulière dont elles disposent, la luciférine. Alors au-delà du fait que je trouve que ce nom est très joli, la particularité de la luciférine, c'est que lorsqu'elle entre en contact avec de l'oxygène, une réaction se produit qui libère de l'énergie sous forme de lumière. De l'énergie chimique directement transformée en lumière et sans fabrication de chaleur, ce qui est très rare. D'ordinaire, tout ce qui est lumineux est toujours un peu, voire très chaud. Mais pas les lucioles, enfin si, elles sont chaudes, mais pour faire autre chose. Notez que la même enzyme est utilisée par un genre de crustacé microscopique du Japon, cette fois dans un but défensif. Quand il a peur de se faire bouffer, notre crustacé est capable de lâcher une grande quantité de luciférine partout autour de lui. En entrant en contact avec l'oxygène de l'eau, le mélange devient extrêmement lumineux, de quoi aveugler les potentiels prédateurs.
1: Alors c'est vrai que c'est plutôt ingénieux, ça me fait surtout penser aux poissons lanternes des profondeurs, mais est-ce qu'il existe vraiment d'ailleurs?
2: Et celui qui a une tronche pas sympa, là, avec ses grandes dents? Alors oui, il existe bien, et pour un poissonologue, son petit nom est la baudroie abyssale, ou le diable noir des abysses. Et honnêtement, j'ai pas envie de croiser ce machin. Ceci dit, on n'est pas là pour faire du délit de faciès, mais bien pour causer lumière. Car effectivement, ce poisson dégueulasse dispose d'une antenne au bout de laquelle on trouve un petit organe lumineux. Cette fois, ce sont des bactéries qui produisent la lumière. Un bien bel exemple de coévolution avec des bactéries qui y trouvent leur compte, je vous rassure, car cette loupiote dans les ténèbres attire des proies curieuses qui finiront fissa dans l'estomac de la lamproie carnassière. Et c'est pour ça que je préfère mes petites lucioles. Elles, au moins, ce qu'elles veulent, c'est faire l'amour, pas la guerre, la lumière allumée.
1: C'est vrai que c'est mieux qu'un poisson dégueulasse. Merci beaucoup Arnaud Fromage. On vous retrouvera demain avec toujours le même plaisir, évidemment, à venir dans quelques minutes. L'humour en tube de Fred Ballard avec ses amis et puis les Weather Girls côté musique ainsi que Supertramp tout de suite. Bon après-midi.

0: Swinging Man, la version originale évidemment au cœur des années 80 avec les Weather Girls. Qui de l'œuf ou de la poule nous fait rire en première réponse dans l'humour en tube juste après Alain Souchon.
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0: C'est l'une des chansons incontournables d'Alain Souchon, Somerset Maugham. Elle n'était présente dans aucun album à l'époque, mais on la retrouve dans pas mal de compilations et d'albums live. Elle rend hommage, cette chanson, au romancier et dramaturge britannique William Somerset Maugham.
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0: On les cuisine au plat, dur, à la coque ou en omelette, sans œufs, pas de gâteau, mais dans l'humour en tube aujourd'hui. Fred Ballard n'a pas mis tous ses œufs dans le même panier pour nous faire marrer.
3: Bonjour madame la crémière. Vous avez des œufs? Qu'est-ce que vous avez comme œufs?
4: Ah oui, on savait rire avec pas grand-chose à l'époque, ma brave dame. Un fer noréno un peu nigaud, des œufs un peu fêlés, et on oubliait tous nos soucis du moment. Bon, faut dire qu'à l'époque, les poules pondeuses se fendaient la poire dans les basse-cours, et pas que la poire d'ailleurs.
5: J'ai pété mon œuf. Oh, je vais en faire un autre. Allez. Oh, j'ai fait un autre œuf. Les copines, vous êtes là, j'ai fait un autre œuf. Oh, la bonne journée.
4: Ah bah oui, les temps changent, faut vivre avec son époque. Les poules de 2006 réclament l'égalité coq-poule dans les poulaillers. Elles cocoricotent quand elles produisent en masse et elles n'oublient pas la sororité entre gallinacées.
5: Oh, il y a une nouvelle. Bonjour la nouvelle. Ça va, je fais la bise. Ça va? Bah bienvenue chez nous, hein, on est là. Ah bah il faut faire des œufs, hein, faut travailler. Ah bah moi je ponds par-ci, par-là, je fais ce que je veux, comme ci, comme ça, c'est pas un problème. Oh, il y a le coq. Oh, qu'il est beau. Oh, qu'il est beau. Oh, le coq. Oh, il m'a regardé.
4: Voilà, bah maintenant, vous verrez votre œuf à la coque différemment. Hein. Vous penserez à Florent Père avant de tremper la bouillette. Et vous aurez droit de rire jaune, hein, en battant votre omelette.
0: L'humour en tube de Fred Ballard. On va parler de Génération Céline dans un petit instant. Ça approche, hein. C'est demain soir à l'Axone de Montbéliard. Mais histoire de se mettre déjà un petit peu dans l'ambiance, c'est le nouveau Céline Dion que vous écoutez maintenant. Ça s'appelle « Bonjour, pardon ». Merci.
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0: Céline Dion avec ici Belfort Montbéliard.
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0: Eh ben, on va rester dans l'ambiance justement les amis, puisque c'est cet événement musical qui débarque demain soir à partir de 20h sur la scène de l'Axone de Montbéliard. Génération Céline, quatre jeunes femmes, quatre voix incroyables sur scène sous la direction d'Eric Benzi, l'homme également des plus grands tubes de Céline Dion. Quatre jeunes artistes d'exception qui reprennent donc 2 heures durant le répertoire de la chanteuse québécoise. C'est demain soir et il y aura salle comble évidemment, ça c'est fort à parier, du côté de l'Axone de Montbéliard. Et puis une info pratique, puisque le département à la CAF relance les ateliers gratuit de parentalité, et ça c'est plus que jamais d'actualité. Ce sera jeudi, donc après-demain entre 9h et 11h à Belfort, rue de l'As de Carreau. Le thème sera parents d'hier, parents d'aujourd'hui. L'idée est de comprendre comment l'éducation qu'on a reçue influence nos choix actuels, et c'est plus que jamais d'actualité. Ce sera animé par des pros, ce sera gratuit, ouvert à tous les parents. Inscription en revanche indirectement sur le site territoiredebelfort.fr.
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0: Et on va jouer à compter pas compter dans un petit instant. Les premiers cadeaux de l'après-midi arrivent pour nous emmener du côté de Mulhouse. Vous emmenez en l'occurrence au Parc Expo de Mulhouse pour découvrir la folie flore de Mulhouse. On joue juste après George Michael et Alain Bashung tout de suite.

0: Et cela fera 10 ans à Noël prochain qu'il nous a quittés. Déjà 10 ans pour George Michael. Carless Whisper avec ici Belfort Montbéliard. La Folie Flore de Mulhouse qui revient donc pour une nouvelle édition. Des journées qui se prolongent jusqu'à dimanche prochain au Parc des Expos de Mulhouse. Un show unique en Europe. Une 26e édition qui s'enrichit de collaborations prestigieuses, notamment avec les jardiniers du Jardin du Luxembourg à Paris. Un meilleur ouvrier de France floriste, évidemment, pour donner naissance à des créations uniques et très artistiques. On vous offre vos deux entrées en jouant à Comptez pas compter dès maintenant. 03 84 22 82 82. On revient juste après Louane.
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0: In Excess avec ici Belfort Montbéliard.
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0: Bon, pour être tout à fait honnête avec vous, on a des petits soucis techniques cet après-midi du côté du Standard. Nous étions en ligne à l'instant hors antenne avec Frédéric Détuffon, qu'on a perdu visiblement en cours de route. Je ne sais pas où il est parti. J'espère qu'il n'est pas trop loin, qu'on va réussir à le joindre assez rapidement pour lui offrir ses deux entrées pour la Folie Flore de Mulhouse, hein, pour cette très belle manifestation, la 26e édition qui se déroule donc depuis le 1er octobre et jusqu'à dimanche prochain, le 11 octobre, au Parc des Expos de Mulhouse. Un show vraiment, et je vous le redis encore une fois, un show floral unique en Europe. C'est une nouvelle édition, la 26e, et qui s'enrichit encore un peu plus année après année. Cette année, des collaborations prestigieuses, notamment avec les jardiniers du jardin du Luxembourg, la présence d'un meilleur ouvrier de France, fleuriste également, tout cela pour donner naissance à des créations uniques d'une qualité artistique et horticole tout simplement remarquable. Frédéric, est-ce que vous êtes
2: bonjour.
0: Là? Bonjour. Bonjour, bonjour. On va y arriver, hein. On va y arriver
2: oui,
0: aujourd'hui.
2: C'était compliqué, oui.
0: Ouais, tout vient à point à qui sait attendre, hein, comme le dit le proverbe.
2: Tout à fait.
0: Bon, la Folie Flore de Mulhouse, avec trois questions, trois affirmations que je vais vous poser sur les fleurs, les plantes, évidemment. Comptez, pas comptez. Le principe, c'est que vous me dites comptez si vous pensez que c'est vrai. Pas comptez. Si vous pensez que c'est faux, il me faudra au moins deux bonnes réponses sur les trois. D'accord? Allez, on est parti. Première affirmation. Baudelaire a écrit Les fleurs du mal. Comptez ou pas comptez?
2: J'ai pas entendu.
0: Baudelaire a écrit Les fleurs du mal. Comptez ou pas comptez?
2: Comptez.
0: Laurent Voulzy a chanté Le pouvoir des fleurs. Comptez ou pas comptez?
2: Comptez.
0: Et enfin, le film Jean de Florette est adapté d'un roman de Marcel Pagnol. Comptez ou pas comptez?
2: Comptez.
0: Allez, on va calculer votre score avant de vous libérer, peut-être de vous annoncer la bonne nouvelle. Effectivement, première bonne réponse, Baudelaire a bel et bien écrit Les fleurs du mal. Laurent Voulzy aussi a bel et bien chanté Le pouvoir des fleurs. Et puis le film Jean de Florette est bien sûr adapté du roman de Pagnol. Il réunissait d'ailleurs trois acteurs en pleine gloire à l'époque. Depardieu, Daniel Auteuil, c'était son premier rôle un peu dramatique. Et puis l'un des derniers rôles également, d'Yves Montand, le papé. Et ben voilà la bonne nouvelle pour vous, vos deux entrées pour la Folie Flore de Mulhouse, c'est gagné.
2: Merci beaucoup.
0: Eh ben, je vous en prie, Frédéric. À très bientôt.
2: À très vite.
0: Et on rejoue dans moins d'une heure à Comptez, pas Comptez pour vous offrir encore de très très beaux cadeaux.
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0: Cadeau également, la très bonne musique de votre après-midi avec Tennessee. On se retrouve dans une dizaine de minutes à 17h bien sûr pour les infos, la météo qui reste ensoleillée et puis Montbelimo, un événement qui s'annonce pour le prochain week-end. À l'Axone de Montbéliard, nous serons avec notre invité tout à l'heure dans une vingtaine de minutes.

0: petite douceur qui va bien pour cette fin d'après-midi. TNCC avec ici Belfort Montbéliard. Dans moins de 10 minutes, comme promis, les infos, la météo et entre-temps Estelle, l'une des belles nouveautés de cette rentrée, te rencontrer encore et un grand classique des Cure.
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0: Les Cure, la bande de Robert Smith avec l'un de leurs grands classiques, Close to Me, belle fin d'après-midi. On poursuit tranquillement notre 16-19 avec Michel Berger pour la suite en musique dans un petit instant. C'est lui qui chantera pour vous juste après les infos et la météo.
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0: Météo encore bien agréable pour ce mardi après-midi. Il est 17h. Et à 17h, l'essentiel de l'actualité, c'est avec Emeline Ferry.
2: Ils sont 450 000 mobilisés dans toute la France. D'après les organisateurs, 256 000 selon le ministère de l'Intérieur. Les lycéens, accompagnés par les syndicats de l'éducation nationale et de nombreux parents d'élèves dans les rues pour une mobilisation massive à Paris, entre 56 000 et 100 000 participants selon les points de vue pour cet acte 3 du mouvement de colère de la jeunesse. Parmi eux, Riyad Rani, leader de l'Union syndicale lycéenne. Il appelle le gouvernement à agir.
3: Nous demandons donc un professeur devant chaque classe. Nous demandons une baisse des classes qui sont aujourd'hui surchargées. Il y a des classes qui atteignent 36, 40 élèves. Ce n'est plus normal. Nous demandons une refonte des temps scolaires qui sont aujourd'hui de 8h, 18h30 tous les jours. Ce n'est plus possible. Nous demandons une refonte de la démocratie lycéenne qui est aujourd'hui dysfonctionnelle. Et nous demandons un plan d'urgence pour rénover les bâtis scolaires qui ne sont aujourd'hui pas du tout adaptés aux enjeux climatiques.
4: La mobilisation doit continuer le temps qu'une solution n'est pas trouvée. Nous avons rencontré, comme vous le savez tous, le ministre de l'Éducation qui nous a apporté aucune solution concrète à nos problématiques. Et ça, c'est grave. Il n'y a aucune réponse politique face à la colère des lycéens et lycéennes. Et je tiens à avoir une pensée particulière pour les lycéens et lycéennes qui sont victimes de violences policières. Je pense à ce jeune qui a perdu sa main et à ce jeune à Tours qui a perdu l'usage d'un œil. C'est grave. C'est d'une violence inouïe. Quand la jeunesse se lève, le pouvoir la réprime.
2: Représentant de l'Union syndicale lycéenne qui appelle déjà à une nouvelle journée d'action avec l'Union étudiante, ce sera jeudi. Et il évoque aussi les jeunes blessés ces derniers jours en marge des blocus et des cortèges. Une dizaine d'enquêtes au moins menées par l'IGPN, la police des polices, dans le Val-d'Oise à Saint-Ouen-l'Aumône. Un policier soupçonné d'avoir tiré au lanceur de grenades lacrymogènes sur un adolescent vient d'être placé en garde à vue. Eden, 14 ans, grièvement blessé à la mâchoire il a la mâchoire fracturée et des dents cassées. Sa famille a déposé plainte pour tentative d'homicide volontaire. Concernant l'enquête ouverte à Metz après la diffusion d'une vidéo sur les réseaux sociaux où l'on voit une adolescente maintenue au sol par un policier, la jeune fille, entendue en garde à vue, réfute tout acte de violence et tout acte d'agression sexuelle de la part du fonctionnaire. Précision apportée ce soir par le parquet. Face à cette colère des lycéens, Sébastien Lecornu répond, interpellé sur le sujet à l'Assemblée nationale cet après-midi. On ne peut pas laisser un espace de tolérance à la violence, dit-il. Le Premier ministre promet de corriger, je cite, ce qu'on peut corriger sur Parcoursup. Il annonce également la suspension des cours en fin de semaine pour permettre un temps de démocratie interne. Plusieurs départements craignent les orages, les fortes pluies et les risques d'inondations. L'Hérault et le Gard, déjà touchés la semaine dernière par les intempéries, vont basculer ce soir à 22h en vigilance orange. Le Var et les Bouches-du-Rhône seront également en alerte demain. Et puis une médaille pour les Bleus aux Mondiaux de judo. Le jeune Dayan Boulem-Tafès, 20 ans, décroche le bronze dans sa catégorie des moins de 73 kilos.
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0: Et sans doute la dernière journée printanière, entre guillemets, aujourd'hui sur le Nord-Franche-Comté de 23 à 26 degrés relevé cet après-midi avec un ciel totalement dégagé, un plein soleil pour tout le monde. Ça ne va pas durer, même si on aura encore de belles éclaircies demain dans la matinée. Ça va commencer à se dégrader à partir du début de l'après-midi avec le retour du gris et de la pluie sur une bonne partie de la région. Des températures en très légère baisse, mais qui resteront au-dessus des 20 degrés demain. Et alors attention à la dégringolade pour jeudi. Là, c'est une fraîcheur vraiment automnale qui va s'installer avec toujours ces averses et ce régime nuageux très très dense. On va perdre quasiment 10 degrés jeudi au meilleur de la journée, pas plus de 10 à 12 degrés.
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0: Je vous l'avais promis, il arrive, celui qui chante, c'est Michel Berger sur votre radio, ici Belfort-Montbéliard.

0: Celui qui chante, Michel Berger, avec ici Belfort-Montbéliard. C'est ici que ça se passe, évidemment. C'est ici que vous passez vos fins de journée. Vous connaissez la maison, on a des beaux cadeaux à vous offrir une dernière fois en jouant à compter, pas compter. Ce sera dans une petite demi-heure direction, là aussi, l'Axone de Montbéliard, pour ce voyage de Bumpy, hein, cette plongée dans l'univers des dinosaures. C'est prévu tout au long du week-end prochain, samedi 10 et dimanche 11 octobre. On joue dans une petite demi-heure. On jette également tout à l'heure un petit coup d'œil à la Lactu Musique de ce mardi après-midi avec un anniversaire, celui de Nicolas Perra, qui durera également Victoria Beckham, il sera question de Gauvin Serres et de Paul McCartney. Et puis on va sortir en Franche-Comté. Là aussi, on retournera à l'Axone de Montbéliard dans un petit instant pour la deuxième édition du salon Montbel Imo. Ce sera samedi de 10h à 18h.
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0: Et on en reparle sur Ici, Belfort-Montbéliard, juste après le nouveau Benabar. Ça s'appelle Elle danse.

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0: Benabar avec ici Belfort Montbéliard. Elle danse. Et donc ce week-end aura lieu la deuxième édition du salon Montbelimo. Ce sera samedi à l'Axone de Montbéliard entre 10h et 18h. L'entrée sera gratuite dans le salon VIP. On en parle avec vous, Philippe Albietz, le gérant de l'agence de communication Fidor. Bonjour.
1: Oui, bonjour Pierrick.
0: Bonjour et bienvenue. On va déjà rappeler en préambule que ce projet naît de l'idée de Patrick Gelmich, l'un des responsables des agences Arthur Immo de l'aire urbaine à Belfort et Héricourt-Montbéliard, qui voulait à l'origine valoriser les artisans locaux avec lesquels il travaille, donner l'occasion, comme notaire ou des organismes type Solia, de sortir de leurs murs. Qu'est-ce qu'on va pouvoir découvrir ce week-end? En tout cas, si on souhaite acheter, vendre, investir, financer, rénover ou aménager, on va retrouver tous ces professionnels réunis en un seul lieu, hein, c'est bien ça, hein?
1: Exactement, on va du cuisiniste au couvreur, en passant par le paysagiste, les aménagements intérieurs pour salle de bain, les peintures, on a également pour les panneaux solaires, enfin, on a pisciniste, on a vraiment de tout.
0: Il y aura plus de 20 professionnels artisans locaux qui seront réunis un samedi, hein, c'est ça, hein?
1: Exactement, ce sont des artisans locaux. C'est un peu notre fer de lance de vouloir mettre en avant, donc avec Patrick, ces artisans locaux qui sont de qualité. Et c'est rassurant parce qu'on sait où ils sont.
0: Bien sûr. Il n'y a pas de mauvaise surprise du coup derrière.
1: Exactement, ce sont des gens qui ont pignon sur rue depuis des années et des années, qui font du travail de qualité, et on est fiers de les mettre en avant dans ce beau salon, et surtout dans la belle salle de VIP de l'Axone.
0: Ouais. Ça va être un joli cadre. Alors après la première édition, l'an passé, quel bilan vous aviez tiré? Quelle est la demande la plus forte de la part des visiteurs? Est-ce que c'est le fait de vouloir acheter, vendre, investir, financer, rénover ou autre?
1: Alors, on a eu un peu de tout et notre surprise la plus agréable a été la rencontre avec les notaires et Solia, où il y a même eu une belle file d'attente devant leur stand pour avoir des informations, parce que ben c'est vrai que c'est toujours un peu de certains méandres sur sur la transmission des biens et ou pour les achats, et là ils avaient l'opportunité de rencontrer des professionnels qui pouvaient vraiment les guider sur leur projet.
0: C'est vrai que c'est toujours un petit peu nébuleux, hein, si je puis me permettre, le monde du notariat. Bon, l'autre bonne nouvelle entre guillemets, c'est qu'il y aura de nombreuses réductions qui seront accordées tout au long de ce week-end, et puis une grande tobola, c'est bien ça, avec des cadeaux à gagner?
1: Exactement. Les gens peuvent aller voir sur le site Montbelimo les offres qui sont octroyées par les artisans, et pour remercier les visiteurs, on a mis en place une tombola d'une valeur de 250 € d'un lot qui leur permettra de prendre soit un spa, enfin des soins spa, un hôtel sympathique, ils choisiront ce qu'ils veulent.
0: On pourra découvrir également, en terminant avec ça, samedi, ce nouveau programme immobilier qui se prépare du côté de Montbéliard par le Carré de l'Habitat.
1: Tout à fait, Pierrick. Oui, on a la chance, comme il y a eu un bel engouement lors de la première édition, on a des entités comme le Carré de l'Habitat qui nous ont sollicité pour venir participer à notre salon et présenter leur programme de vente, et eux aussi font une offre assez sympathique qui est à découvrir.
0: Voilà une deuxième édition qui s'annonce plutôt bien pour le salon Montbelimo. C'est donc samedi, si vous avez un projet immobilier dans l'aire urbaine Belfort et Héricourt-Montbéliard, c'est là qu'il faudra être samedi, 10h-18h à l'Axone, dans le salon VIP. On l'a dit, l'entrée sera gratuite durant toute cette journée. Merci beaucoup Philippe Albietz.
1: Merci Pierrick.
0: De l'agence de communication Fidor. Et rendez-vous ce week-end, évidemment. La suite, c'est en musique. Et toute la musique que vous aimez arrive avec Stilto et George McRae maintenant.

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1: Stilto, Faut que tu m'aimes avec ici Belfort Montbéliard. Forcément, on a adoré en 92 cet album d'REM, l'album Automatic for the People. Il s'était classé directement dès sa sortie en tête des ventes aux États-Unis, un petit peu partout dans le monde. Et dedans, il y avait ce sublime Everybody Hurts qui arrive juste après ça. Ne bougez pas.
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0: Marie Merveille, REM avec Everybody Hurts.
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0: Tiens, si vous sentez l'envie de chanter l'âme d'un chanteur, d'une chanteuse passionnée, eh bien c'est une très belle opportunité qui vous attend. Un grand casting est lancé en Franche-Comté pour monter sur scène dans une nouvelle comédie musicale qui s'appelle Une vie sous les planches, un projet qui recherche activement deux chanteurs et une chanteuse. N'hésitez pas donc à tenter votre chance. Et pour postuler, il vous suffit d'envoyer votre CV artistique, une courte présentation, une maquette audio ou vidéo par mail avant le 5 novembre à cette adresse mail. Notez-la bien, contact@amaya-varini.com. Sachez que les castings auront lieu la semaine du 7 décembre à Besançon et Lons-le-Saunier. Et puis, laissez-vous chanter, c'est le spectacle où c'est toi la star. Ce sera le 31 octobre à l'Axone et là, pas besoin de casting. Il vous suffit simplement de vous inscrire sur le site de l'Axone et vous pourrez monter avec nous sur scène, chanter quelques grands classiques de Goldman, Indochine, Céline Dion, Michel Sardou et plein d'autres, tous les grands standards évidemment des soirées karaoké. Et vous serez en prime accompagné par un véritable orchestre sur scène, l'orchestre K-Live. Ce sera l'événement de l'automne, c'est avec ici Belfort-Montbéliard, ce sera le 31 octobre prochain à l'Axone.
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0: Est-ce qu'il y aura du Maxime Lefroissier? Je ne sais pas. En tout cas, le voici maintenant, juste avant de retrouver Émilie Mazoyer pour l'actu musique de ce mardi après-midi.

0: Maxime Le Forestier naît quelque part avec ici Belfort-Montbéliard.
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0: Et c'est l'heure de l'actu musique, comme promis, Émilie Mazoyer.
2: Salut tout le monde! Émilie, au rapport pour votre dose quotidienne d'actualité musicale. On souhaite un joyeux anniversaire à Nicolas Perrac, 77 ans ce mardi.

Le temps de souffler ses bougies et Nicolas Perrag repart en tournée. Rendez-vous en décembre à Nancy, puis en 2027 à Tournus, Aix-les-Bains, Guy Pava, Hyères, Bordeaux, Besançon, Versailles, partout en France. La billetterie est ouverte. Oh là là, une Spice Girl en studio. Est-ce qu'on peut enfin espérer une reformation pour les 30 ans du groupe ? C'est pas sûr. Beckham, la Spice chic, qui a été filmée en studio devant un micro par son fils Cruz. Et c'est là que tous nos espoirs s'effondrent. Cruz étant un aspirant chanteur rocker, Victoria était sûrement en studio pour lui prêter main forte. Et pas pour les Spice Girls. Désigné par Renaud lui-même comme son héritier naturel, le chanteur, auteur, compositeur Gauvin Cerz a sorti au printemps dernier son 4e album, Boulevard de l'Enfance. Il partage un duo avec Francis Cabrel sur la chanson-titre.

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Comme Rihanna et Michelle Obama avant lui, Paul McCartney a fait le voyage jusqu'à Paris pour assister au concert de Céline Dion et il a adoré. Il ne tarissait pas d'éloges la semaine dernière sur son compte Instagram. So great, amazing, so much love. Et Paul McCartney confirme aussi une rumeur qui courait depuis quelques mois. Céline fait bien partie, comme Lionel Richie, Lady Gaga et Alain Chabat, des artistes invités sur High in the Clouds, film musical que McCartney sortira l'année prochaine. 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

Très très bien, Billy. Merci beaucoup. Autre anniversaire après Nicolas Perrac, un peu plus triste aujourd'hui, la disparition il y a tout juste 6 ans d'Eddie Van Halen, le guitariste du groupe Van Halen évidemment, mais aussi celui à qui on devait ce fameux solo sur le Bullet de Michael Jackson.

ça aussi, ça a marqué toute une génération, évidemment. Van Halen, sa guitare et son groupe, il nous quittait à l'âge de 65 ans, donc le 6 octobre 2020. Il avait été élu 4e meilleur guitariste de tous les temps par le magazine américain Rolling Stone en 2023. Retour en 2026, rayon nouveauté avec Vanessa Paradis tout de suite. Ça s'appelle Rendez-vous.

0: Le nouveau Vanessa Paradis, ça s'appelle Rendez-vous. Et ben rendez-vous dès maintenant au 03 84 22 82 82. 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
0: Le temps de retrouver les Irlandais de Dixies, Midnight Runners, gros classique également des années 80. Qu'est-ce que c'était bien ça, et surtout la partie du milieu. Voici Common Eileen avec ici Belfort Montbéliard.

0: Pixies, Midnight Runners, Common, Eileen, allez, Common, 03 84 22 82 82, dernier rendez-vous de la journée avec Comptez, pas compter, le voyage de Bumpy, bien plus qu'une exposition, c'est la plus grande production immersive d'Europe dédiée aux dinosaures, au monde préhistorique. Plus de 100 créatures animatroniques géantes seront présentes ce week-end à l'Axone de Montbéliard. C'est parfait pour les enfants, les petits-enfants, ça c'est un vrai bond dans le temps, également un saut de près de 70 millions d'années dans le passé. C'est ce qu'on vous offre, hein, votre pack famille, dès maintenant vos 4 entrées pour ce voyage de Bumpy, 03 84 22 82 82.
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0: Et Paul Young, côté musique. Come back and stay avec votre radio. 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

0: Come Back and Staple Young avec ici Belfort-Montbéliard.
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0: Ben voilà, répond dans le temps des dizaines, des centaines de millions d'années en arrière. C'est ce qu'on vous propose avec ce voyage de Bumpy qui s'installe ce week-end à l'Axone de Montbéliard. Bonsoir Evelyne.
2: Bonsoir.
0: Bonsoir Evelyne à Dampierre-les-Bois, tout va bien?
2: Ça va très bien, merci, et vous?
0: Ça va parfaitement bien, j'espère vous annoncer une bonne nouvelle dans un petit instant. Votre pack famille, vos quatre entrées pour plonger dans l'univers des dinosaures, que ce soit samedi ou dimanche, ce sera selon votre choix. On va jouer ensemble à compter, pas compter, ma chère Evelyne, avec trois propositions, trois affirmations. Il me faudra au moins deux bonnes réponses sur les trois. D'accord.
2: D'accord.
0: Voilà, vous me dites compter si vous pensez que c'est vrai et pas compter si vous pensez que c'est faux, tout simplement. C'est le voyage de Bumpy, donc trois affirmations sur des voyages, tout simplement. Vous êtes prête?
2: Je suis prête.
0: Allez, c'est parti. Le voyage dans la Lune, célèbre film de 1902, a été le film pionnier de la science-fiction réalisé par Georges Méliès. Compter ou pas compter?
2: Comptez.
0: Allez, comptez, c'est enregistré. Voyage au bout de l'enfer, autre film en 1978. Est-ce que c'est le vrai nom de ce film, Voyage au bout de l'enfer? Comptez ou pas compter?
2: Pas compter.
0: Pas compter, vous êtes sûr?
2: Non, je pense que c'est compter finalement.
0: Ouais, ouais,
2: en réfléchissant.
0: Si on pense au Vietnam, on pense un peu à l'enfer, hein, c'est vrai. Et la troisième question, à propos de voyage, il y a eu au cinéma toujours encore trois retours vers le futur. Comptez ou pas compter? Trois volets pour retour vers le futur.
2: Comptez,
0: c'est enregistré, on calcule votre score. Voyage dans la Lune 1902. Effectivement, le célèbre film de Georges Méliès a été tout simplement le film pionnier de la science-fiction. Première bonne réponse pour vous. Voyage au bout de l'enfer en 78, drame puissant sur la guerre du Vietnam réalisé par Michael Cimino. C'est une deuxième bonne réponse. Et puis il y a eu évidemment Marty McFly et tous ses camarades dans trois volets de Retour vers le futur dans les années 80. Comptez également, troisième et dernière bonne réponse. Voilà, parfait. Et ce n'est pas trois mais quatre entrées qu'on vous offre pour aller voir donc le voyage de Bumpy, découvrir ce petit ankylosaure qui est la vedette hein, finalement de ce spectacle et de cette expo qui aura lieu ce week-end à l'Axone de Montbéliard. Voilà Evelyne.
2: Eh ben c'est super, merci beaucoup.
0: Je vous en prie, très bonne soirée et puis d'avance très bon week-end.
2: Eh bien, vous aussi, merci, au revoir.
0: Merci beaucoup, on rejoue demain pour vous offrir d'autres

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1: Avec un nouveau point météo dans 5 minutes, bon début de soirée, il est 18h. Les 18h à Lyon-Malric pour l'actualité Lyon, les lycéens dans la rue encore aujourd'hui.
2: Pour l'acte 3 de leur mobilisation, les jeunes veulent au moins tenir jusqu'aux vacances de la Toussaint. Pour réclamer des actions concrètes sur la vétusté des bâtiments et la plateforme d'orientation Parcoursup. Moment décisif donc pour les manifestants. Aujourd'hui parmi eux, Valentine, élève de terminale au lycée Courbet.
3: C'est important parce que déjà on a l'effet de groupe, mais aussi on est beaucoup plus pris au sérieux parce qu'en tant qu'élève, généralement on nous dit oui vous êtes mineur, vous savez pas vraiment ce que vous faites. Et là on est avec les syndicats, on est avec les adultes, on est beaucoup plus pris au sérieux que si c'était seulement nous, et on est beaucoup moins assimilé aussi à tous les casseurs qui ne font pas partie de notre groupe, qui n'ont pas nos revendications. Et on est vraiment là cette fois-ci en train de vraiment montrer nos revendications de manière pacifiste en étant, on l'espère, beaucoup plus pris au sérieux avec beaucoup plus de personnes et surtout de tous les âges et de toutes les classes. Mais après on veut que ça remonte, qu'il y ait du mouvement qui se fasse au niveau de l'éducation nationale, on veut que ce soit remonté au ministère et on veut que Édouard Geffray commence vraiment à prendre des vraies mesures vis-à-vis de l'éducation nationale. Dès que ce sera possible, sinon on n'arrêtera pas.
2: Le Premier ministre Sébastien Lecornu annonce l'organisation d'un temps de démocratie interne dans les établissements en fin de semaine. Les cours seront suspendus pour l'occasion. 400 manifestants à Belfort, 500 à Montbéliard. Les lycéens mobilisés rejoints aujourd'hui par les étudiants et les syndicats de l'éducation nationale. Les cortèges sans heurts à signaler. La préfecture, lieu d'arrivée des jeunes au départ de la manif de la Maison du Peuple ce matin à Belfort. Des lycéens de Folleraud, Courbet et Condorcet reçus par le préfet du département Alain Charrier pour présenter leurs revendications. La plainte déposée contre le policier agressé vendredi sera examinée à Vesoul, annonce aujourd'hui du parquet général de Besançon. Un jeune de 17 ans accuse le fonctionnaire d'avoir tenté de le noyer dans le lit de la Savoureuse quelques instants avant l'attaque sur le policier pour laquelle l'adolescent est poursuivi pour violence aggravée. Une vidéo montrant une voiture de police de la BAC foncer sur des jeunes manifestants à Belfort le 2 octobre circule depuis quelques jours sur les réseaux sociaux. Le procureur de la République de Belfort indique ce soir avoir ouvert une procédure pour déterminer les circonstances de l'interpellation. Un homme recherché dans le secteur de Trévenans, dans le territoire de Belfort, un conducteur de moto. Après un accident avec une voiture, ce midi, il prend la fuite à pied dans le centre-ville. Une enquête est en cours.
1: C'est en ce moment même la remise des trophées du challenge « Je vais au boulot à vélo ».
2: 386 participants en hausse par rapport à l'année dernière. Ils ont parcouru 55 000 kilomètres. C'est l'équivalent d'un tour et demi de la Terre. Les lauréats, cette année, l'agglo de Pays de Montbéliard, les papeteries de Mandeur, le collège Jean-Jacques Rousseau de Vougeot-Court et l'école élémentaire des Castors à Audincourt. Le FC Sochaux-Montbéliard jusque dans les hautes instances du foot français. Clément Calvez, le président du club, est élu au comité directeur de Foot Uni, l'organisation représentative des employeurs du foot professionnel. Il discutera sur l'avenir du foot français, notamment en coopération avec le conseil de la Ligue professionnelle. Le premier artiste annoncé pour les Eurockéennes 2027, on le connaît et c'est... Muse, le groupe de rock alternatif britannique, fera la clôture du festival. Rendez-vous pour les voir le lundi 5 juillet sur la presqu'île du Malsaucy. Oui, le lundi, après un début le vendredi précédent, c'est une première dans l'histoire des Eurock, cette organisation. Jérémy Durand, responsable de la programmation des Eurock, se réjouit du retour de Muse, le groupe mythique à Belfort. Leur dernier passage aux Eurock, c'était en 2022.
4: Ça fait plus de 30 ans de carrière, avec des titres et des titres à ne plus les citer tellement il y en a. Un nouvel album qui est sorti cet été. Enfin voilà, pour nous, c'est un groupe vraiment mythique dans le sens où, hormis les titres, il y a aussi tout un show derrière. On va accueillir un dispositif assez conséquent avec vraiment des lumières, du visuel dans tous les sens, de la pyrotechnique, une scène aussi un peu particulière avec une avancée de scène un peu particulière qu'on n'aura encore jamais accueilli aux Eurockéennes. Donc voilà, c'est pour nous un groupe mythique qui va fouler pour la cinquième fois la presqu'île du Malsaucy. Mais c'est vrai que c'était un peu une belle histoire dans le sens où la première scène européenne qu'ils ont faite en festival, c'est nous. Donc c'est vrai que c'est aussi un peu une belle histoire pour nous. On a aussi ce travail de pouvoir accompagner les artistes et de leur faire confiance. Et bah aujourd'hui, ils nous rendent aussi cette confiance en revenant jouer chez nous. On sera 3 festivals cette année à les avoir. Donc c'est une chance pour nous à Belfort d'avoir un tel groupe.
1: Et 5e passage hein, quand même, mine de rien. C'est
2: oui,
1: pas mal, hein,
2: 5e pour passage, la première fois c'était en 2000. Ouais. Les autres festivals de Muse cette année, c'est les Vieilles Charrues et le Main Square. Une partie du reste de la programmation sera dévoilée courant novembre. Les premiers billets sont en vente à partir de ce vendredi 13h, 219 € le pass 4 jours. cours et juste 79 euros le billet journée pour voir Muse le lundi. Mais en attendant, contactez le numéro de l'info à la radio pour nous transmettre toutes vos informations en Nord-Franche-Comté, le 06 23 18 31 18 par appel, SMS et WhatsApp.
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2: Nul doute que le temps sera beau et chaud le 5 juillet pour le passage de Muse aux Eurockéennes.
1: Peut-être un lundi au soleil et demain ce sera un mercredi un peu plus gris. Ça y est, l'automne va s'installer à partir de demain après-midi après quelques timides éclaircies dans la matinée. Une légère baisse des températures prévue demain par Météo France avec pas plus de 21 à 22 degrés alors qu'on était sur du 23-26 cet après-midi. La baisse elle sera beaucoup plus nette pour jeudi. On va perdre quasiment 10 degrés partout. Donc on va ressortir la petite laine, le petit col roulé comme j'aime bien en avoir oublié.
2: Ce sera votre style, sera mis en valeur.
1: Et puis là, il y en a pour des mois, je vous le dis d'avance. Voilà, donc les prévisions qui s'annoncent relativement maussades et automnales pour cette fin de semaine. Bonne soirée, chère
2: amie. Bonne soirée.
1: Prochaines infos à 19h.
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1: Et de la bonne musique pour débuter la dernière heure du 16-19 avec des jolis rendez-vous qui nous attendent, évidemment, d'ici 19h. Et puis, le capitaine abandonné du groupe Gold. Bonne soirée, merci d'être avec nous.

0: Gold Capitaine abandonné pour votre début de soirée. On est là jusqu'à 19h tout à l'heure et parmi nos habituels rendez-vous de 7h, il y a bien sûr les coulisses télé de Patrice Gascoigne. On part sur Canal ce soir avec du foot. Alors ce n'est pas la Ligue des Nations, ce n'est pas la Ligue des Champions, c'est un jubilé. Le jubilé d'un champion du monde 98, un certain Robert P, qui a fini par muscler son jeu avec réussite au fil des années. Ce sera tout à l'heure dans une petite demi-heure. Et puis une bonne idée également, celle de vous parler de ce Monopoly. Oui, mais édition régionale. Si vous êtes parmi nous dans le Nord-Franche-Comté, un Monopoly mortaux à découvrir dans un tout petit instant après le nouveau titre d'Indochine. Ça s'appelle Victoria.
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0: Le tout nouveau Indochine, ça s'appelle Victoria.
1: La bonne idée de Pierrick.
0: Et ma bonne idée, c'est de vous proposer une partie de Monopoly. Oui, mais alors pas n'importe quel Monopoly porté par Morteau, votre ville, le célèbre jeu a désormais une édition aux couleurs de Morteau, cette petite ville du Haut-Doubs, avec des terrains rebaptisés du nom des rues de la commune et des cases, des cartes achetées par des commerçants. Le jeu sortira en novembre, mais les précommandes sont déjà lancées et il n'y en aura pas pour tout le monde. Il n'y en a que 2000 à vendre. Martial de Morteau, ma ville, l'association des commerçants de la ville.
2: On a travaillé sur le patrimoine touristique, patrimoine naturel, nos quartiers iconiques, où on retrouve le Mondé, les Ars, des rues où il y a un patrimoine architectural qui est fort, et on a aussi un patrimoine un peu historique avec notamment l'avenue Charles de Gaulle, l'esplanade du 24 août et le monument aux morts, le chemin du stade avec l'escale qui est une ancienne halle ferroviaire. Voilà.
0: Marion Strecher de Ici Besançon.
3: Dans ce Monopoly édition Morteau, les commerçants ont pu acheter des cases. On peut par exemple s'acheter le chocolatier Thomas Larèche ou le primeur Jacques Coulot. Les cartes chance et caisses de communauté également. Et puisque c'est un jeu, allons-y, jetons les dés. 7. Je tombe sur une carte chance, rebaptisée ici « Ta meilleure temps », expression 100% mortuatienne. Et je tire la carte achetée par la boutique Jack & Jones.
4: À l'occasion de la journée mondiale de la ponctualité, rendez-vous chez Jack & Jones. Recevez 100 euros, parce que c'est une petite blague entre nous, parce que j'ai un petit peu du mal à être à l'heure le matin.
3: Allez, pour le plaisir, j'en tire une deuxième. C'est la carte chance Arc-en-Ciel, une boutique de lingerie.
5: Alors Marion, dès que vous avez la carte Arc-en-Ciel, vous avancez jusqu'à la case départ et recevez 200 euros. C'est merveilleux.
3: Ça va, il me reste un peu d'argent. Je relance les dés. J'arrive rue de la Gare.
2: Alors, rue de la Gare, c'est dans les cases roses. C'est à côté du commissaire. On s'arrête au terminus. Lui aussi, il a une petite carte.
3: Bonjour, monsieur.
6: Bonjour, madame.
3: Et alors, qu'est-ce qu'on gagne ou qu'on perd quand on tombe sur vous?
6: Vous êtes libéré de prison.
3: C'est une carte pour sortir de prison.
6: Sortir de prison et venir boire un verre au terminus. C'est très bien.
0: Et ce Monopoly édition Morteau est un vrai Monopoly où on peut donc acheter des terrains, construire des hôtels, des maisons, se retrouver en prison, toucher 200 euros en passant par la case départ et plumer son voisin pour gagner. Et les habitants semblent déjà conquis.
5: C'est extraordinaire. On est une petite ville et puis c'est quelque chose d'incroyable et unique.
7: C'est une trop bonne idée.
0: Allez, aucun doute, les 2000 boîtes de jeux vont partir comme des petits pains. Déjà plus de 1000 boîtes ont été précommandées.
8: Robert, prête-moi de l'argent, je veux m'acheter la rue Lafayette.
9: Oh, vos gérités de 10 000 francs.
10: Chouette, c'est le prix de ton séjour dans mon hôtel rue de Courcelles.
9: Allez, en prison, ne passez pas par la case départ, ne touchez pas 20 000 francs.
11: Une famille sans Monopoly, ça n'existe pas.
0: Voilà, c'est pas tout jeune ça. Merci beaucoup en tout cas pour cette belle initiative et ce Monopoly régional spécial Morteau. La suite, c'est en musique, c'est avec Mike and the Mechanics et les frères Gallagher, Oasis et Don't Look Back in Anger. 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

0: Mike and the Mechanics Over My Shoulder avec Issy Belfort-Montbéliard. Le Mike en question, c'est Mike Rutherford, le guitariste de Genesis, mais pas que, puisqu'il avait également fondé ce groupe. Il a eu 76 ans il y a quelques jours, hein, c'était la semaine dernière, et c'est là qu'on voit que le temps file. Et autre anniversaire pour Genesis, justement, les 40 ans en 2026. Et il y a plein d'albums qui fêtent 40 ans en 2026, comme quoi c'était une sacrée année 86. Hein. Les 40 ans de l'album jaune de Genesis, il n'avait pas de nom, album éponyme, mais dedans il y avait Mama, cet énorme titre avec un Phil Collins incroyable. La suite avec le nouveau titre d'Axel Red, chanté pour elle dans un court instant. Tout de suite.
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0: Chantez pour elle le tout nouveau titre d'Axel Red.
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0: Et un petit coup d'œil sur le programme de votre mercredi matin avec votre radio, ici Belfort-Montbéliard, dès 6h bien sûr, toute l'équipe d'ici matin, actu local, musique, bonne humeur, avec des cadeaux, des comptes qui comptent, comme Camille Lallemand, c'est une coach vocale. La semaine bleue également, elle sera évoquée demain à Nomel, se déroule jusqu'à samedi, jusqu'au 10 octobre, hein, que des bons plans gratuits dans Soyons Malins. Et puis toujours à Nomel, la Foyer Tech qui fait son cinéma avec la projection de La Forêt, c'est la classe, un film qui retrace l'expérience pédagogique d'Élise, enseignante à Mancenant dans le Doubs, qui fait classe en forêt un jour par semaine. Dans la foulée à 9h, ici c'est vous, Noah Sommier et ses invités pour un décryptage du boom de la médiation animale en EHPAD et dans les structures de soins du Nord-Franche-Comté. Et ensuite, ici ça marche, dès 10h, Angélique Alasta qui évoquera quant à elle le 21e salon des livres complices à la filature de Dincourt, ça c'est le week-end prochain. Enfin, à 11h, Comte-toi, Rends-toi, Jean Sureda et le cadeau de la semaine, cette nuitée insolite pour deux dans une cabane avec le petit-déj dans les cabanes, donc des grands reflets de Jean Chret. C'est offert par Gaïa Énergie à l'occasion de la 12e édition de la fête de énergie savoureuse. Là aussi, ce sera samedi à Belfort, place Corbis.
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0: À venir, les coulisses télé de Patrice Gascoin, après Damiano David et puis Marc Lavoine. C'est la vie, c'est pour vous. Pour votre début de soirée avec ici Belfort-Montbéliard.

0: Damiano David des Next Summer.
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0: Et c'est l'heure de passer la main à Patrice Gascoigne pour ses coulisses télé. Vous nous parlez aujourd'hui de ce jubilé retransmis sur Canal+, celui d'un champion du monde de foot. Il s'appelle Robert Pires et vous êtes allé lui poser quelques questions.
2: Robert Pires, c'est l'un des plus beaux palmarès du foot français. C'est bien sûr un champion du monde 98, mais c'est aussi quelqu'un de gentil. Peut-être trop gentil.
3: Robert, il s'assoit à droite et à gauche. Pas de problème. Tu viens, provocation, tu es emmerdé, tu sais jouer au football. Ça, muscle ton jeu, Robert. Si tu muscles pas ton jeu, fais attention. Je t'assure, tu vas voir. Tu vas avoir des déconvenues parce que t'es trop gentil.
2: Cette tirade devenue culte du sélectionneur de l'équipe de France, Aimé Jacquet, est extraite du documentaire Les yeux dans les bleus. La scène a été tournée dans le vestiaire des bleus juste avant la Coupe du Monde 98 que la France allait remporter. Et bien ce soir, devant les caméras de Canal+ Foot, Robert Pires fête son jubilé. Un jubilé avec une pluie de stars, dont Aimé Jacquet. Et tout cela se déroule à Saint-Symphorien, à Metz. Vous allez assister à 3 matchs de 30 minutes chacun, matchs dans lesquels on retrouvera des anciens du FC Metz, mais aussi de Marseille, d'Arsenal ou de l'équipe de France. Lui qui totalise 79 sélections avec les Bleus. Alors juste avant d'aller faire la fête, j'ai demandé à Robert Pires s'il s'apprêtait à ressentir une émotion particulière à l'occasion de son jubilé. Robert Pires.
4: Écoutez, une émotion particulière, oui. C'était important aussi mettre en avant le club du FC Metz qui était extrêmement important dans ma vie professionnelle, dans ma vie aussi privée à l'époque. Donc voilà, c'est pour ça que ce soir, on se retrouve ici, à Saint-Symphorien, et surtout que l'on ait en tête une seule chose, s'amuser et faire la fête.
2: Est-ce que c'est important que ça soit diffusé sur Canal+, cette soirée ?
4: Écoutez, pour moi, oui. Aujourd'hui, comme vous le savez, depuis 6 ans, je suis consultant en Première Ligue sur la chaîne Canal+. On leur a dit, on leur a proposé ce que l'on voulait faire. Ils ont accepté.
2: Vous êtes hyper affûté pour le match de soir. Est-ce que tous les autres joueurs vont l'être comme vous ?
4: Merci en tout cas pour le compliment. Mais oui, ils sont tous affûtés. Je les ai prévenus. J'avais 2 questions. Est-ce que tu es disponible ? Ils m'ont dit oui. Et est-ce que tu seras affûté ? Ils m'ont dit oui. En plus, je leur ai mis un petit peu la pression, surtout qu'à partir du moment où je leur ai dit que le match serait en direct sur Canal+, je peux vous dire que les mecs, ils se sont mis au travail, ils ont perdu quelques kilos, moi aussi. Et surtout, c'est de faire plaisir aux gens qui sont là, au stade Saint-Symphorien, puis aussi les gens qui vont pouvoir regarder le match en direct sur Canal+.
2: Émotion en vue ce soir à partir de 20h45 sur Canal+ Foot avec la DER de Robert, le jubilé de Robert Pires.
0: Merci beaucoup Monsieur Gascoigne, et en plus c'est un vrai bon gars ce Robert Pires. Rendez-vous pris ce soir sur Canal. Dernier rendez-vous pour notre 16-19, c'est la petite humeur du jour de Pierre-Hugues José. Il arrive juste après Olivia Newton-John et Physical.

0: Olivia Newton-John avec Physical.
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0: Pourquoi est-ce qu'on regarde dans notre mouchoir? C'est la petite humeur du jour de Pierre-Hugues José, qui était bien sûr là ce matin, comme tous les matins, aux côtés de Stéphane Vaux.
3: Salut le Steph, comment que c'est?
4: Content de te retrouver, d'autant plus que tu veux ouvrir un dossier délicat ce matin.
3: Ouais, un comportement qu'on pratique tous, mais dont personne n'est particulièrement fier. Pourquoi est-ce qu'on regarde dans notre mouchoir après s'être mouché? Voilà, c'est dit. Parce que le geste est quand même extraordinaire. Tu te mouches, puis juste après, petite ouverture du mouchoir, petit contrôle. Mais tu cherches quoi? Qu'est-ce que t'espères découvrir? Une pièce de 2 euros? Un message? Les résultats du loto? Non. Tu sais très bien ce qu'il y a dedans, ça vient littéralement de ton nez. Et puis pourtant, inspection. Et puis ce qui me fascine, c'est le sérieux avec lequel on fait ça. Personne n'ouvre son mouchoir en rigolant. Non, on regarde ça comme un biologiste devant une boîte de pétri. Oh, intéressant quoi, Michel, tu viens de te moucher. Et puis parfois, on analyse même la couleur. Alors là, on devient médecin. Transparent, ça va. Jaune, ah. Vert, oula. Et voilà, 3 années de médecine générale réalisées en 6 secondes dans un Kleenex. Et puis c'est pareil avec plein de trucs du corps humain. Tu te coupes, tu regardes. T'as un bleu, t'appuies dessus. Pourquoi? Tu sais que ça fait mal, mais non. Et puis, c'était précisément l'information disponible avant le test. Je pense qu'on a besoin de vérifier physiquement tout ce qui nous arrive. Notre corps nous envoie une information et puis nous, on demande un justificatif. Nez bouché, très bien, pièce d'identité, justificatif de domicile, veuillez déposer votre morve dans le dossier. Et le plus drôle, c'est qu'une fois l'inspection terminée, on referme le mouchoir, on le jette, on reprend notre journée, comme si on venait de réaliser un examen absolument nécessaire. Donc, demain matin, vous vous moucherez. Essayez de pas regarder, juste pour voir. Enfin, justement pour pas voir. Enfin, vous allez voir, c'est presque impossible. Parce qu'au fond de nous, sommeille tous un petit expert scientifique, spécialisé en morve. Bon, je vous laisse là-dessus, l'équipe, la bise sur les 4 joues, c'était Pierre-Hugues. Allez, on se dit à demain, ciao.
0: Et à demain, 6h58, bien sûr, toujours aux côtés de Stéphane Vaux, dans Ici Matin, dans un gros quart d'heure maintenant, juste après les infos de 19h, Décibel, l'émission, et Mélie Mazoyer qui reçoit ce soir l'auteur et dessinateur de BD, Hervé Bourris, hein, qui vient de signer Ringo, un récit biographique consacré à Ringo Starr, bien sûr, l'emblématique batteur des Beatles. D'ici là, le nouveau Zazie et David Hallyday.

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1: Il est vraiment bien ce nouveau Zazie, peu importe, dans l'album Volatile qui vient de sortir. On va se retrouver juste avant 19h avec la fille du motel, Eddie Mitchell, et ensuite bien sûr dans la foulée de l'actualité et la météo qui va se dégrader à partir de demain.
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0: La fille du motel, Eddy Mitchell, pour vous souhaiter une très très bonne soirée avec votre radio ici, Belfort, Montbéliard. On sera de retour, bien sûr, demain, en milieu d'après-midi.
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0: À suivre très vite Décibel, bien sûr, l'émission après la météo et les infos. À tout juste à 19h, l'actualité pour ce début de soirée, c'est avec Emeline Ferry.
2: La jeunesse dans la rue, grande journée de protestation des lycéens et des syndicats de l'éducation nationale mobilisés aujourd'hui partout en France et dans le calme, mis à part quelques tensions à Paris. 450 000 manifestants selon les organisateurs, 256 000 d'après le ministère de l'Intérieur. Des cortèges partout pour l'acte 3 de cette mobilisation. À Lille, la préfecture a compté 6 000 participants, Marie Boueda.
3: Avec son masque et ses sérums Phi, Louis était pourtant prêt à réagir en cas de gaz lacrymo.
4: Non, on n'a pas besoin, mais finalement, ça a été nickel. C'est plus au niveau des lycéens, je pense. Parce que les lycéens, ils prennent beaucoup plus de violences policières que nous, là, que les syndicats, etc. C'est plus calme.
3: La police nous protège, ça crève les yeux, lit-on sur une pancarte. Certains jeunes cachent la moitié de leur visage avec un foulard. Ici, c'est surtout ce qu'il s'est passé à Lens hier, qui bouleverse les manifestants. Un lycéen a perdu sa main à cause d'une grenade. Nina a vu les images. L'étudiante en deuxième année vient du même lycée. Elle a tenu à rappeler à quel point les bâtiments sont en mauvais état.
5: Je tiens à dire qu'il y a des préfabriqués depuis au moins vraiment 20 ans. Ma grande sœur, qui a aujourd'hui 35 ans, elle a connu les préfabriqués. Il y a un bâtiment où le troisième étage est en train de s'effondrer.
3: Alors leurs revendications ne viennent pas de nulle part. Voilà ce qu'ils veulent rappeler. Et les propositions d'Edouard Geffray, ministre de l'Éducation, n'ont pas l'air d'avoir convaincu Victor, lycéen lillois.
6: Je pense que le ministre il sous-estime grandement le fait qu'il n'y ait pas assez de profs, notamment parce qu'il n'a pas les bons échos des bonnes personnes et qu'il visualise plus l'école privée que l'école publique.
3: La jeunesse se réveille et ça va grossir, lance sa voisine, une pancarte faisant référence à mai 68 dans les mains.
2: Et avant une nouvelle journée d'action annoncée pour jeudi, Emmanuel Macron s'empare du dossier. Il reçoit ce soir à l'Élysée plusieurs ministres, celui de l'Intérieur, de l'Éducation nationale et le Premier ministre Sébastien Lecornu, qui s'est exprimé cet après-midi à l'Assemblée nationale.
7: On sent une multiplication de revendications qui sont très diverses et qui parfois ne font pas écho d'un lycée à l'autre. Il faut qu'on l'entende, nous à Paris, avec beaucoup d'humilité et de sens pratique. C'est pour ça que le ministre de l'Éducation nationale a décidé de libérer du temps dès demain matin, dès jeudi, dès vendredi, banalisation complète des emplois du temps pour permettre à chaque équipe de direction, dans chaque proviseur, d'avoir un temps de démocratie interne au sein du lycée. On ne peut pas reprocher, on ne peut pas condamner la violence devant le lycée si on n'a pas un temps politique, au sens noble du terme, au sein de chaque lycée. Mandat est donné après aux différents recteurs et d'AZEN d'organiser les remontées d'informations pour y trouver évidemment des réponses.
2: Sébastien Lecornu qui promet également de corriger ce qui peut l'être sur Parcoursup, c'est l'une des revendications des lycéens, et qui réfute toute répression policière alors que plusieurs jeunes ont été blessés ces derniers jours en marge des blocus et des cortèges. Dans le Val-d'Oise, un policier vient d'être mis en examen pour violence et placé sous contrôle judiciaire, soupçonné d'avoir tiré au lance-grenade sur le visage d'un adolescent de 14 ans la semaine dernière à Saint-Ouen-l'Aumône. Ils sont entre 8 et 11 millions en France, et c'est peut-être votre cas. La Journée nationale des aidants permet de mettre en lumière cette mission de l'ombre quand on s'occupe au quotidien d'un proche malade ou handicapé. Et certains sont jeunes, très jeunes, comme Eva en Meurthe-et-Moselle. Elle se confie au micro de Jules Hoss. Elle a passé son enfance au chevet de sa mère, atteinte d'une maladie psychiatrique.
8: Eva en a tellement fait qu'elle n'arrive même plus à dater le moment où elle a commencé à aider sa mère au quotidien. C'était certainement au début de la primaire. Seule fille d'une fratrie de 4 enfants, elle joue d'abord le rôle d'une deuxième maman pour ses frères.
9: Je pense justement qu'il y a eu un schéma qui s'est un peu répété de « je suis la fille », il y avait ce côté un peu maternel, « j'ai envie d'aider ma mère », etc.
8: Au collège, à l'âge où ses camarades regardent la télé en rentrant chez eux, elle s'occupe déjà des tracas de la vie d'adulte et de dossiers très compliqués.
9: Je me vois encore remplir mes propres dossiers pour l'école, gérer l'administratif, tout ce qui était médical aussi.
8: Eva a 31 ans aujourd'hui, ses 3 frères sont partis de la maison, elle, pas vraiment.
9: Je fais l'aller-retour, disons, entre chez ma maman et mon copain. Mais il y a toujours un lien qui est très fort et j'ai encore jamais eu, disons, mon chez-moi en fait.
8: Alors que vos frères...
9: Oui, sans souci.
8: Aujourd'hui, Eva s'engage dans ce nouveau dispositif pour apporter sa pierre à ces jeunes aidants, les inciter à être accompagnés accompagner le plus tôt possible à penser à eux, mais pas que.
9: J'ai envie de me servir de mon expérience et de dire aux jeunes qui vivent ça, vous n'êtes pas seuls, on peut se sentir rejeté, différent, etc. Alors qu'en fait, y a quand même une certaine fierté à avoir de ce parcours.
2: Un reportage signé ici Lorraine. Et puis les larmes de joie et de fierté du jeune Dayan Boulemtafès, médaillé aux mondiaux de judo. Il décroche le bronze, un métal qu'il a déjà remporté au printemps au niveau européen dans sa catégorie des moins de 73 kilos.
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0: Bon, ça a encore été une belle journée aujourd'hui, pour ce mardi sur le nord Franche-Comté. Journée agréable avec des températures qui sont restées au-dessus des 20 degrés une bonne partie de l'après-midi. Pas de soucis particuliers en vue de votre soirée, de votre nuit, évidemment. Demain, encore de belles éclaircies dans la matinée et à la mi-journée, on attend de 17 à 18 degrés sur l'ensemble de la région. Dans l'après-midi, ça va commencer à se gâter comme prévu, annoncé par Météo France avec le retour de la grisaille, de quelques averses et des températures qui resteront au-dessus des 20 degrés. Mais c'est une fin de semaine qui s'annonce automnale. Je vous souhaite une très bonne soirée. On se retrouvera demain.
2: Je vous souhaite une très bonne soirée.
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2: Salut à toutes, salut à tous et bienvenue dans votre Décibel du jour. On est ensemble en direct jusqu'à 20h et en ce mardi soir, Colette Renard sera à l'honneur. Mais oui, c'est l'anniversaire du jour de sa mort. Alors si vous ne voyez pas qui est Colette Renard, comme ma jeune réalisatrice Iris, eh bien attendez la fin de l'émission mais planquez les gamins. Parce qu'attention, Colette Renard, ça chantait pas l'alphabet comme Chantal Goya, je peux vous le dire. Enfin ça, ce sera un petit peu plus tard. Colette Renard à qui nous rendrons donc hommage. Pour les plus âgés, elle jouait dans Plus belle la vie aussi. Voilà, vous voyez, c'est très large la palette de Colette. Ce soir, on aura un blind test consacré aux quatre saisons, puisque nous sommes en plein changement de saison, justement, les quatre saisons en chanson. Venez jouer avec nous. Pour vous inscrire, il suffit d'appeler Sadika au standard d'ici, 0810 055 056. Et à gagner ce soir, c'est une merveille de livre, une BD signée Hervé Bourris, mon invité de ce soir, aux éditions Casterman. La BD sort demain. Elle s'appelle Ringo. Oui, comme Ringo Starr des Beatles. De Ringo entre sa naissance en 1940 et 1968, l'année où il pète un câble et où il quitte pour quelques jours seulement les Beatles. Alors pour celles et ceux qui pensent, c'est vrai que l'histoire est souvent racontée comme ça, que Ringo est le moins cool des Beatles, eh bien sachez qu'Hervé Bourris n'est pas d'accord, il va même plus loin en disant que Ringo c'est l'âme des Beatles. On parle de Ringo avec mon invité Hervé Bourris. Bienvenue, c'est Décibel. On démarre l'émission avec Cyndi Lauper, double actualité pour elle. Il y a déjà sa comédie musicale Kinky Boots qui cartonne aux États-Unis et en Angleterre depuis 2013, année de sa création. Elle débarque enfin en France, Kinky Boots, une comédie musicale donc qui raconte l'histoire complètement dingue d'un patron d'usine de chaussures qui va trouver l'inspiration en devenant ami avec Lola, une drag queen qui porte des cuissardes rouges vernies. Évidemment, ça donne envie de voir la comédie musicale, d'écouter les chansons. Et bien, sachez que la bonne nouvelle, c'est que Kinky Boots, adapté en français, arrive en France, au départ à Paris, aux Folies Bergères, le 12 février 2027. Voilà pour la première actualité de Cyndi Lauper, puisqu'elle signe la musique et les chansons de cette comédie musicale. Et puis, la deuxième actu, c'est les 40 ans du deuxième album de Cyndi, True Colors. Immense succès partout dans le monde, notamment grâce à cette très jolie chanson, très mélancolique, True Colors, Cyndi Lauper.

0: Colors de Cyndi Lauper. À 40 ans, on espère qu'elle nous offrira un petit concert en France pour fêter l'occasion. Ce serait vraiment merveilleux. Et donc en 2027, sa comédie musicale Kinky Boots en français, d'abord à Paris et là aussi, on l'espère, en tournée.
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0: Notre coup de cœur du jour s'appelle Nava, N-A-V-A. Elle est autrice, compositrice, elle aime le rock, Nava. Elle aime le féminisme aussi, elle est culottée exactement comme on aime. Et elle commence à bien cartonner au niveau des streams, et qu'elle peut maintenant compter en millions. Ce qui n'est pas le cas de tous les jeunes artistes. Donc bravo à elle. Nava s'était fait remarquer avec un premier titre qui s'appelait Prince Charmant. Et elle sort Baby Boy, que j'ai très envie de partager avec vous, parce que oui, c'est un grand coup de cœur. Alors c'est parti, découvrez et craquez sur la jeune et prometteuse Nava.

0: sentir.
1: Toute nouvelle signature du label Frenchy Piass, elle s'appelle Nava. Les Parisiens sont les premiers servis, comme souvent, désolé les amis. Le 28 janvier 2027, Nava sera en concert à Paris au Badaboum. Mais bon, quand on commence au mois de janvier à Paris, c'est sûr, vous la croiserez, on l'espère au moins, sur les festivals d'été.
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5: Jules Levert, Courant Éclair.

20 ans, Jules Laverte, originaire des déserts près de La Fécla dans les Bauges en Savoie, sort son premier single, Courant éclair. Étudiant en triple diplôme et sportif de haut niveau, Jules a aussi participé à The Voice Kids il y a quelques années.

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1: Oui, ça y est, c'est maintenant qu'on va parler de Ringo avec Hervé Bourice. Bonsoir.
2: Bonsoir.
1: Bienvenue dans Décibels. Hervé Bourice, vous êtes dessinateur et scénariste de bande dessinée. Parfois, s'il s'agit d'un binôme, hein, l'un écrit l'histoire, l'autre la dessine. Vous faites les deux depuis fort longtemps.
2: Oula.
1: Maintenant. Hein,
2: 25 ans.
1: Dites donc que les moins de 20 ans ne peuvent pas connaître, effectivement. Moi, je me souviens avoir découvert votre travail avec le petit livre Rock, ouais. Voilà, où vous, déjà, hein, et c'était pourtant il y a un petit moment,
2: 19 ans.
1: Vous aimiez raconter les histoires de rockstars, dessiner des guitares, des backstage, etc. Vous nous avez enchanté l'année dernière avec Paul, où là, c'était une biographie graphique donc de Paul McCartney, à un moment très compliqué de sa carrière, c'est-à-dire après les Beatles. Quand même le banquier ne le prenait plus au téléphone.
2: Absolument, ouais.
1: Voilà, très compliqué. Et là, donc, vous revenez avec Ringo qui sort demain aux éditions Casterman. Ringo Starr, donc. Je trouve ça super que vous parliez de lui parce que c'est peut-être dans les quatre Beatles le moins bien servi, non, au niveau des biographies, tout ça, puis même de la mystique.
2: Oui, bah alors c'est vrai que moi, quand on me demandait ce que j'allais faire après Paul, que je disais je voulais faire les autres Beatles, oui. Et on m'a dit bah John, forcément, je dis oui. Bah non, Ringo. Et là, j'ai eu une stupéfaction en face
1: oui,
2: de moi. Bon, pourquoi?
1: Mais
2: parce qu'il est très important, il est aussi important que les autres, et, ouais. Et peut-être que sa vie est moins connue.
1: Mais j'ai appris un milliard de trucs oui. en lisant Ringo. Vraiment, je vous remercie parce que je regarde Ringo autrement. On peut parfois s'imaginer que c'est le Beatles rigolo. On s'imagine aussi que c'est peut-être le moins compliqué de la bande. Que en gros, Lennon et McCartney, c'est les Thénardier, mais qui tiennent quand même la baraque. Que George Harrison, c'est le poète qui sort comme ça des chansons incroyables.
2: Et le petit dernier.
1: Et le petit rigolo, voilà, c'est Ringo. Et en fait, pas du tout. Vous l'appelez même. C'est le sous-titre de votre livre, L'âme des Beatles.
2: Oui, moi je pense que c'est le pilier. D'ailleurs, ça a été très longtemps l'archiviste des Beatles, c'est lui qui gardait tout. Mais il a eu un incendie dans sa maison, donc il n'a plus rien. Bon,
1: ouais,
2: ça c'est une
1: dommage,
2: autre histoire.
1: Ouais.
2: Mais oui, effectivement, moi je pense que c'est l'esprit des Beatles et c'est aussi l'esprit de Liverpool. Dans les années où les Beatles étaient des demi-dieux, c'est-à-dire assez vite finalement,
1: oui.
2: mais les dernières années, quand, après Sgt Pepper, vraiment, c'était, je pense qu'ils avaient un égo surdimensionné à juste titre. Il y avait toujours Ringo qui lui est resté sur Terre. Je crois que Ringo n'a pas d'égo. Ça pourrait être un slogan d'ailleurs.
1: Ringo n'a pas d'ego. Oui, il faut faire des t-shirts. Et à la fois, ça explique plein de choses. Alors, s'il n'a pas d'ego, ça veut dire qu'en fait, il peut supporter les égos des autres.
2: Et en fait, il est très écouté, justement, parce que les autres sont dans des cimes que personne ne peut atteindre. Et lui, il restait quand même terre à terre. Et je pense que vraiment, à chaque fois, il parlait peu, Ringo. C'est un taiseux plutôt. Mais quand il ouvrait la bouche, les autres l'écoutaient vraiment.
1: D'accord.
2: Comme quelqu'un qui détient une espèce de sagesse populaire de Liverpool, leurs origines, quoi, en fait.
1: Et puis une sagesse aussi, alors j'allais dire de facto, puisqu'il est plus vieux que les autres.
2: Oui.
1: Enfin, un tout petit peu.
2: Oui.
1: Mais en tout cas, au début, on se rend compte qu'il y a un vrai décalage où les trois autres Beatles sont encore un peu des ados et un peu dans les jupons de leur mère.
2: Et lui, c'était déjà une star à Liverpool.
1: Voilà.
2: Il avait une bagnole, des copines, un adulte.
1: Ouais,
2: il avait une barbe,
1: des poils.
2: George Harrison, qui avait 17 ans, qui le voyait déjà dans une voiture avec des poils, il le fascinait.
1: Voilà, donc il avait vraiment une aura exceptionnelle au tout début des Beatles. Et voilà, donc on suit ses premières années à lui. À Ringo, à partir de 1940, à partir de sa naissance, et vous nous emmenez en 68, donc cette année où il décide, ça ne va pas être une décision irrémédiable,
2: ça a duré 10 jours,
1: mais de quitter les Beatles,
2: ouais.
1: Quand même. Alors c'est fou, on apprend un milliard de choses, ça donne envie de réécouter sa voix, et de se rendre compte qu'au début des Beatles, la voix de Ringo, elle avait été là, par exemple, sur I Wanna Be Your Man, qui ensuite a été donnée aux Rolling Stones.
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0: Ringo Starr est la star de ce nouveau livre Hervé Bourris qui sort demain.
1: Ringo, c'était un des premiers batteurs-chanteurs, faut quand même le dire. Oui. Dès son premier groupe, il y avait un moment qui s'appelait le Star Time, pendant un quart d'heure, je crois, où il faisait des breaks de batterie et il chantait des chansons en battant, ce qui était assez novateur à l'époque.
0: Évidemment.
1: Qu'il est toujours.
0: Bah oui, oui, oui. Alors, il est là, on l'entend chanter. Il chante évidemment sur With a Little Help from My Friends, qu'on va écouter tout à l'heure, sur Yellow Submarine. Pourquoi, pensez-vous, alors qu'il était le plus cool de la bande, quand les Beatles sont tout petits, c'est Ringo le plus cool, c'est le plus capé, c'est celui qui a fait le plus de scènes, etc. Pourquoi est-ce que Lennon et McCartney lui ont pas donné plus de place? C'est quoi votre analyse?
1: Ah ben, il n'est pas compositeur. Ouais. Il l'a été par la suite un petit peu, mais les deux patrons, c'était les deux compositeurs. Même George Harrison, ça arrivait beaucoup plus tardivement, plus laborieusement. À la fin des Beatles, il était au même niveau que les autres, George Harrison. Et même au début, c'était compliqué pour lui. Quant à Ringo, il n'a jamais vraiment voulu composer. Et la première chanson qu'il a composée pour les Beatles, c'est en 68, donc c'est tardif, quoi.
0: Ouais.
1: Donc en fait, tout simplement, les deux autres, Lennon et McCartney, c'était les patrons parce que c'est eux qui rapportaient les sous aussi, en faisant des tubes en permanence. Donc forcément, ils ont pris l'ascendant assez vite.
0: Allez, on va l'écouter chanter quand même notre bon Ringo avec With a Little Help from My Friends. Super chanson. Alors évidemment, il se fait voler la vedette par Joe Cocker, qu'il reprend.
1: Ah oui, Woodstock.
0: Incroyablement à Woodstock. Mais quand même, rendons à Ringo ce qui lui appartient. Le premier chanteur de cette merveille, c'était lui. Moi.

0: chante.
1: Il la tient bien la note à la fin quand même. Hein. C'est pas si facile.
0: Bah oui,
1: il n'a pas une tessiture de ouf, c'est pas Céline Dion. Mais quand même, il tient sa note.
0: With a little help from my friends, les Beatles. Donc, et cette voix de Ringo Starr, Ringo à l'honneur. Donc Hervé Bourris, vous vous êtes éclaté, je le sens, en vous lisant. Déjà, à dessiner Liverpool, quand même une ville qui peut être assez sinistre.
1: Mais non.
0: En tout cas, voilà, vous n'avez pas abîmé vos crayons de couleur. Hein. Il y a du noir, il y a du gris, évidemment, il pleut et tout. Et l'enfance de Ringo,
1: c'est
0: dont
1: terrible.
0: Je n'avais aucune idée,
1: affreux.
0: Mais c'est Zola.
1: Ah, bah oui, c'est, ouais. Ou Dickens, puisqu'on est en Angleterre.
0: Oui, Dickens, voilà.
1: Mais ouais, c'est terrible.
0: C'est fou. Alors, il y a sa pauvre maman, ça c'est très drôle, il y a un running gag, il n'arrête pas de décevoir sa mère, dès qu'il va voir sa mère. Sa maman, donc, il l'élève toute seule.
1: Ouais.
0: Voilà. Et en fait, il y a des énormes problèmes de santé dans l'enfance de Ringo. Il a failli y passer deux fois.
1: Oui, il a passé son enfance à l'hôpital, en fait.
0: Hein. Ouais.
1: Parfois seul, dans des chambrées énormes. Il a été très peu à l'école, à tel point que quand ses soucis de santé ont vraiment commencé à s'arrêter à l'adolescence, quoi, l'école, ils l'ont dit, non, on vous prend plus, ça sert à rien, c'est une cause perdue, quoi. Donc en fait, Ringo ne sait pas bien lire et sait pas écrire.
0: C'est ça. Et c'est hyper touchant de s'en rendre compte et de se dire, pourquoi on connaît pas cette histoire-là? Pourquoi on connaît l'histoire de Julia, la mère de Lennon, on connaît tout. Et Ringo, on sait pas plein de trucs.
1: Mais parce que il a pas raconté sa vie dans des chansons.
0: Il est discret.
1: Ouais, il est plus discret, ouais.
0: Ouais.
1: Plus humble. Et puis je pense qu'il était complexé aussi.
0: Ouais.
1: Probablement. Quand on a des génies en face de soi et qu'on a connu plus petit, c'est pas facile, quoi.
0: Ouais. Donc en tout cas, voilà. Enfance terrible et à la fois toujours une espèce de réserve de joie en lui.
1: Toujours optimiste.
0: Il fait des blagues, il se fait casser la gueule dans la rue. C'est pas grave, quoi. Il y retourne. Ouais. J'ai l'impression que vraiment, en tout cas, c'est l'épaisseur que vous lui donnez. C'est un type très courageux,
1: Moi, je pense
0: Ringo Starr.
1: Oui, et il a une pulsion de vie, en fait.
0: Ouais,
1: il a vraiment
0: c'est
1: un
0: ça.
1: Truc. Il est toujours là, 85 ans, en bonne forme.
0: À sortir des disques.
1: À sortir des disques, à chanter.
0: On tout à l'heure, oui, c'est fou. C'est fou. Et voilà, ça me le rend très attachant. Et à la fois, j'ai envie vraiment de me taper sur les doigts, de me dire, mais quand même, j'ai 46 ans, ça fait au moins 30 ans que j'écoute très sérieusement de la musique. Et je ne savais pas le tiers, le quart de ce que vous racontez dans ce livre.
1: C'est assez peu raconté. Et moi, j'ai lu plusieurs biographies qui étaient... ça creusait pas tellement,
0: non.
1: En fait. Il a fallu que je cherche quand même pas mal de sources. Je suis allé à Liverpool, d'ailleurs.
0: Ah oui, voilà, j'allais vous demander comment vous avez fait. Parce qu'il y a des trucs, des citations d'autres Beatles sur lui et tout. C'est compliqué.
1: C'est la documentation. C'est, j'amasse les bouquins, les magazines et tout ça depuis que j'ai 14 ans. Donc là, j'ai vraiment ce qu'il faut.
0: Surligné.
1: Et puis, à Liverpool, c'est la première fois que j'y allais l'été dernier. Il était temps, quand même. j'ai passé du temps et j'ai enfin compris les Beatles, je pense. Par la géographie.
0: C'est-à-dire?
1: C'est-à-dire que c'est des gars de la banlieue, en fait, de Liverpool. C'est pas des gars de Liverpool, c'est des gars de quartiers qui sont assez éloignés du centre.
0: Ok.
1: Donc ça explique des choses aussi. Non seulement les Beatles venaient de Liverpool, donc du nord de l'Angleterre, donc de Londres, c'était quand même compliqué, c'était les premiers vraiment à faire ça, mais en plus ils venaient de banlieue. Donc c'était. Je pense que ce complexe qu'il a pu avoir, c'était aussi déjà. Existait déjà à Liverpool.
0: Ouais. Vous l'expliquez très bien, vous expliquez que c'est 6 heures de train et on ne peut rien acheter à manger dans le train entre Liverpool et Londres.
1: Il n'y avait pas d'autoroute.
0: Et il n'y a pas d'autoroute, donc c'est 8 heures de bagnole. Donc il y a un moment, c'est le bout du monde.
1: Ouais,
0: et donc les mecs de Liverpool n'ont rien à faire. Il y a un dessin super drôle. Vous avez Londres hyper chic et tout, et un petit personnage un peu qui a l'air sorti de sa campagne avec ses sabots crottés, voilà, et qui est au milieu et qui n'a rien à faire là. Donc il y a ça aussi. Finalement, c'est Ringo, c'est un type qui avait rien à faire là, mais qui allait quand
1: déjà
0: même.
1: Déjà devenir une star à Liverpool, c'était fou. Je pense que déjà il pensait que c'était le max, en fait.
0: Ouais.
1: Mais il a été un peu plus loin.
0: Il était un peu plus loin. Et donc en 1968, à un moment, pétage de plomb, quittage de Beatles et prenage d'avion. On va vous raconter tout ça sans les fautes de français et avec Hervé Bourris qui est ce soir l'invité de Décibel. Ringo qui sort demain aux éditions Casterman est à gagner au Blind Test. Donc si vous voulez participer, c'est maintenant qu'il faut vous inscrire. Le numéro du standard 0810 055 056. À tout de suite.
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0: 19h31, on est ensemble jusqu'à 20h sur votre radio ici. Et la musique est bonne, forcément, quand il s'agit des Beatles et d'un Beatle en particulier, Ringo Starr, mis à l'honneur dans ce nouveau livre d'Hervé Bourris. J'ai du mal à dire, c'est une BD, vous dites quoi, vous? Un roman graphique?
1: Non, c'est une bande dessinée.
0: C'est une bande dessinée biographique.
1: Oui, c'est ça.
0: Voilà, de Ringo Starr.
1: On dit un biopic au cinéma?
0: Oui.
1: Un peu ça.
0: Une bio-BD.
1: D'accord.
0: On dirait qu'il y a de la salade dedans, oui, une bio-BD, ça va pas du tout. Édition Casterman, ça sort demain, Ringo. C'est donc pas la suite de Paul qui est sorti l'année dernière, parce que c'est pas la même période.
1: Pas le même axe.
0: Très différent, pas le même axe. Donc là, c'est vraiment l'enfance de Ringo, son arrivée dans les Beatles. Est-ce que tout est vrai, Hervé Bourris?
1: Oui.
0: À un moment, vous dites qu'en gros, si Ringo est vraiment rentré dans les Beatles, c'est parce que Pete Best, le premier batteur, voulait pas se couper les cheveux.
1: Oui, c'est une des raisons.
0: Non, mais c'est fou. À quoi ça tient?
1: Ouais.
0: Oui, c'est une des raisons.
1: Il y en a plein d'autres.
0: Oui. Mais celle-là. Je vous en supplie. Il n'était pas dans les Beatles au début.
1: Non. Ouais. Mais ils se sont rencontrés à Hambourg. Chacun avait leur groupe. Et puis ils se sont très bien entendus avec lui. Et à chaque fois que Pete Best, donc le vrai batteur des Beatles de l'époque avant 62, avait un problème, était malade, à chaque fois c'était Ringo qui remplaçait, quoi. Ils se sont vus que ça se passait très bien, qu'ils avaient le même humour et tout ça. Il y a eu effectivement le moment où les Beatles ont eu leur fameuse coiffure en avant, au lieu de la gomina du rocker, et Pete Best a refusé. Après, Pete Best, c'était pas un bavard, c'était pas un rigolo.
0: Ouais.
1: Il faisait pas de blagues avec les autres, il était pas dans le même esprit que les autres, en fait. L'autre problème, c'est que la maman de Pete Best, Mona, était un peu la manageuse, enfin la comptable du groupe. Et quand Brian Epstein, leur manager, a pris en main le groupe, il était bien content de se débarrasser des deux, quoi.
0: C'est ça, voilà, le binôme, le fils à la batterie et la mère à la calculette.
1: Ouais. Ah oui, aussi c'était le plus beau gosse des Beatles, ils étaient contents de se débarrasser de lui.
0: Oui, parce que du coup, il y avait moins de concurrence dans le groupe. Alors Ringo, chez les Beatles, c'est par exemple Yellow Submarine.

0: ensuite, en fait, à cause des chansons qu'on lui donnait, qu'il a cette image de type peut-être moins profond que les autres, plus léger que les autres Beatles.
1: Oui, alors immédiatement, dès que le groupe a explosé aux États-Unis, c'était le préféré des enfants aussi. Parce qu'il avait son nez,
0: oui.
1: Il semblait rigolo, il avait une tête rigolote.
0: Ça me fait penser, il y a des fois, vous le dessinez en bébé avec sa tête d'adulte. Vous vous êtes fait plaisir, Hervé Bourris, parce que s'il y a un bébé qui a une tronche comme ça dans le monde entier, il faut nous la porter. Très drôle. Non, c'est très drôle. Mais oui, il a une tête de cartoon, en fait.
1: Oui, et en fait, c'est le meilleur comédien des quatre, de loin. Je peux vous dire, le pire aussi, c'est Paul.
0: C'est
1: sûr.
0: Ouais.
1: Il a d'autres qualités par ailleurs. Mais Ringo, c'était le meilleur. Et donc, c'était, dans la comédie, c'était le meilleur, quoi, tout simplement. Donc, je pense que ce truc d'humoriste, de comédien, ça vient de là, à l'origine. Et ils ont continué, avec les chansons, cette espèce de statut qu'il avait eu avec les films.
0: 1968, que se passe-t-il? On ne va pas tout révéler, évidemment, parce que je vous dis, franchement, vous allez apprendre des trucs, même si vous connaissez, que vous écoutez les Beatles régulièrement et tout, vous allez apprendre des choses dans Ringo. Donc, je ne veux pas tout raconter, mais qu'est-ce qui fait? Qu'est-ce qui amène Ringo, en 1968, à prendre sa femme sous le bras et à dire, chérie, fais les valises.
1: On se casse.
0: On se casse en Sardaigne.
1: Après 66, les Beatles arrêtent les tournées. Et donc là, ils se mettent à faire des albums hyper sophistiqués qui prennent des mois et des mois et des mois. Et tous les compositeurs, c'est-à-dire les trois autres, en fait, travaillent beaucoup à mettre au point, à élaborer en studio leurs chansons, à faire appel à des musiciens, tout ça. Paul a pris l'habitude à cette période de montrer à Ringo les parties de batterie des chansons des Beatles, ce qui commence à être un peu tendu. Et en fait, il passait six mois en studio, voire plus. Ouais. Le double blanc, il revenait d'Inde, c'était super, super ambiance, il était content. Et puis ça s'est mal passé assez vite parce que chacun a voulu produire ses chansons. Donc en fait, le groupe s'est complètement disloqué. L'enregistrement a duré, je sais plus combien, 7 mois, à être les uns sur les autres et à recommencer 15 000 fois les mêmes chansons.
0: C'est hyper laborieux. Ouais.
1: Et en fait, il s'est rendu compte qu'il s'amusait pas. En fait, il était considéré comme un employé. Chacun bossait ses chansons et faisait appel à lui à un moment, tiens, bah, tu viens, faut que tu fasses ta partie de batterie. En fait, il s'amusait pas, quoi. Ouais. Et donc, il est parti, il n'en pouvait plus.
0: Il pète un plomb, il s'en va. C'est le début de l'histoire que vous racontez, Hervé Bourris, et évidemment, une rencontre en Sardaigne qui fait qu'il va pouvoir raconter sa vie. Et donc, pour nous, on va la découvrir. Et puis, évidemment, il va pas quitter les Beatles très longtemps, hein. Ça dure une dizaine de jours. Mais est-ce que vous pensez
1: Mais il a bien fait de faire ça.
0: Qu'il a bien fait de le faire.
1: Ah oui.
0: Et si j'en crois ce que je lis dans Ringo, les trois autres, ont vraiment cru à son départ. Personne n'a cru qu'il était en train de faire un caprice.
1: Bah, ils pouvaient pas savoir. Hein.
0: Non.
1: Ils pouvaient pas savoir. C'était possible. Il était quand même très en colère. Ils avaient prévenu. Ils savaient pas.
0: Hein. Ouais. Quand il a dit je quitte le groupe, on l'a cru.
1: Ouais. Et je pense qu'ils ont enregistré à trois sans lui. Puis ils se sont rendu compte que ça marchait pas. Ouais. La mayonnaise prenait pas parce qu'il était pas là. Parce que c'est lui le lien en fait.
0: L'âme des Beatles. Ouais. D'où le soutien.
1: Ils avaient besoin de lui à la batterie, mais surtout parce que c'est une histoire à quatre.
0: Ouais. Et il y a dans cette histoire justement quand Ringo s'en va, quitte momentanément, mais quitte vraiment les Beatles, un télégramme qui arrive dont je ne vous révèle pas le texte, mais dont moi je n'avais pas connaissance. Donc ça aussi c'est vrai.
1: Ah oui, tout est vrai.
0: Un télégramme incroyable que vous lirez si vous vous offrez demain. C'est pas mal.
1: Ou un autre jour.
0: Un marketing. Dès demain, ouais. Allez chez votre libraire. Non mais c'est une merveille. Ringo de Hervé Bourris. Merci. Aux éditions Casterman qui sort demain. Et voilà, vous penserez à moi quand vous lirez le passage sur le télégramme parce que franchement ça file des frissons. On peut écouter quelques extraits quand même des chansons composées par Ringo.
1: Oui.
0: Il n'y en a pas eu des masses, mais pour les Beatles, il a composé Don't Pass Me By, album blanc 68.

0: C'est vrai que je l'aime bien, mais c'est pas la DA non plus de l'album blanc, exactement.
1: Il y a trop de violon.
0: Il y a trop de trop.
1: C'est pas la plus classe.
0: Mais c'est peut-être la préférée des enfants.
1: C'est la préférée de Dylan.
0: Ah.
1: On sait pas pourquoi.
0: Ouais,
1: bon, enfin, Dylan, c'est Dylan.
0: Et 1969 à Bay Road, le jardin de la pieuvre, Octopus Garden. I

0: quelques notes quand même.
1: C'est un peu la même chanson que la précédente, oui. Mais avec des poulpes.
0: Oui, c'est ça. Il a juste changé de bestiole et il a changé de thème. Alors Ringo a sorti cette année son 22e album solo, Hervé Bouris.
1: Incroyable.
0: Qui s'appelle Long Long Road. On va pas se mentir, il a peut-être échappé à certaines et certains d'entre vous, mais je me dois de vous dire qu'il est vraiment réussi.
1: Et ben...
0: En collaboration avec l'américain T-Bone Burnett, qui est un très très bon de la country. Et je vous propose de découvrir Ringo en solo, version 2026.
1: Ah, c'est son truc, la country.
0: Returning Without Tears.
1: C'est...

0: aujourd'hui.
1: C'est charmant.
0: Ringo,
1: c'est, bien.
0: C'est, joli,
1: oui,
0: hein.
1: C'est joli.
0: Hervé Boris valide le 22e album solo de Ringo Starr, donc Long Long Road. C'est son album américain, son album de country. Ça lui va super bien. Il est sorti il y a quelques semaines. Est-ce que vous l'avez rencontré? Est-ce que vous avez envie de le rencontrer?
1: Pas spécialement. Enfin, je sais pas.
0: Il a l'air d'être gentil.
1: Qu'est-ce que je lui dirais?
0: Je sais pas, moi. Mais vous le connaissez si bien. J'ai l'impression que vous êtes la première personne que je croise qui a compris qui était Ringo Starr.
1: Non, mais c'est de là, les deux survivants des Beatles. Je passerai mon temps à chialer, en fait. J'arriverai même pas à parler. Enfin, c'est pas possible.
0: Ça, c'est possible, effectivement, d'avoir une réaction, de leur faire un câlin. Et c'est déjà tellement une performance d'être les survivants des Beatles. Oui. Parce que ces mecs-là ont quand même eu des vies absolument incroyables. Oui, donc on a juste envie de lui taper dans la main et de lui dire bravo.
1: Mec. Pas trop fort.
0: Accroche-toi. Oui, il faut pas taper trop fort. Oui, non, ça, c'est sûr. Donc voilà, Ringo, l'âme des Beatles, Hervé Boris, ça sort demain aux éditions Casterman. C'est merveilleux, j'espère que vous avez compris à quel point, parce que vraiment je le pense, et quel bonheur d'apprendre des choses encore sur des musiciens qu'on a l'impression de connaître par cœur. Vous avez fait tout un tas d'ouvrages autour de la musique, hein. Hervé Boris, il y a eu le petit livre Rock en 2007, donc le petit livre Beatles en 2010, Paul l'année dernière, là on est sur Ringo. J'ai aussi un super souvenir de votre aventure punk. Les 18 nouvelles punk et noires, Hervé Boris, ça c'était en 2011, parce que voilà, on adore les Ramones. Il y a eu le petit livre French Pop, où on parlait de chansons françaises. Est-ce que vous avez d'autres projets à venir autour de la musique ou de ces petits livres?
1: Eh ben, Georges.
0: Ah bah oui.
1: Ah bah oui, on continue.
0: Ah, vous gardez John Lennon pour la fin?
1: Oui.
0: Donc, il y a eu Paul, là il y a Ringo, le prochain c'est George Harrison.
1: Ouais. Et après ça sera John et Yoko, pas John tout seul.
0: John et Yoko, parce que c'est la période que vous trouvez la plus intéressante de John Lennon. Ah.
1: Et puis je me méfie un peu de John tout seul.
0: Ceci dit, là dans Ringo, évidemment, puisqu'on va jusqu'en 68, vous verrez John et Yoko ensemble sur certaines pages. Et ok, John et Yoko, alors même chose, hein, Yoko est encore en vie, est-ce que vous avez tenté de la contacter?
1: Non. Non plus.
0: C'est vrai, ça vous dit rien. Bon. Et autour de des petits livres, donc que ce soit la chanson française ou punk ou etc.
1: Non, j'ai fait le tour. Enfin, de
0: ça y est
1: côté.
0: Là.
1: Enfin, c'était un principe de patchwork chronologique en fait, ces livres-là. C'était beaucoup de travail, c'était des gros livres et j'ai l'impression d'avoir fait le tour du concept, on va dire. Là, j'ai plus envie de raconter des histoires par le biais d'une bande dessinée plus classique, en fait, avec des cases, avec des bulles. Et, ouais, j'ai plus envie de ça, en fait. Mais, et de la couleur.
0: Mais c'est pas, dans sa forme, en tout cas, narratif, c'est pas classique, parce que vous choisissez à chaque fois un moment de la vie de.
1: Et puis, il y a des doubles pages sans cases. Enfin, par moments, c'est assez psyché, ouais.
0: Donc là, vous êtes en train de bosser sur George Harrison?
1: Ouais.
0: Ok, et vous pouvez déjà me dire quelle période de sa vie vous avez choisi?
1: En fait, c'est pas. Oui, c'est une période de sa vie, mais c'est surtout un thème, c'est George et l'Inde.
0: Ah, oh, génial! Génial. C'est bien, on verra les autres défoncer aussi. Ça va être drôle, ça.
1: Obligatoirement.
0: Il va y avoir des bonnes pages encore. Eh ben, Hervé Boris, merci beaucoup d'être venu nous voir. Et on se donne rendez-vous pour George Harrison.
1: Oui, d'accord. Avec plaisir.
0: À la prochaine. Merci beaucoup.
1: Merci.
0: Merci.
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0: originaire de Boulogne-sur-Mer, Chloé est une artiste sensible. 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
2: Oh là là, la dernière partie de l'émission, on va se régaler. L'anniversaire sera consacré à une chanson de Colette Renard. Et pour le blind test, on va se balader en chanson dans les quatre saisons. Pas celle de Vivaldi, celle de notre année, printemps, été, automne, hiver, en chanson. Et pour jouer avec nous, il y a Clotilde. Bonsoir.
3: Bonsoir Émilie.
2: Bienvenue. Comment ça va Clotilde?
3: Ça va bien.
2: On joue ensemble ce soir pour gagner le joli... Il a dit qu'on pouvait dire BD, Hervé Bourris, je veux dire roman graphique et tout. Non, la BD, BD, mais avec une belle et vraie histoire autour de Ringo Starr. Et Clotilde, on n'est pas toutes seules, toutes les deux. Il y a aussi Josette qui est avec nous. Bonsoir Josette.
4: Bonsoir Émilie.
2: Comment ça va Josette?
4: Eh ben très bien.
2: Il paraît que c'est la deuxième fois qu'on joue ensemble.
4: Oui.
2: Ah, ça s'était bien passé la première?
4: Oui.
2: Ah, formidable. Et Clotilde, en revanche, c'est une grande première ce soir, n'est-ce pas?
3: Oui, tout à fait. C'est la première fois que je joue sur l'antenne nationale.
2: Eh bien, ça me fait...
3: Je joue sur mon antenne locale.
2: C'est laquelle, Clotilde? On va leur faire un bisou.
3: Ici Orléans.
2: Ah, oh, bisous, ici Orléans. Et Josette, où est-ce qu'on écoute ici, chez Josette?
4: Touraine.
2: Et ici Touraine. Eh bien voilà, les deux, on les embrasse. Josette et Clotilde, maintenant devant la France entière réunie, oui, les 44 ici vous écoutent. Je vous annonce que déjà, on va bien démarrer en vous disant que vous avez gagné, toutes les deux, un exemplaire du livre d'Hervé Bourris. Ça, c'est fait. Personne ne repart les mains vides du blind test de Décibel. Donc mesdames, chacune un exemplaire. Vous avez gagné.
4: Merci.
2: Avec plaisir.
4: Merci.
2: Et maintenant que vous avez gagné, nous jouons donc. Les chansons qui vont passer parlent d'une des quatre saisons. Et on recherche, ensemble, et le plus rapidement possible, le nom des interprètes de ces chansons. Petit point de règlement, Clotilde et Josette, je vais vous demander, avant de proposer une réponse, de penser à donner votre prénom pour que je sache laquelle de vous deux est la plus rapide. D'accord?
4: D'accord.
2: Alors c'est parti avec une première chanson qui parle d'une première saison. Dites-moi, mais qui chante ça?
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4: Josette, Henri Salvador.
2: Ah, et Clotilde? Eh ben oui, vous l'aviez toutes les deux. Bravo.
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4: 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Ouais.
2: C'est beau, hein?
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2: Et bien on commence très bien ce blind test. Clotilde et Josette, ayant donné leur prénom exactement en même temps, elles ont chacune un point. Le jardin d'hiver d'Henri Salvador. Passons à la saison suivante, à la chanson suivante. Dites-moi, qui est-ce?
4: Claude-François.
2: Oui.
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2: Bravo Josette, c'était Clo-Clo, deuxième saison de ce blind test, c'était donc le printemps. Bon, pour la troisième, je pense que ça va aller très vite. Concentrez-vous mesdames. Qui est-ce?
4: Josette, Joe Dassin.
2: Wouhou!
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2: Vous êtes trop forte!
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0: Ah mais quelle merveille! L'été indien de Joe Dassin. Josette et Clotilde, vous avez été deux excellentes candidates. Merci d'avoir joué avec nous au Blind Test.
1: Merci.
0: Merci. Vous revenez quand vous voulez. Moi, je vous envoie avec plaisir à chacune un exemplaire de Ringo d'Hervé Bourris. Et puis après l'été de Joe Dassin, le printemps de Clo-Clo et l'hiver de Monsieur Salvador, il est temps de passer à l'automne avec un garçon qu'on aime beaucoup ici. Il s'appelle Tété. À la faveur de l'automne, j'ai de bonnes nouvelles de Tété à vous donner. Je vous raconte après la chanson.

0: poitrinerie de cette chanson, c'est dingue. Elle date de 2003, 23 ans qu'on écoute à la faveur de l'automne, en ayant les frissons d'amour pour Tété. Son nouvel album, Une semaine sur deux, qui raconte sa vie de papa divorcé, va sortir dans les prochaines semaines. Et Tété sera évidemment l'invité de Décibel. On l'adore.
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0: Aujourd'hui, c'est l'anniversaire de la mort de Colette Renard. Colette Renard nous a quittés il y a pile 16 ans, le 6 octobre 2010. Colette Renard, il y a plein de raisons de la connaître et toutes les raisons sont bonnes, mais je peux vous dire que c'était Rachel dans Plus belle la vie entre 2004 et 2009 et que ça, c'était très important pour tout un tas de gens qui ont vu tous les épisodes de Plus belle la vie. Colette Renard, Rachel, croyez-moi, ils la connaissent. Mais Colette Renard, elle a aussi été surnommée Irma la Douce, c'est trop drôle. Colette Renard, elle a aussi beaucoup chanté, en plus de jouer la comédie. Et elle a chanté, en 1963, une chanson alors, qui rentre dans la catégorie des chansons paillardes, mais je trouve qu'elle est un peu à part, déjà parce qu'elle est chantée par une femme et sur un ton qui n'est pas « Pouit, pouit, tagala, bisous Patrick Sébastien ». Rien à voir. Là, vous allez voir, ça s'appelle « Les nuits d'une demoiselle ». Et c'est donc une demoiselle qui vous raconte comment elle passe ses nuits, comment elle prend du plaisir pendant ces nuits-là. Je vous rappelle qu'on est en 1963. Il y a 7 couplets en tout et tout un tas de façons de prendre du plaisir, mais sans jamais dire exactement ce qui se passe. C'est l'art des périphrases. Si vous êtes au lycée et que vous êtes en train d'étudier les figures de style, eh ben ce texte, signé Guy Breton, c'est un merveilleux exemple. Hommage à Colette Renard, à sa voix et à sa chanson « Les nuits d'une

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1: Ah les amis, comme je suis désolée, j'ai fait une petite bêtise et je vous ai passé la version censurée de Colette Renard, Les Nuits d'une Demoiselle, rien que la conclusion de la chanson, Lié le jour, je flirte tout simplement, dans la vraie version voulue par les auteurs et par la chanteuse, c'était Le jour, je baise tout simplement. Mais c'est pas grave, je vous la passerai un autre soir. Je remercie l'équipe de l'émission, Diana Sadika, Iris, Vincent, Thierry et Mélodie. À demain.
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1: 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Il est 20h. Bisous.

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1: Bonsoir à tous et bienvenue. Merci de votre fidélité à ce nouveau rendez-vous ici. Ce sont, rappelons-le, de bonnes initiatives, vos actions en région qui sont valorisées à travers de nombreux reportages qui vous donnent la parole. Rendez-vous résolument positif chaque soir pour une balade. On va parler évidemment de notre pays, de ce que vous entreprenez, de ce qui marche d'ici 21h. C'est aussi un parcours de vie, cette émission, celui d'un invité dont les souvenirs en région sont des marqueurs, souvent puissants, qu'il ou elle partage chaque soir à travers la cartographie de sa vie. Ce soir, je reçois un comédien, je reçois également un acteur, un humoriste, un homme qui deviendra très populaire en participant à une émission que vous connaissez, On demande qu'à en rire, sur France 2, on est au début des années 2010. 10-15 ans plus tard, son parcours est extrêmement dense. Du théâtre, du cinéma, il est actuellement à l'affiche de la pièce Le sens de l'humour au Théâtre Antoine à Paris, aux côtés de Claudia Tagbo, d'Ariel Mallet et Élise Diamant. On en parlera avant 21h, je reçois Florent Père. Bonsoir Florent Père.
2: Bonsoir. J'ai beaucoup aimé le CV. Il manquait génie.
1: C'est dommage.
2: Vous voulez voilà, est-ce qu'on peut refaire ce lancement?
1: Tout est possible.
2: Voilà, il est comédien, il est humoriste et génie. Normalement, c'est comme ça qu'on conclut.
1: Mais bon. On va comprendre aussi. Alors, on s'intéresse, je vous l'ai dit, vous avez compris le principe de l'émission, à tout ce qui s'est passé avant que l'on vous découvre finalement. Parce qu'on a toujours l'impression que quelqu'un démarre comme ça d'un coup parce qu'on l'a vu à la télévision. On oublie qu'il y a tout un parcours, qu'il y a tout un process, qu'il y a tout un tas de mécanismes qui vont derrière. Vous êtes prêt à remonter un peu le temps?
2: Oh oui.
1: Vous êtes né à Valence. Mais alors, pour le coup, c'est pas franchement non plus la Drôme, l'endroit qui vous a marqué particulièrement.
2: Non, parce que je suis né à Valence, mais voilà. Vous savez, la Drôme, c'est séparé
1: c'est
2: par
1: la Drôme
2: le
1: Rhône. Ardèche.
2: C'est la Drôme Ardèche. Ouais. Et donc, je suis né à Valence, mais on m'a vite ramené en Ardèche, de l'autre côté du Rhône.
1: Alors, l'Ardèche, effectivement, c'est à côté. Ça, c'est un endroit très important. Que faisaient vos parents, d'ailleurs?
2: Ma maman était infirmière jusqu'à ma naissance. Elle s'est arrêtée. Ouais. Ils ont tout de suite compris l'étendue du travail qu'il y aurait à fournir. Et mon papa était gérant de société. Enfin, c'est ce que je devais mettre sur ma petite feuille à l'école. Il était patron de boîte de nuit.
1: Ouais, on va en parler de cette boîte de nuit.
2: Et restaurateur et musicien.
1: Non, mais ça, c'est extraordinaire. On va y venir dans un instant parce que ça fait aussi partie de vos vies. Mais je vais rester dans le côté bucolique parce que je sais que vous êtes un amoureux de la nature. Vous en avez d'ailleurs fait un spectacle qui portait ce nom. Vous avez évolué dans un espace un peu rural, dans un environnement de campagne, très clairement.
2: Ah oui, carrément campagnard même, oui. Ouais. Vraiment jusqu'à mes 12-13 ans, en fait, je restais que à la campagne. C'est-à-dire que on avait une maison à la campagne, la boîte de nuit familiale était à la campagne, donc je passais ma vie dans la forêt, un petit homme dans les arbres et je descendais à la ville quoi.
1: On y est très rarement en fait. On y est justement là, on est dans la forêt. Et est-ce que comme tous les gamins, vous avez fabriqué des cabanes? Est-ce que vous montiez aux arbres? Est-ce que vous étiez déjà sportif à ce moment-là?
2: Jusqu'à 10-11 ans, j'étais pas très sportif, j'étais actif parce que je montais aux arbres, je courais dans la forêt, je faisais du vélo, donc j'étais pas du tout sédentaire. Loin de là, j'étais pas devant de collé à ma console ou quoi. Mais le sport en tant que tel, non, c'est arrivé vers 10 ans. Mais
1: ça vient des lieux refuges que justement dans la forêt on construit des cabanes en ces moments-là.
2: Ben, c'était ça, je me rends compte que de ce que je connais de l'Ardèche en fait, c'est un rayon de 10-20 kilomètres autour de la maison de mes parents, où depuis que je suis né, je fais des footings du VTT et que je grimpe aux arbres. Au-delà de ça, je connais très mal l'Ardèche, en fait. Mais ce secteur-là, d'ailleurs, dès que je retourne avec mon fils, je dis, tiens, on va voir mon arbre, je vais t'emmener à ma rivière, je vais t'emmener dans ma forêt.
1: Vous avez un arbre.
2: Il me dit, mais c'est pas ta forêt, c'est pas ton arbre. Je dis, bah oui, mais cet arbre-là, il était là. Quand j'allais à l'école, parce que j'allais à l'école à travers la forêt.
1: Oui, j'ai découvert ça, parce qu'effectivement, et ça c'est une chose incroyable d'avoir une enfance où on traverse des bois pour aller à la forêt. Ouais. Et en même temps, cette cour d'école était toute petite, parce que si j'ai bien compris, vous étiez 15 élèves.
2: C'était une petite école de campagne. Alors, des gens qui traversent des bois pour aller au travail, il y en a aussi à Paris, tous les gens qui travaillent au bois de Boulogne, au bois de Vincennes, tout ça.
1: C'était tout petit,
2: petite école de campagne avec une seule classe, une seule institutrice.
1: Comment ça s'appelait?
2: Mademoiselle Méral.
1: Vous avez des nouvelles?
2: Non, parce qu'elle est partie très peu de temps après que j'ai quitté l'école.
1: Mais vous n'avez jamais cherché à la retrouver?
2: Ah non, mais elle est partie. Hein. Ça, c'est, elle est en garde de là-haut.
1: D'accord, très bien. Je remets ma question dans le dossier.
2: elle est là.
1: Vous n'avez jamais pensé à la retrouver?
2: Je l'ai cherché, mais je ne l'ai jamais retrouvée. Mais non, voilà, c'était. Oui, on était de la maternelle au CM2, tous dans la même classe, à l'ancienne, avec la maîtresse qui vivait dans l'école. Enfin, qui avait son logement de fonction à côté de l'école. Ouais. Et donc, effectivement, c'était à genre 20 minutes à pied à travers la forêt de chez moi. Et donc j'y allais avec mes deux copains du quartier. On allait 4 fois par jour, on faisait l'aller-retour, ce qui est fou. Quand moi je vois que j'ai du mal à laisser mon fils aller à l'école qui est à 2 minutes à pied.
1: Parce que alors vous traversez les ruisseaux et les rivières à cette époque-là. Ouais, hein, ouais. C'est peut-être aucune notion du danger.
2: Non, mais en vrai il y en avait pas. Mais il y en avait plein et il y en avait pas. Mais puisque je suis là, c'est que tout va très bien. Mais c'est vrai qu'on se dit que nos parents étaient vraiment, en tout cas les miens étaient vraiment à la cool parce qu'il y avait pas de texto pour dire que je suis arrivé à l'école.
1: Ah bah
2: j'aurais pu rester dans un arbre.
1: Tiner. Mais il est où?
2: Mais quand je retourne chez mes parents, il y a effectivement mon arbre qui est un pin que je gravissais enfant quasiment tous les jours. Et maintenant, quand j'y vais, j'ai besoin d'aller, je vais le voir. Et je monte et je fais une petite méditation.
1: Ça s'appelait comment? C'était où en Ardèche, en fait?
2: Alors, la ville, c'était Saint-Péret, qui est une ville connue pour son vin. Et le petit hameau dans lequel il y avait l'école, c'était Tortous.
1: Voilà. Ah oui, non, mais c'est bien de citer ces endroits.
2: Tout le monde connaît Tortous, bien sûr. Ouais,
1: bah, tout le monde connaît.
2: Vous avez vu frissonner à l'évocation de ce nom de village?
1: Pas du tout. En revanche, il y avait cette boîte de nuit, vous l'avez évoqué, alors ça c'est quand même pas banal pour un gosse, il était genre de société, effectivement, ça c'était sur le papier, il y avait une boîte de nuit, mais il y a toute la famille, je crois qu'il y a les grands-parents, votre père...
2: Oui, en fait, c'est une... Alors ça mérite une émission entière, mais en gros, mon père et mon grand-père mon grand-père a acheté une ferme en Ardèche, en haut d'une colline, il a acheté la ferme et la colline, en 68, 69, et ils en ont fait une boîte de nuit, enfin un dancing, comme...
1: Alors comment ça s'appelle ce dancing?
2: Mathieu, qui existe toujours. Hein,
1: c'est vrai, c'est génial.
2: Ouais, c'est plus à ma famille, mais enfin, pour l'instant, j'ai toujours un petit suspect. Mais ça a fait vivre toute ma famille pendant 40-50 ans. Et donc, mon père, qui était pianiste, mon grand-père chantait, ma tante chantait.
1: Alors, il y avait du Cabrel, il y avait du François Feldman.
2: Bah, ça, c'est ce que je chantais, moi.
1: Il y avait ça.
3: Mais de l'huile.
2: Oui.
1: Eh oui. Ça, c'est un souvenir pour vous.
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1: Ça, c'est le groupe Réglisse. Alors, effectivement, c'était pas vos grands-parents qui ont chanté ça.
2: Non.
1: Mais
2: Non, mais ouais, j'avais mon petit tour de chant. C'était des moments que je passais avec mon père déjà à répéter la journée. Et j'adorais faire ça, chanter avec lui. Et puis après, quand je venais faire coucou à la boîte, c'était pas tous les soirs. Je n'étais pas exploité, que mes parents se retrouvent pas à la DAS.
1: Non, mais on comprend aussi quand même comment ce goût artistique arrive dans votre vie. Je veux dire,
2: oui, c'était une famille, ça est toujours artistique et festive. Je suis pas un enfant de la balle comme mon fils qui passe sa vie dans les théâtres, sur les plateaux de tournage et tout ça. Moi, c'était au fin fond de l'Ardèche, dans une boîte de nuit. En revanche, mon père pianiste qui chantait.
1: Stéphane.
2: Voilà, c'était très joyeux, très rabelaisien et très artistique aussi, c'est vrai.
1: Florent, restez avec nous parce qu'on est à faire un tour aussi au Lavandou. Alors ça, c'est un autre lieu, une autre carte postale. C'est des années de vacances et puis le Var a forcément énormément d'importance parce qu'on ira ensuite à Saint-Raphaël. Vous allez partir à l'adolescence d'ailleurs pour suivre des études de sport-études. On se balade dans toute la France, vous l'avez compris, avec à l'instant Benoît Prospero qui nous rejoint dans la revue des Merveilles. Et aujourd'hui, on va apprendre à fabriquer un Oya.
4: Alors juste, dites-moi, est-ce que déjà vous voyez ce que c'est un Oya?
5: C'est une réserve d'eau souterraine. Elle est contenue dans un volume qui n'est pas étanche complètement. Et par capillarité, quand la terre est sèche, ça va diffuser à l'extérieur pour hydrater les racines.
4: Voilà, exactement. Donc un Oya, vous savez, c'est cette poterie en terre couleur pourpre, comme une tuile poreuse qui fait penser un petit peu à une sorte de jarre. Et donc on enterre au pied des plantes que l'on veut hydrater en profondeur. Et ça permet en même temps d'optimiser l'usage de l'eau et qui tranquillement donc va se distiller par capillarité. Et donc, nous sommes en Savoie, à côté de Chambéry, à Sona, avec ici Pays de Savoie. Et notre Oya, on va l'enterrer, Marie. Mais
5: il faut quand même que le haut de l'Oya soit au ras du sol pour qu'on puisse le remplir régulièrement.
4: Et l'avantage, c'est qu'avec l'Oya, comme il est sous terre, du coup, c'est zéro évaporation, Paul.
6: Alors, zéro évaporation, il faut les mettre correctement. S'il y a la moitié de l'Oya qui déborde et qui est en plein soleil, ça ne marche pas. Il faut vraiment que le sol vienne de manière affleurante et même rajouter du paillage par-dessus. On paye beaucoup.
4: Voilà, et quand on l'utilise bien, en tout cas, ça marche hyper bien. Mais, parce qu'il y a quand même un mais, c'est qu'un Oya, ça coûte quand même un petit peu cher. Sauf si on est malin, Paul.
6: Bah oui, je soude des pots entre eux pour faire mes propres réserves. Ce qui consiste à prendre un pot en terre cuite, à en sceller le fond avec une petite pierre et un peu de ciment. Puis en venant empiler un deuxième pot à l'envers par-dessus, on arrive à avoir une espèce de forme d'amphore. Il n'y a plus qu'à sceller le tout ensemble pour avoir une Oya.
4: Ah ben voilà, c'est-à-dire les deux pots, vous savez, face à face, du côté le plus large, c'est des diamètres 24-26 ou quelque chose comme ça. Et à ce propos, d'ailleurs, petite précision, il faut mettre le pot le plus petit en dessous et le pot le plus grand en dessus, comme une sorte de couvercle, si vous voulez. Et Marie ?
5: On fait des tests en jardinerie pour voir ceux qui marchent les mieux les uns avec les autres, hein, ouais. Parce que des fois, il y en a qui sont pas très ronds, non vernissés, parce qu'il faut qu'ils soient pour eux.
4: Et puis donc, on enterre, et pour éviter les moustiques, vous bouchez avec des bouchons en liège. Et pour l'autonomie, en général, c'est allez, on va dire quelques jours, tout dépend des températures. Bref, si vous ne connaissez pas, essayez l'Oya, vous verrez, c'est une merveille. Merci Marie et Paul, et merci ici Pays de Savoie.
1: Et merci beaucoup Benoît Prospero. Florent Père est votre invité. Alors, on parle évidemment de l'Ardèche, là où vous avez grandi.
2: Ça m'a fait plaisir d'entendre Benoît Prospero. J'ai pas de nouvelles.
1: Il va bien.
2: Ouais, je suis content.
1: Il vous embrasse. Il m'a laissé un message pour vous. Il viendra d'ici la fin de l'émission avec grand plaisir. Et il nous emmènera d'ailleurs, Benoît, parce qu'il adore se balader au Lavandou, là où on va aller d'ailleurs dans un instant avec vous. Il était pas mal cet hôtel, hein, vous alliez tout le temps à Grand Demer. Vous avez le moyen, vos parents, de vous emmener à l'hôtel quand même, hein ?
2: Gérant de société.
1: Ouais, c'est vrai. La boîte de nuit. La boîte de nuit dans laquelle Florent Père a évolué. Une enfance qui est extraordinaire. Souvenir de plage, du Lavandou et de Saint-Raphaël, c'est-à-dire le Var. C'est dans quelques minutes sur ICI.
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1: Et Radio Caca qui nous rejoint avec Queen sur ICI.

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2: Il est né à Valence, mais c'est juste une formalité pour Florent Père dans la Drôme, puisqu'il va grandir juste à côté en Ardèche, dans un environnement tellement agréable et fun. Il passe ses vacances au Lavandou dans le Var, et de cette enfance, il va en faire une force et un ailleurs qui va le conduire à Saint-Raphaël. Et on va en parler avec lui ce soir. Vous êtes très déterminé parce que vous allez partir dès l'âge de 15 ans, je crois, vers cet ailleurs qui est pas très loin du Lavandou où vous passiez vos vacances, qui est Saint-Raphaël, pour aller faire du sport-études, de sport-être, quoi, comme on disait.
3: Ouais. Bah, mais au moment où je dois prendre cette décision, il y a même pas de... Je ne comprends même pas que je vais être éloigné de mes parents. Et de toute façon, je me pose pas la question.
2: Qu'est-ce qui vous pousse à faire ça dans votre tête?
3: Parce que j'ai découvert le ski nautique à l'âge de 10-11 ans, quand mon père a acheté un petit bateau justement pour aller au Lavandou. Il y a une paire de skis dedans, on sait skier. Et il se trouve que je suis le plus doué de la famille, ce qui est pas non plus un fait d'armes, mais voilà. Et je me passionne pour le sport en général. Je pense que ça a été le ski nautique. Là, ça aurait pu être un autre sport finalement. Mais voilà, je me prends de passion pour ce sport. Et quand enfin on me donne la possibilité de rentrer dans ce sport études, c'est-à-dire je serais rentré à NBA, c'était pareil quoi. Donc il fallait y aller quoi. Et j'y suis allé, j'ai passé des années incroyables. Je comprends juste maintenant pourquoi ma maman était si triste qu'elle a pleuré tant quand je suis parti, parce que je n'avais que 15 ans finalement, ouais. Et elle savait que je partais pour.
2: C'est jeune. Hein. Ouais. Bon, Saint-Raphaël, c'est la section sport d'études du pôle France Ski Nautique du Krebs. Ouais. Je crois que c'est le centre régional d'éducation physique et sportive.
3: Oh, il est fort, il a bossé.
2: Mais j'en connais un, hein, là d'où je viens aussi, mais mon émission sera un autre jour.
3: Ouais, elle sera posthume.
2: Oui, bien sûr.
3: Je l'animerai.
2: J'espère pas. Vous êtes à ce moment-là, vous venez de l'évoquer, c'est vous qui le dites, un animal aquatique. Oui. À cet âge-là, vous ne jurez que par la flotte, quoi.
3: Ouais, et puis encore aujourd'hui, hein, mais c'est vrai que toutes les activités sportives et aquatiques me plaisent. Bon, à cette époque-là, c'est surtout le ski nautique et un peu la mer qui est en bas du sport-études, puisque l'internat était à Boulouris, donc c'est vraiment 84 hectares de pinèdes au bord de la mer, vue sur la mer de quasiment toutes les chambres de l'internat, 70 copains et copines dans le même internat. Pas mixte, mais avec une porte toujours ouverte qui sépare les deux internats. Autant vous dire
2: ça
3: que
2: ça se s'ouvre assez facilement.
3: C'était mixte. et voilà, lycée le matin, ski nautique l'après-midi, les potes.
2: À Saint-Raphaël, du coup, le ski nautique.
3: Ouais,
2: il y avait un spot particulier.
3: Ah, c'était un plan d'eau artificiel qui a été creusé par la fédération à Roquebrune-sur-Argence. Donc c'est des années vraiment incroyables. J'y ai passé 7 ans, 8 ans, je sais plus, qui étaient folles, quoi, parce que vous vivez qu'avec des ados. Qui ont la même passion que vous, qui ont une vraie direction dans la vie, qui sont pas là en train de zoner ou de pas savoir en tout cas où ils veulent aller. Là, il y a une direction en tout cas pour ces années-là. Et c'était génial. D'ailleurs, j'ai plein d'amis de longue date qui sont de cette époque.
2: Alors, vous allez peut-être un peu visiter l'arrière-pays aussi, parce qu'on parle beaucoup de Saint-Raphaël. Vous allez découvrir un petit peu l'ensemble du département. Vous baladez, je sais pas, aller à Port-Grimaud, à Coquelin, à Saint-Trope.
3: Bien sûr, j'y ai passé j'y ai passé quasiment 10 ans en fait, parce qu'après le sport études, je suis encore resté à Saint-Raphaël parce que j'avais tous mes amis là-bas, parce que je travaillais un peu là-bas aussi, donc je connais toute la côte entre Nice et le Lavandou. Je connais tout. Je l'ai fait en voiture, je l'ai fait à vélo, je l'ai fait en scooter. Ouais. Je connais toutes les. J'ai été vendeur sur les marchés, dans certains des patelins qui sont là. Donc non, je connais très très bien le Var.
2: C'est où le patelin? Parce que vous avez des noms sympas de patelins là depuis tout à l'heure.
3: Là où je faisais les marchés, oui, vous avez Saint-Égulfe.
2: Ah, voilà.
3: Mais Fréjus, le bord de mer Saint-Raphaël. Ouais. Voilà. Cogolin.
2: Alors c'est aussi l'époque où vous battez un record sportif. C'est votre premier record sportif, et d'ailleurs qui est toujours homologué. Je crois que personne ne l'a battu. Reconnaissance de vos pères, hein, d'ailleurs, c'est la descente des escaliers principaux sur les mains.
3: Ouais, c'est le seul record que j'ai dans ce sport-études. C'est-à-dire que je me suis
2: Non, je vous arrête. Non, c'est pas le seul record. Il y a la descente des escaliers dans les cagettes en plastique dans lesquelles on mettait les goûters. Moi, quand j'étais gamin, on est de la même génération, c'était orange ces trucs. Là, je sais pas
3: quelle couleur c'était. Oui, c'est vrai. Ma mère, elle avait la même en orange, la nôtre, elle était blanche. Elle était plus rapide, la blanche.
2: Ça, c'est deux records.
3: Et donc voilà, je me foutais en haut des marches, assis dans ça faisait une luge en fait quoi. Et je descendais les marches comme un gros débile. Et je descendais donc les marches sur les mains. Ouais. Et c'est mon record. Je partais, je sais plus, de haut des escaliers. Je suis arrivé jusqu'à quasiment au réfectoire.
2: Bon, est-ce que vous arriviez jusqu'au massif d'Estérel? Parce que là aussi, c'est une carte postale et un spot intéressant. Les falaises du Drabon, le site d'escalade exceptionnel. Ouais. Vous y passez du temps?
3: J'y passe énormément de temps, pas pour faire de l'escalade, mais pour aller nager, me baigner, puis sauter des falaises, même si c'est un peu interdit, que je déconseille de le faire. C'est un lieu... Mais d'ailleurs, quand j'ai su que je quittais Saint-Raphaël pour rentrer au cours Florent à Paris.
2: Vous n'avez pas y resté longtemps.
3: Je ne vais pas y rester très longtemps. Mais je me souviens d'une nuit que je suis allé passer au Dramont comme une dernière nuit dans cette région et j'avais une vraie sensation d'osmose avec avec ce lieu, avec cette roche, cette énergie, cette mer, le calme là-bas et tout. Et c'est un lieu qui me tient très très à cœur et je j'y vais le plus souvent possible.
2: J'en ai où là ?
3: Là, on peut être n'importe où au bord de la mer, mais peut-être, je ne sais pas, sur la plage de Saint-Clair.
2: Ah, ça c'est du côté du Lavandou.
3: Ça c'est du côté du Lavandou. Sinon, cette plage là ? Je sais pas, je vais reconnaître cette plage précisément.
2: Non, pas du tout, on n'est pas parti sur
3: des blagues de plage. Attendez, prévenez.
2: Non, mais voilà, la plage forcément là, ce qu'on entend, c'est un peu ce qu'on évoque. Je me suis dit que ça allait.
3: Je vous remercie
2: de vous parler. La mer, le soleil, les études. Vous allez même devenir moniteur de ski nautique.
3: Tout à fait. J'ai mon brevet d'état premier degré.
2: Et vous les emmenez où sur des plans d'eau, les gens qui vous donnaient des cours
3: Alors, moi, je ne m'en suis servi que pour payer mon ski nautique. C'est-à-dire que comme le ski est un sport très cher, il y a une technique d'être comme au pair, c'est-à-dire que vous faites skier les clients du club, les débutants et tout ça, et en échange, ça paye votre entraînement. Ouais. Voilà pourquoi j'ai passé le BE.
2: On semble un peu plaisanter et prendre beaucoup de plaisir depuis tout à l'heure, mais Saint-Raphaël, c'est aussi un lieu important de construction parce qu'il y a le centre culturel de Saint-Raphaël, ouais. Et vous avez environ 20 ans, puisque vous allez rester jusqu'à 21-22 ans. C'est là où vous vous tournez tout doucement vers le théâtre. Je ne sais pas ce qui vous attire, vous allez nous le dire. Vous allez jouer deux pièces, haut et là-bas, et les vacances. C'est quand même fou quand on se dit, parce que c'était un peu les vacances où vous étiez à ce moment-là, de Jean-Claude Grimbert. Qu'est-ce qui vous emmène dans ce centre culturel à Saint-Raph ?
3: C'était un moment de ma vie où je commence à avoir un peu fait le tour du sport et peut-être une petite désillusion sur ma carrière sportive, parce que j'ai eu une énorme blessure au genou très, très tôt, à 19 ans, que je vois que je n'atteindrai pas le haut niveau, en tout cas pas le niveau que j'espérais. Tout ça se calme un peu. Et un jour, à la fac, je suis en cours de psychologie en STAPS et on fait un exercice de prise de parole en public. Et pour ça, on a le droit de jouer des petits sketchs. Et donc, je joue un sketch d'Eli Kaku. J'ai 18 sur 20. C'était ma première note avant que Ruquier m'en donne. Et la prof me dit tu devrais creuser du côté du théâtre. Ouais. T'as quand même un petit truc. Ça sera intéressant pour toi. Et c'est arrivé à un moment, je pense, où peut-être j'étais un peu lassé du sport. Je suis allé chercher autre chose. Je me suis inscrit dans un atelier de théâtre un peu de retraité, mais où j'ai fait mes débuts avec mon prof Fido.
2: Vous allez découvrir dans un instant comment il est parti au cours Florent, comment il est vite revenu dans le sud, comment il va écrire ses premiers textes au Quai du Rire, à Marseille, puis comment il arrivera à un moment donné à Paris. C'est la vie aussi de Florent Père ce soir. On va aller dans le Vaucluse et on parlera d'Avignon parce que ça aussi c'est une ville qui compte. Quand on mange des fruits, généralement on laisse de côté les pépins et le noyau, enfin normalement. Catherine Quicandon est allée à votre rencontre. Aujourd'hui, vous nous proposez une idée qui utilise ses déchets pour notre bien-être.
4: À Avignon, avoir des pépins, c'est plutôt une bonne chose.
5: Il y a un pépin, Pierre ? Répondez-moi franchement, il y a un pépin ?
4: Oui, oui, il y a un pépin, et pas qu'un seul. C'est la première marque française de produits cosmétiques naturels centrée sur les pépins et les noyaux de fruits, qui s'appellent logiquement pépins. Myrtille Shekar et son conjoint Dino vous proposent des huiles, des crèmes, du sérum, des masques et des savons.
6: Alors nous, les deux coproduits qu'on utilise, c'est les pépins et les écorces, pour l'instant de grenade. À terme, j'espère qu'on ira plus loin dans la démarche parce que c'est vraiment ce qui nous anime et qu'il y a plein de choses qu'on peut récupérer. Après, ce qui est plus compliqué, c'est la transformation de ces éléments. Donc c'est pour ça que pour l'instant, on s'est concentré sur les pépins, les écorces de grenade aussi, parce qu'on a eu la possibilité de s'en servir.
4: Chaque formule est développée par un docteur en biochimie spécialisé en cosmétique naturelle. Le laboratoire de production se situe à Avignon. Les savons sont fabriqués à Lille-sur-la-Sorgue. Pour récupérer ce qu'ils appellent des coproduits, ils font des partenariats avec des producteurs ou des transformateurs locaux.
6: On a un bon partenaire à Malocène, qui s'appelle l'Atelier d'Hippolyte, avec qui on travaille le noyau d'abricot et le pépin de grenade. Eux transforment directement chez eux et on peut les récupérer en huile.
4: Leurs produits ont jusqu'à 99,7% d'ingrédients naturels. Certains ont 3 fois plus de vitamine E ou 3 fois plus d'antioxydants ou sont 5 fois plus riches en acides gras essentiels. Ils sont adaptés à tout type de peau, ce qui est plutôt pratique. Mais à quel moment Myrtille, qui a travaillé 10 ans dans le vin, s'est dit que ça serait bien de s'intéresser aux pépins et aux noyaux ? Le déclic est venu lors de sa grossesse et d'une envie plus large.
6: Nous, on veut prolonger le travail des agriculteurs. En ce moment, on le sait, le monde de l'agriculture n'est pas au top, les vignerons aussi. Et du coup, c'est une façon pour nous de soutenir ce secteur à notre manière, en prolongeant leur travail, en utilisant leurs coproduits.
4: Et c'est tout à leur honneur. D'ailleurs, pour cette entreprise, Myrtille a reçu le prix du dynamisme entrepreneurial de la CCI Vaucluse. Les produits pépins sont disponibles dans une dizaine de points de vente. plantes du département, dont des pharmacies et des domaines viticoles. Il y a aussi leur nouvelle boutique ouverte cette année à Bédouin. Plus d'infos sur pépin.fr, pépin au pluriel. Merci à Ici Vaucluse pour cette idée qui prend soin de nous. 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
2: Merci beaucoup Catherine Quicandon, je suis avec Florent Père. Vous êtes avec Florent Père depuis 20 ans. On découvre comment le théâtre est arrivé tout doucement, progressivement, dans sa vie. À 22 ans, et on va s'en parler dans un instant, vous décidez voilà, un peu de tout quitter. Le sport, vous le laissez de côté et vous montez à Paris pour refaire le cours Florent. Très vite, vous allez revenir et vous allez taper par le sud, quoi, à nouveau.
3: Ouais. Bah, c'est-à-dire que voilà, d'arriver à Paris quand vous avez grandi en Ardèche et puis ensuite au bord de la mer, c'est presque un Indien dans la ville, quoi. J'étais très très impressionné.
2: C'était peut-être trop tôt, parce que vous allez revenir assez rapidement après, ouais. Enfin assez rapidement, quelques années après, hein, pour Hondard, ouais. Avec Laurent Ruquier, on va aussi en parler. On a encore plein de lieux à découvrir, à parcourir, avec tout ce que vous aimez aussi aujourd'hui, les endroits par lesquels vous êtes passé pour en arriver à cette actualité. Je voulais juste rappeler que vous êtes sur scène dans Le Sens de l'Humour, c'est au Théâtre Antoine à Paris, avec Elysia Mont, avec Claudia Tagbo, avec Arié Elmaleh. Cette pièce où l'on rit, le rire qui est d'ailleurs un personnage principal, hein, vous allez le comprendre d'ici quelques minutes, on va en parler avant 21h sur Ici.
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2: C'est pas parce que c'est l'automne qu'on va pas s'intéresser ou penser à l'été prochain. On était avec toi, c'est Adèle Castillon, 100% nouveauté sur Ici.

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17: Passez une excellente soirée, merci de nous rejoindre à l'instant. Florent Père est votre invité, actuellement à l'affiche d'une nouvelle comédie de Sacha Judasco et Fabrice Dogno. Le sens de l'humour, c'est au Théâtre Antoine à Paris, c'est le destin de Florent Père, surtout que l'on découvre ce soir, depuis la Drôme, depuis l'Ardèche, depuis le Var et ses lieux, qui ont façonné sa vie. Vous avez 22 ans, environ en 2002, vous êtes parti à Paris, je l'ai évoqué il y a quelques minutes, vous revenez très vite dans le Sud parce que vous êtes happé aussi par ce Sud qui vous a vu grandir, vous intégrez le conservatoire à rayonnement régional de Marseille pendant environ un an. Un mot sur Marseille.
18: Marseille, pour moi, c'est Lumini, c'est-à-dire le Staps de Marseille, qui était dans Lumini, qui est un quartier un peu à la périphérie de Marseille, au bord de la mer, et le Quai du Rire où j'ai commencé, et le Conservatoire. Le Conservatoire, j'y ai passé un an, qui était un peu flou, mais je l'ai fait. Et ensuite, c'est mes débuts sur scène.
17: Ouais. Alors le Quai du Rire, voilà, on dit pour ceux qui connaissent pas, c'est une salle de spectacle mythique à Marseille. Vous écrivez vos premiers textes, vos premiers sketchs pour vous. Hein, perso, ouais. Après avoir joué un peu dans des pièces et avoir fait des choses au centre culturel de Saint-Raphaël, ça marche au Quai du Rire, les gens viennent, vous sentez les premiers rires.
18: Oui, je commence par faire des premières parties hein, parce qu'il n'y avait pas de comedy club et tout ça à l'époque, ouais. Donc je suis allé toquer à cette porte parce que c'est le seul théâtre que je devais connaître et j'ai fait une audition l'après-midi et le soir j'étais en première partie de l'artiste qui était là ce soir-là, ouais. Mais c'est une petite salle de 100 places.
17: Hein. Bien sûr.
18: Mais c'était, pour moi c'était déjà énorme et après j'écrivais tous les jours. Ça m'a permis de rater le concours d'instituteur et de professeur des écoles.
17: Parce qu'à un moment donné, vous avez pensé
18: à ce moment-là, oui, je me dis je vais être prof des écoles. Heureusement pour l'éducation nationale et les enfants.
17: Je vous en remercie. Et on en revient à cet instit qui vous a marqué tout à l'heure, évidemment. Bon, l'animal aquatique, il découvre l'Estac, la Côte Bleue,
18: ouais.
17: Cassis, je sais pas,
18: Tout ça. Cassis, la Côte Bleue, ensuite la Redonne, voilà, tous ces coins où j'allais nager, faire de l'apnée, et où je vais toujours, hein, d'ailleurs. Marseille, la ville en elle-même, j'y ai pas tellement évolué. J'habitais ou à Lumini ou après j'étais à Aix-en-Provence, donc je connais pas hyper bien Marseille, mais voilà.
17: Vous voulez me dire un mot sur Aix-en-Provence ? Pas même état d'esprit.
18: Non, les Marseillais disent que c'est le 21e arrondissement de Paris.
17: C'est Paris par plan de cuque, voilà, en campagne.
18: Mais non, Aix, j'y ai passé, pareil, 5-6 ans. J'étais en coloc avec mes potes à cette époque là-bas. Et je connais mieux Aix-en-Provence que Marseille. J'y ai passé, j'ai fait beaucoup de fêtes, j'y ai passé beaucoup de temps. J'ai fait ma vie étudiante aussi là-bas. Mais je descendais jouer, mais j'ai joué aussi à Aix, à la Fontaine d'Argent, qui était aussi un petit café de théâtre de 80 places. Donc mes débuts, c'est là-bas. Ouais. Sur le théâtre, en tout cas.
17: Et puis, à un moment donné...
18: Ah la vache.
17: Hey, ça a 20 ans, hein.
18: Putain, j'ai eu la petite boule d'angoisse en disant, est-ce que j'ai fini d'écrire mon sketch. Juste le générique. J'ai dit, oh putain, merde.
13: Est-ce que mon sketch est prêt?
18: Va me donner une bonne note.
14: Non, non, non, Florent, c'est mauvais. C'est mauvais, c'est mauvais, c'est mauvais.
13: C'est On Demande Qu'à En Rire, c'est Ondarne, donc c'est Paris, c'est Laurent Ruquier, c'est l'accès à la notoriété, vous devenez un humoriste vedette, avec je sais pas combien de sketchs, 75, 80, 95 ouais, sketchs à peu près, écrits, vous devenez même ce qu'on appelle un pensionnaire hein, ouais. historique. Comment ça se passe l'arrivée à Paris? Comment ça se passe l'aventure du Ondarne?
18: Eh ben ça se passe que non, je monte à Paris pour rester genre un mois ou deux parce que ma première expérience franchement c'est pas bien passé, j'aimais pas être dans cette ville en tout cas d'être en ville là je monte pour faire une programmation parisienne dans un théâtre qui s'appelle la Comédie Contrescarpe. Mais je pense y rester un mois ou deux hein, et je commençais à jouer devant 5, 10, 20 personnes voilà,
13: quartier Mouffetard à Paris.
18: Exactement. Et puis finalement arrive l'émission On demande qu'à en rire et qui fait que je reste que je suis encore à Paris. Je suis toujours pas descendu.
13: Là vous allez au Moulin Rouge là.
18: Et donc on enregistre au Moulin Rouge et voilà, un jour à la sortie de la Comédie Contrescarpe, j'ai joué devant 7 personnes et demie et il y a la Émilie la directrice de casting qui bossait pour la production de Catherine Barma qui écumait tous ces lieux pour trouver de jeunes humoristes. Elle m'a dit on adorerait t'avoir dans l'émission et ça m'a pris à peu près un centième de seconde pour réfléchir. Je dis ok et c'est parti.
13: Comment vous gérez la notoriété?
18: Très bien. Franchement, mais non, mais je sais qu'il y a des gens pour qui ça c'est dérangeant. Ou...
13: Non, mais c'est soudain, parce que là, d'un coup, c'est comme à l'époque du petit théâtre de Bouvard. Ouais. Ça passe à la télé, c'est énormément suivi, on vous reconnaît tout de suite, quoi.
18: Ouais. Peut-être c'est moins fort qu'à l'époque parce qu'il y a plus de chaînes,
13: de télé. Non, mais il y a un effet immédiat quand même.
18: Mais bien sûr qu'il y a un effet immédiat sur le remplissage des salles et sur effectivement le fait qu'on vous reconnaisse dans la rue. Mais moi, j'ai jamais fait de polémique ou très rarement. Donc les gens qui m'arrêtent dans la rue, c'est pour me dire je vous adore, vous me faites rire et tout. Donc je trouve ça. Il y a un peu pendant mon carrière, il y a eu des comportements un peu fanatiques avec les gens qui vous suivent un peu dans la rue, des attroupements un peu trop. À un moment où vous êtes au restaurant quoi, mais finalement sur la longueur, maintenant c'est une notoriété diffuse comme ça et même quand ça arrive, je suis assez content. Je suis heureux de me balader dans ma rue, enfin dans la rue. Un jour, je suis avec mes parents à Montpellier, une dame me croise, ça fait vraiment pas longtemps que je suis connu et juste elle passe, elle fait oh là là, je vous aime.
13: Merci Jérémy Ferrari.
18: Et voilà. Et mon père me dit mais tu te rends compte, c'est ta vie, c'est ça, quoi. Les gens croisent dans la rue, ils disent qu'ils t'aiment. Je dis, c'est cool.
13: Sans me plaisanter, mais c'est des générations comme vous, comme Jérémy, comme Arnaud de sa mère, comme Guillaume Batz, on pense à lui, Guillaume, là.
18: Mais bien sûr.
13: Donc c'est quand même assez hallucinant. Alors la suite, on la connaît. La télé, le théâtre, les spectacles, cette reconnaissance. Il y a deux endroits symboles de cette ascension aussi. Il y a Aix-les-Bains.
18: Ouais.
13: Parce que vous recevez le prix du public Jeune Talent, on est en 2007.
18: Ouais.
13: Donc c'est quelques temps après. Hein.
18: Quelques temps avant.
13: Ah, c'est avant le Ondarne.
18: Ah oui, c'est avant. C'est le seul festival que j'ai gagné de ma belle carrière de festival.
13: Mais c'est génial.
18: Ouais, c'était sympa. Ce qui est surtout mignon, c'est qu'après, je suis retourné 1000 fois pour mon spectacle, pour un festival avec Stéphane. Il y a un très bon festival de cinéma que je salue, qui m'invite très régulièrement. Et donc, ça se passe aussi dans cette salle où j'avais gagné mon premier. Voilà, c'est un très beau théâtre à l'italienne et tout. Et donc, j'adore Aix-les-Bains.
13: Il y a Yssingeau.
18: Ouais,
13: on est dans
18: qu'est-ce
13: la
18: Haute-Loire. J'ai gagné un festival à Yssingeau.
13: Vous avez reçu le prix du jury du Festival du Rire en Auvergne, en Haute-Loire.
18: Ouais, vous vous souvenez? Non.
13: Au moins, c'est honnête. C'est honnête.
18: C'est Yssingeau, ok, mais je me souviens de ce nom. Ouais, bien sûr. Ouais, Yssingeau, j'avais acheté une maison là-bas.
13: Et puis, il y aura aussi d'autres lieux qui vont compter comme Avignon, le Vaucluse, ouais. Festival, je vous ai croisé, Place des Corsins.
18: Oui, c'est vrai.
13: C'est un lieu où on se retrouve un lieu festif, joyeux. Oui. C'est une étape importante aussi le Festival Avignon pour vous.
18: C'est une étape très importante parce que quand on me pousse un peu vers la porte de sortie du Quai du Rire, je suis à deux doigts d'arrêter ce métier que j'ai commencé 3 mois avant. Et grâce à deux amis, dont Laurent Beltrandeau, qui est toujours aussi mon associé dans la production de mon spectacle, et qui connaît rien, qui connaît juste Avignon parce qu'il y a grandi, il me dit mais il y a le Festival d'Avignon, pourquoi on ferait pas ça avec ton spectacle? Et il sort 4000 euros de ses économies, et on fait notre premier Festival d'Avignon en 2007, et on en a fait 10, et avec du succès.
13: Bien sûr, le génie.
18: Bien sûr.
13: Vous souvenez-vous de la dernière fois où vous êtes rendu en restaurant? Voilà la question que l'on vous pose ce soir, surtout du prix que ça vous a coûté. Avec un budget de plus en plus serré, on sait, les petits plaisirs se font parfois rares, Florent, encore plus pour les personnes en situation de précarité. Direction notre pays, comme chaque jour, face à ce constat, une idée très inspirante a vu le jour. On est dans le Grand Est, avec Robin Bernot
19: et Gabin Grulet.
20: À Nancy, vous pouvez trouver un menu au restaurant pour 5 euros.
21: Bah, je trouve que c'est une très bonne initiative.
20: L'association L'Escabelle a ouvert fin août un restaurant solidaire près de la place Stanislas. Un restaurant ouvert au public, mais avec des repas moins chers pour les personnes en situation de grande précarité. Le tout avec des salariés en insertion. Notre journaliste Gabin Grulet s'est rendu sur place et a rencontré Jean-Marie Morel, le président de l'association à l'initiative du restaurant.
22: Déjà pouvoir faire en sorte que des personnes en difficulté croisent, rencontrent, soient de fait au même niveau que ceux qui n'ont pas de difficulté, ceux qui vivent normalement, classiquement, ça c'est déjà un progrès. L'homme a besoin de pain, mais il a aussi besoin de roses. Et les roses, c'est dans le contact, dans la relation à l'autre qu'on les trouve. Il faut vite.
20: Ici à Nancy, ça marche. Et vous, qu'en pensez-vous? Je suis allé en discuter avec Lison, séduite par l'idée, surtout que le restaurant, ce n'est plus forcément la priorité en ce moment avec le coût de la vie.
21: Aujourd'hui, on est obligé de regarder le ticket de course et de compter chaque centime. Qui plus est, moi je suis étudiante, donc si j'avais ce type d'initiative dans ma ville, j'y serais bien plus souvent parce que monsieur ne peut plus m'inviter au restaurant. Là.
20: Le restaurant s'appelle Convive, il est ouvert au grand public à Nancy du lundi au vendredi de midi à 14h. Le menu, entrée, plat, dessert, coûte 20 euros et une partie de l'addition permet donc de financer ces repas à 5 euros. Et vous, tiens, seriez-vous prêt à mettre 20 euros pour financer d'autres repas? On en a discuté avec Lison.
21: Oui, je pense. Et en plus, ça dépend ce qui est proposé. Mais si on reste sur des produits frais et bons pour la santé, bien cuisinés, pour moins de 5 euros, je fais des choses très bonnes à la maison. Donc pourquoi pas au resto, ouais.
20: Durant le reportage, notre journaliste est par exemple allé rencontrer dans la salle du restaurant Edith et Olivier. Deux retraités, ils étaient en train de planter leur fourchette dans un tzatziki aux crevettes. Et ce qui plaît sur place, c'est la mixité qui est créée dans ce restaurant. Je vous le conseille vivement si vous êtes de passage à Nancy. Je vous redonne le nom de l'établissement, ça s'appelle les Convives, Convives au pluriel, et franchement, je trouve que c'est une super initiative.
19: Merci beaucoup Robin Bernot. Florent Père est votre invité. On parle des lieux qui ont marqué sa vie. Saint-Joux, il s'en souvient pas du tout. Aix-les-Bains, il s'en souvient quand même. Et il y a un lieu très rapidement qui compte aussi dans votre carrière, c'est Saint-Loubès, dans le sud-ouest. Eh ben, je vous dirai dans un instant pourquoi ce lieu est compté, parce que
18: sorti des lieux que je connais même pas.
19: Je vais être sympa. Je vais vous laisser 3 minutes pour y réfléchir.
18: Il y a un lieu qui a compté pour vous, c'est trifouiller les doigts.
19: Je vais vous donner un indice. Ça s'est passé le 22 janvier 2016.
18: Ah, les gars, c'est la suite de quelqu'un d'autre.
19: Florent Père reste avec vous jusqu'à 21h.
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19: On va aller très loin. Sur la planète Mars.

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2: Avec Florent Père, notre invité, un amoureux de la vie, un sourire, hein, franchement très agréable depuis 20h. Il partage son ascension ce soir de son premier one-man show, ça s'appelait comme ça d'ailleurs, en 2007, en passant par Nature, coécrit avec entre autres Philippe Cavrivière. C'était Pascal Obispo qui avait signé la musique, du prénom au théâtre Édouard VII à Paris, en passant par les producteurs d'Alexis Michalik, sans oublier quelques films, Red Dingue ou encore Duc au but. Florent Père est votre invité jusqu'à 21h. Je vous ai donné un indice dans la présentation par rapport à ce que je vous ai dit il y a quelques minutes, Florent. Saint-Loubès, le sud-ouest, 22 janvier 2016, à l'issue d'une représentation, c'est la première fois que vous déclarez, je vais faire du ciné.
3: Ah bon ?
2: Et que vous allez annoncer que vous serez en tournage avec Danny Boone.
3: C'est vrai ?
2: Bah oui. Donc c'est aussi un tournant. Voilà, moi je vous parle
3: de ça. C'est quand même un tournant, mais pourquoi moi je m'en souviens pas ? Comment vous savez que j'ai dit ça là-bas ?
2: Parce que je suis votre biographe.
3: Parce que vous
2: votre...
3: êtes mythomane !
2: Non, mais c'est possible. Ça se vérifie tout ça. C'est
3: non, mais c'est possible que je danse, j'en étais très fier. Effectivement, c'est.
2: Non, mais peut-être dans une interview, vous avez dit ça, mais en tous les cas, vous en avez parlé à l'issue de cette représentation ce jour-là, 22 janvier 2016.
3: Ah ouais ? Eh ben écoutez, je vous remercie, mais effectivement, c'est probable que je l'ai fait parce que j'étais tellement fier, j'ai dû le dire à la fin du spectacle en disant au public, bah voilà. C'était, bah oui, le tournage de Red Dingue.
2: C'était où ?
3: C'était à Saint-Loubès, le 22 janvier 2016.
2: Vous l'avez tourné où, ça ?
3: On a tourné ça en Belgique, et enfin un peu à Bruxelles et ouais. Un peu à Paris. Ouais. Et voilà, c'était mes premiers pas au cinéma. Adoubé par Danny Boone que j'adore et qui a toujours compté pour moi dans ma carrière et c'était fou de se dire que mes premiers pas au cinéma étaient accompagnés par ce grand humoriste qui m'a tant inspiré. Mmh.
2: Le cinéma, le théâtre, je viens d'évoquer quelques spectacles, la télévision, la radio un petit peu vous avez fait ?
3: Pas beaucoup, non, pas en tant qu'animateur, non, et en tant que chroniqueur, j'ai peut-être fait une ou deux chroniques, dans la bande originale chez ouais. Nagui.
2: Le sens de l'humour, parlons de cette actualité, puis on retournera en région dans un instant avec d'autres villes à évoquer. Aujourd'hui, le sens de l'humour, c'est au Théâtre Antoine, c'est donc à Paris, on va s'en dire un mot. Bon, une comédie très contemporaine, Sacha Judasco, Fabrice Donio pour l'écriture, qui parle, oui, de notre époque. L'histoire d'un quatuor, quatuor assez exceptionnel, je voulais te donner la parole quand même. L'histoire d'un fou rire qui devient une catastrophe, quoi.
3: Oui, Romain, qui est auteur de comédie, qui est interprété par Ariel Mallet, prend un fou rire innommable chez ses beaux-parents, un dimanche après-midi avec sa femme, et le soir même, ils reçoivent la future patronne de sa femme et son mari. Donc ça commence déjà sur fond d'engueulade, parce qu'on voilà, ce fou rire a créé un cataclysme dans la famille, et en plus, ils vont se récupérer un couple assez haut en couleur, et il y a un réel enjeu, puisque Élise Diamant, qui interprète Sarah, la femme de Romain, donc, va signer son CDI certainement à l'issue de cette soirée. Donc elle a la pression d'avoir sa patronne à la maison, son mari qui est banquier, que j'interprète, et ces quatre personnes à l'humour très différent. Qui vont cohabiter toute une soirée.
2: Parce que c'est ça la pièce, c'est que tout le monde n'a pas le même humour, quoi. Bah là, non. On a quatre humours totalement différents. Comment
3: dans
2: ça fonctionne ensemble?
3: Particulièrement oui. Débridé dans mon personnage qui s'appelle oui. Jean-François, qui se permet à peu près tout et n'importe quoi, et surtout n'importe quoi, quitte à gêner. Lui, il aime l'humour un peu dérangeant. Donc, oui. Voilà.
2: Bon, cet éclat de rire arrive, effectivement, on l'a compris au pire moment, quand le sourire est totalement impensable. Ce fou rire devient impardonnable. On va comprendre dans la pièce, on ne peut pas trop en dire ce qu'il en est, mais effectivement, ça suscite aussi toute une réflexion autour du rire. Et la question que tout humoriste se pose depuis des années, est-ce qu'on peut rire de tout ? Est-ce que le rire est une arme ? Enfin, vous êtes posé toutes ces questions aussi ?
3: Jamais, je ne suis pas assez intelligent. si, mais bien sûr, surtout quand on fait mon métier.
2: Bah oui.
3: Moi, ma réponse, c'est qu'on doit rire de tout. Qu'il faut rire de tout parce que c'est une preuve de victoire, en fait. Là, je parle du rire sur sur le malheur. Mais le rire en général, de toute façon, vous constatez que vous rentrez dans un magasin, si vous avez ce pouvoir-là, vous faites rire cette personne qui est là depuis 6-4 heures du matin dans sa boulangerie et qui a peut-être une journée un peu longue, vous lui faites deux blagues, elle rigole, vous la rendez heureuse, de la rendre heureuse, ça vous rend heureux, et tout ça, ça met quand même une énergie très sympathique. Et pour ce qui est de rire des choses moins rigolotes, je pense qu'on doit, parce que c'est une forme de recul, d'ironie et de victoire. C'est-à-dire que si on est capable de rire d'un grand malheur ou personnel, ou voilà, c'est que on l'a surpassé et pourtant pas oublié qu'on peut aussi lui rendre hommage par le rire. Et on peut tout faire par le rire. Moi, je ne communique que par le rire. C'est-à-dire que si je suis gêné, je vais trouver une vanne pour m'en sortir. Si je suis heureux, j'ai envie de faire rire. Si je vois quelqu'un de pas heureux, ou qui est celui qui rit jamais. Parce que c'est le bougon ou la bougonne et tout. Ça va être mon objectif de la faire rire. Et même, je peux même me sentir responsable. Oui. Si la personne ne rit pas, j'ai l'impression que c'est ma faute. C'est une espèce de, moi, je trouve que quand on a de l'humour, c'est ce que je dis à mon fils, qui a aussi beaucoup d'humour. J'ai quand t'as ce pouvoir-là, c'est presque un super pouvoir et il faut en user, en abuser parce que tu peux diffuser tout autour de toi, de la bonne humeur et c'est, et surtout actuellement, franchement, c'est un vrai pouvoir.
2: Où est-ce que vous avez le plus ri dans votre vie? C'était quand? Ou est-ce que c'est tous les jours? Allez, me dites pas tous les jours, parce qu'effectivement, vous riez tous les jours et vous voulez
3: l'expliquer. Oui, je
2: l'explique
3: tous les jours, mais c'est vrai que, bah, après, avec l'âge, forcément, il y a moins d'insouciance, donc le rire est un peu moins immédiat. Mais je crois que là où j'ai vraiment ri, bah, c'est au crêpes, hein, où vraiment, bah, parce qu'on est en pleine adolescence, on est complètement neuneux, on rit de tout, c'est formidable. Ouais. Mais non, mais le rire est quand même très, très présent dans ma vie. Ça se cultive aussi, hein. Mais, non, j'ai des potes, mais qui sont pas du métier, qui sont, dont notamment, bah, un pote du sport études qui s'appelle Marion Malaquin, enfin Malak pour les intimes, qui est, je pense, la personne qui me fait le plus rire au monde, alors que c'est pas du tout un humoriste, mais il a un truc qui m'amuse, une espèce de folie, de voilà.
2: Le sens de l'humour, c'est en ce moment au Théâtre Antoine à Paris, Théâtre de Jean-Marc Dumonté, qu'on salue avec Claudia Tagbo, Ariel Mallet, Florent Père, notre invité, et Élise Diamant. Ce jour, là, ça vient débuter en mi-septembre, donc vous êtes au moins jusqu'à la fin de l'année, j'imagine.
3: Jusqu'au 10 janvier.
2: Jusqu'au 10 janvier. C'est parfait, on viendra vous voir avec plaisir.
3: Venez.
2: Beau théâtre d'ailleurs, Théâtre Antoine. Quel est le... Ah, vous avez fait les théâtres. Il y a un théâtre que vous retenez en particulier, une ville où vous vous êtes dit, ce théâtre, mais c'est un truc de fou. Un opéra ou un théâtre, ou une salle où vous avez joué.
3: Il y a l'opéra de Vichy qui est très très beau. Je le fais pas pour vous faire plaisir, mais je l'avais fait pendant la tournée des prénoms. Non, c'est magnifique. Il y a aussi un théâtre à Colmar que je trouve magnifique, j'adore quand on y va.

0: je sais plus où j'ai joué, où le régisseur m'a dit, mais viens voir, ils avaient des pans de décors comme à l'époque peints sur des toiles qui gardaient, qui sortaient plus maintenant, qui sont protégés, mais ils avaient encore ça de l'époque de la préhistoire.
1: Et le public, le meilleur public, ça c'est pour vous fâcher avec la moitié de la France, sauf une région. Le vôtre, celui, votre meilleur public, vous dites, chaque fois que je passe ici, c'est top, quoi.
0: Bah ça, c'est un petit peu dans toutes les villes, mon ami, vous savez, les gens
1: ici. Il va pas se mouiller,
0: non,
1: ce soir.
0: Non, mais non.
1: Beaucoup de gens me disent le Nord, je vous mets à l'aise.
0: C'est pour ça que j'allais faire un poncif, mais je reconnais, il faut reconnaître, que les gens du Nord sont quand même, et les Belges. C'est un public qui vit, on sait qu'il est venu pour se marrer, donc il n'y a pas le petit moment de, quand on est habitué au théâtre parisien, au public parisien qui est un peu plus dans ses soucis. Là, on sent que dès l'entrée que les gens sont là pour rire et qu'ils le manifestent clairement à haute voix et tout, et c'est très agréable. C'est vrai que le public du Nord est très chaleureux.
1: Et ça ne nous fâche pas, quand on est à Avignon, on range, c'est déjà le Nord.
0: Oui, voilà, exactement.
1: On est d'accord.
0: Mais bien sûr, évidemment.
1: Vous vivez.
0: Très bon ce petit coup de violon. Il y a un mec qui est payé avec ses violons.
1: C'est Benoît Prospero. Okay.
0: Il fait ça aussi.
1: Et il fait tout ici.
0: Et la dame qui fait des coussins en pépins à Avignon, elle joue pas de...
1: Vous vivez à Montmartre aujourd'hui.
0: C'est faux.
1: Vous vivez où aujourd'hui alors du coup?
0: J'habite à Montmartre, dans la tour Nord du Sacré-Cœur.
1: Alors pourquoi vous me dites que c'est faux?
0: Pour vous embêter.
1: D'accord. Non, mais c'est marrant, vous êtes resté dans le quartier du Moulin Rouge, quoi.
0: Je connais pas très très bien Paris. Je connais uniquement le 9e et le 18e. Quand je suis arrivé au Conflans, j'étais installé à Pigalle, je suis resté 9e, 18e. Et donc effectivement là, je suis au pied de la butte Montmartre.
1: C'est vrai que vous faites des road trips en van.
0: Oui, bien sûr, avec ma femme et mon fils.
1: C'est génial, ça. Par goût, par choix,
0: par économie. Par choix. Parce que j'ai la chance que ça soit un loisir. Mais c'est un peu le trip en van, c'est un peu syndrome de Stockholm, c'est-à-dire que quand vous y êtes, quand vous prenez le van et tout, vous le louez, vous dites putain mais pourquoi? Parce que c'est quand même une tannée, faut reconnaître, quand vous prenez un van, qu'il faut tout déplier tous les soirs, tout emballer tous les soirs, pourquoi on a fait ça? Pourquoi on s'est pas loué une petite baraque tranquille? Donc on souffre au début, on râle souvent, moi en tout cas je râle souvent, on le fera plus jamais l'an prochain et tout. Et puis en fait après on se retrouve dans des lieux tellement isolés où vous n'avez accès, en fait quand d'un coup vous vous endormez au milieu d'une forêt ou au bord d'une falaise et vous vous réveillez le lendemain matin où vous vous couchez avec les étoiles, le bruit de la mer et que ça n'est accessible que comme ça et que vous prenez votre VTT, vous allez faire 3 heures de VTT dans une forêt ou une montagne dans laquelle vous ne seriez jamais venu si vous n'étiez pas en van, il y a une communion avec la nature que j'adore dans le trip en van.
1: Vous l'avez fait dans les Pyrénées, vous l'avez fait dans les Alpes. Il y a 2 ans, vous étiez en Bretagne. Et peut-être que le prochain, ce sera dans le Massif Central ou l'Auvergne, car ça fait partie des destinations que vous connaissez moins et que vous avez envie de découvrir.
0: C'est vrai.
1: Merci Florent Père.
0: Mais merci à vous, c'est déjà fini?
1: C'est déjà fini.
0: Mais c'est allé si vite.
1: Quel parcours depuis le petit gamin qui vendait dans les marchés nocturnes du côté de Saint-Raphaël, et qui aujourd'hui est au Théâtre Antoine, avec le sens de l'humour. On aurait pu parler du Pays Basque, vous adorez, parce que vous êtes un amoureux aussi du Pays Basque et des Landes.
0: Ouais.
1: Revenez demain.
0: Ok.
1: Il y aura Benoît Prospero aussi.
0: Ah,
1: tout le monde sera là.
0: Mon Ben, mon Prosperos.
1: Merci Florent Père. Ici.fr pour écouter l'émission Le Théâtre Antoine, jusqu'au 10 janvier pour le sens de l'humour. Rendez-vous demain, portez-vous bien. Merci pour ce rire en tous les cas.
0: Merci,
1: c'est un plaisir.
0: Vous.
1: Salut Florent, salut à tous.
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1: Et les mélodies de votre radio ici, Francis Cabrel, Les Murs de Poussière.

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1: Passez une excellente soirée, il est tout juste 21h, merci d'écouter ici. Pour son 80 steak, Laurent Petit-Guillaume.
2: Bonsoir à tous. Est-ce que les tubes d'aujourd'hui seront toujours des tubes dans 40 ans? Ah, pas sûr. En revanche, ceux des années 80 sont toujours des tubes aujourd'hui. La preuve encore ce soir, ça commence comme ça.

0: Footloose, c'était Kenny Loggins.
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0: Chanteur et guitariste, cet Américain pur jus est un habitué des bandes originales de films célèbres. Hein. Top Gun en 86 et puis Footloose en 84. Film qui a été plutôt un beau succès aux États-Unis et qui a permis à ce titre d'être nommé à l'Oscar de la meilleure chanson originale. Mais cette année-là, c'est Stevie Wonder qui reçut la statuette grâce à I Just Called to Say I Love You, BO du film La Fille en Rouge. Attention, chef-d'œuvre en vue, la voix de Brian Ferry arrive, 1982, Roxy Music, Avalon.

C'était Shadé avec Smooth Operator. Après la voix de crooner de Brian Ferry, c'était la voix la plus sensuelle du monde de la musique du XXe siècle, la sublime Shadé, qui, contrairement aux rumeurs, n'aurait pas définitivement arrêté la musique. Son groupe existe toujours. Ils auraient enregistré de nouveaux titres dans un studio du sud de la France il y a de nombreux mois, mais mystère, toujours pas de nouvelles concernant une sortie prochaine. Eh oui, hélas. Allez, pour se consoler, on retrouve un groupe qui, c'est sûr, n'existe plus du tout. Image et leur corps à corps, ça c'était un tube sorti en 1986.

0: Malik Mandel. Elle est drôle cette chanson, elle raconte l'état d'esprit d'une femme qui se réveille un lundi mais qui préférerait qu'on soit dimanche. Ce titre qui devient un tube en 86 a été écrit et composé par un certain Christopher. Mais derrière ce prénom se cachait le génial Prince qui avait craqué pour ce groupe de filles, les Bangles. Dans un instant, c'est Mel Brooks qui arrive avec It's Good to be the King, juste après ça.
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0: Indochine avec Canary Bay.
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0: Extrait de l'album 3 qui, comme son nom l'indique, est le troisième album d'Indochine sorti en 85. Un titre sur l'homosexualité féminine dont les paroles furent censurées par la télévision. Ah bah oui, c'était en 85, comme quoi. Hein. Les temps changent parfois en mieux. Pourtant, on était tolérants pendant cette décennie. On n'a rien dit quand la chanteuse italienne Spagna est arrivée avec sa coiffure blonde, style deux doigts dans la prise électrique. On l'a même adorée à l'époque. Tout comme son tube, très italo-pop. Hein. Call Me, que voici.

Mylène Farmer, c'était plus grandir. En 1985, c'est le premier titre dont Mylène écrit elle-même le texte et qui exprime vraiment son univers sombre, mélancolique. Une chanson sur la peur de vieillir, la mort. Le clip qui l'accompagne, réalisé par Laurent Boutonnat, est le premier tourné en cinémascope conçu comme un court-métrage de 8 minutes. La suite, c'est David et Jonathan, célèbre duo Bella Vita.

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1: Merci d'avoir suivi notre rendez-vous quotidien avec les tubes des années 80. Rendez-vous demain dès 21h. La suite, c'est toujours en musique, avec 100% chansons françaises. Eh ben, je vous souhaite une belle fin de journée avec ici votre radio. Et oui, il est 22h. 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
3: La Ziza de Daniel Balavoine, un message d'amour à sa femme qui devient un hymne à la tolérance.
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3: Fin 1985, quelques minutes lui suffisent après un reportage sur les tensions raciales pour composer l'Aziza, qui signifie « la chérie » en arabe. C'est un hommage vibrant à sa femme, Corinne, juive marocaine, mais aussi un plaidoyer pour la tolérance.

0: Le destin bascule le 14 janvier 86. Le chanteur disparaît tragiquement dans un accident d'hélicoptère sur le Paris-Dakar. L'émotion est immense. L'Aziza s'installe en tête des ventes pendant 2 mois, dépassant le 1 million d'exemplaires vendus.
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2: On décolle pour un voyage intérieur avec les deux frères les plus célèbres de Toulouse, Big Flo et Oli.
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2: D'habitude, le duo, c'est l'énergie pure. Mais pour le titre Sur la Lune, tout a été différent. Ce titre les a littéralement hantés. Comment parler de la solitude quand on a tout ? Oli l'avoue, l'écriture a été un véritable chemin de croix. Il a fallu des mois de doute et des dizaines de brouillons à la poubelle pour mettre des mots sur ce sentiment d'être déphasé, d'être ailleurs.

0: Morceau suspendu en apesanteur qui affirme une chose. Même sous les projecteurs, on a tous le droit d'être un peu ailleurs et d'avoir la tête dans la lune.
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1: Yatouni est d'origine mahoraise et nous raconte son parcours. Dites-moi Yatouni, qu'est-ce que vous aimeriez que les gens connaissent de votre culture mahoraise?
2: La richesse vraiment relationnelle. C'est vrai qu'à Mayotte, il y a vraiment une solidarité extrême entre les habitants. Si par exemple vous rencontrez des inconnus dans la rue, vous allez toujours ressentir ce lien. Je sais pas, c'est quelque chose qui est naturel. Alors qu'ici en France, les inconnus qu'on croise dans la rue, on sent pas forcément un lien avec eux et on serait pas forcément apte à les voir, leur poser des questions et tout ça. Oui.
1: Moins d'entraide, moins de solidarité. On va pas facilement demander un peu de sel ou un peu de sucre chez le voisin en fait.
2: Oui, c'est ça. Oui. À Mayotte, on a vraiment une relation assez intense avec les voisins. On les respecte et on vraiment montre beaucoup d'amour envers eux. Si jamais on manquait de quelque chose, parfois de l'eau ou du sel, peu importe, on peut aller toquer chez le voisin et lui demander. Et avec plaisir, la personne va lui offrir. Sauf qu'ici en France métropolitaine, je pense que ça paraîtrait un peu bizarre quand même.
1: Vous buvez-vous un jus de pomme?
2: Oui.
1: Comment on dit pomme en maoré?
2: Jus de pomme et jiva.
1: Ah, jiva?
2: Oui. Qui veut dire le jus de pomme est très bon. Oui.
1: Ici. Ah, bah c'est court, c'est facile.
2: Oui.
1: Vous avez hâte de retourner à Mayotte. Quelle est la première chose que vous allez manger quand vous arrivez?
2: Ça serait une mangue avec du sel.
1: Ça, ah, c'est...
2: oui.
1: Ça, c'est étonnant, ça.
2: Oui. C'est comme si on mangeait du chips, mais encore mieux. Et c'est super bon, les mangues. C'est. Le goût est juste indescriptible. Oui.
1: Mais avec du sel.
2: Oui, avec
1: le sel,
2: du sel
1: qui va faire ressortir le goût de la mangue.
2: Oui, c'est ça, oui, ça va vraiment faire ressortir le goût de la mangue.
1: Alors, votre maman, Siti Fatima, c'est elle qui cuisine à la maison. Qu'est-ce que vous aimez manger quand elle cuisine?
2: J'aime beaucoup manger le pilao. C'est un plat qui ressemblerait un peu au paella de l'Espagne. Plat très coloré.
1: Avec des épices un peu particulières que nous n'avons pas ici en France.
2: Il y a le curcuma, après il y a le masala et il y a aussi le poivre, le poivron. Et le citron aussi et le sel, donc tous les ingrédients ici en France.
1: Vous vous intéressez à la cuisine, vous? Vous avez appris à cuisiner avec maman?
2: En fait, à Mayotte, c'est très important pour une femme de savoir cuisiner. Depuis l'âge de 6 ans ou 7, jusqu'à mes 10 ans, donc j'avais l'habitude en fait de rejoindre ma mère et qu'elle m'apprenne à cuisiner.
1: J'ai entendu parler d'un fruit, le konona.
2: Konokono.
1: Kono, oui. Comment vous dites?
2: Konokono.
1: Ah oui.
2: Oui.
1: C'est pas du tout konona.
2: Non.
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3: 10e étage au CHRU de Nancy, service médecine légale, unité médico-judiciaire. Ah bah elle est là.
4: Bonjour
3: Élodie. D'habitude, quand on voit un médecin, bon, ça peut être qui tout double, c'est pour se faire soigner ou pour avoir de mauvaises nouvelles. Mais comme vous êtes dans les coins, vous, c'est pas bon.
4: Alors généralement, non, c'est assez mauvais signe de venir chez le médecin légiste.
3: Ah, c'est ça.
4: Mais il y a des gens qui pensent qu'ils ne viennent chez le médecin légiste qu'une fois décédé,
3: oui.
4: Ce qui n'est pas vrai. Puisque là, actuellement, vous êtes dans le service de l'unité médico-judiciaire où on prend en charge les victimes vivantes.
3: On vous connaît plus en tant que médecin légiste quand vous intervenez dans les feuilletons sur les scènes de crime, par exemple.
4: On va dire du point de vue du grand public, on nous voit à travers les séries télé, dans sa salle d'autopsie, parfois un petit peu lugubre pour rajouter, mais on intervient finalement beaucoup plus en fait auprès des victimes vivantes.
3: D'accord. Les victimes vivantes représentent plus de votre temps de travail?
4: Oui, alors sur Nancy par exemple, on voit à peu près 5000 victimes par an et on va faire 500 autopsies par an.
3: C'est qui une victime?
4: Alors une victime, c'est une personne qui a été victime, mais de violence. Alors on pense aux violences volontaires, bien sûr, aux agressions dans la rue, malheureusement aussi des faits de violence sexuelle ou des maltraitances à enfants, mais aussi des personnes qui ont été victimes de violences dites involontaires, accident de voie publique, accident du travail, même un accident domestique.
3: Toutes les victimes passent par chez vous?
4: Alors oui, sur Nancy, en fait, à partir du moment où elles souhaitent déposer plainte, elles vont au commissariat ou à la gendarmerie, et ensuite, l'enquêteur va prendre contact avec notre service pour prévoir un rendez-vous sur cette unité.
3: Et c'est vous qui les recevez?
4: Et c'est les médecins légistes qui les reçoivent pour pouvoir les examiner.
3: Vous, c'est une vocation?
4: Oui, j'ai fait médecine pour faire médecine légale. Bon, je suis de l'ancienne génération où j'avais quand même une spécialité. Je suis médecin du travail de formation, mais je n'ai exercé que dans le cadre de la médecine légale.
3: Pourquoi?
4: C'est une excellente question souvent posée. Pourquoi on en arrive à la médecine légale? Donc déjà pas du tout par rapport aux séries télé ou autres.
3: Est-ce que vous avez quel âge?
4: Alors moi j'ai 38 ans.
3: Donc votre génération, elle a regardé quoi comme séries télé médicales?
4: Bon, à l'époque c'était Urgence. Moi j'ai connu aussi les débuts de Bones à l'époque. Et je fais d'ailleurs, on pourra en parler, de l'anthropologie médico-légale dans mon activité.
3: Qu'est-ce que c'est ça?
4: Alors ça c'est l'examen des ossements qui sont découverts soit par exemple à l'extérieur, soit dans une habitation, dans la nature, mais ça peut être aussi l'examen d'ossements au décours d'une autopsie d'un corps qui a pu être très altéré, justement pour rechercher des lésions et aussi pour établir ce qu'on appelle le profil biologique, pour essayer de comparer aux personnes disparues.
3: Oui, là on rigole, mais c'est pas drôle en fait.
4: Non, c'est pas drôle, mais c'est assez satisfaisant parce que ça permet aussi de pouvoir identifier des ossements, et ça c'est toujours satisfaisant de pouvoir rendre, on va dire, un défunt à sa famille.
3: Bon, on revient au pourquoi du comment. Pas du tout inspiré par les séries, votre vocation?
4: Non. Alors moi, de base, je pense que mon inspiration vient surtout de mon père, qui était paléontologue. Donc depuis toute petite, j'étais bercée dans les ossements, plutôt australopithèque, on était plutôt sur l'ancien humain, et beaucoup sur l'archéologie, anthropologie, et je voulais être égyptologue quand j'étais petite, mais pour découvrir des momies. Donc maintenant je fais des momies, mais dans un cadre plus récent que de l'Antiquité, et je pense que c'est ce qui m'a donné en fait ce plaisir, cette curiosité vis-à-vis de l'humain, de l'humanité. Et puis après d'autres m'ont fait découvrir en fait ce qu'était la médecine légale par le biais d'amis de mes parents qui étaient médecins légistes et médecins généralistes. Et quand j'ai assisté à ma première autopsie, quand j'étais en troisième année de médecine, j'ai su que ma place était là.
3: On peut aller visiter un peu le service?
4: Oui.
3: Il y a des victimes à toute heure et tous les jours qui viennent ici.
4: Alors en fait, l'unité médico-judiciaire, c'est un service de consultation. Donc on est ouvert de manière fonctionnelle du lundi au vendredi, aux horaires classiques de consultation. Mais on a aussi une permanence de médecine légale. C'est-à-dire que les nuits et les week-ends, un médecin légiste peut être contacté pour justement soit voir des victimes en urgence, soit aller faire des levées de corps, donc examiner des défunts sur des lieux de découverte.
3: Oui, c'est ça. De toute façon, si quelqu'un décède, on fait appel à vous. Vous vous déplacez, vous venez forcément?
4: Non. Alors, non. Si quelqu'un décède, c'est un médecin qui va faire le constat de décès. S'il y a quelque chose de suspect, si on est dans le cadre de mort violente, à ce moment-là, la justice sera informée par un obstacle médico-légal sur le certificat de décès et demandera à ce moment-là au médecin légiste de se déplacer éventuellement sur place ou décidera directement de faire amener le corps à l'Institut de médecine légale pour les autopsies.
3: Donc, les autopsies, elles ont lieu ici, au 10e étage?
4: Non, c'est pas dans ce bâtiment. C'est un bâtiment qui est excentré au fond du CHU à côté d'une petite chapelle en continuité de la chambre mortuaire.
3: Bon, là, le service, c'est quoi? C'est un couloir, des portes et des bureaux?
4: Exactement.
3: Il n'y a rien à voir.
4: Donc, effectivement, ça, c'est un service de consultation. Donc, il y a des consultations classiques de bureaux. Et en fait, à l'unité médico-judiciaire de Nancy, comme dans maintenant une grande majorité de centres hospitaliers universitaires, il y a en fait un dispositif qu'on appelle audition Mélanie. Donc, ça, c'est cette salle où l'enfant va être en présence d'un enquêteur qui est formé à recueillir la parole d'un enfant victime de violence. Et pendant ce temps-là, donc, il va être à la fois filmé et puis enregistré à l'aide d'un micro. Et donc, il y a une vitre sans teint qui sépare d'une salle qu'on appelle la salle de régie, où va se faire l'enregistrement et où un autre enquêteur sera également présent derrière la vitre pour voir un petit peu ce qui se passe et poser éventuellement des questions complémentaires par la suite.
3: Bon, quand vous avez choisi cette voie, vous saviez qu'il y avait cette partie-là?
4: Oui. Oui. Quand j'ai fait médecine, je voulais faire médecine légale. Et quand j'ai fait mes stages, en fait, en tant qu'étudiant en médecine, j'ai découvert ce que je n'avais pas eu l'occasion d'appréhender, le côté victime vivante. Donc oui, j'ai choisi la voie en sachant quelle était la globalité du travail.
3: C'est un quotidien très intense, j'entends. Hein ?
4: Alors, très intense et très varié surtout. Et c'est ça qui est très agréable aussi, nous, dans notre travail, je pense, pour justement, même si ce ne sont pas des choses joyeuses dans tout ce qui se passe, mais on va être le matin auprès des victimes vivantes, on peut être l'après-midi au niveau de l'Institut de médecine légale. Ça nous arrive d'être appelés pour faire ce qu'on appelle les reconstitutions. Donc quand on a fait des autopsies ou des examens de victimes, un juge d'instruction peut demander à ce qu'on soit présent quand il va essayer de refaire ce qui s'est passé pour demander notre avis par rapport à ce qu'on avait constaté, aux déclarations de la personne qui est entendue. Et puis après, comme ça arrive, je l'ai fait ce matin, aller aux assises également, enfin devant des cours criminelles pour pouvoir être entendu par rapport à nos constatations faites et donc pouvoir apporter, en fait, suivre le dossier jusqu'au bout.
5: Ouais, c'est ça. Vous avez une vie comme dans une série quand même, j'ai l'impression. Hein.
4: Oui, on a quand même des éléments qui sont repris dans les séries télé.
5: Bon, on va refermer cette porte. Bon, souvent un médecin soigne. Il peut être porteur de mauvaises nouvelles, mais aussi de guérison. Vous êtes plutôt dans un aspect morbide, sordide, plus difficile. Comment vous le vivez finalement au quotidien ?
4: Alors moi, je ne le vois pas en tant que morbide. Je suis un médecin de constat, d'expertise, pour apporter des choses objectives à la justice. On a quand même une pierre à apporter justement aux victimes pour faire reconnaître les préjudices qu'elles subissent et apporter un éclairage factuel à la justice.
5: Bon, bah merci de nous avoir accordé un petit peu de temps entre deux autopsies. Je rigole, mais
4: c'est pas tout à fait faux.
5: Merci bien, bonne fin de journée.
4: Merci, vous aussi.

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1: Salut Tom.
2: Salut Quentin et bonjour à toute la compagnie.
1: Quelle histoire aujourd'hui tu vas nous raconter?
2: Ah, celle d'un héros de la résistance qui a ouvert une galerie d'art à Nice.
1: Alors on ouvre.
2: Ouvre la page.
1: Ah, là, là.
2: C'est la raison 126, Jean Moulin, rue de France. Alors c'est vrai que lorsqu'on dit résistance, on pense directement à un homme avec une silhouette énigmatique, un chapeau, une écharpe. C'est devenu un symbole et une fierté française. Il s'agit bien sûr de Jean Moulin.
1: Alors Tom, pour ceux qui arrivent de Mars, c'est qui Jean Moulin?
2: Alors ça arrive, hein. Alors lui, il est né à Béziers en 1899. Étudiant brillant, il devient le plus jeune préfet de France. Mais en 1940, tout bascule. La France perd face à l'Allemagne nazie et le jeune fonctionnaire refuse la défaite et part à Londres pour y rejoindre le général de Gaulle.
1: Mais du coup Tom, quel est le lien entre Jean Moulin et la Côte d'Azur?
2: Eh bien le général lui donne une mission de la plus haute importance, unifier la résistance. Et pour ça, il va traverser le pays et il arrive à Nice en octobre 42 pour y rencontrer les principaux chefs des mouvements de combat.
1: Ouais, mais faut pas se faire repérer, comment il fait?
2: Eh bien il va ouvrir une galerie d'art, une sorte de diversion pour esquiver la police. Jean Moulin se fait alors passer pour un collectionneur et il ouvre au 22 rue de France la galerie Romanin. Il y expose des tableaux d'Henri Matisse, Edgar Degas et d'autres. Et grâce à cette couverture, Jean Moulin pouvait traverser la France en sa qualité de collectionneur d'art. Et l'appartement au-dessus de la galerie servait de planque aux résistants niçois.
1: Et puis il n'était pas tout seul dans cette galerie.
2: Et oui, il demande à son amie Colette Ponce-Dreyfus de s'occuper des lieux. Elle nous en parle dans une interview en 1983.
3: La fonction de ma galerie, c'était de couvrir l'activité de Jean Moulin. Je savais parfaitement que c'était une activité de résistance. Je ne savais pas son importance exacte, ça je ne l'ai su qu'après. Il ne fallait pas que je la sache, d'ailleurs tout ça a été très bien fait. Il tenait beaucoup à ce que ce soit une chose très officielle et qu'une fois pour toutes, il soit Jean Moulin, marchand de tableau.
2: Mais le 21 juin 1943, Jean Moulin est arrêté. Le jour même, Colette Ponce reçoit un télégramme avec ces quelques mots « Vendée ». Comme prévu. Et ce message codé signifie que la couverture de Jean Moulin est grillée. Elle doit donc de toute urgence fermer le local, mettre à l'abri les œuvres et fuir. Alors aujourd'hui, le grand chef de la résistance est au Panthéon. Son fameux « Entre ici, Jean Moulin ».
1: De Malraux, dont on parlait déjà cette
2: semaine. Bien sûr. Morale de l'histoire, il vaut mieux être collectionneur qu'un collaborateur. Et depuis 2013, au 22 rue de France, une plaque nous rappelle l'avenue de Jean Moulin à Nice.
1: Et ça, c'est une bonne raison d'aimer la Côte d'Azur.
2: En plein dans le mille.
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4: Anthony est un enfant de Galeria. Et au village, il a tous ses souvenirs.
5: J'ai grandi ici depuis mon enfance. J'ai toujours vécu ici. J'ai été à l'école à Galeria. Et j'ai essayé de m'investir associativement à Galeria, donc voilà. C'est pour cela qu'on a repris, il y a maintenant 2 ans, avec des amis à moi d'ici, des jeunes de Galeria, l'association du village qui se nomme l'Asso du Falazor Minkou. Donc c'est vrai qu'on met plutôt en avant tout ce qui est associatif pour Galeria, pour les jeunes, les futures générations et les plus anciens, bien sûr. Donc on essaye de faire vivre Galeria au maximum en toute saison.
4: Et l'association propose plusieurs rendez-vous sur l'année.
5: Des balles, on fait 2 à 3 balles par saison en été. On fait également des concours de boules qu'on fait pareil en été. Et on a aussi également des concours de belote ainsi que des concours de beach soccer.
4: Le but, réunir les gens et les générations.
5: C'est plus ou moins difficile dans certains points. Mais bon, c'est vrai que quand on fait un bal, il va y avoir toute génération. Pareil pour des concours de boules, ceux qui aiment jouer aux boules. La belote, c'est vrai que ça rapproche vraiment pas mal de monde parce qu'on a beaucoup d'anciens qui jouent. On a appris avec eux. On joue tout le temps avec eux, que ce soit au bar, à la maison. Voilà, c'est vrai que ça rassemble vraiment beaucoup de monde et c'est très important. Il y a plus de locaux qui participent à ces événements qu'au tourisme, quoi, on peut le dire.
4: Parallèlement à son engagement associatif, Anthony est étudiant à Corté.
5: Je suis en 2e année de technique de commercialisation en BUT. Alors à côté de ça, je suis aussi impliqué pour les pompiers volontaires à Galeria. Donc je suis pompier volontaire, ça fait maintenant 1 an que je suis rentré. Donc c'est vrai que ça m'aide de beaucoup, que ce soit pour le village, pour le lien avec les gens, parce que vis-à-vis de ma famille ou les gens du village, c'est très important pour moi. donner ma passion, apporter de l'aide aux personnes qui sont en cas de danger. Être là et présent pour les gens d'ici, ça me tient vraiment beaucoup, beaucoup à cœur.
4: Anthony ne quitterait pour rien au monde son village.
5: Alors ma vision sur le village, c'est que c'est un très bon village avec une très bonne mentalité. On essaye de le refaire vivre d'ailleurs, beaucoup plus qu'avant. Il faut continuer sur cette voie-là et on est bien parti pour mettre en avant Galiria.
4: Anthony Spinoz y fait partie de ces jeunes du village qui comptent pour l'avenir de Galiria.
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6: Aviateur hors pair et héros national, Roland Garros était un pionnier de l'aviation de combat. Il a mis au point un système révolutionnaire permettant de tirer à travers l'hélice de son avion. À la veille de ses 30 ans, c'est le 5 octobre 1918, pendant qu'il accomplissait des missions périlleuses en tant que pilote, que Roland Garros va trouver la mort en plein vol, abattu dans le ciel de Saint-Morel par un ennemi durant la Première Guerre mondiale. Et quand on pense à Roland Garros, c'est immédiatement la terre battue, les échanges de balles et les exploits des plus grands champions de tennis qui nous viennent à l'esprit. Mais derrière ce nom, il y a une autre histoire. Il voit le jour à la fin du 19e siècle sur l'île de La Réunion. Le jeune Roland développe une passion pour l'aviation pendant ses vacances dans la maison de famille située à Sapicourt dans la Marne. En 1909, il assiste à la première semaine de l'aviation à Bétheny, à côté de Reims. Il sera le témoin des exploits de pionniers comme Henri Farman ou encore Louis Blériot. Il intègre la prestigieuse école de commerce HEC à Paris et va se lier d'amitié avec les membres du Stade français. D'ailleurs, en 1928, 10 ans après sa mort, le club Omnisport parisien décide de lui rendre hommage. Le nouveau stade de tennis est construit porte d'Auteuil et portera son nom. Une manière de célébrer cet homme courageux et visionnaire qui a marqué son époque non seulement par ses prouesses aériennes, mais aussi par son sacrifice. Le 23 septembre 1913, il effectue la traversée aérienne sans escale de la Méditerranée, reliant la France à la Tunisie, un parcours de plus de 800 km, une prouesse technique qui marque l'histoire de l'aviation. La tombe de Roland Garros est visible au cimetière communal de Vouziers, un lieu de mémoire qui nous rappelle que derrière le nom du tournoi de tennis, il y a l'histoire d'un homme. Roland Garros, c'est l'un des trésors de Champagne-Ardenne.
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1: Bonjour Lise, bonjour à tous.
2: Les Suisses ont décidément besoin de nous pour tout.
1: Ouais, alors je vais pas vous faire toute la liste, on y passerait la journée, mais il y a quand même un truc qui est indiscutable. Est-ce que vous connaissez la langue suisse ? Eh ben non, et c'est normal parce qu'ils n'en ont pas, ou plutôt si, ils en ont quatre, mais en fait ils les piquent aux pays voisins. Et donc, nos voisins romands, faute d'avoir leur langue à eux, eh ben ils parlent la nôtre. Oui, les Suisses, ne vous étouffez pas, mais pensez qu'à chaque fois que vous ouvrez la bouche, c'est du français qui en sort. Sans nous, vous seriez muets. Remarquez que des fois, ce serait peut-être pas plus mal.
2: Bon, et d'après vous, on est trop gentils.
1: Bah, déjà, plutôt que de leur prêter, on devrait leur louer. Eux qui savent si bien dire qu'on est pauvre à côté de leur pays coffre-fort. Mais ça, bon, passe encore. Par contre, il y a une attitude qui est insupportable, c'est de se croire proprio de ce qu'on vous prête. Quand vous invitez des amis à manger, ils viennent avec un petit cadeau, mais ils n'amènent pas leurs meubles pour s'installer. Eh bien, les Suisses, si.
2: Ça mérite une petite explication, là, quand même.
1: Alors, ils n'ont pas de langue, donc pas de dictionnaire. Nous, on a le Robert. Eh bien, je vous le dis, si on les laisse faire, ils vont nous le naturaliser suisse, le Robert. Leur université a en effet fait le forcing pour entrer des mots de leur dialecte dans notre dico. Le carac. Est-ce que vous savez ce que c'est le carac ?
2: Non.
1: Évidemment non. Eh ben, ça y est, le carac est dans le Robert. C'est une tartelette garnie d'une ganache au chocolat et recouverte d'un glaçage de couleur verte surmonté d'une pastille de chocolat. Mais une tartelette suisse.
2: Oh là là.
1: Et comble de l'insolence, ils ont même proposé d'y entrer le mot frouze. Alors je vous le dis, méfions-nous de leur intrusion dans notre belle langue française, sinon on n'est pas à l'abri d'une lente annexion. Et ça, eh ben c'est impossible ou bien ?
2: Merci beaucoup David. On entend le message, attention, ça commence par le dictionnaire et puis après on ne connaît pas la suite. Très bonne journée, puis on se dit à demain comme d'habitude.
1: À demain.
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3: C'est une attraction à ne pas manquer cet été. Une belle manière de redécouvrir notre ville du Mans sans effort et dans l'ambiance des chimères. Aujourd'hui, j'ai testé pour vous le petit train nocturne du Mans. 20h30, place des Jacobins à côté du pâté, devant moi, un petit train blanc, bien garé, attendant les premiers visiteurs. L'occasion est parfaite, je décide d'aller voir Myriam, animatrice depuis 4-5 ans. C'est elle qui accueille les voyageurs. Emmanuel, son compagnon, est le chauffeur depuis environ 8 ans. Ancien chaudronnier de métier, il a rencontré cet univers dans un concours de circonstances.
4: J'ai cherché dans les bus, j'ai pas trouvé et j'ai répondu par hasard à une annonce à un petit train.
3: Aujourd'hui responsable du Mans, il garde sa passion intacte et me fait grimper dans sa locomotive. Face à moi, un grand nombre de boutons.
4: Alors on a toute la partie forcément tableau de bord avec le niveau de gasoil, le niveau de température, un petit peu comme une voiture, le niveau d'air aussi comprimé.
3: Et puis plusieurs autoradios reliés aux différents wagons pour diffuser la bande sonore.
5: Chers amis, bonsoir.
3: Je m'installe alors à côté d'un couple d'octogénaires assez particuliers. Dominique est bretonne, Lothar est allemand. Tous les deux sont venus découvrir la vieille ville et n'avaient pas forcément envie de beaucoup marcher. Dominique nous avoue d'ailleurs qu'elle n'avait pas fait de petit train depuis son enfance. Quelques minutes plus tard, Myriam passe dans les wagons pour distribuer des bracelets lumineux. Manque de chance, notre ami Lothar casse le sien.
6: Il a cassé.
7: Ah, vous voulez que je vous le donne ?
6: Attendez. Bah non.
7: Si.
3: Un peu triste de ne plus avoir mon bracelet, je n'ai pas vraiment le temps de pleurer parce que la balade de 40 minutes démarre. Un parcours nocturne qui vous promène à travers la cité Plantagenêt jusqu'à la muraille romaine. Vous pouvez y observer différents points stratégiques, portraits sur les arbres, projections sur les monuments et puis sentir cette ambiance. Tout le monde a le sourire et rigole. Certains font coucou aux passants dans la rue et les gens répondent. J'ai eu l'impression d'être un peu dans une bulle féerique. C'était très particulier et assez magique. Seul bémol, faut bien tenir son téléphone sur les pavés du Vieux Mans, sinon vous aurez beaucoup de photos floues.
4: Alors, moi, je vous cache pas que ça secoue un petit peu, hein. C'est le charme du Vieux Mans.
3: Mais rassurez-vous, plusieurs moments exprès pour les photos sont prévus. Et c'est après une remontée sous le tunnel que notre petit train termine son voyage à la case départ, place des Jacobins. Tout le monde est ravi. À peine les gens descendent, qu'une deuxième tournée se prépare pour toutes celles et ceux qui n'avaient pas pu réserver. En clair, une belle parenthèse enchantée à faire en famille, le petit train du Mans s'est testé et approuvé par Issimène.
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8: Timéo, le chasseur.
9: Il était 5 heures du matin, on avançait dans les marais, couvert de brume.
8: Révélé par The Voice Kids, Timéo Béas est un jeune chanteur originaire de Cran. L'interprète de Canaillou a aussi su séduire les studios Disney en prêtant sa voix au personnage de Mufasa, le roi lion.
9: Marchait devant dans les roseaux.
8: Pour l'un de ses enregistrements, il rend hommage à Michel Delpech.

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1: La nature.
2: Aux gens qui habitent à côté.
3: Bah moi, je sais pas, mais il y a monsieur le maire. Dans son prénom, il y a le maire. Bah, il y a la mère. Du coup, bah moi, du coup, je pense que c'est Ali.
4: Ah, tu penses que monsieur le maire est le propriétaire de la mer?
3: Oui.
4: Et comment on appelle les habitants de la mer?
3: C'est ceux qui habitent dans les îles.
4: Et est-ce que vous savez combien elle mesure, la mer? Est-ce que vous savez jusqu'où ça peut descendre?
3: 60 mètres.
2: 3 kilomètres.
1: 100 mètres.
4: Quels sont les animaux qui vivent tout dans le fond, tout dans le fond, tout dans le fond de la mer?
3: Une raie.
2: Une pieuvre.
3: Une tortue.
1: Les étoiles de mer.
3: Les corails.
1: Les requins.
3: Les poissons.
5: Et avec ceci,
6: oui,
5: ce sera tout.
6: Non.
5: Ce sera tout.
6: Non.
5: Ce sera tout.
6: Non.
5: Ce sera tout.
4: Comment ils font pour voir?
3: Ils ont une vision plus adaptée dans l'eau.
1: Ils ont des gros yeux.
4: Et des fois, il fait vraiment très nuit. Hein, vous avez vu des images, des fois?
3: Parce qu'en fait, il y a des poissons qu'ils ont une antenne où il y a une petite boule qui fait de la lumière.
4: Mais ils n'en ont pas tous. Alors comment ils font les autres, ceux qui n'ont pas de lampe?
3: Ils s'approchent d'eux et du coup, ils voient.
4: Tu penses qu'en fait, il y en a qui ont des lampes et ceux qui veulent voir, bah, ils suivent ceux qui ont des lampes?
3: Ouais.
4: Et quel est le plus gros des animaux, selon vous, qui vit sous l'eau, tout dans le fond de l'eau?
3: Une pieuvre.
2: Les grosses pieuvres.
3: Des baleines.
1: Une grosse baleine.
3: Un requin.
2: La barrière des corails.
6: Barrière de corail!
4: C'est quoi la barrière de corail?
2: Bah, ça permet pour pas que les requins aillent manger ceux qui sont après la barrière.
4: C'est comme une clôture, en fait?
2: Un peu.
3: C'est comme un filet dans l'eau, et c'est pour que les gens ils se baignent dedans, et pour pas que les requins ils mangent les gens qui se baignent.
4: Parce que les requins, ça mange les gens?
1: Les requins, c'est méchant, donc bah moi, je pense que oui.
7: Des fois, je regarde des vidéos de requins, et du coup, et ben, je vois où des fois, ils en mangent les gens, et je pense que c'est très, très, très méchant.
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1: Ah, faudra attendre la Saint-Paul pour saber quand sera le cognon.
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1: Cognon, à rapprocher de quignon, désigne un morceau de pain. Dans le temps, à la messe, on partageait un pain béni qui était offert à tour de rôle par une famille de la paroisse. Celle qui venait d'offrir le pain allait emporter un morceau, le cognon, à celle dont ce serait le tour le dimanche suivant. À Mentoux-Salon et dans les villages voisins, les vignerons n'ont pas choisi Saint-Vincent comme patron, mais Saint-Paul, célébré le 25 janvier. Eh oui, l'hiver, les gens de la terre ont un peu moins de travail, les jours sont courts et on peut faire la fête. À Mentoux, le cognon, c'est celui qui succède au bâtonnier. Dans les années 2000, la fête de Saint-Paul a failli disparaître. Et il a fallu toute la ténacité de Paul Gilbert, qui avait fondé la confrérie en 1950, pour lui redonner de la vigueur. Traditionnellement, Paul Gilbert entonnait la chanson de Mentoux à la fin du repas. En 2007, il nous a exprimé sa joie de voir revivre la Saint-Paul, a entonné la chanson, mais il l'a jamais terminée, vu qu'il est passé de vie à trépas en chantant le refrain. Voici les paroles de cette chanson, qui se chante sur l'air de la Charibiaude, dont les paroles sont de Jean-Baptiste Magnon, et qu'on chante encore à la Saint-Paul.
2: Périchon dans le texte.
1: Dans notre pays, sans fait de manière, on poste notre vie ben honnêtement. 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Que ça soit chez Pierre, ou ben chez Paul, ou Bourdin ou ben d'en bas, chez le Turé ou chez le maître d'école, en vrais amis, trinquons les gars. C'est comme tous une autre bonne terre, chant heureux tout en travaillant. J'en ai des filles, qu'à son genre, t'es fier. Du beurre, du blé, des gavaillants, des poumes, des cravères et du bon vin blanc. Si vous passez par Mentoux, venez donc me voir, je vous la chanterai.
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3: Bonjour, donc je suis Jean-Luc Perrin, j'habite à la commune de Levignon. Je suis agriculteur et musicien de musique traditionnelle.
4: Cette passion des musiques traditionnelles, elle est venue comment ?
3: Elle est arrivée un peu sur le tard, après pas mal d'années de musique conventionnelle, hein, banda, ça fait du coin quoi. C'est vrai que j'écoutais beaucoup Nadao, j'aimais bien ses sons, ses bruits, ses instruments bizarres. Et puis finalement, je me suis rendu compte que ces instruments étaient bien de notre région. Et puis il y avait des cours debout de ce type d'instrument-là, qui était à proximité, je me suis dit allez hop on tente et puis voilà. Je joue à Tradalai, de la cornemuse, à fait de la boue. Je jouais aussi de la clarinette, de la flûte.
4: Quel est votre instrument préféré ?
3: La boue.
4: Pourquoi ?
3: C'est assez typique comme instrument, c'est un doigté assez simple mais peu commun. C'est un son que j'aime bien. Par rapport aux autres cornemuses, c'est une cornemuse qui est beaucoup plus simple. Le bourdon n'est pas séparé de la gamme en quelque sorte. Tout se fait sur le même morceau de bois, parce qu'autrefois c'était tout simplement un morceau de bois dans lequel on faisait des trous et qui faisait du bruit. Et puis voilà. Moi, la musique, en fait, m'est venue par mes parents qui m'ont mis dans une école de musique, tout simplement parce que j'avais un oncle qui, lui, était musicien et donc il fallait aussi que je fasse de la musique, puisque une discipline comme une autre qui était plutôt bien, individuelle et collective. Donc j'ai grandi avec un saxophone dans les mains, comment faire pour ma communion, ma première communion, ah, hein, oui. C'était un bel événement. Et puis ça a duré jusqu'à presque mes 30 ans, quand ma vie familiale s'est bien complétée et me laissait plus trop le temps dans les bandas.
4: Est-ce qu'il y a quand même un métier vous avez rêvé de faire et vous n'avez jamais fait?
3: Waouh! Quand j'étais gamin, je voulais être pétrolier, mais alors je ne sais pas pourquoi.
4: Ah bon?
3: Musicien, ça n'aurait pas fait rêver mes parents, hein, comme beaucoup de parents, alors que maintenant, musicien, c'est une belle profession, bien encadrée. Je dis à tous les parents, quand votre enfant veut être musicien, laissez-le faire. De toute façon, on est en carence de professeurs de musique. C'est une très belle profession. Notre type de bal, c'est souvent des danses collectives, des danses simples. Et il faut que les personnes qui viennent voir se laissent prendre la main par d'autres personnes, par des danseurs. C'est vrai que tout le monde apprécie, ils se disent, mais punaise, c'est pas si mal. De fil en aiguille, ils se prennent au jeu, ils aiment bien notre musique, puis la mayonnaise monte, ils dansent, ils chantent, et on fait ouais, finalement de belles soirées, c'est cool.
4: Jean-Luc Perrin, avant de se quitter, un petit défi, ça vous dit ?
3: Oui, dites-moi.
4: Ben, le nom de la radio qui vous a tendu le micro là aujourd'hui, c'est qui ?
3: Ah, ben ici Gascogne.
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5: Avaler des légumes aux ados, c'est souvent mission impossible.
6: Parce que c'est pas bon.
5: Et si en plus les légumes sont moches, bah là c'est carrément la guerre.
7: Oh,
6: toi, file dans ta chambre, avec ça saute. Dépêche-toi. Allez, housse.
5: Carottes tordues, navets craquelés, patates trop grosses ou trop petites, difficile de leur faire avaler tout ce qui sort des standards parfaits des supermarchés.
7: Non, j'ai pas faim.
5: Du coup, les légumes moches finissent à la poubelle. Pourtant, ces légumes-là ont autant de goût, voire plus de caractère. Mais non, non, non, ils ne rentrent pas dans le moule. Comme dans la vie, ce qui n'est pas dans la norme est souvent mal perçu. Et dans l'alimentation, bah, carrément jeté.
7: Je me rappelle dans le temps que, quand j'étais petit, qu'on ne gaspillait rien.
5: Au lycée d'Avier à Joigny, on a décidé de casser les codes et de ne rien gaspiller avec une soupe un peu spéciale.
6: Tiens, ça c'est de la soupe au chou.
5: Alors, elle n'est pas forcément au chou, mais tous les mercredis, entre 10h-10 et 10h10, c'est l'effervescence dans la cafétéria. Des centaines d'ados, des cuillères qui s'agitent, des verres de soupe qui disparaissent en un clin d'œil, 150 portions englouties avec le sourire. Le secret ? Une soupe préparée avec des légumes moches. C'est tellement bon. Bah oui, des carottes difformes, des pommes de terre irrégulières, transformées en un délice réconfortant.
8: Avant, j'étais moche. Ma vie était un enfer.
5: Et puis l'équipe choc de l'association Lycévasion, née en 2025, est arrivée et elle a tout changé. Avec cette idée choc, et si on montrait que moche ne veut pas dire mauvais ? Et ça marche, les élèves adorent, tout se passe comme sur des roulettes au lycée Louis Davier. Voilà un geste d'éducation de bon goût, doublé d'un geste solidaire et anti-gaspi, qui met dans le mille, du coup j'ai envie de m'y mettre aussi. Allez, sauvons les légumes moches.
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1: Peut-être que vous connaissez, vous, la place du village. Sur les réseaux sociaux, Jean-Noël et Philippe de Paris parcourent les Savoies avec leurs caméras et ils vous racontent leurs rencontres tous les jours au micro de votre radio. Ici, aujourd'hui, Jean-Noël, on s'arrête dans l'ouest du département de la Savoie. C'est ce qu'on appelle l'avant-pays.
2: Nous sommes à Nance, du côté du lac d'Aiguebelette. Et on va rencontrer quelqu'un qui a un métier rare, un métier d'art. C'est celui de sellier, tapissier, décorateur. Et on va en parler avec Jean-Pierre Ancel. Dans cette région bien paisible autour du lac d'Aiguebelette, et Jean-Pierre commence par nous dire « J'ai choisi de m'installer à Nance parce que je voulais du calme ». Et là-bas, il est servi et il nous dit qu'il a longtemps vécu en ville et nous explique que là-bas au moins, à Nance, on peut se garer. On connaît Nance au nord du lac d'Aiguebelette, c'est vraiment la campagne, et il est heureux de travailler là-bas. Et il travaille dans un métier dont il dit qu'il est un peu l'héritier du bourrelier, puisqu'il lui-même est sellier garnisseur, des bourreliers qui ont quasiment disparu. Lui, il va utiliser beaucoup de cuir, beaucoup de crin animal, donc très naturel, la ouate qu'il préfère, le tissu et la mousse. Et tout ça sur des supports extrêmement variés, notamment les vieilles chaises. Il nous dit qu'il aime bien travailler sur les vieux objets, les vieilles chaises. Il faut les recoller, il faut faire les vernis, il faut les retinter. Mais il travaille aussi sur l'automobile. Il va notamment refaire une vieille De Dion Bouton de 1902 à l'ancienne avec justement du cuir et puis du crin animal. Donc il aime ce travail, il en est passionné et en particulier il va travailler d'une drôle de façon puisqu'effectivement il utilise des petits clous qu'on appelle des semences et ces petits clous, il les met dans la bouche pour une bonne raison, c'est que c'est plus facile pour travailler. Et là c'est original et on le voit faire. Il met une poignée de clous dans la bouche, il y a des petits clous qui sont pas très longs quand même et il a un marteau aimanté, s'il vous plaît. Donc, il prend avec la main droite le marteau, il va choper le clou dans la bouche. La main gauche est disponible. Et il nous dit, c'est comme si j'avais trois mains. Ça, c'est formidable. Et il nous explique qu'il a des clous dans la bouche très souvent. Et que, il prend son clou et il tape dessus et paf, le clou. Incroyable. Il enfonce ça avec une dextérité énorme. C'était un bonheur de le rencontrer du côté de Nance.
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3: Installée à Rivesaltes, dans les Pyrénées-Orientales, la boutique laboratoire showroom Les Givrées Haute Glacerie propose une approche originale de la gourmandise. Des pâtisseries en trompe-l'œil entièrement glacées.
4: Bonjour et bienvenue chez Les Givrées Haute Glacerie à Rivesaltes.
3: Merci de nous accueillir, Dominique, ici dans un univers de pâtisseries glacées.
4: C'est de la pâtisserie glacée, donc avec des caramels coulants, des pralinés, tout en restant dans de la glace avec des produits locaux au maximum. Donc c'est une boutique laboratoire showroom.
3: Et là, vous m'emmenez où ?
4: Alors là, je vais vous amener voir mon époux, car c'est lui l'artiste, c'est lui qui crée tout ça.
3: On peut rentrer ?
5: Non, c'est bon.
3: Bonjour Xavier, c'est vous le créateur de tout ça ?
5: C'est bien moi, oui, voilà.
3: Donc votre métier, c'est pâtissier à la base ?
5: Pâtissier, oui, exactement.
3: Glacier ?
5: Glacier, c'est une création de ma part, voilà.
3: Comment vous avez eu l'idée de vous spécialiser dans la pâtisserie glacée ?
5: C'est avec le réchauffement climatique, je pense, ça m'est venu comme ça l'idée. Tiens, pourquoi pas faire une création de pâtisserie glacée, tout nouveau, nouvelle création, voilà.
3: Vous aviez envie, vous, de dessert un peu frais, de la fraîcheur ?
5: Oui, c'est ça, oui, exactement, c'est par rapport au bord de mer aussi, que de côté rafraîchissant, réconfortant, pour se faire plaisir au bord de plage, par exemple.
3: Vous visez une clientèle grand public, mais aussi oui. Des professionnels.
5: Exactement, oui, c'est ça, oui. Les restaurations, la clientèle particulière aussi.
3: Dites-moi, ça sent très très bon, là, dans ce laboratoire. Vous avez travaillé quoi, juste avant d'être arrivé ?
5: J'ai travaillé le chocolat, voilà, oui. Oui, oui, j'ai travaillé le chocolat, je suis en train de faire des chapeaux pour le CLAC. C'est un événement ici à côté. Et on fait des chapeaux de leur logo, en fait, c'est un chapeau factice, en revêt de chocolat.
6: Alors, dans votre laboratoire, bon, évidemment, il y a des appareils de pâtisserie.
5: Oui.
6: Ça, c'est sûr. Et il y a aussi, j'imagine, des appareils à glace.
5: Voilà, nous avons ici devant nous une sorbetière. À côté, nous avons un pasteurisateur où je fais maturer mes glaces. Où je cuis mes glaces, je fais maturer 24 heures. Ici, nous avons une cellule de refroidissement.
6: Ah, il y a quoi dedans?
5: Voici les petits chapeaux.
6: Ah, les petits chapeaux.
5: Voilà, oui.
6: D'accord. Ils vont rester longtemps, là?
5: Ils vont rester, ils vont rester 2 heures pour que ça soit bien, bien glacé. Et après, ça va partir en boîte et en décoration, puis en boîte.
6: Alors, ici, ça, c'est la partie production.
5: Nous allons dans la salle à côté. C'est la salle ici, emballage et finition.
6: Alors, on va faire une petite dégustation.
5: Oui, bien sûr, oui.
6: Xavier, vous avez fait de grandes maisons, vous?
5: C'est Monsieur Ducasse, à Paris et à Londres. J'ai pas mal baroudé, oui. Et beaucoup aussi travaillé sur la Côte d'Azur, oui.
6: Alors là, Dominique, vous avez sorti quoi?
4: Alors là, c'est une mangue fruit de la passion, sur une petite guimauve à la vanille.
6: Alors, c'est incroyable, parce qu'on dirait vraiment le fruit qui est dans l'assiette.
4: C'est exactement ça. On va la couper en deux.
6: C'est vraiment un trompe-l'œil.
4: Un vrai trompe-l'œil.
5: Alors, à l'intérieur, c'est un sorbet à la mangue, un sorbet au fruit de la passion, un caramel coulant parfumé au gingembre et à la vanille, et un petit biscuit de coco. Tout ça déposé sur une guimauve à la vanille de Madagascar.
6: C'est trop, trop bon. Bravo. Hein.
5: Pas trop sucré.
6: Et vous l'avez breveté?
5: Oui, nous avons déposé notre marque. Oui, exactement, oui. Les Givrés.
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7: Francis Magnot, j'ai écrit plusieurs livres sur la franc-maçonnerie et j'en ai fait un sur l'histoire de la franc-maçonnerie à Limoges.
0: 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Stéphane Pigato.
7: J'étais employé d'un petit service public. Je suis entré en franc-maçonnerie après plusieurs sollicitations. J'y étais entré pour la fraternité. Et très vite, j'ai compris que la fraternité n'était que de façade. Et je suis devenu un des spécialistes de l'histoire de cette association. Je suis devenu bouddhiste très prématurément, parce que c'est quand le premier moine Thichuan Duc s'est immolé par le feu à Saïgon en 1963, donc j'avais 12 ans. Mes parents étaient tous les deux originaires de la résistance et ils m'ont laissé faire quasiment tout ce que je voulais. Donc je me suis intéressé au bouddhisme, ils m'ont trouvé les rares bouquins qui existaient sur le sujet. J'ai adhéré à la communauté Tunglan Minson, qui est dans le nord de la Haute-Vienne, mais c'est pas un bouddhisme qui me convenait, donc j'ai trouvé ma voie définitive assez tardivement, en 2008, et je suis membre du Fatiao Wao depuis cette date-là, et j'ai écrit un bouquin sur le sujet.
8: Voilà. Vous allez encore régulièrement au Vietnam ou pas?
7: J'y vais moins parce que le paradoxe de la retraite, c'est qu'on a beaucoup plus de temps pour dépenser l'argent qu'on n'a plus. Voilà. Il se trouve que le bouddhisme que je pratique va de la frontière Khmer jusqu'à Saïgon, tout le sud Vietnam.
8: Et donc, c'est des endroits qui sont très dangereux quand même.

0: interdits de communication parce qu'ils veulent pas que cette religion progresse.
1: Et qu'est-ce que ça vous a apporté le bouddhisme après avoir vécu donc cette franc-maçonnerie que vous avez, à laquelle vous n'avez pas du tout adhéré? Vous êtes arrivé au bouddhisme. Qu'est-ce que ça a changé dans votre vie concrètement?
0: Alors ça a changé dans ma vie parce que j'ai eu une grosse épreuve le 18 janvier 94. J'ai perdu une fille de 18 ans dans un accident de la route. J'ai eu plusieurs tentatives d'autolyse, j'ai failli me flinguer plusieurs fois. Et si je n'avais pas eu le bouddhisme comme support, je pense que, à l'heure qu'il est, j'habiterais à Louya.
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2: Karen Ponte est romancière, elle est picarde et sur Ici Picardie, elle vient tous les matins pour donner son billet d'humeur du jour. Karen Ponte s'éparpille. Bonjour Karen.
3: Bonjour. J'étais au téléphone il y a quelques jours avec mon amie Karine et elle me dit « Tu devrais parler à la

0: radio de l'enfer des codes de validation. C'est vrai que j'ai déjà évoqué les ouvertures faciles, pas faciles, les chaussettes orphelines, les bouchons de bouteilles qui se décrochent plus des goulots. Je peux continuer cette série, évidemment, hein, en parlant de d'autres choses agaçantes, telles que les mots de passe et les codes de validation.
1: C'est chiant.
0: Vous l'avez sans doute constaté, aujourd'hui, on doit créer des mots de passe pour tout, et pas n'importe quel mot de passe, hein, évidemment. Il faut des majuscules, des minuscules, des caractères spéciaux, il faut au moins 8 caractères quand c'est pas 10. Et aujourd'hui, parfois, il faut même le changer tous les 6 mois. Et comme eh ben, on l'oublie, on clique sur mot de passe oublié, on est obligé d'en recréer un. Bref, c'est l'enfer sur Terre.
1: Oui.
0: Mais comme si ça n'était pas suffisant, aujourd'hui, en plus des mots de passe, on reçoit des codes de validation.
1: Oui.
0: Soit par texto, soit par mail. Et une fois sur deux, eh bien, évidemment, on ne les reçoit pas, hein, ces codes de validation. Ouais. Ils doivent s'en douter sur les sites, hein, parce que si vous l'avez repéré, vous pouvez cliquer sur « réenvoyer le code ». Donc, eux-mêmes savent que ça ne marche pas tout le temps. Et évidemment, on ne parle pas de ces fameux CAPTCHA. Vous savez, ces petits trucs qu'on doit confirmer qu'on n'est pas un robot en cliquant sur des images avec des feux tricolores. Comme on voit jamais ce qu'il y a écrit, on clique sur tout et évidemment, ça ne marche pas. C'est mon amie Karine qui a raison. Finalement, je crois que je préfère encore collectionner les chaussettes orphelines.
1: Oui.
0: Je vous dis à lundi et d'ici là, rappelez-vous, 4 focus c'est bien, mais 4 éparpillés, c'est encore mieux.
1: Karen Ponte, romancière picarde qu'on retrouve tous les jours du lundi au vendredi sur Ici Picardie, à retrouver évidemment sur notre site ici.fr.
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4: L'un des villages les plus légendaires de Bourgogne se trouve en Côte d'Or. C'est le village de Malin. Un lieu chargé d'histoire, de chevaliers et de sorcellerie. Bonjour Sandra Amani.
5: Bonjour Charlotte.
4: Cette légende est extraite de votre livre « Les légendes de châteaux en Bourgogne » aux éditions de l'Escargot Savant. Il était une fois la sorcière de Malin. Malin est un petit village médiéval accroché à une colline. Son château surplombe la vallée de Saint-Bernon et sa plaine est traversée par la rivière Louche. Ici se trouve le fameux trou du diable.
5: C'est en effet un endroit terrifiant. Une grotte sombre que tout le monde évite depuis plusieurs siècles. Sauf Antoinette, une jeune femme très belle qui vit dans le village de Malin. Nous sommes au 15e siècle. Mais c'est semblable l'ennui. Antoinette veut du grandiose, de l'inattendu, de l'immortel. Seule au coin du feu, un soir d'hiver, elle pense à voix haute.
6: Je déteste mon existence de bonne femme sans avenir. J'ai hâte que minuit sonne. Satan, j'attends notre rencontre depuis si longtemps.
5: C'est avec entrain qu'Antoinette s'enfonce dans la forêt de Malin en une nuit glaciale de novembre. Sous sa capuche noire, son visage reste bien caché. Personne ne doit savoir qu'elle va rencontrer Satan. Et encore moins qu'il va lui donner l'immortalité. Arrivée devant le trou du diable, Antoinette sent une chaleur s'échapper de la grotte. Elle s'approche et tombe sur un homme splendide. Waouh, elle est stupéfaite. Elle qui pensait se retrouver face à face avec le monstre cornu à la queue fourchue des légendes. Mais chacun sait que Satan maîtrise comme personne l'art des métamorphoses lorsqu'il est question de séduction.
7: Approche, belle amie. Je veux que tu sois l'instrument de ma vengeance. Et uniquement si tu y parviens, je te donnerai l'immortalité. Trouve un prétexte pour te rendre au château de Malin. Deux sœurs y demeurent en ce moment. Catherine et Jeanne de Montagu. Les nièces du propriétaire. Je déteste ces femmes qui ne cessent de m'humilier en proférant des prières pour m'obliger à quitter le village. Leur dernière trouvaille, avec la complicité du curé, c'est de combler ce trou pour m'en interdire à tout jamais la sortie. Je ne peux tolérer cela et je veux que les donzelles payent pour leur insolence. Tu es très intelligente, Antoinette. Et c'est pour cela que je t'ai choisi. Imagine une vengeance qui soit digne de moi. Tu n'obtiendras ce que tu désires tant qu'à cette seule.
4: À votre avis, comment Antoinette va-t-elle venger son maître Lucifer ?
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4: Nous sommes de retour à Malin au XVe siècle où vit Antoinette, une sorcière en devenir. Elle a promis de venger son maître Satan des deux nièces du seigneur de Malin. Première partie du plan, tuer le seigneur. Cette histoire est extraite de votre livre, Sandra Amani, Les légendes de château en Bourgogne aux éditions de l'Escargot Savant.
5: Antoinette se fait discrètement passer pour une marchande de tissus et empoisonne le seigneur. Le pauvre homme succombe quelques jours plus tard d'un mal inconnu. C'est à partir de ce moment-là que les choses deviennent intéressantes pour Antoinette.
6: Mon plan se déroule à merveille. Le seigneur est mort sans avoir eu d'enfant. Ses deux nièces vont donc se battre pour son héritage. Leur vie dans le château va devenir un véritable enfer.
4: Mon maître Satan va enfin être vengé.
5: C'est exactement ce qu'il va se passer. Les deux nièces entrent en guerre quelques semaines à peine après la mort du seigneur. Elles font même construire un mur en plein milieu du château pour ne plus se voir. Le château sera ainsi divisé jusqu'en 1654. Plus personne ne songe alors à combler le trou du diable. Antoinette, quant à elle, obtient enfin l'immortalité. Deux siècles plus tard, la vie d'Antoinette est cependant menacée. Elle est poursuivie pour sorcellerie et les habitants de Malin la précipitent dans l'Ouche. Mais Antoinette ne se noie pas. Elle est immortelle. On l'envoie donc à Dijon où elle comparaît en justice en compagnie d'autres accusés.
6: Jamais ils ne pourront prendre ma vie. J'appartiens au seigneur des enfers.
5: Antoinette n'a pas peur, enfermée dans le noir d'une cellule du château de Dijon, mal nourrie, assoiffée. Elle reste emprisonnée ainsi pendant 4 longues années et finit par être libérée par miracle. Pas de bûcher ni de pendaison pour la sorcière de Satan, qui par précaution quitte Malin pour s'installer à Anteuil, l'autre village des sorciers au cœur de la vallée de l'Ouche. Se succèdent alors les mois, les années, les siècles, sans qu'Antoinette ne soit de nouveau accusée de sorcellerie. Elle traverse les époques, mais arrivée au XXIe siècle, elle commence clairement à s'ennuyer. Alors elle retourne à Malin.
6: Ça fait plusieurs siècles que je n'ai pas vu mon maître Satan. Serait-il encore caché dans le trou du diable ?
5: Debout devant l'entrée, Antoinette dresse l'oreille. Soudain, elle se sent happée par une force qui l'attire vers le fond de la grotte et l'entraîne dans un vaste souterrain où l'attend celui à qui elle a voué son existence.
4: Personne n'a jamais signalé la disparition d'Antoinette. On a retrouvé sa voiture au pied du château et certains journalistes d'aujourd'hui s'interrogent encore. La jeune femme aurait-elle été emportée par le malin ?
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8: Ah, quel enfant n'a pas rêvé un jour de devenir pompier, enfant adolescente. Gaëlle Hérault est adjudante, légende ici.
9: Bonjour, je suis l'adjudante Gaëlle Hérault, je suis pompier professionnel depuis 23 ans et j'occupe le poste de chef de salle opérationnelle adjointe au CODIS de la Sarthe. Mon histoire, j'ai découvert l'univers pompier en classe de 4e lors du stage de découverte et donc j'ai dû intégrer la section des jeunes sapeurs-pompiers au centre de la Ferté-Bernard. Par la suite, donc rentrée pompier volontaire. Après le bac, je suis rentrée militaire technicienne de l'air en tant que pompier. Donc le déclic et puis l'ambiance caserne, alliée du sport, travail d'équipe et puis de passer les différentes formations, ça a concrétisé et aujourd'hui je regrette pas et je continue dans ce métier avec passion.
10: Un incendie s'est déclaré.
9: Alors la fameuse question, quand on est femme, est-ce facile de progresser ou d'être pompier ? Comme tout métier, lorsqu'on l'exerce avec passion, conviction et beaucoup de sérieux, je pense que tout le monde a sa place. Et la Sarthe représente bien ce corps-là, féminisé au maximum. Chaque pompier se doit de répondre à ses missions Et là, il n'est plus question de femme ou d'homme. Au moment de partir en intervention, il y a toujours cette phase de gestion du stress, l'adrénaline. On aime cette phase-là, en fait, qui nous porte et puis qui nous galvanise pour la mission à venir. Voilà, au fur et à mesure des années, l'expérience font que ce stress, on le dompte, on le familiarise et puis grâce aux formations, on en fait une clé de réussite en fait. Mmh. Et on a tous besoin de ce stress-là et de cette adrénaline pour continuer à exercer ce métier. Et toujours cette fameuse question, est-ce que la tenue de pompier peut faire fantasmer? Je suis désolée, alors soit parce que je la vois depuis trop longtemps, pour moi elle s'apparente à mon métier, ma passion, et forcément certains la portent tout de même mieux que d'autres, faut être honnête. Mais après voilà, je suis pas du tout dans le mythe de l'uniforme, peut-être parce que ça fait trop d'années que je le porte. Mais c'est valable aussi pour les autres corporations, hein, gendarmes ou autres. Donc voilà, désolée de mon côté, je rentre pas dans le mythe du pompier en tenue.
11: Un pompier doit toujours être prêt à intervenir.
9: Voilà, c'était l'adjudante Gaëlle Hérault. Merci de m'avoir écouté et gardez en tête, toujours réserver un meilleur accueil possible pour les pompiers qui, sachez-le, au téléphone ou en mission, font le maximum pour vous aider.
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1: Un mot usuel occitan que vous connaissez, Necha et Chegur, j'en suis sûr. C'est le mot bigot. Laurent, tu peux aller me chercher le bigot, je te prie? J'avais pas un tecaï, ton téléphone. Non, pas mon téléphone, mon bigot. Dit Montalier, dans mon atelier, en entrant à gauche. Effectivement, ce n'était pas le bigophone, l'argot du téléphone. Bigot étant le nom de l'inventeur d'un instrument de musique en carton qui porte son nom avant de désigner familièrement l'appareil téléphonique. Non, le bigot dans la campagne de chez nous, c'est la bêche. Vai cercar lo bigot, va me chercher la bêche, la binette ou la houe. En technique, le bigot est cette fourche retournée qui sert à tirer le fumier ou à briser les mottes après le bêchage. Bon nombre de révoltes paysannes se faisaient avec le bigot, l'arme qu'on attrape facilement, appuyée contre un mur. Si prenez le bigot, va veire. Si je prends le bigot, tu vas voir. Ané adieu.
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2: À Laval, je vous emmène à la rencontre d'un musicien qui s'appelle Julien Gauthier et qui fabrique depuis un peu plus d'un an un instrument qu'on n'a pas l'habitude de voir ni d'entendre, la cigar box guitare. Ça très beau comme son, c'est justement ce que je lui fais remarquer en arrivant chez lui.
3: Bah oui, c'est ce qui m'a plu quand j'ai commencé ce projet. Le son m'a tout de suite emballé, donc je me suis dit, allez, il faut continuer, il faut en faire d'autres.
2: Alors, vous appelez ça une cigar box guitare. On n'est pas vraiment sur la boîte de cigares, hein, d'ailleurs, avec vous.
3: Bah oui, mais bon, pour l'instant, guitare bidon, je ne sais pas si c'est très vendeur.
2: Parce que vous utilisez des bidons d'huile à la place.
3: C'est ça, ce sont des bidons en fer blanc, d'huile, des bidons anciens. Et puis, moi, ce qui me plaisait, c'était surtout le côté recyclage.
2: Ça fait un an que vous avez lancé votre activité. C'est venu comment? Comment c'est né?
3: Eh bien, pareil, j'avais vu des cigar box, des petites guitares en boîte de cigares. Et puis, en discutant comme ça, avec un ami, puis en regardant à gauche à droite ce qui se faisait, l'idée de la boîte en fer blanc s'est imposée, en fait.
2: Parce que même dans l'histoire de la musique, elles ont leur importance, hein, ces cigar box.
3: Bah, les cigar box, oui, c'est l'instrument rudimentaire des musiciens de blues fabriqué avec ce qui traînait dans la rue, quoi, un manche à balai, une boîte de cigares vide et une corde et c'était parti, quoi.
2: J'ai l'impression qu'on peut faire vraiment plein de choses en termes de son, c'est le cas.
3: Ben c'est ça, c'est vraiment fait pour faire du blues, et puis notamment quand on rajoute le bottleneck. Donc
2: Alors attendez, qu'est-ce que c'est que ça? Parce que là, vous venez de rajouter quelque chose sur votre petit doigt.
3: Oui, c'est un goulot de bouteille que je coupe moi-même et qui permet de glisser sur les cordes et de produire ce son-là. C'est un son typique du blues qu'on connaît bien, quoi.
2: Et alors, ce qui est bien, c'est que c'est plus facile à jouer cet instrument que la guitare classique. Parfait pour les débutants. Je demande donc à Julien Gauthier si je peux lui emprunter son instrument.
3: Avec grand plaisir.
2: Allez, on y va. Je m'assois quand même, c'est mieux. On est d'accord.
3: Oui, ça va être mieux.
2: C'est parti, allez hop. Tremble, Jimi Hendrix. Bon ben je préfère quand c'est vous qui jouez en fait, Julien, hein, c'est mieux quand même.
3: Oui, mais il faut un tout petit apprentissage quand même.
2: Pour en savoir un peu plus sur cet instrument, n'hésitez pas à aller faire un tour sur nos réseaux sociaux, Facebook et Instagram. On vous partage une vidéo en compagnie de Julien Gauthier et de ses cigar box guitare. Julien qui propose aussi des ateliers pour fabriquer soi-même son instrument.
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4: Bonjour, je m'appelle Isor. Je suis née au milieu des animaux. J'ai 15 ans et j'habite à la Bédouère, à Serret.
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4: Mon père a créé le parc il y a 35 ans maintenant et il prenait des animaux à un peu de différents endroits et on a des naissances chaque année pour renouveler un peu la arme.
6: Ma guide aujourd'hui n'est pas une adolescente comme les autres. Elle partage sa vie entre l'école et les animaux.
4: C'est sûr que avoir des amis et savoir que je vis au quotidien avec des animaux, ça leur fait rêver. Donc ils veulent forcément venir chez moi. Ouais, je me sens chanceuse parce que je sais que j'ai de la chance de vivre avec des animaux et que c'est pas le quotidien de tout le monde. Qu'il y a des gens qui peuvent être même dans le besoin ou des choses comme ça. Mais on essaye toujours de faire partager un peu tout ça à travers différents événements. Et on fait ce qu'on va faire aujourd'hui avec vous. On va aller nourrir les animaux, leur expliquer un peu le fonctionnement de ce qu'on fait chaque jour.
6: Isor et sa sœur Sixtine sont d'ailleurs appelées les petites mouglis de la Touraine.
4: Elle, qui s'appelle Cannelle, c'est pareil, on l'a élevée au biberon parce qu'en fait elle est née très très tard par rapport à la période de naissance des daims. Elle est née en septembre alors que c'est juin-juillet. C'est pareil, on l'a élevée au biberon. Là par exemple c'est notre père, c'est Sixtine et moi qui sommes devenus ses mères adoptives. Et en fait le premier individu qu'un petit voit, il le considère comme sa mère. L'élément nourricier va devenir sa mère. On connaît quelques trucs que les autres n'ont pas forcément en connaissance. Donc forcément, on apporte un peu, par exemple, dans des évaluations ou des choses comme ça, pour essayer aussi de gratter des points, forcément.
6: Malicieuse mademoiselle Isor est contemplative.
4: Alors là, c'est des oies du Canada, de Bernache. Donc en fait, elles sont sauvages, elles viennent de temps en temps sur le plan d'eau et tout. Comme ça, elles ont de la nourriture, elles sont complètement libres de partir, de revenir, enfin, elles font ce qu'elles veulent. C'est joli le matin, par exemple, de se lever et de voir les oies sur le plan d'eau, c'est pas mal.
6: Ce plan d'eau qui rappelle forcément de bons souvenirs.
4: Je suis toute petite, on se met à l'eau avec les biches. On se baigne avec elle. Et c'est vrai que, entre guillemets, j'ai appris à nager avec elle. Appris à être en confiance dans l'eau avec mes petits brassards tout roses. Et en fait, on profite du cadre à fond, que ce soit par la nature ou même par le domaine animalier.
6: Et là, on se dit que la vie est belle quand on a 15 ans. Pour découvrir Isor et Sixtine, direction la page Facebook du même nom, Le Monde d'Isor et Sixtine. Prochainement, des événements seront organisés qui s'appellent Dans la foulée des biches. Affaire à suivre.
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1: Itinéraire bis cette semaine, nous sommes à Villeneuve-sur-Yonne et aujourd'hui, pause gourmande et sucrée. Je suis à la maison d'Onon. François de Charon, bonjour.
2: Bonjour, bonjour.
1: Merci de nous accueillir dans cette maison qui a toute une histoire ici à Villeneuve-sur-Yonne.
2: Oui, effectivement, c'est un passage obligatoire, la maison d'Onon à Villeneuve-sur-Yonne. Elle a été créée en 1920 par la famille d'Onon. Et aujourd'hui, au 1er janvier 2023, j'ai repris l'entreprise et j'essaie de perpétuer cette tradition du pain d'épices et du miel. Moi, je suis arrivé dans Lyon, enfin ma famille est arrivée dans Lyon il y a une quarantaine d'années et on était déjà clients en fait depuis toujours à la maison de Nom. Et c'est comme ça qu'en fait j'ai été complètement séduit et conquis à la fois par les produits, par l'équipe et par le cadre idéal dans lequel on exerce notre métier.
1: Cette maison, vous avez voulu lui donner une autre image. Quelle est la pâte François de Charon ici?
2: Alors, la pâte François de Charon, c'est d'abord, en fait, perpétuer la tradition et savoir-faire de la maison d'Onon au travers de nos produits intemporels qui sont le pain d'épices, la biscuiterie et également le miel, bien entendu. L'idée, c'était d'avoir une image qui corresponde un peu plus à ce qu'attendent aujourd'hui nos clients, une image peut-être un petit peu plus premium et qui se démarque et qui montre en même temps la qualité des produits qu'on fait à la maison d'Onon.
1: Et puis, ici aussi, on est au cœur de la maison, à côté de l'atelier de fabrication. Ici aussi, vous avez voulu redonner une autre image à cette maison.
2: Oui, en fait, quand je suis arrivé, je me suis aperçu qu'il y avait beaucoup de clients qui aimaient passer du temps chez nous, qui aimaient regarder ce qu'on faisait, regarder la fabrication. Et donc, j'ai installé effectivement une cour, je l'ai végétalisée, j'ai installé des tables, j'ai mis tout un tas de visuels où on voit le processus de fabrication pour que nos clients, quand ils viennent, ils ont envie de rester et qu'ils soient bien quand ils restent, qu'ils puissent déguster nos produits, boire un café ou une boisson fraîche.
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2: 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On essaye d'amener de la nouveauté chaque année, notamment au moment de Pâques et au moment de Noël, où on prépare des créations spécifiques pour ces périodes festives.
1: Les produits de la maison d'Onon, on les retrouve ici au cœur de Villeneuve-sur-Yonne, dans cette très très belle boutique, mais sur d'autres points de vente.
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3: Bonjour Olivier, vous nous racontez une expérience professionnelle aujourd'hui.
1: Vouille, linguistico-professionnelle. Mais blé. Aujourd'hui, je vais vous raconter l'histoire d'une jeune kiné qui s'est installée à Saint-Étienne, toute fraîche diplômée et persuadée que chez nous, tout le monde parlait comme dans les manuels de l'école de kiné. Le travail, pas de souci, elle en a d'abord, comme tous les kinés. Mais ce qu'elle n'avait pas prévu, c'était une aide pour les séances de traduction simultanée en gaga. Premier cas, un patient vient pour une rééducation à une prothèse de hanche. Il s'assied, soupire et déclare « Mon problème principal, c'est que j'arrive plus à m'acacasser. » « Ah, vous quoi ?» qu'elle lui rebique, perplexe. « Ben, à mettre un cacasson, pardi. » Et là, notre kiné reste planté, croyant qu'il parlait d'un nouveau mouvement de yoga. Alors qu'en fait, bien sûr, il voulait juste s'accroupir. Deuxième séance de la matinée, deuxième quiproquo. Une patiente entre en se tenant le dos et lui dit « Ma sciatique, elle m'a fait kiné !» La jeune praticienne la regarde, ébahie. « Ah, vous vous êtes découvert une vocation ?» Mais la patiente ne voulait pas dire « kiné » au sens de kinésithérapeute, mais bien « kiné », Q-U-I-N-E-R, qui veut dire « gémir, pleurer, couiner ». La jeune femme s'imaginait qu'à peine arrivée, la patiente voulait lui faire de la concurrence. Troisième épisode, un monsieur arrive, pas très en forme, et déclare « J'ai du mal à me concentrer sur les exercices, j'ai le bas beau depuis quelques jours. » Et la kiné de rebiquer « Mais si vous avez le bas du corps qui est beau, c'est plutôt positif, non ?»« Mais non, kiné, ma blette, avoir le bas beau, c'est ne pas avoir le moral. » Et pour finir, la palme de la consultation la plus confuse, une dame entre et lui dit « J'ai une consulte. » 5 minutes d'incompréhension plus tard, la jeune kiné découvre que « consulte », ici, ça veut dire « ordonnance ». La tatin, elle est allée la voir, la jeune kiné. Elle m'a dit qu'elle avait bien progressé, parce que, après 2 mois à Saint-Étienne, la kiné lui a dit « Allez, on s'acacasse doucement, tâchez moyen d'y aller doucement pour pas kiner. » Moi, je suis été la voir, la kiné, pour lui remettre le diplôme du Goya Lauréat.
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1: Bon, tout va bien, Sébastien ?
2: Ouais, tout va bien. Oh, mais moi, je fais une belle balade avec vous. Par contre, il va falloir s'arrêter, Claire, pour faire l'interview.
1: Bon, ben attendez, je m'arrête là. J'attends le plat. Ça y est, c'est bon.
3: Ah, ça fait bizarre. Hein.
2: Bonjour, Claire Gombeau.
1: Bonjour, Sébastien.
2: Vous faites partie de l'association À Vélo Sans Âge à Toulouse. Et d'abord, on va raconter un peu votre... Avant de raconter ce qu'est l'association, on va raconter votre parcours. Vous êtes retraitée, mais qu'est-ce que vous faisiez dans la vie ?
1: Alors, j'étais institutrice au départ, puis chef d'établissement. Donc, pendant plus de 38 ans, je me suis occupée des pitchouns.
2: Et à la retraite, quand arrive l'heure de la retraite, vous vous dites quoi ?
1: Je me dis, oh, chic, je vais me poser. Et... patatras, je lis un article dans un journal qui raconte l'odyssée d'un vélo sans âge. Et je me dis, mais qu'est-ce que c'est que ce truc ? C'est génial. Je les appelle et ils me disent, il n'y a pas d'antenne entre Bordeaux et Nice, Claire, il faut que tu en montes une.
2: C'est quoi ce slogan ?
1: Du vent dans les cheveux et de la lumière dans les yeux, c'est magique.
2: Ouais. Alors que fait l'association ?
1: On propose aux personnes à mobilité réduite ou personnes âgées, isolées ou en EHPAD, des balades en triporteur. Figurez-vous que vous avez deux personnes devant et un bénévole derrière qui pédale.
2: Et c'est génial parce que, évidemment, vous mettez des étoiles dans les yeux des personnes que vous transportez, notamment des personnes âgées et ce couple qui pourrait en être un, Émile et Gaston, deux copains.
1: Oh, Émile et Gaston, magique. Quand on a ouvert l'antenne, Gaston a inauguré le premier triporteur. Il avait mis la cravate de son mariage, trop fier, en disant « Aujourd'hui, c'est jour de fête ». On est parti place du Capitole, où on a été accueillis par le maire. Gaston était le roi du jour. Tout le monde voulait monter avec lui pour découvrir ce drôle d'engin. À la suite de cette première balade, il ne ratait jamais, jamais une balade avec son copain Émile.
2: Quel âge tous les deux ?
1: Je pense qu'Émile avait déjà 91 ans et Gaston devait en avoir 92. On a emmené des personnes jusqu'à 104 ans.
2: Oh, magnifique. Il y a aussi la petite Élise.
1: Élise, extraordinaire, une jeune autiste qui, quand elle arrive, elle hurle de joie, de je ne sais. Et à partir du moment où elle s'installe sur le triporteur, elle s'arrête net, les yeux pétillent, elle sourit pendant toute la balade et dès qu'on rentre et qu'on remet le pied à terre, elle se remet à hurler. C'est quand même magique.
2: Et vous alors, le bonheur que ça vous procure, vous nous en parlez ?
1: Honnêtement, ce sont les personnes qui nous le transmettent parce que ce sont que des sourires, que du bonheur. Et j'avoue qu'il y a des jours où on se donne un petit coup de pied dans le derrière pour y aller parce qu'on a la flemme. Mais quand on rentre, on se dit heureusement qu'on y est allé, c'est magique.
2: On repart, Claire ?
1: Allez, on y va, en route.
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4: Bonjour Daphné Michelin.
5: Bonjour Philippe, bonjour à tous.
4: On vous pose des questions tous les matins sur le patrimoine et la Drôme Ardèche. Aujourd'hui, on parle d'un trésor mondial, mais très local. Pourquoi, Daphné Michelin, cette grotte mondialement connue s'appelle Chauvet ? C'est un nom d'artiste ?
5: Pas du tout, Philippe. En fait, si la grotte Chauvet porte ce nom, c'est simplement parce que l'un de ses découvreurs ou de ses inventeurs, eh bien, s'appelait Jean-Marie Chauvet.
4: Et voilà.
5: Un agent du ministère de la Culture passionné de spéléologie. Avec ses deux amis, Eliette Brunel et Christian Hilaire, eh bien, ils ont exploré un recoin du cirque d'Estre près de Vallon-Pont-d'Arc en décembre 1994.
4: Donc, il a mis son nom dessus.
5: Alors, c'est pas lui qui l'a baptisé, en fait. Hein. Le nom Chauvet, c'est imposé très vite dans les médias et dans les milieux scientifiques. Car c'était la première personne citée dans les premiers rapports.
4: Ouais,
5: c'est un usage courant d'ailleurs dans l'exploration, le nom du premier déclarant reste.
4: Bah, j'imagine la jalousie, enfin je sais pas, la grotte aurait pu s'appeler Brunel ou Hilaire, non ?
5: Alors exactement, on aurait pu l'appeler la grotte Brunel ou même la grotte des trois amis,
4: bah oui, c'était
5: mais Chauvet. C'est resté en fait. Ce qui compte, c'est surtout ce qu'elle contient. Des peintures vieilles de 36 000 ans, lions, rhinocéros, chevaux, mammouths, même un hibou. Hein.
4: Oui.
5: C'est l'un des plus vieux chefs-d'œuvre de l'humanité.
4: Comment ont-ils su que c'était si ancien au moment où ils l'ont découverte ?
5: Ça, c'est la science. Non, non, c'est un petit peu après.
4: C'est après
5: qu'on a su avec la datation au carbone 14. Hein. Et puis l'étude des couches géologiques. Et puis, eh bien finalement tout concordé. Et ce bestiaire a été peint à l'époque de l'Homo sapiens, il a environ 36 000 ans. Et tout ça est resté intact, scellé par un éboulement pendant des millénaires.
4: Et c'est pour ça.
5: Et aujourd'hui, la grotte Chauvet 2 permet à tous eh bien, de découvrir ce trésor sans endommager l'original. Un hommage à la fois aux artistes d'il y a 36 000 ans et aux découvreurs d'aujourd'hui.
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6: 7h38, à cette heure-là, chaque matin, on apprend plein de choses grâce à Arnaud Fromage et sa nécessaire minute comtoise. Bonjour Arnaud.
7: Bonjour Loïs.
6: Il faut bien se rendre à l'évidence, les francs-comtois sont partout.
7: Oui, et s'ils le font un peu moins savoir que les Bretons ou les Corses, force est de constater que les francs-comtois ont conquis le monde. Je vous avais déjà parlé des villes fondées par les colons comtois au Nouveau Monde, Saint-Claude au Canada, Saint-Hippolyte et Besançon sans cédille aux États-Unis. D'autres, venus de Champlite, ont fondé des villes au Mexique, mais aujourd'hui, c'est au bord de l'océan Pacifique que j'ai décidé de vous emmener.
6: Attendez, on est aussi là-bas ?
7: Ben carrément que vous y êtes les petits gars. Et si je le sais, c'est parce qu'en 1924 paraissait le premier numéro d'un journal intitulé « Les Gaudes d'Extrême-Orient, revue trimestrielle des francs-comtois résidant sur l'océan Pacifique ». Le siège de cette parution était installé à Hanoï, alors en Indochine française, et elle avait pour but, je cite, « de servir de trait d'union entre les membres de la société dispersés sur les distances effarantes qui courent du Kamtchatka aux îles Malaises et de l'océan Pacifique aux frontières de la Russie ». Sur ce territoire fantastique, nous dit le préambule de la revue, sont éparpillés nos compatriotes. Les Gaudes iront leur porter les nouvelles du pays, les nouvelles des amis, qui sont eux aussi en Extrême-Orient.
6: Et donc, il y a quoi dans cette revue ?
7: Alors, il y a un peu de tout. C'est un sacré bottin, quasiment 100 pages, qui contiennent des poèmes, des souvenirs du pays, quand la neige tombe et qu'on picole, ou encore des extraits de livres de Louis Pergaud. Et puis, il y a la chronique économique, où l'on apprend que ça exporte pas mal, des montres, des bicyclettes, des automobiles, de la quincaillerie, du fromage de gruyère, des vins d'Arbois, et jusqu'à la recette de la cancoyotte, nous affirme l'auteur, qui se réjouit. Nous sommes ici nombreux en tant qu'individus. Le nombre de maisons franc-comtoises nous met parmi les provinces de France les mieux représentées. On y apprend aussi au détour d'un paragraphe que Gré est la ville des jolies filles et que les hôtels y sont bien tenus et confortables. Bon, j'ai pas réussi à trouver combien de francs-comtois étaient présents à l'époque sur les rives de l'océan Pacifique, mais ce que je peux vous dire, c'est qu'il y avait des naissances, bah oui, un carnet rose aussi. Donc, avec 100 ans de retard, je voulais souhaiter la naissance de Maurice Chamodeau, fils de Monsieur Chamodeau de la gendarmerie d'Hanoï, et envoyer tous mes vœux de bonheur à Jean Détouillon et Anna Ripert qui se sont mariés. Voilà, ça me semblait important. Et on salue les francs-comtois qui nous écoutent partout dans le monde. Et oui, plus besoin d'une revue dédiée. 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Et ça, c'est beau quand même.
6: Et oui, amis franc-comtois du Pacifique, merci de nous écouter avec Ici Besançon. Et merci Arnaud Fromage pour cette nécessaire minute comtoise encore très intéressante. On parle souvent, c'est vrai, des Bretons avec leur drapeau qui sont absolument partout. La légende dit même que les Américains, quand ils sont arrivés sur la Lune, il y avait déjà le drapeau breton de planté, c'est pour vous dire. Mais finalement, les franc-comtois, on est quand même pas mal représentés à l'échelle internationale. Merci Arnaud, on retrouve évidemment la nécessaire minute comtoise en réécoute à tout instant sur l'application Ici, puis également sur ici.fr Besançon.

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1: Oui, salut, bonjour. Je m'appelle Jean Meyer. Je suis né à Sarlat, mais je suis bordelais d'adoption depuis 1964.
2: C'est un florilège de klaxons. Alors on a commencé par le klaxon italien, ensuite le klaxon de combi.
1: Tous les enfants ont klaxonné un peu plus dans les tunnels et voilà.
2: Ça affirme aussi la personnalité d'une voiture.
1: Oui, oui, chacun.
2: Comme la de chevaux. Jean Meyer nous reçoit chez lui à Bordeaux, dans le quartier de la Bastide. Difficile d'imaginer que derrière la porte d'un garage se cache un véritable trésor sentimental. Des voitures anciennes dont deux modèles font sensation. La 2 chevaux cactus et la 2 chevaux vigne, sur laquelle poussent des raisins.
1: J'ai trouvé un marchand de plants à Sainte-Livrade qui nous a dit on va trouver un cépage qui résiste au vent, et on a fait faire une très belle galerie complètement adaptée. Je crois que j'amuse la galerie avec ma vigne. Oui, tout le long de l'auto. L'auto a même été prolongée puisque je dors dedans. Donc il y a un lit dans l'auto et vous imaginez qu'une berline est transformée en break. Et la vigne dégueule sur les côtés et sur l'arrière. La vigne tient toute la longueur de l'auto.
2: Et elle pousse bien.
1: Et elle pousse très bien, oui. Elle est bichonnée l'hiver.
2: Et ça veut dire qu'au mois de septembre, quand vous promenez avec cette deux chevaux, cette voiture, avec la vigne à l'intérieur, vous pouvez conduire en dégustant des raisins.
1: Sûrement pas, hein, parce que c'est vraiment un cépage qui est choisi pas pour être dégusté ni pour faire du vin.
2: Quand les Bordelais vous croisent, comment réagissent-ils exactement? Est-ce qu'ils sont surpris? Est-ce qu'ils vous saluent? Ils vous font des grands sourires?
1: Ceux qui l'ont vu s'en souviennent. Donc après, la vigne est verte, alors on a fait ça sur une auto verte, oui.
2: Vous concevez que c'est pas quelque chose de commun?
1: Mon goût, c'est effectivement de faire les choses belles, efficaces et drôles. Ça sert à aimer la vie.
2: Le but d'une voiture, c'est quand même de se déplacer, d'être mobile avec. Elle roule à combien?
1: Elle roule à combien? Oh là là, je dépasse pas 60 à l'heure avec cette auto, mais ce qui m'a pas empêché d'aller et de revenir de Grèce en l'an 2000.
2: Est-ce qu'elle a un nom d'ailleurs, cette voiture? Est-ce qu'elle a un surnom?
1: Nous, on l'appelle la vigne.
2: Il y a la vigne et puis d'autres voitures. Il y en a une qui me plaît bien. C'est la 2 chevaux cactus.
1: Ben, moi, à la place de la roue de secours, j'ai mis un jardin de cactus. En 2007, je suis allé à Pékin et retour.
2: Et toujours le lit dedans. Mais avec les cactus donc sur le capot, jamais vous vous êtes fait arrêter sur la route par la gendarmerie ou la police? On vous a posé des questions?
1: Ils ne nous arrêtent que en disant c'est pour la photo du magazine de la gendarmerie.
2: On peut rentrer à l'intérieur?
1: Mais bien sûr.
2: Ça couine à l'intérieur.
1: Coquin.
2: La 2 chevaux vigne est de l'année 1980. Les pieds de vigne ont été plantés en 2000. Ce véhicule a véritablement créé le buzz. Des propriétés viticoles du Médoc ont même contacté Jean Meyer à plusieurs reprises pour organiser des animations. Et Jean Meyer, quand il rentre dans son garage tous les matins, qu'est-ce qu'il se dit?
1: Ben, que je suis le plus heureux du monde.
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3: Moteur!
4: Allez, on y va!
5: Hey, c'est toi le texte, c'est ma France, hein. C'est moi qui l'ai dit tout le temps.
6: Action! Je passais le plus clair de mon temps au cinéma Le Star.
7: Coupé! Elle était bien celle-là.
8: Poupou, pidou!
9: Août 1997, Gérard Pires pose sa caméra à Marseille pour réaliser son prochain film, Taxi.
10: Est-ce que vous pouvez me sauver la vie?
11: A priori, non.
10: J'ai un avion en arrière dans 25 minutes. Si je rate, je suis un homme mort. Si j'attrape, vous êtes un homme riche.
11: Monsieur a de la chance. Vous pouvez attacher votre ceinture, s'il vous plaît?
9: Daniel est chauffeur de taxi, mais aussi un fouille volant qui s'est échappé aux radars les plus sophistiqués.
12: Un taxi blanc à grande vitesse.
13: Il a renversé mon radar.
14: On s'en occupe, t'as relevé le numéro?
12: J'ai pas eu le temps, il est allé trop vite.
14: Eh ben alors, ma peau, il faut ouvrir les yeux, hein. C'est un métier, ça.
9: Mais un jour, il croise la route d'Emilien, policier recalé pour la 8e fois à l'examen du permis de conduire.
15: Tac au tac, je gratte, j'encaisse.
9: Pour conserver son taxi, il va devoir l'aider à arrêter un gang de braqueurs de banque.
15: T'étais pas à 90, t'étais à 190.
16: Ah, ça y est, je sais, ça doit être à cause du soleil. J'ai pas vu le 1 sur le cadran, j'ai vu que le 90... C'est pour ça que je m'affolais pas. Si j'avais su, j'aurais levé le pied.
17: De toute façon, même 90, c'est interdit. C'est limité à 50 en ville et pour tout le monde. Les voitures, les skateboards, les taxis, tout le monde.
3: tu veux connaître mon rêve, écoute ça, rouler un Testarossa.
9: Quelques années plus tôt, alors que Luc Besson est coincé en taxi dans un embouteillage parisien, il imagine le chauffeur se transformer en as du volant pour s'en extraire. La rêvasserie prend de l'ampleur et devient vite une idée de film, puis un scénario. Mais qu'il n'a pas le temps de réaliser lui-même, totalement accaparé par le cinquième élément qu'il est en train de finir.
4: Faut que ce soit green, ok ?
9: Mais à partir de là, les choses se compliquent. Besson confie la réalisation à Gérard Pires, qui est hospitalisé quelques jours avant le début du tournage à cause d'une chute de cheval. Il est remplacé au pied levé par un autre Gérard pour tourner les premières scènes. Gérard Krasik, qui deviendra d'ailleurs le réalisateur des opus suivants. Mais ce n'est pas le seul problème, comme s'en souvient Pires.
8: À peu près personne n'était intéressé à produire ce film, ou le distribuer tel que Gaumont. C'est à cause de ça qu'on a eu du retard à la réalisation de ce film. C'est qu'il a fallu trouver des comédiens au dernier moment. Donc, le casting prévu, c'était Olivier Martinez et Attal.
9: Et ce sera finalement Samy Nasseri et Frédéric Diefenthal, qui se souvient très bien aussi qu'à l'origine, le film ne devait pas se faire à Marseille.
13: Il était question que le film se tourne à Paris. Ça devenait très compliqué pour les autorisations de tournage, et c'est là où Besson s'est tourné vers Marseille, et où les choses pouvaient se faire simplement, puisque aussi il avait trouvé une chose quand même assez artistique, c'est que c'est une ville où tout de suite vous arrivez, vous avez la vue, allez, à 180 degrés de Marseille, du port, de la Bonne Mère, vous embrassez la ville en arrivant comme ça en voiture. Et ça, cette chose-là, je sais qu'elle était importante pour lui visuellement. Et du coup, il y a eu une évidence.
9: Malgré les embûches, Taxi devient non seulement un énorme succès, mais également un pur produit marseillais, avec la musique confiée à Kenaton.
18: Alors les Bavaroises, ça marche ? Toujours en tracteur ? M'excuse pour la dernière fois, mais comme un con, j'avais oublié le frein à main, c'est pour ça que j'avançais pas.
9: Du rap, du soleil et un budget tôle froissé illimité, Besson fonce vers les sommets du box-office.
19: J'ai donc décidé de baptiser cette opération l'opération Zen.
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20: De retour dans la famille, aujourd'hui, vous allez fêter un anniversaire. Donc, préparation de la journée avec une de

0: vente pour la somme modique de 18 euros au profit d'une association. La mienne. Berloc, c'est vaciller. Le stade au-dessus, c'est balocher. Et le stade encore au-dessus, c'est avoir du vent dans les voiles. Tout dépend de la taille de la canette. Et la phrase complète, c'est « Eh ben, je berloc, mi, et j'ai quand rien bu !»
1: Définition.
0: C'est une manière imagée de demander un peu de soutien parce que chat tourne, elle voit des étoiles. Et aussi, vous laisse présager une bonne journée d'anniversaire parce qu'elle précise bien « J'ai quand rien bu !» Ça signifie que ça va venir et que tout vient à qui sait déboucher une bouteille. Et c'est aussi pour vous dire qu'il est 8h du matin et que ceux qui berlent au castor-là, parce qu'ils ont déjà entamé les hostilités, ben, chez que des buveroles. Par contre, elle sait qu'à un moment dans la journée, si elle reberloque, elle saura pourquoi. Et elle dira, je crois que je suis un peu carvé. Je vais arrêter les bulles. Le sien, tu peux m'amener une bière? Ça fait foncer. Que voulez-vous? Comme dit l'adage, qui a bu, buvra.
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2: Bonsoir à tous, bienvenue ce soir sur le réseau des 44 stations. Ici, je suis très heureux de vous retrouver, comme on le fait chaque soir d'ailleurs à 20h. C'est une heure de voyage, une heure de balade, parce que vous l'avez entendu, il n'y a pas que Paris dans la vie. Une heure dans notre pays à la rencontre des initiatives positives. Ce soir, on parlera d'un centre de soins pour animaux. Coup de projecteur à Pau sur l'opération, un mois sans ma voiture. Enfin, nous irons dans l'Hérault, où l'on recycle les filets de pêche en bobines de fil, parce que c'est aussi ça la France. Mais cette émission, c'est avant tout un invité, un parcours de vie à travers les lieux qui ont marqué son existence et qui ont façonné son parcours. Ce soir, mon invité a créé M6 aux côtés de Jean Drucker en 1987. Il a dirigé cette chaîne jusqu'en 2024, directeur général du groupe RMC BFM, directeur de LFP, la Ligue de foot professionnel, il y a encore peu de temps, homme d'affaires, chef d'entreprise, est aujourd'hui président du conseil d'administration du Stade Rennais. Il publie chez la réédition avec Alexandre Desina la télé comme